0: Cette mesure, dont 7 quick wins, soit des décisions rapides, activables sans réforme de fond, mais dont l'impact serait très rapide. Citons une possible dispense de précompte professionnel dans les secteurs stratégiques ou encore une diminution de la TVA sur les constructions neuves. Le Conseil des ministres restreint se penche de nouveau sur le budget ce jeudi soir. Merci de nous suivre, où que vous soyez, passez une belle et douce nuit.
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0: Il est 3 heures.
1: David Riffon avec vous pour ces informations. L'hiver s'annonce douloureux pour la Russie, a prévenu Volodymyr Zelensky à la tribune des Nations Unies. Le président ukrainien s'est exprimé à son tour lors de l'Assemblée générale de l'ONU. L'Ukraine ne se laissera pas faire. Kiev rendra l'hiver de Moscou très douloureux si les deux camps ne parviennent pas à convenir d'une trêve concernant les infrastructures énergétiques. Mardi, Volodymyr Zelensky avait ouvert la porte à un moratoire sur les frappes contre le secteur énergétique des deux pays ainsi qu'en mer Noire. Mais la Russie s'est montrée plutôt intransigeante par la voix de son chef de la diplomatie, Sergueï Lavrov. Moscou a affirmé qu'elle ne ferait aucune pause dans sa guerre. Harvey Weinstein, à nouveau condamné à 15 ans de prison à New York pour agression sexuelle contre une ancienne assistante de production. Ce dossier a connu 8 années de rebondissements. Le producteur hollywoodien déchu avait tout d'abord été condamné à 23 ans de prison en 2020, mais une cour d'appel avait annulé la décision et deux autres procès se sont tenus. Au final, Harvey Weinstein avait été reconnu coupable en juin 2025 pour ses faits concernant l'ancienne assistante de production, donc Myriam Halley. Harvey Weinstein a été jugé dans un autre procès en Californie où il a été condamné là à 16 années d'emprisonnement pour le viol d'une actrice et mannequin. Au total, celui qui fut à l'origine du mouvement MeToo il y a une dizaine d'années maintenant a été accusé de viol et d'agression sexuelle par environ 80 femmes. Le MR a sa petite idée pour solutionner l'équation budgétaire du gouvernement fédéral tout en soutenant la croissance. Les libéraux francophones devraient venir à la table des négociations ce jeudi avec ce qu'ils présentent comme une sorte de voie médiane entre recettes et dépenses. Le MR a développé sa stratégie pour accélérer la croissance et renforcer la compétitivité sur la période 2026-2032. Avec ce pari, relever d'ici 2029 la croissance du PIB belge d'un demi-point de pourcentage, ce qui amènerait 1,5 milliard d'euros de recettes supplémentaires d'ici la fin de la législature. Le MR a choisi de mettre en avant 17 mesures, dont 7 quick wins, soit des décisions rapides, activables sans réforme de fond, mais dont l'impact serait très rapide. Citons une possible dispense de précompte professionnel dans les secteurs stratégiques ou encore une diminution de la TVA sur les constructions neuves. Le Conseil des ministres restreint se penche de nouveau sur le budget ce jeudi soir. Merci de nous suivre, où que vous soyez. Passez une belle et douce nuit.
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0: Il est 4 heures.
1: David Riffon avec vous pour ces informations. L'hiver s'annonce douloureux pour la Russie, a prévenu Volodymyr Zelensky à la tribune des Nations Unies. Le président ukrainien s'est exprimé à son tour lors de l'Assemblée générale de l'ONU. L'Ukraine ne se laissera pas faire. Kiev rendra l'hiver de Moscou très douloureux si les deux camps ne parviennent pas à convenir d'une trêve concernant les infrastructures énergétiques. Mardi, Volodymyr Zelensky avait ouvert la porte à un moratoire sur les frappes contre le secteur énergétique des deux pays ainsi qu'en mer Noire. Mais la Russie s'est montrée plutôt intransigeante par la voix de son chef de la diplomatie, Sergueï Lavrov. Moscou a affirmé qu'elle ne ferait aucune pause dans sa guerre. Harvey Weinstein, à nouveau condamné à 15 ans de prison à New York pour agression sexuelle contre une ancienne assistante de production. Ce dossier a connu 8 années de rebondissements. Le producteur hollywoodien déchu avait tout d'abord été condamné à 23 ans de prison en 2020, mais une cour d'appel avait annulé la décision et deux autres procès se sont tenus. Au final, Harvey Weinstein avait été reconnu coupable en juin 2025 pour ses faits concernant l'ancienne assistante de production, donc Myriam Halley. Harvey Weinstein a été jugé dans un autre procès en Californie où il a été condamné là à 16 années d'emprisonnement pour le viol d'une actrice et mannequin. Au total, celui qui fut à l'origine du mouvement MeToo il y a une dizaine d'années maintenant a été accusé de viol et d'agression sexuelle par environ 80 femmes. Le MR a sa petite idée pour solutionner l'équation budgétaire du gouvernement fédéral tout en soutenant la croissance. Les libéraux francophones devraient venir à la table des négociations ce jeudi avec ce qu'ils présentent comme une sorte de voie médiane entre recettes et dépenses. Le MR a développé sa stratégie pour accélérer la croissance et renforcer la compétitivité sur la période 2026-2032. Avec ce pari, relever d'ici 2029 la croissance du PIB belge d'un demi-point de pourcentage, ce qui amènerait 1,5 milliard d'euros de recettes supplémentaires d'ici la fin de la législature. Le MR a choisi de mettre en avant 17 mesures, dont 7 quick wins, soit des décisions rapides, activables sans réforme de fond, mais dont l'impact serait très rapide. Citons une possible dispense de précompte professionnel dans les secteurs stratégiques ou encore une diminution de la TVA sur les constructions neuves. Le Conseil des ministres restreint se penche de nouveau sur le budget ce jeudi soir. Merci de nous suivre, où que vous soyez, passez une belle et douce nuit.
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0: Nous sommes jeudi aujourd'hui, le 24 septembre. Nous fêtons les Gérards avec un petit dicton du jour qui dit à la Saint-Gérard, les noix sont mûres pour toi et pour moi. Un soleil qui va se lever ce matin à 7h32 et qui se couchera à 19h37. Et puis, deux anniversaires à souhaiter. D'abord, Isia Higelin, la chanteuse et actrice, fête ses 36 ans. Elle a chanté ceci notamment.
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0: C'est la fille de Jacques Higelin et la sœur d'Arthur H. Voilà pour la musique. Et puis alors, pour le cinéma, vous l'avez vu dans La Boum numéro 2, il était l'amoureux de Vic, hein, de Sophie Marceau. Dans ce film, l'acteur Pierre Cosso fête ses 65 ans aujourd'hui. Voilà, on a vite fait le tour, hein, des anniversaires pour ce matin. Fred est là pour réaliser l'émission. C'est donc lui qui vous donnera l'indice tout à l'heure, puisqu'on jouera à 5h35. J'ai vu qu'il y a le livre des pigeons à gagner pour aujourd'hui. Donc rendez-vous dans une grosseur, on va dire. Et puis alors, le WhatsApp, bien entendu, avec Rudy qui nous dit déjà bonjour Bernard et Fred. Il fait 15 degrés ce matin du côté de Strasny. Et si vous aussi, vous voulez nous envoyer un petit message sur WhatsApp, le numéro de téléphone, c'est ça.
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0: On a tous les éléments pour passer une bonne matinée. Bienvenue dans Vivacité Matin. Gordo et Rémi Zonvelt. Voici Loco Loco.

0: 4h33 dans Vivacité Matin. C'est l'heure de retrouver la séquence Tumpeke et Derawet de ce jeudi. Voici Livia Douchkov.
1: Au cœur des bois d'Étal, là où une eau de source coule sans interruption depuis des décennies, une pisciculture historique a retrouvé vie. En 2003, Dominique et Grégory Abran ont repris l'ancienne pisciculture du Fourneau Marchand, un site emblématique des années 60. Depuis, ils élèvent avec passion des truites arc-en-ciel et fario, de la fécondation jusqu'à l'âge adulte, tout en participant à la sauvegarde d'un patrimoine local, la truite gomaise. Aujourd'hui, nous accueillons Grégory Abran, l'un des artisans de cette renaissance. Bonjour Grégory.
2: Bonjour Olivia.
1: Alors Grégory, qu'est-ce qui vous a motivé, vous et Dominique, à reprendre cette pisciculture et à lui redonner un avenir ?
2: J'ai toujours travaillé avec mon papa et j'avais toujours rêvé de me lancer dans un projet avec lui. La vie a fait qu'un jour, il a acheté un chalet au beau milieu des bois, à Fourneau Marchand, juste à côté de la pisciculture. Et quelques années plus tard, l'ancien pisciculteur est malheureusement parti beaucoup trop tôt. Nous avons l'opportunité d'acheter le site. C'est comme ça que l'aventure a commencé.
1: Et pouvez-vous nous expliquer comment se déroule l'élevage des truites de la fécondation à l'âge adulte et ce qui rend votre production unique ?
2: Oui, ça c'est plutôt la partie de mon papa qui gère, ma foi, la partie technique. Donc ça se passe, la fécondation se passe à la période de la Saint-Nicolas. Donc c'est aux alentours de la Saint-Nicolas que nos géniteurs sont prêts pour la ponte. Donc tout se déroule au sein de notre écloserie. Nous récoltons les œufs des femelles manuellement et tout en douceur parce que la truite elle reste bien vivante pendant la récolte. Ensuite, on féconde les œufs avec les mâles. Et puis après, on place les œufs dans des clés qui est alimentée par une autre source qui est toujours, la température reste toujours constante. Elle est comprise entre 8 et 10 degrés. Ensuite, les alevins grandissent à l'intérieur de l'écloserie jusqu'au printemps, à un moment où ils atteignent un poids de 3 à 5 grammes. Ensuite, on les sort au printemps dans les bassins en extérieur. Et au fur et à mesure qu'ils grandissent, on les transfère dans nos étangs pour les laisser atteindre la taille de 300 grammes. Il faut savoir que pour une truite arc-en-ciel, il faut compter 14 mois pour qu'elle atteigne cette taille. Pour une truite fario, c'est plutôt 26 mois. Donc, pour les restaurants ou les parcours de pêche, nous poussons le grossissement de certains spécimens jusqu'à 2 kilos. Alors, notre philosophie, c'est le circuit court et l'authenticité. Et nous disposons également de restaurants sur place qui mettent nos truites à l'honneur. Notre concept reste inchangé, proposer un produit ultra local, de l'œuf à l'assiette, pour privilégier la fraîcheur et la proximité.
1: Alors, vous participez à la sauvegarde de la truite gomaise. Pourquoi est-ce important pour vous et pour la région ?
2: Nous élevons notamment des truites fario, spécifiquement destinées au rempoissonnement des cours d'eau de notre région. Chez nous, pas de précipitation, nos truites prennent le temps nécessaire pour se développer naturellement et à leur rythme. La fierté du travail bien fait. Ce choix de la patience porte ses fruits. Aujourd'hui, de nombreuses sociétés de pêche nous félicitent pour la qualité de nos poissons. C'est exactement dans ce sens-là que nous voulons travailler.
1: Pour découvrir leurs truites fraîches ou fumées, ou pour profiter d'une journée de pêche autour des étangs, rendez-vous à la pisciculture du Fourneau Marchand à Étal. 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Mais je vous donne aussi rendez-vous tous les lundis dès 20h sur Vivacité avec Tamara Payne et Martin Charlier pour José Wallon et débriefer ensemble dans la bonne humeur. Allez, c'est Stevoy.
0: Et la dernière séquence de la semaine, ce sera demain, aux alentours de 4h35. Il est 4h37 à présent. Voici la balade de Jim avec Alain Souchon.

0: Il fait 15 degrés du côté de Lessines ce matin, me dit Patrick sur WhatsApp. Et puis tout à l'heure dans le 8-9, c'est bien c'est Issy-là qui sera l'invité de Jérémy. Elle viendra nous présenter son prochain album. Et on va revenir quelques instants sur l'émission de ce mercredi. Il y avait aussi de la musique hein, avec Olivia Stone qui était l'invité du 8-9. Si vous l'avez manqué, je vous propose un extrait tout de suite.
1: Comment ça va, Olivia ?
2: Ça va très bien. Et vous, ça va ?
1: Mais tout roule. J'ai rebaptisé tout le monde Olivia aujourd'hui.
2: J'ai entendu, j'adore ce projet, j'adore. C'est génial.
1: On fait des concours avec Elodie Poux, j'ai rebaptisé Olivia aussi. Et bon, ben voilà, c'est comme ça, vous êtes dans nos têtes ce matin, vous êtes dans nos cœurs et vous serez sur la Grand Place de Bruxelles.
2: Oui, je me réjouis. Ah, ça va être génial. Quelle
1: vous
2: opportunité.
1: Avez hâte ?
2: J'ai trop hâte. Je stresse un tout petit peu, mais j'ai trop hâte. Ça va être génial. Quelle opportunité de fou, quoi. Pour une artiste belge, c'est une belle fierté.
3: C'est la consécration.
2: Ouais, je suis trop contente. Vraiment.
1: Et on le voit aussi, hein, on le voit sur votre visage. Alors, il y a plein de titres qui tournent. On s'en fait un petit premier. Vous êtes là pour nous parler de Sublime.
2: Oui.
1: Pas Sublime, hein.
2: Sublime.
1: Sublime.
2: Mais déjà, je tiens juste à dire, j'étais venue cet été et j'avais parlé en studio, j'ai créé son en pensant à Christina Cordula. Grâce à ça, Christina Cordula a entendu le morceau.
1: Mais non.
2: Elle a entendu le morceau, je l'ai eu en DM. Et elle m'a dit, c'est génial, c'est Sublime. Donc, trop contente. Merci, Vivacité, c'est magnifique. Ouais, vraiment.
3: Il faut faire tout l'album, hein. C'est magnifique.
2: Vraiment, c'est magnifique.
3: W.
2: Ma chérie, ouais. Tu connais, je vois que tu connais bien, ma chérie, c'est ça.
1: Vous voyez, les portes du 8-9, après, ça ouvre vers d'autres choses. Sublime, c'est ceci pour vous le remettre dans les oreilles.

0: C'est le titre que vous allez nous interpréter tout à l'heure.
1: Oui,
0: avec
1: tout à fait.
0: Pierre
1: Jassogne.
0: Pierre Jassogne qui est à la guitare. Dites, vous étiez à Mons aussi il y a quelques jours.
1: Oui, j'étais à Mons vendredi. C'était une très très chouette date.
0: Comment ça s'est passé? C'était pour les fêtes de Wallonie?
1: C'était pour les fêtes de Wallonie. C'était très drôle. À un moment, j'ai dit qu'il restait deux morceaux et finalement, je suis partie plus tôt parce que j'avais la tête complètement à l'ouest. Mais c'était très très sympa. On a terminé avec Isabelle et Sublime. Il y avait les, je sais pas comment ça s'appelle ces machines avec les projections de petites étincelles.
0: Ouais, des machines de projection à petites étincelles.
1: Voilà, exactement. Ouais. Ben, cette machine-là, c'était la première fois que je jouais sur une scène où il y avait ça devant moi.
2: Pyrotechnie.
1: Ah ben un truc comme ça, ouais. C'était un show Olivia Stone pyrotechnique.
0: Et donc vous disiez génial. Sublime et.
1: Voilà, c'est ça. C'était une belle surprise. Le public était surpris, moi aussi, parce que je savais pas du tout que c'était là.
3: Ça, c'est l'effet Montois.
1: Voilà. Mais en tout cas, j'ai été très bien reçue. C'était super pro. C'était vraiment une très, très belle expérience et j'y retournerai grand volontiers. On m'a parlé du doudou aussi.
3: Il faut venir.
1: Ça, je viens grand volontiers.
0: On va vous donner un guide. Et alors, il y a un concert aussi, puisque le 8-9 ouvre des portes. Il y a un concert le vendredi soir sur la Grand Place de Mons.
1: On en a parlé.
0: Je ne vous dis même pas le nombre de personnes qui sont là.
1: On m'a dit.
0: On s'arrangera après.
1: D'accord. Avec grand plaisir, moi, je chante pour vous.
0: Voilà, merci. Mais dans vos chansons, et notamment dans Sublime, vous parlez de cette confiance en soi. Aujourd'hui, vous avez confiance en vous?
1: Je pense que c'est un... Je pourrais dire oui aujourd'hui et demain non, ça varie avec plein de facteurs. Mais en tout cas, croire en soi, même dans les jours où on sent un peu plus faible, c'est très important. Et Sublime, le refrain, c'est vraiment ce truc de... Même si t'as pas atteint tous tes objectifs, parce qu'il y a des objectifs qui sont très long terme, continue à croire en toi, continue à avoir confiance en toi, ma chérie, t'es sublime.
0: Olivia Stone et Pierre dans le 8-9, voici Sublime.

Olivia Stone, qui était l'invité du 8-9, c'était hier matin. Rendez-vous à Kessila, hein, tout à l'heure. Il y a un petit message sur WhatsApp de Stéphane. Il écrit « Bonjour à tous. Alors, je souhaite une bonne fête à un ancien collègue. Gérard, va te faire un sac, entre guillemets. Il se reconnaîtra. J'en profite aussi pour envoyer une grosse bouche à Titi et Fifip. » Ben, voilà, le message est passé. Message de Stéphane. Voici DJ Goya avec Jason Derulo et Mélodie pour Michiko.

Une dans Vivacité Matin, météo un peu plus nuageuse hein, pour ce jeudi, avec de 15 à 20 degrés pour les maxima. On fera le point complet, bien entendu, sur la météo avec Théo Le Chanu, juste après le rendez-vous info de 5 heures. Et puis le jeu, tout à l'heure, on va jouer à notre jeu de l'intro pour vous offrir le livre de Carlo Di Pasquale et Mariam Baya. On n'est pas des pigeons en cuisine, c'est paru aux éditions Racine, à gagner donc... tout à l'heure, hein, c'est dans une grosse demi-heure, on va dire. Voici les False Garden avec Lemon Tree.

4h54 dans Vivacité Matin. Tout à l'heure, 14h30, vous avez rendez-vous avec Philippe Jeuniot et Sophie Buzinaro pour les ambassadeurs. Et dans l'agenda aujourd'hui, on a sélectionné cet événement, départ de Chauffontaine. Partez en exploration avec l'exposition La Grande Histoire de la Navigation. Les grands marins vous emmènent à bord de leur embarcation pour un voyage inédit. Cette exposition vous plonge au cœur de l'histoire de la navigation. Vous allez pouvoir découvrir comment les humains ont inventé des embarcations extraordinaires pour explorer le monde. Vous allez pouvoir revivre l'épopée de ces grands explorateurs qui ont traversé les flots à la rencontre des nouveaux mondes. Rendez-vous avec l'histoire de la navigation à ne pas manquer à Chauffontaine jusqu'au 1er novembre prochain. Rendez-vous est fixé à la Sourcerama, avenue des Thermes à Chauffontaine. Et il y a bien entendu toutes les infos sur le site internet visitechauffontaine.be, visitechauffontaine.be. D'autres idées sorties à 14h30 hein, avec Philippe et Sophie dans Les Ambassadeurs. On va rejoindre tout doucement le rendez-vous info de 5h et la météo de Théo Le Chanu avec Louisa et Carbone. Voici Étincelle.

0: Vivacité matin, courage à tous ceux qui sont déjà en train de travailler, toutes ces professions qui nous écoutent tôt le matin, les facteurs, les boulangers, les chauffeurs routiers, les infirmiers. Qu'est-ce que j'oublie encore comme profession? Envoyez-moi des petits messages sur le 0470 07 20 23 pour me dire ceux que j'ai oubliés. Et je lirai vos messages sur l'antenne, comme celui de Patrick d'ailleurs, qui dit bonjour de Gendron, en route vers Wavre, et il fait actuellement 14 degrés dans notre petit village de Gendron. Une excellente journée à tous. Merci Patrick, à vous aussi, hein. Très très belle journée. 0470 07 20 23 donc pour le WhatsApp de Vivacité. Et puis juste après le rendez-vous info de 5h, on va prendre des nouvelles de la météo qui reste encore plutôt sympa, hein. Il y a quelques nuages en plus pour ce jeudi, mais ça ne va pas gâcher notre plaisir. Maxima de 15 à 20 degrés pour aujourd'hui. On voit tout ça avec Théo Le Chanu dans quelques minutes. Très belle journée.
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0: Il est 5 heures.
1: David Riffon avec vous pour ces informations. L'hiver s'annonce douloureux pour la Russie, a prévenu Volodymyr Zelensky à la tribune des Nations Unies. Le président ukrainien s'est exprimé à son tour lors de l'Assemblée générale de l'ONU. L'Ukraine ne se laissera pas faire. Kiev rendra l'hiver de Moscou très douloureux si les deux camps ne parviennent pas à convenir d'une trêve concernant les infrastructures énergétiques. Mardi, Volodymyr Zelensky avait ouvert la porte à un moratoire sur les frappes contre le secteur énergétique des deux pays ainsi qu'en mer Noire. Mais la Russie s'est montrée plutôt intransigeante par la voix de son chef de la diplomatie, Sergueï Lavrov. Moscou a affirmé qu'elle ne ferait aucune pause dans sa guerre. Harvey Weinstein, à nouveau condamné à 15 ans de prison à New York pour agression sexuelle contre une ancienne assistante de production. Ce dossier a connu 8 années de rebondissements. Le producteur hollywoodien déchu avait tout d'abord été condamné à 23 ans de prison en 2020, mais une cour d'appel avait annulé la décision et deux autres procès se sont tenus. Au final, Harvey Weinstein avait été reconnu coupable en juin 2025 pour ses faits concernant l'ancienne assistante de production, donc Myriam Halley. Harvey Weinstein a été jugé dans un autre procès en Californie où il a été condamné là à 16 années d'emprisonnement pour le viol d'une actrice et mannequin. Au total, celui qui fut à l'origine du mouvement MeToo il y a une dizaine d'années maintenant a été accusé de viol et d'agression sexuelle par environ 80 femmes. Le MR a sa petite idée pour solutionner l'équation budgétaire du gouvernement fédéral tout en soutenant la croissance. Les libéraux francophones devraient venir à la table des négociations ce jeudi avec ce qu'ils présentent comme une sorte de voie médiane entre recettes et dépenses. Le MR a développé sa stratégie pour accélérer la croissance et renforcer la compétitivité sur la période 2026-2032. Avec ce pari, relever d'ici 2029 la croissance du PIB belge d'un demi-point de pourcentage, ce qui amènerait 1,5 milliard d'euros de recettes supplémentaires d'ici la fin de la législature. Le MR a choisi de mettre en avant 17 mesures, dont 7 quick wins, soit des décisions rapides, activables sans réforme de fond, mais dont l'impact serait très rapide. Citons une possible dispense de précompte professionnel dans les secteurs stratégiques ou encore une diminution de la TVA sur les constructions neuves. Le Conseil des ministres restreint se penche de nouveau sur le budget ce jeudi soir. Merci de nous suivre, où que vous soyez. Passez une belle et douce nuit.
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0: Et à 5h02, pardon, on va faire un petit point sur la météo. Bonjour Théo Le Chanu.
1: Bonjour Bernard.
0: Et il fait déjà plus doux ce matin, hein, Théo?
1: Oui, un petit peu moins frais en effet, hein, ça c'est sûr. Pour les températures, alors actuellement on tourne plus ou moins autour des 10 à 12 degrés sur une bonne partie du pays. Alors évidemment un petit peu moins sur l'est et un petit peu plus élevé sur l'ouest du pays. Il y a déjà 13 à 15 degrés d'ailleurs sur l'ouest du pays. Et sinon concernant le ciel, alors actuellement on a un ciel un petit peu grisonnant tout de même. Et en tout début de matinée, eh bien, on va retrouver encore ce ciel gris, mais plutôt sur l'est du pays, avec toujours quelques bandes de brume et de brouillard possibles en tout début de matinée. Ailleurs, le soleil brillera déjà dès le lever du jour, avec un ciel qui sera tout au plus voilé. Alors dans le courant de la matinée, eh bien très vite, ces nuages vont se déchirer hein, sur l'est, et puis l'ambiance deviendra plus lumineuse. Sur le reste du pays, on aura toujours beaucoup de soleil, avec derrière quelques voiles possibles, et puis quelques cumulus qui pourraient bourgeonner ici ou là aussi. Et cet après-midi, eh bien le ciel sera encore une fois bien ensoleillé, l'ambiance encore lumineuse, avec un soleil qui sera accompagné de voiles de cirrus. Alors on aura quelques nuages d'altitude un petit peu plus épais, un petit peu plus denses qu'hier. Et donc avec ces voiles épais, parfois le ciel pourrait sembler un petit peu laiteux. On pourrait retrouver aussi un petit peu plus de nuages, un petit peu plus joufflus sur Anvers et sur l'est du pays. Les températures seront un petit peu en baisse par rapport à hier, 15 à 19 degrés, voire 20 degrés le long de la frontière française. Ce soir et la nuit prochaine, le ciel va bien se dévoiler avec des éclaircies nocturnes qui seront de retour. Et puis pour demain, mais pas grand chose à dire, hein. Beaucoup de soleil du matin au soir, avec tout au plus quelques voiles d'altitude. Et les températures vont reprendre de belles couleurs demain, hein, 20 à 24 degrés. Et un coup d'œil assez rapide sur votre week-end, avec samedi un front assez atténué qui va envahir le pays d'ouest en est. Donc on pourrait avoir peut-être une petite goutte sur l'extrême ouest du pays. Et puis sinon ailleurs, ce sera un dégradé nuageux avec des cumulus un petit peu plus joufflus à la côte et un ciel qui deviendra de plus en plus ensoleillé vers l'est du pays. Et puis pour dimanche, eh bien on aura un ciel assez encombré en nuages, malgré quelques poches d'éclaircies possibles. Et pour les températures, eh bien on attendra de 20 à 25 degrés au meilleur de la journée, donc pour dimanche.
0: Merci Théo, on refera bien sûr un point tout à l'heure à 5h25.
1: Avec plaisir.
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0: Petit coucou à Francisco qui nous envoie un message sur WhatsApp pour nous souhaiter une bonne journée. À vous aussi Francisco, nous sommes jeudi le 24 septembre et nous fêtons les Gérards hein, aujourd'hui. Le dicton du jour dit à la Saint-Gérard, les noix sont mûres pour toi et pour moi. Soleil qui se lève à 7h32 ce matin, il se couchera à 19h37 en fin de journée. C'est l'anniversaire de Isia Higelin, la fille de Jacques Higelin, fête ses 36 ans. Et puis l'acteur qui jouait aux côtés de Sophie Marceau dans La Boum numéro 2, Pierre Cosso. Il fête ses 65 ans ce 24 septembre. On va jeter un petit coup d'œil sur les programmes télé dans quelques minutes avant cela. Sienna Spiro est sur Vivacité et sur la Une Télé avec Material Lover.

5h08 dans Vivacité Matin. Je disais il y a quelques instants que si j'avais oublié des professions qui se lèvent tôt le matin, et ben me les signaler sur WhatsApp, et c'est ce qu'a fait Christian. Il m'a dit, vous avez oublié certains pensionnés fort demandés. Ma femme travaille, elle fait le matin à Utexbel et moi je fais de la compote et des frites pour être prêt à 8h pour aller semer une pelouse avec Guy. Voilà, ben écoutez Christian, vous avez bien fait de le souligner. Donc bonjour aussi à tous les pensionnés qui sont déjà debout si tôt le matin, des fois par habitude, hein, parce que vous avez peut-être eu des professions comme ça, où vous leviez tôt, et puis vous gardez cette habitude encore aujourd'hui. On va jeter un petit coup d'œil sur les programmes télé avec la une qui vous propose dès 20h30 deux épisodes de votre série Simon Coleman avec Jean-Michel Tignivoli. Sur Typique, au bout de l'enquête, à 19h55, ce soir, l'affaire Albert Spagliari, et puis derrière, à 20h50, c'est le gala d'ouverture de Namur is a Joke, à découvrir la nouvelle édition, donc avec Guillaume et Nicolas Lacroix, qui sont de retour. Et puis la 3 vous propose à 20h35 les rencontres du Papotin avec Yannick Alénaud ce soir. Et à 21h05, un film avec François Civil, Pas de vague. Voilà pour les programmes télé de votre soirée. Le chant des sirènes dans Vivacité Matin. Voici les frérots de la Vega.

5h12 dans Vivacité Matin. Tout à l'heure à 6h, c'est Lionel de Neubourg qui vous présentera le journal. Vivacité Matin. On jette un petit coup d'œil sur les principaux titres. On entre dans le vif du sujet aujourd'hui au procès de Nicolas Hulens à la cour d'assises du Brabant Wallon. Il est accusé d'avoir tiré sur sa belle-mère Myriam Le Chien, un acte prémédité selon l'accusation, ce que la défense réfute. Nicolas Hulens sera entendu aujourd'hui après la lecture de l'acte d'accusation. Le procès doit s'étaler sur 2 semaines. Et puis en football, les filles d'OHL prennent un bon point pour leur entrée en lice dans la Champions League féminine. Les Louvanistes ont partagé l'enjeu hier soir à domicile face aux Italiennes de l'AS Rome. Prochain match pour elles dans la compétition européenne jeudi prochain avec un déplacement au Paris Saint-Germain. Tous les détails à 6h bien sûr dans ce journal. Et puis on retrouvera Yasmina Favaro à 5h30 pour développer le reste de l'actualité. C'est l'heure de retrouver le disque qui fait du bien. Vous allez pouvoir vous réveiller en dansant, tiens, ce matin. Voici

0: 5h17, c'était le disque qui fait du bien, George Benson avec Give Me The Night. Et Patrick me dit, est-ce que vous pouvez dire à l'antenne que j'ai hâte de retrouver mon frère Sébastien, ça serait top. Moi je suis réveillé depuis hier 7h, je suis en permission de sortie et du coup je profite avant de réintégrer la caserne. Eh bien profitez Patrick, profitez. Nous on va retrouver le cactus que vous avez peut-être manqué hier matin, c'était Tamara Payne aux commandes.
1: Alors, le Cactus Time aujourd'hui, et c'est bel et bien avec Tamara. Tamara, plusieurs spécialistes alertent aujourd'hui sur le risque qu'une intelligence artificielle devenue incontrôlable menace un jour notre existence. Mais Tamara, moi j'ai une question. L'intelligence artificielle pourrait-elle vraiment nous tuer ?
2: Oui.
3: Ah, super.
2: Voilà, bonne journée.
1: Non, mais revenez, attendez.
2: Je ne vais pas passer mes dernières minutes de vie avec vous.
1: Bon, attendez, c'est sympa. Non, mais déjà, vous êtes payé pour faire la chronique, donc essayez au moins de respecter ça.
2: Ah, je suis payé. Bon, ça va, je reste.
1: Voilà.
2: Alors, bon, Jérémy, pour répondre à votre question, tout le monde s'étonne, mais moi, je ne trouve pas ça tellement étonnant au final. Parce que quand on demande à l'IA ce qu'on doit faire pour sauver la planète, elle répond que 8 milliards de virus, ça se désinstalle. 8 milliards de parasites, ça s'éradique. Voilà. Ben oui, c'est comme si le cancer demandait au médecin comment soigner le patient. Enfin bon, soit. Hein, on dit qu'on veut supprimer l'humanité, mais on ne parle pas du nombre de fois où elle a sauvé l'humanité. Hein, quand elle vous répond par exemple, non, l'ammoniac, ça ne se boit pas. Non, le desktop n'est pas un complément alimentaire. Non, n'introduisez pas cet objet dans votre rectum. Mais tout le monde a déjà tapé ce genre de truc. Évidemment qu'elle nous a déjà plus sauvés que tués. Mais il est clair que supprimer l'humanité réglerait quand même pas mal de problèmes. Plus de chômage. Plus de déficit des pensions, plus de réchauffement climatique. Avec ça, elle a trouvé 10 milliards d'économies sans augmenter les taxes ni le prix de l'essence. En fait, l'IA est peut-être simplement devenue le ministre le moins con qu'on ait jamais eu jusqu'ici. Alors, on dit que l'intelligence artificielle va bientôt dépasser l'intelligence humaine. Alors, une intelligence artificielle, elle sait lire, elle sait écouter, reconnaître ses erreurs. Moi, en matière d'intelligence, elle a déjà dépassé tous mes ex.
1: Ah oui.
2: Les chercheurs affirment qu'elle pourrait nous tuer avant la fin de la décennie. Ça nous laisse donc 4 ans, même pas le temps de terminer le chantier du ring de Bruxelles. Voilà. Les spécialistes nous expliquent que tout aujourd'hui est connecté. Les banques, les hôpitaux, les centrales électriques, les armées. Eh bien, il ne reste plus qu'à connecter les services publics wallons, mais rassurez-vous.

0: vous, tout va bien, parce qu'elle mettra 4 ans avant de les joindre. Elle pourrait même prendre le contrôle des banques. Et si elle y parvient, j'aimerais qu'elle me contacte pour me dire si elle a trouvé de l'argent sur mon compte, parce que je travaille ici. Des agents autonomes, donc des IA sans intervention humaine, pourraient donc détruire l'humanité. Voilà encore un secteur où l'homme va perdre son emploi. Il avait pourtant déjà tout pour. Même les patrons de l'IA demandent maintenant de ralentir. C'est vrai que c'est rassurant, hein. Quand le fabricant de la tronçonneuse qui traverse le magasin en hurlant « Ne la branchez surtout pas !» C'est évidemment très très rassurant. Donald Trump, lui, par contre, il refuse de ralentir, hein, parce qu'il faut battre la Chine. C'est une, c'est une logique à la Donald Trump, hein. Quand une voiture fonce vers le ravin, il faut accélérer pour tomber avant les Chinois. L'IA au départ existait pour nous aider à rédiger nos courriers, diagnostiquer nos maladies, réécrire mes chroniques. À mon avis, elle a lu mes chroniques et elle s'est dit « Finalement, l'humanité a assez souffert. On va s'arrêter là. » On a donc demandé à ChatGPT « Est-ce que l'intelligence artificielle va nous exterminer ?» Elle a répondu « Ah oui, c'était du côté de Liège, hein, fallait que je précise une intelligence artificielle liégeoise. » Elle a répondu « Et gros !» Quand tu vas faire un braquage, t'appelles la banque avant de prévenir? Non, hein? Et couillot, quand tu veux tromper ta femme, tu lui envoies un doodle avant? Non, hein, gros? Alors, elle va sûrement regarder les guerres, le climat, Donald Trump et les commentaires sous une vidéo de femme en surpoids sur Facebook et afficher « Problème détecté. Souhaitez-vous supprimer définitivement l'humanité ?» Et là, le plus inquiétant, c'est qu'à ce moment-là, il y aura sûrement un humain qui a faim qui va cliquer sur « Accepter tous les cookies.
1: Voilà, c'était le cactus de ce mercredi. Rendez-vous à 8h16, hein, tout à l'heure, pour le nouveau cactus. JJ m'envoie un petit message. Tu as oublié les chauffeurs de bus tech. Moi, c'est Ray, chauffeur de bus 60 Verviers-Liège, et je suis en route depuis 4h du matin. C'est vrai, aussi les chauffeurs de bus, pas seulement donc des bus tech, il y a aussi de l'Aigne, il y a aussi la Stib. On pense bien fort à eux. Les chauffeurs de taxi aussi, je les ai oubliés. Donc voilà, petit coucou à toutes ces profession qui se lève très tôt. On va prendre des nouvelles de la météo avec Théo Le Chanu juste après Bruno Mars, I Just Might.

0: 5h25 dans Vivacité Matin. On va prendre des nouvelles de la météo avec Théo Chanu tout de suite. Théo, c'est une météo un peu plus nuageuse qui nous attend ce jeudi.
1: Oui, exactement. Alors déjà, pour le moment, on retrouve un petit peu plus de ciel gris sur une bonne partie du pays. Mais sinon, en début de matinée, ce sera plutôt un ciel gris et quelques bandes de brume et de brouillard confinés sur l'est du pays. Alors ailleurs, les éclaircies feront leur retour depuis le nord et l'ouest du pays. Alors les températures sont assez douces aujourd'hui, bien moins fraîches qu'hier. On relève 9 degrés en Gaume, 10 à 12 degrés dans l'est et puis 13 à 15 degrés plutôt ailleurs. Alors très vite, les nuages de l'est vont venir se déchirer. L'ambiance deviendra de plus en plus lumineuse. Et puis voilà, sur le reste du pays, le soleil sera encore bien présent, derrière un voile parfois un petit peu dense. Cet après-midi, le ciel sera encore une fois bien ensoleillé, l'ambiance restera bien lumineuse et le soleil sera accompagné de quelques cirrus, donc quelques voiles d'altitude, parfois un petit peu plus dense, un petit peu plus épais qu'hier, donc le ciel pourrait sembler un petit peu laiteux par moment. Alors on pourrait retrouver aussi un petit peu plus de cumulus qui prendront de la place sur Anvers et puis sur l'est du pays. Concernant les températures, ça baisse un petit peu par rapport à hier, mais on sera dans les normales de saison, de 15 à 19 degrés, voire 20 degrés le long de la frontière française. Et puis un coup d'œil assez rapide pour demain, parce qu'il n'y aura pas grand-chose à dire, beaucoup de soleil du matin au soir, avec tout au plus quelques voiles d'altitude. Et pour les températures, on ira de 20 à 24 degrés demain, donc une belle journée dans l'ensemble.
0: Ouais, effectivement, merci Théo, on vous retrouvera avant 6h tout à l'heure. Dans quelques instants, rendez-vous avec Yasmina Favaro pour l'essentiel de l'info. Et jusque-là, eh bien c'est au vélo, Stromae, et voici Des Fleurs.

0: Belle journée de jeudi avec Vivacité, la Une Télé. On va jouer au jeu d'intro dans quelques minutes. On a le livre de Carlo Di Pasquale et Myriam Baya. On n'est pas des pigeons en cuisine à vous offrir ce matin.
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0: Il est 5h30. Yasmina Favaro avec vous pour l'essentiel de l'info. Bonjour, pas de sortie de prison pour tout de suite pour Mohamed Bakali. C'est l'un des logisticiens des attentats de Paris de novembre 2015, condamné lors du procès et il purge sa peine en Belgique. Il devait passer devant le tribunal d'application des peines la semaine prochaine pour demander une libération, mais l'audience est reportée pour permettre aux victimes de ces attentats d'être associées à cette procédure, un droit qu'elles ignoraient. Depuis plusieurs semaines, elles s'insurgeaient après avoir découvert que ce terroriste pouvait être bientôt libéré. À Nivelles, le vrai départ du procès de Nicolas Hulens devant les assises aujourd'hui après la composition du jury lundi. Accusé d'avoir tué sa belle-mère Myriam Lechien, épouse de son père, le baron Guy Hulens, l'une des plus grosses fortunes de Belgique, Nicolas Hulens reconnaît avoir tiré sur elle, mais il conteste l'assassinat. C'est tout l'enjeu de ce procès, la préméditation. Pour la première fois depuis une semaine, des contrôleurs aériens ont assuré le ciel pour l'aéroport de Charleroi la nuit. Leur grève est suspendue. Résultat, ils ne devraient pas avoir de vol annulé aujourd'hui. Direction et syndicats de Skies veulent laisser une chance à la médiation pour trouver un terrain d'entente sur les primes de nuit. Les syndicats veulent augmenter leur montant. Skies propose plutôt une augmentation de salaire. Le président chinois accueilli en grande pompe aux États-Unis hier soir. Parade militaire et survol d'avion, effet plutôt rare. Le président américain en personne au pied de l'avion. Xi Jinping et son épouse ont donc été accueillis en grande pompe. Après cet accueil chaleureux, les États-Unis ont annoncé que la trêve commerciale entre les deux pays était prolongée jusqu'en janvier. Aujourd'hui, les deux présidents vont discuter commerce, soutien de la Chine à l'Iran et intelligence artificielle. L'intelligence artificielle, justement, qui suscite de plus en plus d'inquiétudes. Pour la première fois hier au Conseil de sécurité de l'ONU, les patrons des entreprises les plus importantes dans ce domaine se sont exprimés. Ils ont listé les dangers, une perte de contrôle de l'intelligence artificielle, un détournement par des groupes malveillants ou terroristes. Et pour contrer ces dérives, ils appellent notamment à ralentir le développement de l'IA et à coopérer. Un match nul sur leur terrain pour les footballeuses de l'OHL face aux Italiennes de la Roma, 0-0 hier soir pour cette première journée de Ligue des Champions féminines. Et puis en volleyball, c'est terminé pour les Red Dragons à l'Euro, éliminées en quart de finale. Les joueuses belges ont été battues en 4-7 par la Slovénie. Voilà pour les infos, belle matinée avec nous.
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2: Et sur les routes, je vous rappelle les travaux sur la E411 Namur-Arlon entre B et Vierre dans les deux directions jusqu'à la fin de ce mois de septembre. La circulation sur la E411 A4 entre le viaduc de B et l'échangeur numéro 16 Vierde s'effectue sur deux bandes dans chaque sens et votre vitesse maximale est limitée à 70 km/h.
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2: Et sur WhatsApp, il y a Vincenzo qui me dit qu'il fait 9 degrés à Anderlu ce matin. Il salue son fils Alessandro, son beau-fils Geoffrey, Renaud et également Alan. Voilà pour le message de Vincenzo. Nous sommes le 24 septembre aujourd'hui. On fête les Gérards ce jeudi avec un dicton du jour qui dit à la Saint-Gérard, les noix sont mûres pour toi et pour moi. Soleil qui se lève à 7h32, il se couchera à 19h37 en fin de journée. On va jouer au jeu de l'intro dans quelques petites minutes. Qu'est-ce qu'on vous offre aujourd'hui? Le livre de Carlo Di Pasquale et Myriam Baya, On n'est pas des pigeons en cuisine, qui est paru chez Racine. On va jouer bien sûr juste après Gossip, Heavy Cross ce matin. Très belle journée.

0: 5h38 dans Vivacité Matin. Monique, Monique, il fait 13 degrés du côté de Belœil. Monique qui est un petit peu patraque. Et donc, il nous écoute sous la couette. Bon rétablissement, hein, Monique. J'espère que ça ira mieux demain. On va jouer maintenant. On va vous offrir le livre dont je vous parlais il y a quelques instants. On n'est pas des pigeons. En cuisine, par les éditions Racine, le livre de Carlo Di Pasquale et Myriam Baya. Pour le gagner, eh ben, il suffit de me dire qui se cache derrière cette intro. C'est un titre récent, écoutez. Œil de chat, voilà l'indice que Fred vient de me glisser dans l'oreillette. Vous avez le nom de ce groupe, ah ben vous l'envoyez maintenant, t'es un ou 60-03. C'est un euro le message pour gagner ce livre. On n'est pas des pigeons en cuisine, à vous de jouer maintenant. 60-03, et pour le sketch, eh bien on va retrouver Coluche avec les blagues.
1: C'est un mec qui est dans une rivière, il crie « Help ! Help ! » Et un mec qui passe, il dit « Au lieu d'apprendre l'anglais, je veux mieux l'apprendre à nager, lui. » C'est deux routiers qui rentrent dans une voiture, et dans la voiture, il y a deux PD qui descendent. Et dès lors, c'est pas de notre faute, on a perdu le contrôle du véhicule, parce qu'il y a une mouche qui est rentrée dans notre voiture. Il dit « Ben moi, justement, les mouches, ils ont un cul. » Et les deux PD font « C'est dans une tribu noire. Il est né un enfant albinos, c'est-à-dire tout blanc avec les cheveux blancs, les yeux rouges, comme les lapins. Alors évidemment, tout le monde est fâché, à commencer, n'est-ce pas, par le chef de la tribu. Et il attrape le médecin blanc et lui dit « C'est toi qui as fauté avec la jeune fille ?» Alors il lui dit « Non, je vais t'expliquer, viens dans une case, je vais t'expliquer. Tu vois, c'est des choses qui arrivent. Regarde, toi tu as des moutons, et des fois il y en a un noir. » Et alors le chef lui dit, d'accord, alors voilà, passe à mâcher. Je ne dis rien pour l'albinos et tu ne dis rien pour le mouton. C'est des Belges qui sont, ils marchent dans les rues comme ça. Un putain d'un coup, il y en a, il s'arrête, il dit, regarde voir ce qu'il y a sur le trottoir là. C'est curieux ça, qu'est-ce que c'est, hein? Alors il y en a, il ramasse dans sa main, puis l'autre il goûte avec le doigt. Moi il dit, c'est curieux, puis ça on dirait que c'est une merde. Alors l'autre il goûte. Oh, penses-tu, je ne crois pas, fais voir. Oh oui, c'est vrai. On dirait bien que ça te merde, hein? Ah, il demande à un autre, dites-moi, d'après vous, vous ne qui savez rien, c'est ce que c'est ça, d'après vous, qu'est-ce que ça peut être? Ben, l'autre dit, c'est une merde, hein? Ben, il dit, quand je pense qu'on a failli marcher dedans. C'est deux PD qui sont tombés sur une île déserte, et au bout d'un moment, il y en a un qui dit à l'autre, bon, écoute, alors, on a tout résolu les problèmes. On a résolu le problème du logement, on s'est construit des huttes. On s'est résolu le problème de la nourriture, on cueille des fruits, on attrape des bêtes. Et maintenant, il faudrait qu'on résolve le problème du sexe. Alors voilà ce que je te propose. On fait des devinettes. Si tu gagnes, c'est toi qui fais la femme. Si tu perds, c'est moi. Alors voilà, j'ai une devinette. Qu'est-ce qui a des plumes et qui fait cocorico? Alors l'autre, il dit un crocodile et il dit bravo, bonne réponse. Et le roi Dagobert, tu sais comment on l'appelait quand il allait à l'école? Ah, celle-là, elle est bonne. Le roi Dagobert, il mettait ses vêtements à l'envers. Et tous les autres ont leur nom sur leurs vêtements. Et lui, il avait pas son nom, il mettait à l'envers. On l'appelait pur coton. C'est le patron qui dit à son type, on va vous envoyer faire un reportage sur le Brésil. Il dit non, j'aime pas ça, le Brésil. Au Brésil, il y a que des putes et des footballeurs. Alors le mec lui dit, mais dites-moi, vous n'ignorez pas que ma femme est brésilienne. Ah bon, il dit, elle joue dans quelle équipe?
2: Vous la savez, la différence qu'il y a entre l'abominable homme des neiges et l'abominable femme des neiges? C'est une abominable paire de...
1: C'est la maîtresse qui fait l'appel à l'école. Ben Ali, présent. Ben Yuku, présent. Ben Mohamed, présent. Benoît, le mec se lève, non, il dit non, Benoît.
0: Les blagues de Coluche ce matin, il est 5h42.
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0: 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Allez, on jette un petit coup d'œil sur le sommaire des ambassadeurs pour ce jeudi à partir de 14h30 avec Julien Lapraille, Jean-Marc Dessert, Hélène Bernard et puis Pascal Laroche parmi les chroniqueurs autour de Philippe et de Sophie. Au programme donc de ce jour, eh bien, il y a Wally en fête, fête de Wallonie à Jean Blou, la chronique Flandre, Nicolas Évrard également, journaliste pour Plus Magazine, et puis la semaine des arts vivants à la RTBF. C'est à partir de 14h30 tout à l'heure, votre rendez-vous avec les ambassadeurs. Voici Clara Luciani, tout pour moi.

5h47 dans Vivacité Matin. Philippe nous dit qu'il fait 6 petits degrés à Wild ce matin. Bonjour et courage à Jérôme pour sa journée. Il est déjà tendu avant de commencer, dit Philippe. Mais non, ça va aller. Allez, courage Jérôme. Tout à l'heure à 6h, c'est Lionel de Neubourg qui vous présentera le journal. On jette un petit coup d'œil sur les principaux titres. On entre dans le vif du sujet aujourd'hui au procès de Nicolas Hulens à la cour d'assises du Brabant Wallon. Il est accusé d'avoir tiré sur sa belle-mère Myriam Le Chien, un acte prémédité selon l'accusation, ce que la défense réfute. Nicolas Hulens sera entendu aujourd'hui après la lecture de l'acte d'accusation. Le procès doit s'étaler sur 2 semaines. Et puis du football, les filles d'OHL prennent un bon point pour leur entrée en lice dans la Champions League féminine. Les Louvanistes ont partagé l'enjeu hier soir à domicile face aux Italiennes de l'AS Rome. Prochain match pour elles dans la compétition européenne jeudi prochain avec un déplacement au Paris Saint-Germain. On vous dira tout dans le journal de 6h. Dans quelques instants, le jeu de l'intro. J'ai pas de gagnant, tiens, pour ce matin, à moins que quelqu'un est très rapide et m'envoie la réponse pendant Phil Collins. Voilà, on recherche un groupe. À vous de me dire de qui il s'agit. Two Hearts, Phil Collins, c'est maintenant dans l'Université Matin. We'll be right back.

8h51 dans Vivacité Matin. Pascal me dit qu'à Romden, il fait 9 degrés actuellement. Et pour notre jeu de l'entour, donc pas de bonne réponse hein, ce matin. Donc on va peut-être vérifier de qui il s'agissait, qui se cachait derrière notre intro ce matin. C'était le groupe Cat's Eye avec Gabriella. C'était ceci en fait. Mais oui, on connaît la chanson par cœur, mais le nom du groupe, c'est plus difficile à trouver, hein. Tant pis, on va garder le livre, donc, de On n'est pas des pigeons en cuisine pour leur mettre en jeu un autre matin. Et puis, Cat's Eye est justement ce matin dans le programme de Vivacité de la Une avec le nouveau titre Animal. Et puis, juste derrière, on prend des nouvelles de la météo. On va retrouver Théo Le Chanu.

0: 5h54 dans Vivacité matin. Michael me dit qu'il fait 15 degrés du côté d'Anguin ce matin. Michael qui est dans son camion. Un petit coucou à tous ceux qui sont au volant déjà à cette heure-ci. On prend des nouvelles de la météo, tiens, tout de suite. Alors Théo, on le disait, 15 degrés du côté d'Anguin. On le voit, douceur dans les températures ce matin. Hein.
1: Oui, franchement Bernard, en effet, une douceur excessive même pour ce matin. En effet, on avait froid un petit peu ces dernières matinées. Mais ce matin, on annonce de 9 à 15, voire 16 degrés en effet hein, sur l'ensemble du pays. Et sinon, concernant le ciel, eh bien, on retrouve un ciel un petit peu grisonnant avec quelques bandes de brume et de brouillard des Hautes-Fagnes jusqu'à Saint-Hubert. Ailleurs, le soleil sera déjà bien présent dès le lever du jour. Dans le courant de la matinée, eh bien, les nuages de l'Est vont se déchirer, l'ambiance deviendra bien plus lumineuse. Et cet après-midi, eh bien, le ciel sera encore une fois bien ensoleillé sur tout le pays avec une ambiance bien lumineuse. Le soleil sera tout de même accompagné de quelques voiles d'altitude qui pourraient parfois être un petit peu plus denses et un petit peu plus épais qu'hier. Donc il n'est pas impossible que le temps semble un petit peu plus laiteux par moment. Pour les températures, il fera de 15 à 19 degrés, voire 20 degrés le long de la frontière française. Ce soir et cette nuit, bonne nouvelle, le ciel se dévoilera au profit de belles éclaircies. Et puis pour demain, ça va être assez simple parce qu'on attend beaucoup de soleil. Quelques voiles peut-être en matinée sur le pays et puis seulement dans l'est pour l'après-midi. Et pour les températures, eh bien, le thermomètre affichera de 20 à 24 degrés, donc une belle journée en perspective.
0: Effectivement, ça se confirme. Merci beaucoup Théo. Belle journée à vous aussi. Dans quelques instants, le journal. Et jusque-là, eh bien, c'est Guillaume Grand. Voici « Toi et moi ».

0: passer une belle journée avec vivacité et avec la Une Télé. On va dans quelques instants retrouver Walid sur la Une pour le 6-8. Et puis alors sur vivacité, on part dans la région du côté de Charleroi. Anthony Cujas sera en sortie aujourd'hui à la Cité des métiers de Charleroi. Pour la province de Luxembourg, vous allez retrouver Jean-Marc Dessert. Et puis à Mons, Karine Bresse. On se retrouve demain matin. Très belle journée.
1: 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Namur Matin commence dans un instant.
2: Bien le bonjour tout le monde. Ouais, le coq, il chante tous les matins. Hein. Bonjour tout le monde.
3: Jamais enroué.
2: jamais malade. Toujours en rendez-vous. Bonjour Blandine. Comment...
3: Bonjour Xavier. Bonjour tout le monde.
2: Vous allez bien?
3: Très bien. Et vous?
2: Oui,
3: deuxième
2: oui.
3: jour à vélo.
2: Oui, deuxième jour. Ouais, super. Nickel. En plus, il faisait moins froid aujourd'hui. Ouais. Mais j'ai croisé un peu plus de monde, de voitures. Voilà.
3: C'est vrai. Moins d'animaux, plus de voitures.
2: Voilà. Exactement. On a compensé. Juste des oies, pas de rats, pas de hérissons, mais un peu plus de monde au niveau de la route parce que c'est vrai que le jeudi c'est réputé comme être la journée la plus chargée de la semaine. Si vous ne le saviez pas, maintenant vous le savez.
3: Moi, je pensais que c'était le mardi.
2: Il y a le mardi et le jeudi surtout, c'est un peu plus accentué. Dans un instant, on s'informe avec le journal de 6h et puis on aura de la musique évidemment.
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2: On aura Mentissa avec l'un de ses derniers titres et les enfants difficiles. Mais avant ça, il est 6h. Bienvenue tout le monde, vous écoutez RTBF Vivacité, 6h, voici tout de suite les titres du journal. 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
5: Le procès de Nicolas Hulens, accusé d'avoir tué par balle sa belle-mère. Le procès démarre ce matin avec la lecture de l'acte d'accusation. On entendra l'avocat des enfants de la victime. Le président chinois pour 48 heures aux États-Unis. Xi Jinping accueilli sur le tarmac en personne par Donald Trump et c'est rare. Un bon point pour lancer leur Ligue des Champions. Les joueuses de Louvain ont partagé hier soir 0-0 face à l'AS Rome.
2: À 6h, l'essentiel de l'info, c'est avec Lionel Denebourg. Bonjour Lionel.
6: Bonjour, c'est donc un procès très médiatique qui démarre ce matin à Nivelles dans le Brabant wallon. Sur fond de jalousie et de grosses sommes d'argent, le procès de Nicolas Hulens. Sa famille est l'une des plus fortunées de Belgique. Il y a 3 ans, Nicolas Hulens attend son père et sa belle-mère à la sortie de leur domicile. Il tire à 6 reprises et tue Myriam Lechien, sa belle-mère. Nicolas Hulens, 61 ans aujourd'hui, a reconnu les faits. Tout l'enjeu du procès, ce sera donc la préméditation. L'acte était-il prémédité ou pas? Dans quel état d'esprit se trouvent les 2 enfants de la victime? On écoute leur avocat Gilles Van Der Beek.
7: Ils attendent que justice soit rendue, que des explications qui n'en sont pas soient rejetées et que la personne soit condamnée pour ce qu'il a fait en connaissance de cause et qu'il ne rejette pas sa responsabilité sur autrui. Beaucoup de gens se sont exprimés en dehors des prétoires. Et beaucoup de gens ont un peu sali la mémoire de leur mère, et donc c'est pas facile à accepter. D'une part, ils ont perdu leur maman dans des circonstances tragiques et dramatiques, et d'autre part, ils doivent en plus systématiquement, en société et ailleurs, faire face à une opinion assez hostile à l'égard de leur mère.
6: Interview Benjamin Carlier, 2 semaines d'audience sont prévues au tribunal de Nivelles. Ce matin, l'acte d'accusation sera lu. La justice belge a entendu l'émoi en France concernant l'éventuelle libération conditionnelle de Mohamed Bakali, celui qui est considéré comme le logisticien des attentats du 13 novembre 2015 à Paris notamment. Le Belge a été condamné par la justice française à 30 ans de réclusion, mais il purge sa peine en Belgique et pourrait prétendre à une libération sous condition. Le tribunal d'application des peines de Bruxelles annonce finalement qu'il reporte son audience, le temps d'entendre les victimes françaises notamment. Après une semaine de nuit sans décollage ni atterrissage, les vols reprennent à l'aéroport de Charleroi, vol de nuit. Les contrôleurs aériens ont mis leurs actions de grève sur pause. Ils ont repris les discussions avec la direction de Skies, chargée du contrôle dans le ciel belge. Un médiateur externe tente désormais d'arrondir les angles au sujet des primes de nuit. Plus de 320 vols ont été annulés cette semaine à l'aéroport de Charleroi. Donald Trump sur le tarmac de l'aéroport pour accueillir en personne le président chinois. Xi Jinping est arrivé cette nuit aux États-Unis et rarement le président américain se déplace pour recevoir les dirigeants étrangers. à la descente de leur avion. Le récit de Franck Madvon.
8: Les 21 coups de canon, les hymnes, le tapis rouge évidemment, Donald Trump et la première dame Melania ont fait le déplacement jusqu'à la base aérienne Andrews pour accueillir Xi Jinping et son épouse. Le président américain s'est laissé dire que son homologue chinois était sensible au protocole, à ces marques de respect qui placent la Chine sur un pied d'égalité avec les États-Unis. Pékin se réjouit de ces images et pourrait même, selon des diplomates, y voir un signe de faiblesse de la part de Washington. Donald Trump est très indulgent à l'égard de la Chine depuis quelques semaines. Il s'agit pourtant du grand rival des États-Unis qui fait des affaires avec l'Iran, menace Taïwan, alimente le trafic de fentanyl. Or, Trump voit en Xi Jinping un ami dont la visite d'État doit être fastueuse. La trêve commerciale entre les deux pays est prolongée jusqu'au 10 janvier. Pour le reste, Washington n'a pas grand-chose à espérer de cette visite. Aucun des deux pays, par exemple, n'est prêt à freiner le développement de l'intelligence artificielle. Mais Donald Trump fait le pari que réserver le meilleur accueil aux dirigeants chinois peut rassurer les marchés et conduire peut-être un jour à des concessions de Pékin.
6: Le récit depuis Washington de Franck Madvon de Radio France. Xi Jinping restera 48 heures aux États-Unis. Ce jeudi sera le temps fort de cette visite avec un accueil militaire à la Maison-Blanche et un dîner de gala avec les patrons américains de la tech. La prise de parole de Volodymyr Zelensky à la tribune des Nations Unies à New York. Le président ukrainien a dénoncé la folie meurtrière de Vladimir Poutine. Il est, dit-il, le patient zéro, celui à partir duquel cette idée de guerre ne cesse de se propager, a martelé le président ukrainien. Un bon point pour lancer la saison de Ligue des Champions féminines pour les joueuses d'OHL. Elles ont partagé 0-0 hier soir face à l'AS Rome. Score logique au bout d'une rencontre plutôt équilibrée où les Louvanistes ont une nouvelle fois prouvé qu'il faudra compter sur elles cette saison. On écoute la capitaine Julie Bismans.
9: Je pense que c'est un point très important et je pense qu'on peut être contente parce que c'est quand même contre Roma, le champion de l'Italie. Une équipe très forte et peut-être je suis aussi un peu déçue parce que je pense que peut-être il y a, comment tu dis, il y avait un petit peu plus possible parce qu'on a eu quelques occasions. Et le deux, surtout le deuxième temps, je pense qu'on était très forte. À la fin, je pense qu'on doit être très contente avec un point.
6: Julie Bismans, la capitaine de Louvain, au micro de Lise Burion. Prochain match pour les Louvanistes, ce sera dans une semaine au Paris Saint-Germain. Enfin, la Belgique échoue aux portes du dernier carré européen. En volleyball, les Red Dragons ont été battus en quart de finale du championnat d'Europe masculin hier, 3-7-1 par la Slovénie. Il est 6h06. Bon début de journée avec nous sur Vivacité.
2: Merci beaucoup Lionel. L'info revient tout à l'heure à 7h et puis l'information qui vous concerne en province de Namur, ce sera tout pile à 6h30.
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2: Jeudi 24 septembre, bonne fête à tous les Gérards aujourd'hui. Bonjour Blandine.
3: Bonjour Xavier, bien le bonjour tout le monde.
2: Alors tout à l'heure, à 6h50, avant 7h, on prendra la direction, on parlera plutôt de brocante story, des brocantes à Chiné en province de Namur ce week-end. Ce sera tout à l'heure avec Jean-Marie-Antoine du carnet du collectionneur. On aura également dans le Zoom Sport à 6h40, Blandine, où nous allons parler des mondiaux de cyclisme.
3: Oui, où se trouve une Namuroise, ça se passe au Canada. Elle va participer, une Couvinoise même, soyons précis. Elle va participer à la course junior dame demain soir. Et Hervé Gilbert l'a rencontrée avant son départ.
2: Ah ben ça sera un peu après l'info de 6h30. Et puis on va consacrer aussi une large page, un large moment dans Namur Matin sur Dinan Montmartre qui va avoir lieu, ça sera ce week-end, il me semble.
3: Et on va en parler avec vous, Grégory Faux. Vous êtes à Dinan ce matin. Bonjour Grégory.
10: Oui, bonjour Blandine, bonjour Xavier. Et oui, Dinan Montmartre fête en plus cette année ses 30 ans. On attend plus de 220 artistes, il y aura de la musique, il y aura plein de choses. On en parle durant toute cette matinale.
2: Merci beaucoup Grégory, on vous retrouve donc tout à l'heure depuis Dinan en province de Namur. Et puis d'ici quelques minutes, une petite idée sortie aussi à vous partager puisqu'à Namur, l'art s'invite une nouvelle fois sur le quai des chasseurs ardennais. Ça sera donc ce week-end à ne pas manquer. On va évidemment vous parler aussi de ce vernissage qui aura lieu ce 25 septembre. Ça sera donc ce vendredi à partir des 18h. Et puis on attend aussi vos messages via notre canal WhatsApp 0470 99 5000. Une température qui est plutôt un peu plus douce, un peu moins fraîche, si je puis me permettre, par rapport à ces derniers jours. Il fait un peu moins frais que les autres jours. Et puis, si vous avez aussi une petite idée sortie à nous partager ce matin, n'hésitez pas. Vous connaissez le numéro par cœur.
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2: Et c'est Mentissé qui ouvre le bal côté musique avec Les Enfants Difficiles.

0: Elle sera à l'affiche du grand rendez-vous de la Fédération Wallonie-Bruxelles qui aura lieu grand place ce vendredi et en direct sur RTBF La Une à partir de 20h20. C'était Mentissa à l'instant sur Viva. À Namur, l'art s'invite une nouvelle fois sur les quais des chasseurs ardennais, place au art. O avec art, A-R-T-S, présente dans les yeux de Robs, une exposition collective inspirée par l'immense Félicien Robs. 20 artistes belges ont révélé le défi, ont relevé le défi, non pas copier Robs, mais surtout s'imprégner de son univers libre, provocateur et aussi électrique. Peinture, photographie, collage, dessin ou encore bijoux seront présents sur place. Chacun livre sa propre vision du maître namurois et le vernissage aura lieu ce vendredi 25 septembre à partir de 18h en présence des artistes et l'exposition va se poursuivre et ce jusqu'au 14 novembre. Tiens, c'est une belle date. Le 14 novembre, une belle occasion de...
1: Ouais, chauffer vos bougies.
0: Exactement, à l'exposition. Oui, une belle occasion de redécouvrir Robs à travers le regard d'artistes d'aujourd'hui. Un rendez-vous donc à ne pas manquer, notamment en province de Namur. Et puis si vous ne savez pas quoi faire, notamment ce week-end, samedi, dimanche, on peut aussi se diriger du côté d'Andenne, puisqu'on vous rappelle que les fêtes de Wallonie, ça se poursuit en province de Namur, avec les fêtes de Wallonie à Andenne, mais il y a aussi Wally en fête. On a d'ailleurs reçu une invitée.
1: Avec notamment le Wally Gatrog vendredi soir.
0: Ouais, exactement. Pas mal d'événements ce week-end en province de Namur à prévoir. Donc vous voilà donc informés. Et en plus de ça, on a Didon Montmartre également.
1: Aussi.
0: Bon, franchement, là. Il y a de quoi faire, même pour vendredi, samedi.
1: Et il y a la Saint-Feuillen aussi.
0: Il y a la Saint-Feuillen,
1: la septennale.
0: Allons-y. Ah oui, d'ailleurs, on y sera en direct demain.
1: Demain, depuis la collégiale.
0: Exactement, pour parler de cet événement qui a lieu tous les 7 ans. Oui. Un anniversaire
1: On n'allait pas le louper quand même.
0: Bah, évidemment, surtout dans Namur Matin. Il est 6h13.
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13 degrés, un peu plus frais. À Walcourt, 8 degrés ce matin, 9 degrés à Couvain et on a 13 degrés à Vresse sur ce mois. N'hésitez pas à nous partager d'ailleurs vos températures de votre région ou si vous avez justement un événement à nous communiquer, à promouvoir via Namur Matin, n'hésitez pas, 0470 99 5000.

temps d'après, sorti en 2003. Natacha Saint-Pierre et Pascal Obispo, mourir demain à 6h17. Joyeux anniversaire, hein, si vous êtes né d'ailleurs, hein, 24 septembre, bonne fête à tous les Gérards. Au rayon anniversaire aujourd'hui, eh bien, c'est l'anniversaire de Dizia, auteure, compositrice, interprète, musicienne et actrice.

0: Alors là, à nouveau, on connaît peut-être la musique, la sonorité, mais on connaît peut-être moins l'artiste. C'est une Française donc. Là, elle fête ses 36 ans aujourd'hui. Joyeux anniversaire à vous, hein, si vous fêtez votre anniversaire ou si vous voulez mettre aussi à l'honneur, par exemple, l'un de vos proches. Il écoute certainement Vivacité ce matin. N'hésitez pas à nous faire savoir via notre canal WhatsApp 0470 99 5000. De quoi allons-nous parler à 6h30, Blandine ?
1: Eh bien, nous allons parler des pompiers qui renforcent leur collaboration, pompiers franco-belges, du côté de Charleville-Mézières, côté français, et puis de notre côté, les pompiers de Dinan-Philippeville et de la province de Luxembourg.
0: Eh bien, voilà, on en parlera, donc ça sera à 6h30 dans le journal de votre région.
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2: Lola Young nous rejoint côté musique à 6h20 avec From Donner à cette heure-ci. Bonne fête à tous les Gérards. Hein. Le soleil se lèvera tout à l'heure à 7h31. On perd 4 minutes de clarté. Très bon réveil, très bon début de journée. Nous sommes le jeudi 24 septembre.

0: Lola Young sur RTBF Vivacité. Il est 6h23. Et on prend la direction, Blandine, de Dinan, où ce dimanche, eh bien, 230 artistes et artisans d'art se donnent rendez-vous.
1: Oui, c'est la 30e édition de Dinan Montmartre dans les vieux quartiers de la ville. Et Grégory Faube, vous avez pris un peu d'avance, vous êtes déjà sur place.
2: Oui, et je me trouve dans la plus vieille maison de Dinan, le pub Saint-Roch, et je suis en compagnie de David Rivière, l'organisateur. Bonjour.
3: Bonjour.
2: Alors, peut-être en quelques mots d'abord, rappelez le concept de Dinan Montmartre.
3: Le concept du Dinan Montmartre, c'était pour dynamiser un quartier de Dinan, le quartier Saint-Roch et le quartier Saint-Nicolas. Et alors, le concept, c'était d'amener l'art dans la rue, de venir au contact des gens. Et alors, c'était juste des peintres qui étaient dans la rue, qui créaient, qui exposaient leurs œuvres.
2: Et puis, c'est un événement qui a pris énormément d'ampleur.
3: Ben, l'événement, au fil des années, a pris de l'ampleur, s'est développé. Les équipes aussi derrière ont travaillé pour amener des nouveautés. Ça a été longtemps que des peintres. Et puis, on a ouvert à toutes les techniques artistiques, plastiques. Donc, on a des sculpteurs, des orfèvriers, on a même des métallurgistes cette année. Voilà, un peu de tout.
2: Avec toujours ce fil rouge, cette volonté de rendre l'art accessible à tous.
3: Mais c'est toujours un peu difficile d'amener les gens dans les musées, on n'a peut-être pas spécialement le réflexe. Et donc là, en fait, c'est l'inverse. On va jusqu'au pas de la porte, c'est l'art qui vient au contact des gens. Pas de blabla, pas besoin de costume, pas besoin de se faire beau, on vient comme on est. On a un public totalement varié, on a des amateurs, des férus d'art, des professionnels de l'art aussi. Mais on a aussi des familles, des enfants. Des amoureux, parce que ça reste aussi très romantique de se balader par ici la journée. Et même des groupes de potes qui viennent et qui terminent, par exemple, ici au Pop Saint-Roch.
2: Alors, c'est l'art vraiment dans toute sa splendeur, avec évidemment toujours cette volonté d'en faire un événement convivial.
3: Mais c'est la convivialité, en fait. Il n'y a pas de chichi ici, en fait. D'abord, nous, au niveau du choix des artistes, on n'est personne pour décider qu'un artiste mérite ou pas d'être présent. On ne juge pas la qualité de l'art. La seule importance, c'est que ce soit un vrai artiste. C'est-à-dire que tout soit créé de A à Z. On n'a pas d'assemblage venant de Wish ou de AliExpress ou autre. On crée et on partage. Et donc le public vient vraiment à la rencontre de l'artiste. Il peut poser ses questions. Et énormément d'artistes, dont une que je vous présenterai tout à l'heure, viennent créer sur place.
2: Oui, c'est Annick Moons, c'est ça ?
3: C'est ça, tout à fait. Annick Moons.
2: Qui sera avec nous d'ici une petite demi-heure. Peut-être juste un dernier mot, on le disait, la dimension artistique, elle est très large. Il y aura aussi de la musique et puis il y a une expo. Hein.
3: Mais il y a énormément d'animation en fait. Dinan Montmartre aime fédérer et on fédère tous les acteurs locaux. Donc il y a plein de commerçants, d'autres associations qui viennent se greffer à nous avec des petits plus. Et nous programmons également de la musique, soit en fixe, soit en mobile, donc qui circule dans les rues. Nous avons aussi des riverains et des commerçants qui, eux, programment de la musique. Et donc, on a, par exemple, dans une petite cour, un artiste, une violoniste qui sera à découvrir. Et on a, bien entendu, une superbe expo qui mettra à l'honneur, cette année, la confrérie royale de la Flamiche.
2: Ben écoutez, on en parle durant toute cette matinale. Voilà, ici à Dinan, dans le plus vieux pub de la ville, le pub Saint-Roch.
0: Merci beaucoup, Grégory.
1: Merci. J'espère que vous avez un petit café bien chaud, mais je n'en doute pas.
0: Et puis, la flamiche, c'est très bon. Sachez que j'ai déjà goûté.
1: Peut-être une petite dégustation dans la matinée, Greg.
0: C'est gras, hein, c'est gras. Mais en tout cas, voilà, si Greg a l'occasion d'en goûter, eh bien, nous en dira des nouvelles. On reviendra d'ailleurs avec Greg tout à l'heure, aux alentours de 6h45. Avant de s'informer avec le journal de 6h30, c'est Elena qui nous rejoint côté musique.
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0: Elena sur Viva, tout a changé, rien n'a changé à 6h29. Dans un instant, on s'informe avec le journal de votre région. Et puis c'est la météo de Théo Le Chanu qui arrive juste derrière.
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0: Bienvenue tout le monde. 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Il est 6h30. Tout de suite, le journal de votre région. Et suite aux feux de forêt qui se sont multipliés cet été, les autorités et les services de secours s'organisent, Blandine.
7: Avec une nouvelle convention signée ce mercredi à Charleville-Mézières en France, elle concerne les zones de secours du Luxembourg, de Dinan, Philippeville et celle qui recouvre les départements français des Ardennes, de la Meuse et de la Meurthe-et-Moselle. Elle permet aux pompiers des deux pays d'intervenir sur l'ensemble de cette zone alors que la précédente convention était limitée aux communes frontalières. Les moyens seront également augmentés pour faire face aux incendies. Écoutez Philippe de Wergifos, commandant de la zone de secours d'INAFI.
8: On se rend bien compte que ce qui était l'exception encore cette année-ci sera le quotidien demain. Donc pour l'instant, on est capable de gérer 1, 2 ou 3 feux d'espace naturel simultanément, mais demain, après-demain, on devra en gérer 4, 5 ou 6 à la fois. Et une zone toute seule ne sera jamais capable de le faire entièrement. Les Français ont autant de problèmes que nous. Tout seuls, ils ne peuvent rien faire et donc ils feront appel régulièrement aux Belges pour aider. Nous le faisons déjà et maintenant, on a vraiment une structure pour le faire.
7: Une interview de Nicolas Lefebvre.
0: Un coup de couteau lors d'une bagarre entre deux individus à Beaurain.
7: Ça s'est passé lundi vers 13h20 près d'un snack. La victime a été légèrement blessée à l'abdomen. Ses jours ne sont pas en danger. Le suspect a été inculpé pour les coups avec atteinte à l'intégrité au premier degré avec préméditation et infraction à la législation sur les armes. Il a été libéré sous strictes conditions.
0: Et puis c'est devenu en quelques années l'un des festivals incontournables de l'humour en Belgique francophone. Namur Is a Joke a dévoilé hier sa programmation 2027.
7: Une 6e édition qui continue sur la lancée des précédentes, à savoir un équilibre entre des têtes d'affiche et des jeunes talents. On notera par exemple des noms comme Arnaud de Samer, Manon Le Pomme, Jérôme de Warzé ou encore Sarah Lélé et Dena parmi beaucoup d'autres. L'humoriste Guillaume, le fondateur de Namur Is a Joke, met un point d'honneur à cet équilibre entre les différents profils d'humoristes.
9: Dès l'année 1, j'avais dit aux équipes, je veux pas d'un festival bling-bling qui accueille 4-5 têtes d'affiche et puis qui remplit ses caisses et qui s'en va. Ça m'intéressait pas du tout. Organiser un festival, c'est avant tout connaître sa ville par cœur, comprendre là où elle était il y a 10 ans et là où elle sera dans 10 ans et voir comment on peut la faire évoluer, la faire vibrer pendant plus d'une semaine en mettant en avant des têtes d'affiche, mais aussi tous les artistes de demain qui se battent pour remplir le salle et pour être connu du grand public. Et donc, c'est pour ça que mon festival, je le voulais ouvert... et axé sur le partage, les rencontres, la jeunesse, la pédagogie et surtout sur la diversité. Et ça, je pense que si un jour je perds ça, le festival aura plus vraiment raison d'être.
7: Guillaume au micro de Nicolas Lehmann. Le festival ne va pas se passer qu'à Namur l'année prochaine. Il va aussi se délocaliser à Gèves, Profondeville et Dinan pour une opération qui s'appellera Joke Solidaire. Namur Is a Joke, ce sera donc pratiquement une semaine entière du 15 au 21 mars 2027 dans quelques-uns des principaux lieux culturels de la province de Namur.
0: Le rendez-vous a donc noté 6h33 sur Viva. Une course de trail assez unique en Belgique n'aura pas lieu l'an prochain à Andenne.
7: Le dernier homme debout, une course à élimination avec une boucle tout-terrain dans les bois. Les organisateurs ont annoncé qu'il n'y aura pas de 9e édition au printemps prochain à cause de travaux dans le bois où se déroulait le parcours, comme nous l'explique David Bertrand, c'est l'un des organisateurs.
10: Bah, les raisons de cette annulation, elles sont assez simples. En fait, les chemins qu'on utilise habituellement pour tracer le parcours ont tout simplement disparu parce qu'il y a une coupe à blanc dans le bois et les chemins publics subsistants ne sont pas suffisants pour proposer une boucle qui soit suffisamment exigeante, longue et avec un dénivelé correspondant aux critères du dernier homme debout, c'est-à-dire une boucle de plus ou moins 7 500 km au départ de l'aréna d'Andenne avec 300 mètres de dénivelé positif. Actuellement, dans la situation actuelle, avec la disparition d'une partie du massif forestier, ce n'est tout simplement plus possible.
7: Des propos recueillis par Serge Autier. Les organisateurs espèrent que les conditions seront réunies pour pouvoir organiser une nouvelle édition en 2028. Mais en tout cas, ils ne veulent pas quitter Andenne. Le dernier homme debout était devenu un événement populaire dans le monde du trail. Il réunissait habituellement 300 participants à chaque édition. Et les organisateurs devaient d'ailleurs même refuser du monde. Bon début de journée, il est 6h34.
0: Et la météo ce matin, Théo Le Chadu nous rejoint. Bonjour Théo.
11: Bonjour Xavier.
0: Alors, on a une ambiance un peu moins fraîche qu'hier. Elle va être encore bien lumineuse et on va conserver un temps sec pour ce jeudi, Théo.
11: Eh bien oui, eh bien pour rebondir ce que vous disiez, en effet, même de la douceur hein, pour ce matin, 11 ouais. à 14 degrés attendus. On a déjà 14 degrés pour Beaurain, 13 degrés pour Namur. Donc voilà, des températures bien moins fraîches qu'hier matin. Et sinon, concernant le ciel, eh bien en tout début de matinée, on va avoir quelques nuages qui vont quand même traîner un petit peu, notamment en basse couche. Mais très vite, eh bien ces nuages vont se dissiper pour laisser place à davantage de soleil dans le courant de la matinée. Et puis cet après-midi, eh bien on retrouvera encore, vous l'avez dit, un soleil assez généreux, une ambiance assez lumineuse. On aura quelques voiles de cirrus qui vont pouvoir se développer. Et donc une ambiance parfois un petit peu plus laiteuse que hier, mais de manière générale, on conservera une ambiance bien lumineuse. Pour les températures, on ira de 19 à 20 degrés cet après-midi, plutôt 20 degrés le long de la frontière française. Ce soir et la nuit prochaine, le ciel va bien se découvrir, donc les températures vont chuter, hein, il va faire un petit peu froid demain matin. Et puis sinon, bah pour demain, ça va être assez simple, beaucoup de soleil attendu du matin au soir.
0: Et Théo, vous me confirmez que la semaine prochaine, il y a certains modèles, bon c'est encore à affiner, mais... On pourra avoir les 30 degrés en province de Namur, c'est possible?
11: Ça, les 30 degrés pourraient être atteints, en effet. Alors, le pic de chaleur, pour le moment, est annoncé pour mardi.
0: D'accord.
11: Avec donc beaucoup de soleil attendu, un flux de sud qui se met en place également. Donc, tous les marqueurs, pour le moment, sont en place pour permettre ces fortes chaleurs, en effet, ouais, Xavier.
0: Eh bien, écoutez, l'été n'a pas dit son dernier mot. On va encore retrouver donc des chaleurs. Merci beaucoup, Théo. À tout à l'heure.
11: À plus tard.
0: Hé, hey, j'ai une bonne nouvelle. Si vous devez prendre la route, il n'y a rien à signaler. Tout est ouvert. Circulation qui est fluide. Pas d'accident ni d'incident à signaler. Puis, évidemment, des zones de chantier, notamment du côté de Marche-les-Dames. Là, un chantier qui va encore durer un bon moment. Et puis jusqu'au 2 octobre, toujours une chaussée fermée dans les deux sens, nationale 951. Vous connaissez la chanson entre Lèves et Saint-Gérard. Dans les deux sens de circulation, une déviation à mise en place via Fosse-la-Ville et Sars-Saint-Laurent.
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0: On ne le présente plus. On l'a presque souvent d'ailleurs dans Namur Matin qui vous accompagne. Teddy Swims. Mr. Know It All. Très bon réveil. Il est 6h37.

0: Et 1, 2, 3. Quand on connaît le refrain, Teddy Swims, Mr. Know It All à 6h39. On va dans un instant parler des mondiaux de cyclisme qui se déroulent en ce moment à Montréal, au Canada. Ça sera dans un instant avec le Zoom Sport d'Hervé Gilbert.
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7: À 6h41, les mondiaux de cyclisme se déroulent en ce moment hein, à Montréal, l'autre côté de l'Atlantique au Canada. Et une Namuroise s'élancera demain soir dans la course Junior Dame Blandine.
8: Il s'agit de Manon Maï de l'équipe Minimax Cycling Team. Un bel aboutissement pour la Couvinoise âgée de 19 ans puisque cette sélection couronne sa très belle saison. Manon expliquait sa surprise, sa joie et ses objectifs à Hervé Gilbert avant de partir au Canada.
9: Manon Maï, c'est d'abord une fille douée pour le sport. C'est à l'athlétisme qu'elle excelle. Elle participe au mémorial Van Damme avant de se tourner vers le vélo. Repérée par l'équipe Minimax de Ludivine Henrion, ancienne double championne de Belgique, Manon Maï signe une saison canon. Elle termine, entre autres, 15e de Liège-Bastogne-Liège junior et s'illustre dans des manches de Coupe du Monde.
10: La sélection pour les championnats du monde, c'était vraiment pas à la base quelque chose que j'attendais. C'était pas un objectif en début de saison. Ce qui l'a influencé, c'est vraiment le Tour du Val-Romet. Donc, c'était une Coupe des Nations de 3 jours. À la mi-juillet. En Coupe des Nations, ça veut dire que c'est les courses avec le meilleur niveau du monde. C'était une course à la montagne, dans l'Ain. Je me suis vraiment bien amusée et j'ai fait des bons résultats par rapport aux autres Belges. J'avais pas envie de me donner de faux espoirs, donc j'imaginais encore rien. Et donc, la sélectionneuse m'a appris pendant le stage que j'étais sélectionnée. Là, alors, j'étais vraiment super contente. C'était hallucinant. Directement, j'ai contacté mes proches, mes parents, mon coach. On était tous super contents. Et puis voilà, quoi, ça va être une expérience de dingue.
9: Du coup, fini l'athlétisme pour le moment. La préparation se fera sur le vélo et la maîtrise de paramètres encore inconnus jusqu'ici.
10: J'ai appris ça pendant le stage Belgian Cycling, donc on avait déjà ce stage de préparation. Depuis, du coup, j'ai dû mettre un petit peu mes entraînements de course à pied un peu plus de côté, comme je fais de l'athlétisme aussi en parallèle. Alors je roule un peu plus maintenant. Je fais quelques entraînements spécifiques en côte pour me préparer pour le parcours assez dénivelé des deux championnats. Ce qui est un challenge que je vais découvrir aussi, c'est l'adaptation au jet lag. Là, je vais avoir 6 heures de décalage horaire. J'espère que mon corps va bien réagir à ça. Sinon, je ne sais pas encore trop comment ça va se passer là-bas. J'ai vraiment hâte de voir. Mais pour l'instant, j'ai vraiment des bonnes sensations à l'entraînement, donc je pense que c'est bon signe.
9: L'objectif sera avant tout de découvrir ce premier rendez-vous mondial. Manon est à l'aise quand ça grimpe. L'idéal pour préparer l'avenir avec ambition.
10: Ici, pour les championnats qui viennent, comme on en a parlé avec la coach de Belgian Cycling et de mon côté, ça va vraiment être dans un premier temps de découvrir un peu comment ça se passe les championnats du monde, d'apprendre et de m'amuser. Et avec tout ce que je vais voir là, peut-être que l'année prochaine, je pourrai venir avec un peu plus d'ambition. En plus, ce sera donc les championnats du monde en Haute-Savoie, avec aussi un beau parcours qui monte pas mal et donc qui pourrait convenir à mon profil. Ouais, je pense que ça va vraiment être une super expérience et qu'il faut que je profite à fond.
7: Ben voilà, Manon Maï, une Namuroise qui s'élancera demain à Montréal au Canada pour les mondiaux du cyclisme junior dame. Ça sera demain soir. Loïc Notet arrive côté musique avec l'un de ses titres phares. Danser à 6h44. Très bon réveil tout le monde. Je me

0: Dans un instant, Blandine, on va repartir à Dinan ce matin.
1: Oui, pour l'événement Dinan Montmartre, et Grégory Fop sera en compagnie de l'une des 240 artistes qui participent à l'événement. Nous parlerons avec elle de peinture.
0: Eh bien, ça sera juste après une petite pause. A tout de suite, on se retrouve dans deux minutes.
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0: Il repart direction Dinan ce matin, où se déroule ce dimanche Dinan Montmartre, Blandine.
1: Un événement qui ne cesse de prendre de l'ampleur et qui fête cette année son 30e anniversaire. Grégory Fop, vous êtes à Dinan et vous êtes bien entouré ce matin.
15: Oui, et je suis accompagné par la peintre Annick Moons, une habituée de Dinan Montmartre. Bonjour.
16: Bonjour.
15: Alors, c'est un événement que vous ne voudriez manquer pour rien au monde.
16: Pour rien au monde, je suis dinantaise d'origine, donc cet événement, c'est emblématique pour Dinan, mais c'est aussi pour moi une occasion de revoir une tonne de personnes que je ne vois pas habituellement et qui viennent me dire bonjour à cette occasion, dans une ambiance parfaitement conviviale.
15: Oui, parce que la convivialité, c'est le maître mot. Hein.
16: Oui, tout à fait. Tout à fait, les gens viennent facilement nous parler, ils viennent prendre des photos, des toiles, ils demandent... J'essaye de peindre, ce n'est pas facile parce qu'on vient me parler continuellement. Une année, je me suis retrouvée avec 20 personnes de l'école où j'ai fait mes études et tout le monde était autour de mon stand, donc c'était vraiment très agréable.
15: Un stand qui sera quoi, en rue, parce qu'il faut, il faut le dire, donc Dinan Montmartre, ça se déroule dans la rue, mais pas que.
16: Oui, c'est dans la rue, c'est en plein air, donc bien sûr les aléas climatiques sont parfois un petit problème parce qu'on a souvent de la chance, mais on prévoit le matériel en fonction. Le fait que ce soit en plein air, on est vraiment les uns près des autres et ça amène aussi beaucoup de contacts entre artistes. Ce qui est vraiment agréable, on fait connaissance d'artistes, d'autres techniques, on partage nos petits trucs, donc c'est toujours un plus.
15: Vous le disiez, vous êtes dinantaise. À l'origine, Dinan Montmartre, ça avait pour vocation vraiment de redynamiser le vieux Dinan.
16: Oui, le but c'était redynamiser un quartier de Dinan qui était moins fréquenté, le quartier Saint-Nicolas et le quartier Saint-Roch. Et je pense que les gens qui sont venus me voir m'ont dit « je connaissais Dinan ». Mais ces rues-là, je n'y étais jamais passée. Donc c'est une belle occasion de se balader et de découvrir vraiment des petites rues très typiques, mais qui ne sont pas connues parce qu'il n'y a pas de magasin dans ces rues-là.
15: Et peut-être pourquoi pas faire un petit détour par le lieu où on se trouve actuellement, c'est-à-dire le pub Saint-Roch, qui est un magnifique bâtiment.
16: magnifique bâtiment, moi que j'ai connu tout délabré parce que j'ai travaillé à l'école technique ici à Dinan. Et je passais régulièrement devant et je trouvais dommage qu'il soit aussi délabré. Et là, on a fait un petit bijou parce qu'on a vraiment respecté l'esprit du bâtiment. Et en plus, je trouve que dans ce bâtiment, il y a une énergie, ce qui est pour moi important dans mes peintures, mais dans les lieux également, il y a une énergie conviviale également.
15: Un bâtiment qui est le plus vieux de Dinan. Merci Annick Mout, donc peintre, vous êtes l'une des 240 artistes présents dimanche. Alors précisons qu'il y aura aussi de la musique, une chanteuse reprenant le répertoire des plus belles chansons françaises, et puis un duo celtique qu'on entendra dans la matinale, puis des groupes de jazz déambulants de ruelle en ruelle, ou encore un orgue de Barbarie. Et n'oublions pas, il y a également une exposition qui met à l'honneur non pas un artiste, mais un monument du folklore dinantais, la confrérie royale des quartiniers de la Flamiche dinantaise. Et l'un de ses membres, eh bien, nous rejoindra d'ici une petite quarantaine de minutes.
0: Eh bien, c'est noté. Merci beaucoup, Grégory. J'espère que vous aurez l'occasion de goûter une Flamiche tout à l'heure. Ah, Grégory, il est déjà parti. Il est concentré avec ses invités. On retrouvera d'ailleurs Grégory tout à l'heure sur RTBF Vivacité. Dans un instant, on s'informe avec le journal de 7h. On aura aussi, côté musique, Angèle qui arrive avec Une seule vie. Mais avant cela, on retrouve Jean-Marie Antoine pour le carnet du collectionneur.
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0: Avec notre fidèle Jean-Marie Antoine du carnet du collectionneur. Bonjour Jean-Marie.
17: Bonjour Xavier, bonjour à tout le monde.
0: Alors il fait beau, hein, on a encore un été qui se prolonge même pour ce week-end et on aura l'occasion d'aller chiner, notamment en province de Namur, des brocantes ce week-end.
17: Oui, il y a encore beaucoup de choses ce week-end. Par exemple, ce samedi à Jean Blou, eh bien, il y a une brocante de qualité, comme ils disent. Elle est basée principalement sur la musique et la littérature. Il y aura aussi quelques objets de collection, ça se passe en extérieur, bien sûr, sur la place de l'hôtel de ville de Jean Blou, et attention, c'est de 14h à 19h. Samedi encore à Traignes, commune de Virouinval, c'est la brocante de Toine, vous savez, Toine Culot d'Arthur Masson. Eh bien, il y a un espace Arthur Masson à Traignes. Eh bien, la brocante, ça se passe dans ce coin-là, rue Eugène de Frères plus exactement, donc ce samedi également. Samedi et dimanche, à Marienbourg, c'est une expo bourse ferroviaire, ça se passe dans la chaussée de Givet numéro 49, plus exactement dans les installations de l'association du chemin de fer à vapeur des Trois-Vallées, à côté de la gare, donc les petits trains dans la salle et le grand train sur les rails. À Namur, samedi et dimanche, la première édition du Salon du Vintage, des vêtements, du mobilier, de la déco, la pop culture, des vinyles, ça se passe à Namur Expo de 11h à 18h et dimanche de 10h à 18h. À Jemmes-sur-Sambre, samedi et dimanche également, une brocante permanente, ça s'appelle la Belle Brocante, c'est rue François Hitley 156A, le samedi de 8h à 15h et le dimanche jusqu'à 17h. Alors, la journée de dimanche, eh bien, à Bonine, il y a une brocante sur la place du Tri. À Grand Manil, c'est la première édition de la brocante de l'association des parents de l'école communale. Ça se passe sur la place Fernand-Séverin. Voilà, on parle de 180 exposants. Pour une première, c'est pas mal du tout. Aux Innes, commune de Jean Blou également, eh bien, une brocante rue Genet. À Philippeville, c'est la 30e édition de la très grande brocante qui occupe tout le centre de Philippeville ce dimanche. À Sillanrieux, une brocante régulière et un marché sur la place du jeu de balle en été, donc on y tombe encore. Et puis enfin, à Hermeton-sur-Bière, dans la commune de Métais, c'est la petite brocante de Stache, ça se passe exactement rue de Stache, vous n'auriez pas deviné, une vingtaine d'exposants, une belle brocante quand même. Dans la question du jour, comment appelle-t-on les habitants d'Hermeton-sur-Bière?
0: Oui.
17: Eh bien, ce sont les Armantois, les Armantais ou les Armentiens?
0: Les Armantois.
17: Ah bah bravo quand vous les voyez, ça va tout seul. C'est de la chance, hein, non?
0: Non, c'est le talent. Non, je rigole. Oui, c'est de la chance aussi, Jean-Marie. Effectivement. Eh bien, merci beaucoup, Jean-Marie. Le carnet.be, je rappelle, pour la version web, pour voir aussi les autres brocantes à Chine.
17: Et il est en librairie depuis quelques jours déjà.
0: Et il est en librairie, effectivement.
17: Le nouveau.
0: Merci beaucoup, Jean-Marie. À la semaine prochaine.
17: À la semaine prochaine. Bonne fin de semaine.

0: Angèle qui sera en concert avec Vivacité les 20 et 21 mars 2027 à l'ING Arena. C'était Une seule vie sur RTBF Vivacité. Dans un instant, on va continuer à consacrer une large page sur l'événement, la 30e édition de Dinan Montmartre qui aura lieu ce dimanche à Dinan, en province de Namur. Et puis on va retrouver aussi Juliette Grégoire pour un bon petit bon plan ce matin. Avant cela, on s'informe avec le journal de 7h.
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0: 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Nous sommes le jeudi 24 septembre, il est 7h.
2: La justice belge appuie sur pause pour la demande de libération de Mohamed Bakali, appelé le logisticien des attentats de Paris de novembre 2015. Un report de cette demande pour permettre aux victimes en France de s'associer à cette procédure belge. Pourquoi Nicolas Hulens a-t-il tiré sur sa belle-mère, Myriam Lechien, il y a 3 ans, et a-t-il prémédité son geste? Les principales questions de ce procès d'assises qui commence réellement aujourd'hui à Nivelles. L'IA au Conseil de sécurité des Nations Unies. Pour la première fois, les patrons de ces entreprises à la pointe de l'intelligence artificielle y étaient invités. Une fois de plus, ils mettent en garde contre leurs produits et appellent à ralentir et coopérer. Vincent Kompany de retour du côté d'Anderlecht. Non, il ne quitte pas le Bayern Munich. Il est venu voir son projet BX Brussels, un club pour les jeunes bruxellois, ou quand le ballon rond dribble entre sport et projet social.
0: Et tout ce qu'il faut savoir sur l'actualité du monde, c'est avec Yasmina Favaro. Bonjour Yasmina.
2: Bonjour, Mohamed Bakali ne sortira pas tout de suite de prison. Celui qu'on a appelé le logisticien des attentats de Paris pour avoir fourni des planques et des véhicules aux terroristes. Il a été condamné en France, mais il purge sa peine ici, en Belgique. Mardi prochain, il devait demander sa libération conditionnelle, mais l'audience est reportée. Alors Sébastien Remacle, expliquez-nous pourquoi la justice belge la reporte.
3: Eh bien, pour prendre le temps d'écouter les victimes françaises. Vous l'avez dit, Mohamed Bakali, il purge sa peine chez nous, à la prison de Ittre. C'est donc le droit belge qui s'applique à lui. Et en Belgique, on peut demander une libération conditionnelle au tiers de sa peine. La Belgique a prévenu les autorités judiciaires françaises il y a déjà 2 ans, mais elles n'ont pas donné suite. Aujourd'hui, ce délai est arrivé et les victimes viennent seulement d'être prévenues. Elles sont choquées.
4: Il a été quand même responsable de la mort de 130 personnes sur les trottoirs de Paris. Presque 500 blessés. Et au bout de 10 ans, il risque d'aller, de pouvoir sortir le week-end, voire même de sortir tout court.
5: Il y a un grand sentiment de trahison dans tout ça, qui est finalement on a fait un procès pendant 10 mois et on se rend compte a posteriori que c'était probablement pas le droit français qui s'appliquait, mais le droit belge.
3: Et face à cette incompréhension, le tribunal d'application des peines a décidé de reporter son audience prévue dans quelques jours. Il dit vouloir faire preuve de bonne volonté.
2: Et en quoi est-ce important d'entendre les victimes ici ?
3: Eh bien, ça leur permet de formuler leurs demandes. Par exemple, une mesure d'éloignement peut être demandée, ou des indemnisations aussi. Le juge, lui, peut imposer une série d'autres conditions aux détenus, de l'emploi, de la formation, un suivi psychologique aussi. Les proches des victimes françaises qu'ils souhaitent pourront finalement être auditionnés, soit en visioconférence, soit en présentiel.
2: Merci Sébastien. Et vu les contraintes liées à cette organisation, la date de cette nouvelle audience n'a pas encore été fixée. Après la composition du jury lundi, le vrai départ du procès de Nicolas Hulens devant la cour d'assises de Nivelles aujourd'hui. Nicolas Hulens, accusé d'avoir tué sa belle-mère, Myriam Lechien, épouse de son père, le baron Guy Hulens. Des faits qui remontent à il y a plus de 3 ans. Si Nicolas Hulens reconnaît avoir tiré sur la victime, il nie avoir prémédité son geste. C'est tout l'enjeu de ce procès. Gilles Van der Beek est l'avocat des enfants de la victime. Il craint que la stratégie de la défense soit de salir Myriam Lechien.
6: Les faits sont assez simples, ils ne sont pas contestés, difficilement contestables. Tout ce qui va se juger, c'est un petit peu le pourquoi Nicolas Hulens est arrivé à poser ce geste radical. Alors de son côté, évidemment, il va tenter de trouver une série d'explications. On regrette, nous, au niveau des parties civiles, qu'il ne fasse pas face à ses responsabilités. Et sa politique de défense, c'est de changer de procès, de faire plutôt le procès de la victime plutôt que le sien, et de rejeter la responsabilité sur la victime qui aurait soit spolié la famille en s'accaparant des biens de Guy Hullens, soit qui aurait été un rempart à toute relation affective entre les enfants et leur père.
2: Et aujourd'hui, à ce procès, les débats vont commencer par la lecture de l'acte d'accusation. C'était une interview réalisée par Benjamin Carlier. Pour la première fois depuis une semaine, des contrôleurs aériens ont assuré le ciel pour l'aéroport de Charleroi la nuit. Grève suspendue le temps de la médiation entre syndicats et direction au sujet de primes de nuit. Une suspension grâce à laquelle il ne devrait pas y avoir de vol annulé aujourd'hui à Charleroi. Près de 4 salariés belges sur 10 n'auront pas d'augmentation salariale en dehors de l'indexation légale en 2026. C'est le constat d'une enquête relayée par Randstad, le spécialiste en ressources humaines et intérim. Les entreprises préfèrent plutôt proposer des primes ou le montant maximal pour les chèques repas. Et avant d'avoir une augmentation de salaire, il faut le job qui va avec. Pour vous aider à le trouver, Charleroi a enfin sa cité des métiers. 17 ans qu'elle était attendue. Un espace pour s'informer, s'orienter et se former. Le bâtiment est inauguré aujourd'hui avec l'espoir de donner un coup de boost à l'emploi dans cette région qui totalise 38 000 demandeurs d'emploi. Visite avec Valentin Lecoq.
7: Dans ce bâtiment, de nombreuses salles sur plusieurs étages, 50 000 mètres carrés et une odeur de neuf qui prend au nez.
8: Le neuf, oui. En effet, c'est, ça se voit que ça a été, que c'est nouveau et c'est très beau.
9: Super génial. Belle infrastructure, très espacée, beaucoup d'espace, bien agencé.
7: La Cité des métiers, c'est un vaste pôle qui permet de s'orienter, de se former et de trouver un emploi. Il rassemble des structures comme le Forem, avec même une école des métiers pour apprendre des métiers techniques dans l'automobile, la mécanique notamment. Philippe Charlier, président de la Cité des métiers.
10: Les différents secteurs dont s'occupe l'école des métiers sont tous des secteurs où les métiers sont en pénurie, d'où l'importance d'être attractif, d'avoir une image attractive et d'orienter les jeunes, et même les moins jeunes, vers ces métiers-là.
7: L'inauguration de cette Cité des métiers, c'est l'épilogue d'un projet né il y a près de 17 ans. Et ça n'a pas toujours été un long fleuve tranquille. Il a fallu convaincre les acteurs de l'enseignement de travailler ensemble, convaincre les politiques aussi.
10: Il y a eu des doutes, il y a eu même des peurs, parce qu'il a fallu convaincre 3 gouvernements, c'est le 4e aujourd'hui, de soutenir ce projet. Donc il a fallu le défendre et on y est finalement arrivé.
7: La Cité des métiers a coûté près de 44 millions d'euros.
2: Une visite de la Cité des métiers réalisée par Valentin Lecoq avec Christophe Banton de Télésambre. Le président chinois accueilli en grande pompe aux États-Unis cette nuit avec parade militaire et survol d'avion et surtout le président américain en personne au pied de l'avion, un fait plutôt rare lors de visites de chefs d'État. Aujourd'hui, les deux présidents doivent discuter de sujets délicats, le commerce, soutien de la Chine à l'Iran et intelligence artificielle. L'intelligence artificielle, justement, elle suscite de plus en plus d'inquiétudes et elle était au centre de discussion hier au Conseil de sécurité de l'ONU où pour la première fois, les patrons des entreprises les plus importantes dans ce domaine se sont exprimés. Ils ont appelé à plus de vigilance et à plus de coopération internationale. Sam Altman, le patron d'OpenAI, a listé les dangers comme la perte de contrôle de cette IA ou son détournement par des groupes terroristes. Il appelle alors à ralentir. Écoutez-le.
11: Le secteur ne doit pas accepter un niveau de risque technologique excessif sous prétexte que les bénéfices sont immenses. Battre d'autres entreprises dans une course concurrentielle n'est pas une raison pour prendre des décisions imprudentes. Nous avons par le passé choisi de ralentir. Nous le ferons encore à l'avenir. Nous ne voulons pas construire de système pour lesquels nous ne serions pas en mesure de garantir l'alignement, la contrôlabilité et la sécurité qui sont indispensables.
2: Et le patron d'Anthropic s'est également engagé à ralentir le développement de son intelligence artificielle. Autre intervention attendue aux Nations Unies, cette fois à la tribune de l'Assemblée Générale. Le discours cette nuit de Volodymyr Zelensky, le président de l'Ukraine. Il y a dénoncé la folie du président russe, Vladimir Poutine, qui entraîne le monde dans sa guerre. L'Ukrainien a également prévenu Moscou. Son pays va continuer de ne pas se laisser faire. Il a aussi invité ses alliés à durcir ses sanctions contre les Russes. Et un peu plus tôt, la Russie, elle, annonçait qu'il n'y aurait pas de pause dans leur opération militaire en Ukraine. Et puis cette nuit, justement, de nouvelles frappes russes sur Kiev, il y aurait eu au moins 2 morts. Les championnes de Belgique ont tenu tête aux championnes d'Italie. Hier soir, les joueuses d'OHL ont partagé 0-0 contre l'AS Rome pour leur premier match en Ligue des champions féminines. Prochain rendez-vous européen pour Louvain, ce sera dans une semaine et ce sera au Paris Saint-Germain. Et du football encore, un ancien Diable Rouge de retour à Bruxelles. Vincent Kompany, l'entraîneur du Bayern Munich, ancien joueur d'Anderlecht, est revenu sur les terres de ses débuts pour une visite dans le club BX Brussels. C'est un club qu'il a fondé en 2013. Le football est au cœur de ce projet, mais c'est aussi du social et de l'éducation. Découverte avec Lancelot Mullewater et Pierre Vandenbulk.
12: Depuis le début, il y a 13 ans, Vincent Kompany a toujours voulu faire de ce lieu un espace dédié à la jeunesse bruxelloise.
13: On essaye d'offrir un petit peu un endroit stable et cohérent pour les jeunes, pour voir un petit peu le monde d'une manière positive et sentir qu'ils sont dans un bon endroit pour se développer humainement et puis sportivement aussi.
12: Le foot, c'est une porte d'entrée pour ces jeunes, souvent issus de quartiers vulnérables. Nicolas Rollis est le directeur général du BX Brussels.
14: Et derrière, une fois qu'on a créé la confiance avec eux, on leur propose des programmes de cohésion sociale, de découverte des métiers et des formations.
12: Le BX Brussels accueille aujourd'hui 1150 jeunes, quasi autant sont sur liste d'attente.
13: Il y a une créativité ici, il y a une énergie énorme et c'est ce qu'on retrouve peut-être parfois plus autant dans beaucoup d'autres endroits en fait.
12: Le BX espère pouvoir s'agrandir encore dans les années à venir pour répondre à la demande, tout en démontrant que son projet a un vrai impact sur la société. Loin d'Anderlecht, depuis l'Allemagne, Vincent Kompany, lui, continuera de soutenir le club.
13: Honnêtement, j'ai pas nécessairement besoin de rajouter ce niveau de complexité à ma vie non plus, mais je le fais parce que c'est avec le cœur et je le fais pour Bruxelles, j'aime Bruxelles. Quelque part, c'est un peu un devoir aussi, mais je le fais quand même avec beaucoup d'envie.
2: Hier, la Belgique a échoué aux portes du dernier carré européen en volleyball. Les Red Dragons ont été battus en quart de finale du championnat d'Europe masculin. Hier, 3-7-1 par la Slovénie. Autre joueur, des joueuses cette fois, de tennis. La Belgique est menée 1-0 par l'Ukraine en phase finale de la Billie Jean King Cup, la compétition de tennis par équipe nationale chez les dames. L'équipe belge est déforcée avec encore un forfait hier, celui de Danne van de Winkel. Elle est malade. Voilà pour les infos. Je vous souhaite à toutes et tous une excellente journée.
0: Merci beaucoup Yasmina. L'info revient tout à l'heure à 8h et l'information qui vous concerne en province de Namur, ça sera tout pile à 7h30. RTBF Mobile Info, circulation qui est légèrement ralentie sur le 411 à hauteur de B, c'est en venant de Namur en direction d'Arlon. Même chose aussi sur la nationale 98 à hauteur de Velaines, c'est en direction de Ligny.
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0: Très bon début de journée, bon réveil tout le monde. Nous sommes le jeudi 24 septembre, bonne fête à tous les Gérards. Bonjour Blandine.
15: Bien le bonjour tout le monde.
0: Dans un instant, on va à nouveau repartir direction eh bien, Dinan ce matin.
15: Oui, pour l'événement Dinan Montmartre qui a lieu ce week-end. Grégory Faube est déjà à Dinan ce matin. Il y a des artistes, Grégory, pendant le week-end, mais il n'y a pas que ça.
16: Oui, il y aura aussi de la musique, du folklore, mais concernant les artistes, eh bien, on en attend 240 et plus de 7000 visiteurs. Ce sera donc dimanche et on en parle ce matin.
0: Oui, exactement, ça sera tout à l'heure, aux alentours de 7h22. Avant cela, Juliette Grégoire nous a rejoint en studio. Bonjour Juliette.
17: Bonjour tout le monde.
0: Ça va?
17: Ben oui, franchement ça va. Je suis choquée, il fait encore nuit. J'ai démarré de chez moi à 6h40, il faisait encore nuit.
0: Ouais, c'est l'automne ma petite dame.
17: Mais oui, mais on ne veut pas que ce soit l'automne.
0: Non, bon, c'est l'automne, les jours raccourcissent, mais la température ça va être encore pas mal.
17: Oui, c'est vrai que ça va. Petit été indien là,
0: ouais,
17: c'est sympa,
0: ça. Ça nous soulage. Alors aujourd'hui, vous nous emmenez du côté de Gèves.
17: Oui.
0: Dans un endroit qui porte un nom plutôt gourmand.
17: Oui, un nom qui lui va parfaitement bien, puisqu'aujourd'hui, je vous emmène au garde-manger à Gèves, un endroit assez atypique, à mi-chemin un peu, comme ça, entre l'épicerie de luxe et la table de gourmet.
0: D'accord, donc on vient y manger, mais on pourrait aussi avoir envie de repartir avec quelques bons produits, d'ailleurs.
17: Exactement, mais je vous explique tout ça, ce concept un peu surprenant dans quelques minutes. Patience.
0: Oui, patience. On va le découvrir d'ici quelques minutes, mais on attend aussi vos messages, les amis, via notre canal WhatsApp 0470 99 5000. Un petit événement peut-être à promouvoir dans votre village, dans votre commune, et puis la température de votre région, températures qui sont un peu plus douces qu'hier.
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0: Ah, et que serait Namur Matin, sans la bonne musique, eh bien, Tame Impala nous rejoint justement pour, dans la playlist de Vivacité avec Dracula. On va donc avoir encore une belle programmation musicale, un beau programme, l'actualité locale, de la musique et de la bonne humeur pour vous accompagner comme chaque matin entre 6h et 8h. On a justement des valeurs qui fluctuent entre 12 et 14 degrés, voire même 15 degrés à Jean-Blou en ce début de journée. Il est 7h14.

0: Témé Impala sur RTBF Vivacité, c'était Dracula, il est 7h16.
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0: Alors Juliette, vous nous parliez il y a quelques instants du garde-manger, ça se passe en province de Namur à Gève, mais qu'est-ce que vous savez nous en dire plus sur cette adresse ?
2: Eh bien oui, donc première chose, il y a le cadre, parce que je ne sais pas vous, hein, mais moi quand je rentre dans un resto, je regarde évidemment directement la déco, je trouve que ça fait partie un peu de l'expérience aussi, et je dois dire que c'est super beau, donc j'étais installée vraiment une table qui donnait sur la cuisine, et ça je trouve ça assez sympa, parce que du coup vous pouvez un peu voir l'effervescence qui se passe.
0: À cuisine ouverte alors ?
2: Mais oui, il y a un petit espace comme ça, vous pouvez vraiment voir du coup vers le garde-manger, et vous voyez un peu l'effervescence, et je trouve ça sympa aussi de voir comme si vous participiez quelque part à l'activité alors que vous n'allez absolument rien faire, hein, on se le dit. Et alors, ils ont aussi une terrasse assez sympa devant le bâtiment et assez grande. Donc, ce week-end, pourquoi pas, s'il reste des places, vu qu'il va faire super beau, pourquoi pas aller au garde-manger.
0: Et même la semaine prochaine, il va faire très beau. On va même monter aux alentours des 30 degrés.
2: Mais c'est vrai, c'est l'été indien, c'est incroyable.
0: Ça se prolonge. Alors, parlons un peu de la cuisine maintenant, Juliette.
2: Oui, donc le chef, il s'appelle Christophe Durand et son truc à lui, c'est de se dire quand on a des beaux produits, on n'a pas besoin d'en faire des tonnes, ce qui est vrai. Et au garde-manger, du coup, on sélectionne des produits avec énormément d'exigences, avec notamment une grande place accordée aux artisans et aux producteurs locaux. Ensuite, vous avez aussi, donc en cuisine, l'idée, c'est vraiment de souligner le produit, de le mettre en valeur sans le dénaturer. On est donc sur une cuisine assez, moi je trouve, gourmande, mais c'est assez élégant aussi, on est quand même dans du gastro, et surtout qui évolue au fil des saisons. Et ça, je trouve ça aussi sympa, parce que évidemment, le menu évolue tout au long de l'année, donc vous pouvez y aller plusieurs fois, c'est jamais la même chose que vous allez retrouver dans l'assiette. En tout cas, moi, ce que j'avais mangé, c'était aussi beau que bon, et vraiment, du début à la fin, je me suis régalée. D'ailleurs, dommage que vous puissiez pas voir les photos que j'ai sur mon téléphone, parce que vraiment, je crois que vous serez déjà en train de réserver tellement...
0: Ouais,
2: franchement, c'est super beau, et je trouve que... Je sais pas, ce côté un peu cocon du resto aussi, la déco, tout a bien matché. En tout cas, j'ai vraiment vécu une belle expérience.
0: Un coup de cœur.
2: Oui, franchement, oui, très très sympa, des petits restos comme ça, sympa.
0: Et finalement, pourquoi vous conseillez cette adresse, à part que ça soit votre coup de cœur?
2: Parce que je trouve que c'est vraiment le genre d'endroit où on sent qu'il y a une vraie réflexion derrière tout. Donc vous avez le produit, vous avez les producteurs, il y a la cuisine, il y a même le vin, si vous êtes amateur de bon vin, c'est là que ça se passe aussi. Et même, donc, comme je le disais, le décor. Donc le garde-manger, c'est une cuisine vraiment de beaux produits. C'est un peu une cuisine gourmande et saisonnière dans un cadre élégant mais sans être prétentieux, donc c'est un peu finalement le mood namurois, je trouve. Et puis franchement, rien que le concept d'une épicerie qui devient une table de gourmet, je trouve que c'est assez séduisant, je trouve ça un peu original.
0: D'accord, et si on résume, il s'agit donc du garde-manger à Gève, et on y trouvera forcément notre bonheur, mais au niveau du prix,
2: je savais que vous alliez me demander ça, c'est toujours la question. Et bien franchement, c'est des prix gastronomiques, on est à 48 euros pour le menu entrée, plat, dessert, donc voilà, c'est des prix gastro, mais pour une cuisine gastro finalement. Franchement, ça va.
0: Avec l'inflation, c'est un petit peu partout pareil. Maintenant, en dessous de 48 euros, j'ai envie de vous dire...
2: Non, ça devient un peu compliqué pour entrer plat dessert à 48 euros. C'est vrai que ça devient compliqué. Mais on peut toujours trouver.
0: Oui, on peut trouver des menus à 25, 30 euros dans certains établissements. C'est vrai que c'est encore possible, mais ça devient de plus en plus rare, il faut se le dire. Merci beaucoup Juliette, et je rappelle à nos auditrices, auditeurs, ils ont aussi des idées de restaurants, d'endroits à découvrir, on peut évidemment vous les partager, d'ailleurs aussi sur notre canal WhatsApp 0470 99 5000. Merci beaucoup Juliette.
2: Merci à vous.
0: À la semaine prochaine.
2: Oui, avec plaisir.
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2: 7h21, Calogero est passif face à la mer. Nous, on va aller face à Dinan. Dans un instant, on va retrouver Grégory Faux pour parler Dinan Montmartre qui aura lieu ce dimanche.

0: Face à la mer, Calogero et Passy sur RTB Vivacité à 7h23. Dans un instant, on repart à Dinan pour parler Dinan-Montmartre. Un événement à ne pas manquer, ça sera pour la 30e édition. Ce dimanche 27 septembre, on va retrouver Grégory Faube d'ici quelques secondes.
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0: On vous parle ce matin depuis 6 heures. On consacre une large page d'ailleurs sur l'événement artistique dinantais, Dinan-Montmartre, Blandine.
3: Oui, ça a lieu ce week-end. 240 artistes attendus, 7000 visiteurs. Ça se prépare. Grégory Faube, vous êtes ce matin sur place.
4: Oui, je suis dans le plus vieux café de Dinan, le pub Saint-Roch, qui se trouve, je vous le donne en mille, dans le quartier Saint-Roch. Et oui, ça c'est normal. Et donc, et à deux pas du quartier Saint-Nicolas, où va donc se dérouler Dinan-Montmartre. Vous l'avez dit, 240 artistes, des musiciens également. C'est un record en 30 ans d'existence. Et les visiteurs auront eh bien, aussi l'occasion de découvrir une exposition consacrée à la confrérie royale des cartonniers de la Flamiche dinantaise. Alors Marc Navet, vous en êtes membre. Bonjour.
5: Bonjour, bonjour à tout le monde, oui. Alors,
4: n'ayons pas peur des mots. Vous êtes un pilier du folklore dinantais, enfin vous, en tout cas votre confrérie.
5: Oui, effectivement, puisque nous fêtons cette année notre 70e anniversaire et Montmartre a eu la bonne idée de nous inviter pour monter une petite exposition en rétrospective. Comme Montmartre a 30 ans et qu'on a 70 ans, ben dans tous les pays du monde ça fait 100 ans, donc on fête un centenaire avec les deux ASBL les plus connus de Dinan.
4: Et donc, ben, votre objectif, j'ai envie de dire votre core business, c'est évidemment la traditionnelle flamiche.
5: Voilà, la flamiche qui est une spécialité dinantaise. Alors pour ceux qui ne connaîtraient pas la flamiche, déjà c'est dommage. Mais ensuite, la formule et la recette, c'est la suivante. Donc c'est une tarte au fromage qui se déguste chaude et que l'on consomme en buvant du vin de Bourgogne. Et dans la tarte, effectivement, il y a 13 œufs. 500 g de fromage qu'on appelle la boulette de Romedaine et 250 g de beurre.
4: Alors on a les ingrédients ici devant nous sur la table. Alors cette recette, j'imagine, elle sera mise à l'honneur dans le cadre de l'exposition.
5: Oui, on explique forcément la recette. On pourra effectivement voir un peu ce que ça représente en tant que volume. Et alors, il y a plein de documents à la fois historiques, hein, des chartes, des brevets, etc. Enfin, tout ce qui peut faire l'histoire d'une confrérie sur 70 ans.
4: Et alors, il y a aussi la volonté de sensibiliser les plus jeunes au folklore dinantais et à la gastronomie dinantaise. Il y a des écoles qui vont notamment pouvoir visiter cette exposition à partir d'aujourd'hui.
5: Oui, c'est ça. Il y a plusieurs écoles de l'entité qui ont répondu présentes et qui seront les bienvenues à l'exposition. Et qui, comme ça, apprendront un petit peu ce qu'est un petit peu le folklore par le biais d'une spécialité de la ville, qui est la Flamiche, parce que les jeunes connaissent peut-être moins à la fois l'histoire de la Flamiche et même la Flamiche elle-même.
4: Alors, vous l'avez dit, votre confrérie a 70 ans. Par contre, Dinan-Montmartre en a 30. C'est un événement dans lequel s'organise cette exposition a évolué d'année en année depuis 1996, qui a pris beaucoup d'ampleur. Ce succès croissant, c'est quoi la recette pour vous, tant qu'on parle gastronomie?
5: Ah, la recette, si on la connaissait, on l'améliorerait encore. La recette, je ne peux pas vous dire. La recette, c'est qu'il faut avoir des gens de bonne volonté, beaucoup de bénévoles, avoir des contacts dans tous les secteurs socio-culturels de la ville et se retrousser les manches et faire de la promotion, inviter la RTBF, etc. quoi.
4: Alors, il y a votre exposition dans le cadre de Dinan-Montmartre. Il y a également 240 artistes. Il y a aussi des musiciens. D'ailleurs, on entendra l'une de ces musiciennes d'ici une petite demi-heure, qui fait partie d'un duo de musique celtique. Et donc, ben, rappelons-le, hein, Dinan-Montmartre, ça se passe dimanche, toute la journée. Et soyons clairs, il y aura du soleil et il y aura de la convivialité.
5: Oui, du soleil, il y en aura. Donc Montmartre, en tant que tel, en tant qu'exposition en plein air, c'est évidemment la journée phare du dimanche 27, mais l'exposition est déjà ouverte à partir de ce jeudi, donc sur 4 jours, pour ceux qui voudraient la visiter un peu en dehors de la cohue, parce que comme vous dites, comme il fera beau, à mon avis, il va avoir du monde ce dimanche.
4: Et dernière précision, tout est gratuit.
5: Tout est gratuit et peut-être même qu'on pourra déguster un petit morceau de flamiche gratuitement, gracieusement, offert par la confrérie.
4: Eh bien, ça donne faim. Merci Marc Navet d'être venu nous faire un petit coucou ce matin.
0: Et Grégory, est-ce que vous avez déjà goûté la flamiche ?
4: Alors, je l'ai déjà goûté, pas ce matin,
0: d'accord.
4: Mais je l'ai déjà goûté.
3: Mais comme vous avez c'est tous les ingrédients devant vous, vous
0: pouvez la faire.
3: Vous mettez derrière les fourneaux et on déguste à midi.
4: Voilà, ok.
3: Écoutez, sur vous,
4: c'est noté.
0: Oui, parce que c'est vrai que c'est gras. Hein. C'est de la boulette de Romaden, c'est un fromage de la province de Namur. On a du beurre, mais assez de beurre et très œufs quand même.
3: Le gras, c'est la vie.
0: Le gras, c'est la vie. Exactement, ma petite dame, vous avez raison. Dans un instant, on s'informe avec le journal de 7h30.
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0: Soyez les bienvenus sur Vivacité, il est 7h30. Tout de suite, on s'informe avec le journal qui vous concerne en province de Namur.
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0: Et après les feux de forêt qui se sont multipliés cet été 2026, les autorités et les pompiers s'organisent, Blandine.
3: Avec une nouvelle convention signée hier à Charleville-Mézières en France. Elle concerne les zones de secours de Dinan-Philippeville, de Luxembourg et celle qui recouvre les départements français des Ardennes, de la Meuse et de Meurthe et Moselle. Elle permet aux pompiers des deux pays d'intervenir sur l'ensemble de cette zone, alors que la précédente convention était limitée aux communes frontalières. Les moyens seront également augmentés pour faire face aux feux de forêt, Stéphane Thierry, le commandant de la zone de secours Luxembourg.
9: La capacité que l'on pourrait avoir en renfort maintenant, après cette convention, elle est presque équivalente à nos capacités cumulées au niveau de la zone d'INAFI et de la zone de secours Luxembourg. Donc ce n'est pas un petit renfort, c'est réellement ce qu'on appelle des colonnes qui vont être composées, donc autrement dit 9 camions feux de forêt, plus les citernes qui vont avec, plus l'encadrement qui se déplacerait de la France vers la Belgique.
3: Une interview de Nicolas Lefebvre.
0: Un début d'incendie a touché une crèche de Dinan hier en début d'après-midi.
3: À la rue du Pont d'Amour, le feu s'est limité au bardage en bois qui recouvre la façade. L'incendie n'a pas fait de blessés ni intoxiqué les enfants et le personnel. Tous ont pu rapidement regagner la crèche. Selon l'Avenir, le feu aurait été provoqué par des travaux de débroussaillage à proximité du bâtiment.
0: Il est 7h32 sur Viva Namur. Ce joke va se délocaliser en 2027.
3: Le festival se passera bien sûr dans la capitale wallonne, mais aussi à Gèves, Profondeville et Dinan pour une opération qui s'appellera Joke Solidaire. Et puis cette 6e édition de ce festival de l'humour conserve cet équilibre entre tête d'affiche et jeunes talents. On notera par exemple des noms comme Arnaud de Samer, Laurence Bibot, Jérôme de Warzé ou encore Sarah Lélé et Dena parmi beaucoup d'autres. L'humoriste liégeoise Manon Lepomme présentera au Delta son nouveau spectacle dont elle termine l'écriture. Elle se réjouit que Namur soit désormais sur la carte de l'humour francophone.
10: Déjà ravie que ça existe parce qu'avant à Namur, franchement, on se disait toujours il se passe pas grand chose en humour. Et Guillaume a vraiment réussi à placer Namur sur l'échiquier de l'humour en Belgique, sur la carte de l'humour en Belgique. Et donc très heureuse de revenir. En plus, on est toujours bien reçu. On voit des gens, on va au chapiteau, on va boire un verre, on voit nos collègues. L'esprit festival, moi je trouve ça super. Puis il y a des gens, ils vont voir plein de spectacles. Et donc ça, c'est très très gai aussi. Je suis ravie parce que la fois dernière, quand j'étais venue, c'était aussi avec le nouveau spectacle. Et il m'avait dit, tu vas au Delta? J'avais dit, non, je serai pas prête. Et puis en fait, j'étais totalement prête. Et après coup, je me suis dit, bon, on aurait dû aller au Delta. Puis là, il m'a dit Delta, j'ai dit oui. Cette fois-ci, on y va et ce sera super.
3: Une interview réalisée par Nicolas Lehmann, Namur Issodjouk. Ce sera donc pratiquement une semaine entière du 15 au 21 mars 2027 dans de nombreux lieux culturels de la province.
0: Un événement donc qui continue de s'agrandir. L'Agence fédérale pour la sécurité de la chaîne alimentaire clôture son enquête concernant les intoxications alimentaires survenues lors de la marche gourmande de Honhé.
3: Les analyses réalisées sur des restes alimentaires prélevés chez le traiteur chargé du plat principal sont conformes. Le restaurateur qui avait pris l'entrée en charge avait déjà reconnu avoir eu un problème avec un seau de bouillon. Plus de 9000 personnes ont participé à cette marche organisée par la confrérie Licrochon il y a près de deux semaines. Une centaine d'entre elles étaient tombées malades par la suite.
0: Et puis on termine avec le dernier homme debout, une course à élimination avec une boucle tout terrain dans les bois. Cette course n'aura pas lieu l'an prochain à Andenne.
3: C'est une course de trail assez unique en Belgique. La 9e édition devait se tenir au printemps prochain, mais des travaux ont eu lieu dans le bois où se déroule le parcours. Des coupes à blanc ont fait disparaître les chemins utilisés habituellement par les coureurs. David Bertrand, l'un des organisateurs du dernier homme debout.
6: On a évidemment cherché des solutions pendant plusieurs mois. On a exploré plusieurs pistes. On ne souhaite simplement pas délocaliser l'événement ailleurs qu'Andenne et on ne souhaite pas non plus ne plus bénéficier des installations de l'Andenne Arena qui sont assez exceptionnelles pour organiser un événement et pour accueillir du public. On n'a que le bois du golf, entre guillemets, comme solution. Actuellement, le terrain de jeu n'est plus disponible et accessible pour les raisons évoquées précédemment. Et donc, on espère simplement que l'année prochaine, le propriétaire nous autorisera à tracer de nouveaux chemins dans les parties qui ont été rasées, en espérant évidemment que les replantations permettront ce genre de choses.
3: Des propos recueillis par Serge Autier. Le dernier homme debout était devenu un événement populaire dans le monde du trail. Il réunissait habituellement 300 participants à chaque édition et les organisateurs devaient refuser du monde. Il est 7h35.
0: La météo ce matin, c'est avec Théo Le Chanu. Bonjour Théo.
11: Bonjour Xavier.
0: Alors aujourd'hui, jeudi, c'est la journée, on peut dire, la plus fraîche de cette semaine ?
11: Bien oui, tout à fait, en effet. Alors pour l'après-midi en tout cas, parce que oui. Pour la matinée, c'est l'inverse. C'est la matinée la plus douce de la semaine. Parce que déjà ce matin, on attend entre 11 et 14 degrés, donc des températures assez douces par rapport aux matinées passées. Concernant le ciel à présent, eh bien en début de matinée, on va avoir un petit peu de nuages. Là, le soleil est censé se lever, mais on a quand même une couverture nuageuse assez importante en tout début de matinée. Alors au fil des heures, les nuages vont commencer à se déchiqueter et puis le soleil prendra davantage de place. Cet après-midi, les éclaircies seront donc bien présentes, un ciel assez lumineux, beaucoup de soleil attendu, malgré un voile d'altitude qui pourrait circuler ici ou là, un voile plus épais qu'hier. Donc par moment, le ciel pourrait être quand même un petit peu laiteux, mais on conservera quand même une belle luminosité. Pour les températures, eh bien vous l'avez dit, par contre, après-midi, la plus fraîche de la semaine, 19 à 20 degrés tout au plus. Ce soir et la nuit prochaine, eh bien le ciel va bien se découvrir, donc les températures vont de nouveau chuter, 8 à 9 degrés attendus au minimum. Et un coup d'œil pour demain, vendredi, avec le thermomètre qui va repartir à la hausse, 23 degrés au meilleur de la journée et un soleil plein du matin au soir.
0: Et c'est noté, on dit la plus fraîche de la semaine, mais finalement, on est conforme aux moyennes de saison aujourd'hui. Bah,
11: par contre, voilà, on s'est habitué tellement avec des températures chaudes que maintenant, quand on a 19, on a froid. Mais oui. C'est les températures de saison, tout à fait.
0: Exactement. Merci beaucoup, Théo. Passez une excellente journée.
11: À vous aussi.
0: 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Tiens, on a des ralentissements. C'est du côté de Métay ce matin, sur la Nationale 98. Dans le centre de Métay, il faut compter entre 5 et 10 minutes près de Potonry ce matin. Compter entre 5 et 10 minutes pour traverser cette difficulté. Nous ne savons pas les causes. Peut-être un accident ou une zone de chantier qui provoque ces ralentissements ce matin. Ralentissement aussi à prévoir, mais c'est habituel sur la Nationale 98 à hauteur de Volaine en direction de Luny, surtout. Et puis sur le 411, ça ralentit également entre et Vierde en direction d'Arlan suite à une zone de chantier. Puis ça se charge un petit peu dans les différentes bretelles de sortie. C'est le cas à hauteur de Champion sur le 411.
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0: on a le bonjour de quelqu'un. Vous savez qui?
1: Vous allez me le dire.
0: Oui, Sylviane. Sylviane qui habite Fosse-la-Ville. Elle nous dit qu'il fait 12 degrés ce matin à Fosse. Ce vendredi 25 et 26, elle nous rappelle aussi que le passage au billet ouvre sa salle pour les musiciens à partir de 19h. Il y aura aussi la possibilité de se restaurer sur place. Et d'ailleurs, elle nous dit qu'elle viendra demain nous rencontrer à Fosse-la-Ville, puisqu'elle habite Fosse-la-Ville.
1: Ah bah c'est chouette, ça.
0: Pour notre émission spéciale consacrée à la marche de Saint-Feuillen. Oui, exactement. Bien, rendez-vous demain à partir de 6h hein, à Fosse-la-Ville. Vous pourrez nous aussi nous écouter sur Ovio, sur Bouquet et sur RTBF Vivacité. Et puis je vous parlais il y a quelques secondes en tout cas d'une zone de chantier qui serait possible, en tout cas de ralentissement sur la Nationale 98 à Potori. Et Sylviane nous confirme justement que jusqu'au 9 octobre, eh bien, il va y avoir justement cette zone de chantier. Donc voilà, si vous passez par Potori en venant de Mété ou en venant de Bambois, dans les deux sens de circulation, il y a des files ce matin entre 5 et 10 minutes. Et dans un peu plus d'une heure, à 8h40, ça sera l'invité du 8-9 avec Jérémy Baez. Et ça sera Issila qui sera là pour la sortie à venir de son prochain album, But Maybe Tomorrow, qui sortira le 9 octobre prochain. Et son nouveau single, Issila, qui sera d'ailleurs pour le grand rendez-vous Grand Place. Ça sera ce vendredi, à ne pas manquer sur RTBF La Une à partir de 20h20. Et dans un instant, Blandine, on repart à Dinan ce matin.
1: Oui, au Dinan Montmartre qui se tient ce week-end, 30e édition.
0: Et ce sera Grégory Faube qui est sur place avec justement un panel d'invités et on va le retrouver dans un instant.
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0: 7h42 sur Viva dans Namur Matin. Soyez tous et toutes les bienvenus si vous venez de nous rejoindre. À Dinan, on se prépare pour un rendez-vous artistique et folklorique incontournable.
1: Oui, ce week-end, c'est Dinan, Montmartre, 240 artistes, de très nombreux visiteurs. Et Grégory, vous êtes sur place ce matin.
11: Oui, et je suis en compagnie de David Rivière, l'organisateur. David, bonjour.
12: Bonjour.
11: Alors, merci de nous accueillir ici au pub Saint-Roch, qui est le plus vieux pub et le plus vieux bâtiment d'ailleurs de Dinan, un lieu emblématique au cœur d'un quartier qui va donc vibrer ce week-end. 240 artistes, c'est tout simplement un record.
12: Bah, c'est un record, mais surtout plein de partages, plein de rencontres. C'est l'art qui va vraiment au pas de la porte, qui va vraiment chercher le visiteur, chercher les amoureux, les familles, les amis qui vont venir visiter l'exposition.
11: C'est vraiment un événement artistique, mais au sens large.
12: Oui, parce qu'on a toutes les techniques artistiques d'art plastique. On a aussi bien des aquarellistes, peintres, dessinateurs, on a des sculpteurs, on a des tourneurs de bois, on a des linandiers, orfèvriers. On a même cette année un fondeur métal, en fait, qui va faire de la sculpture de métal forgé. Métal fondu, on a aussi un créateur de vitraux. Donc on a vraiment de toutes les sortes d'art et de la musique.
11: Alors ce sont des artistes qui vont peindre, qui vont créer au moment vraiment de Dinan Montmartre dimanche.
12: Alors on insiste vraiment et on ne force pas, mais on motive les artistes à venir créer sur place. Parce que voilà, C'est le principe, en fait, c'est l'échange. Le public vient, peut poser des questions, observer. Ça peut donner des envies aussi. Je me rappelle d'une de mes premières éditions où il y a, après le Dîner de Montmartre, une maman est venue me trouver, une maman du quartier, et qui me dit, écoutez, monsieur, depuis Dîner de Montmartre, mon gamin n'a plus allumé sa Switch. Il ne fait que dessiner. Voilà, ça donne des idées, ça donne du partage. Et les artistes, entre eux aussi, communiquent, découvrent de nouvelles techniques et échangent.
11: Et vous l'avez dit, il y aura notamment de la musique. Alors, une chanteuse reprenant le répertoire des plus belles voix de la chanson française. Également, un duo celtique offrant un concert intimiste dans une cour privée. Alors, des groupes de jazz déambulant de ruelle en ruelle, un orgue de barbarie. Et donc, ce duo celtique, eh bien, il est notamment formé par Marie Léonard, qui vient de me rejoindre. Bonjour Marie.
13: Bonjour.
11: Alors, vous allez donc jouer dans un endroit assez sympa. Alors, ce ne sera pas en rue, c'est dans une petite cour, c'est ça ?
13: C'est bien ça, c'est dans une cour privée d'un copain, Marc Evrard, photographe animalier.
11: Alors, c'est une cour qui, me disait-on, est près d'un rempart historique.
13: Oui, c'est bien ça. Donc, ça se passe rue des Trois Escabelles. Et donc, il faut venir voir, c'est très intéressant.
11: Vous êtes dinantaise ?
13: Depuis 2000.
11: D'accord, depuis 2000. Et donc, ben, pour vous, c'était inimaginable de ne pas participer à Dinant Montmartre. C'est vraiment le rendez-vous artistique. Hein.
13: C'est bien ça. Donc, c'est toujours un plaisir de se balader dans les ruelles. Il faut vraiment venir voir. Il y a des jardins privés qui sont ouverts. C'est une manière différente de voir Dinant et de rencontrer beaucoup d'artistes.
11: Alors, Marie-Léonard, vous êtes venue avec votre violon. Je vous propose de nous jouer un petit morceau et de mettre un petit peu d'ambiance ce matin dans Namur Matin.

0: Un artiste hein, qu'on pourra d'ailleurs découvrir, ça sera Dinan Montmartre ce week-end, ce dimanche, à ne pas manquer à Dinan avec cette 30e édition avec Grégory qui était donc en direct depuis Dinan ce matin.
1: Oui, tout à fait. Marie-Léonard, membre du duo MV Kiol qui sera donc à Dinan Montmartre, un événement où on attend 7000 personnes et plus.
0: Exactement. Merci beaucoup, Grégory, de nous avoir fait vivre de l'avant-événement en ce jeudi 24 septembre.
2: Toutes les merci à tous vos invités aussi.
0: Eh oui, et merci à tous vos invités, Grégory, notamment David Rivière, qui est responsable de l'organisateur de cet événement. 7h48 sur RTB Vivacité. La musique pour vous accompagner ce matin, c'est avec Peps Liberta à 7h48. Très bon réveil. Bonne fête à tous les Gérards en ce jeudi.

0: Peps sur RTB Vivacité Liberta dans un instant. On va parler d'un instrument pas comme les autres, Blandine, dans un instant.
1: On termine cette matinale avec des sonorités un peu différentes. On a eu le violon, la musique celtique grâce à l'invité de Grégory. Et maintenant, on va avoir l'orgue.
0: L'orgue.
1: Avec le tout nouvel orgue du Grand Manège.
0: D'accord. Ah bien, on va le découvrir. Ça sera dans un peu moins de deux minutes sur RTBF Vivacité. Soyez tous et toutes les bienvenus. Une petite pause et on se retrouve dans un instant.
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0: c'est un instrument que nous n'avons pas l'habitude évidemment d'entendre dans Namur Matin, mais c'est un instrument de musique exceptionnel, Blandine.
1: Le nouvel orgue du Concert Hall de Namur sera inauguré ce week-end à l'occasion d'un concert-événement au Grand Manège. Il a nécessité 2 ans de travail pour le facteur d'orgue Étienne de Bézieux, un instrument qui peut tout jouer, même du hard rock. C'est un reportage de François Louis.
2: Le buffet trône fièrement sur la scène du Concert Hall de Namur, un beau bébé de 400 kg et 2,50 m de haut. Un orgue, explique le facteur Étienne de Bézieux, c'est l'ancêtre du synthétiseur, il peut tout jouer.
3: Que ce soit de la musique ancienne, mais pourquoi pas de la musique plus récente, voire contemporaine. Qu'est-ce qui empêche sur un orgue orienté musique ancienne de jouer plutôt, pourquoi pas du jazz? Mais au niveau des sonorités, je crois qu'on peut imaginer plein de choses. Avec des petits sons. Ah non, il faut tirer ça.
2: Voire même un vieux standard du hard rock signé Deep Purple.
3: Ça me rappellera ma jeunesse.

0: Le programme du concert inaugural ce week-end est beaucoup plus classique, avec notamment l'œuvre d'un compositeur italien du XVIIe siècle, Girolamo Frescobaldi.
1: On dit que quand il improvisait, les gens se pâmaient.
0: Cindy Castillo, organiste et professeur d'orgue à l'IMEP.
1: Alors, je ne sais pas si il y aura la même chose ce samedi, mais c'est une pièce très particulière qui s'appelle « Pour l'élévation ». Et littéralement, tout le monde s'élève, prend un petit peu de hauteur parce que les timbres sont spéciaux. En fait, on a une espèce de tremblement et on a l'impression d'un moment magique, un moment suspendu.

0: C'est vrai que c'est toujours impressionnant d'entendre ça.
1: Oui, et le concert d'inauguration, sachez qu'il aura lieu ce samedi à 19h au Grand Manège de Namur.
0: Le rendez-vous est donc noté dans un instant. Le 8-9 qui arrive avec Jérémy Bess, la météo de Mélanie Pousseur. Avant cela, c'est autre ambiance. Olivia Dean avec So Easy, très bon réveil.

0: Olivia Dean, So Easy à 7h57. On a des petits messages, Blandine, qui nous parviennent via notre canal WhatsApp. Et on dit bonjour à Hélène et elle nous demande de nous faire passer, un petit message puisque le domaine Prologue à Tinlo cherche des bras pour vendanger ce week-end. Alors si vous êtes intéressé, toutes les informations sont à retrouver sur la page Facebook Prologue, le chardonnay belge. Vous pouvez retrouver donc ça. Le message est donc passé. J'espère qu'on pourra vous aider là-dedans, ma chère Hélène.
1: Il y a plein de choses à faire ce week-end. On peut aller vendanger, on peut aller découvrir le nouvel orgue au Grand Manège de Namur, on peut aller à Dinan-Montmartre, on peut participer à la Saint-Feuillin, la Septennale. On sera en direct demain depuis la Collégiale pour vous parler de cette Septennale.
0: Exactement, à partir de 6h à Fosse-la-Ville. Rendez-vous donc demain dès 6h. Mais avant cela, tout de suite, c'est le 8-9 qui arrive avec Cyril. Très bon jeudi tout le monde.
2: 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Le 8-9 commence maintenant avec Jérémy Bèze.
3: On est là, excellente matinée, excellent jeudi, j'espère que vous allez bien. On est avec Gaëtan Delferrière, avec Julien Lapraille, avec Alessia Lombardo. Ça va les copains?
4: Ben ça va et vous?
3: Oui, ça va très très très très bien.
5: Et il a un petit sourire narcissique.
6: Et une lumière dans son regard.
3: Nous?
4: Vous allez vous reprendre votre revanche maintenant?
3: Ah, il y a quelque chose qui a pas mal tourné sur les réseaux sociaux. Hier, la carte blanche d'Alessia Lombardo sur les réseaux de Vivacité. Et je peux vous annoncer à 7h58 et 45 secondes qu'il y aura la revanche de cette carte blanche tout à l'heure. Voilà, j'en dis pas plus pour l'heure.
6: Le teasing est fou.
3: Vraiment. Ouais. Il y aura le cactus aussi, bien sûr. Il y aura les recettes de Julien tout à l'heure.
5: Oui, on va faire un truc sur le chou. Enfin, on a le temps.
4: Il l'a pas encore préparé, en fait.
5: Si, c'est prêt, c'est dans ma tête.
6: On verra si on a le temps.
3: On verra si les choux sont prêts. Exactement. C'est parti pour le 8-9. On va aller faire un petit point sur vos conditions météo de ce jeudi. Et la météo, c'est avec vous, Mélanie Pousseur. Tout va bien, tout se passe bien.
7: Oui, et vous aussi, Jérémy, apparemment. Hâte d'écouter en tout cas votre petite battle avec Alessia. Concernant maintenant la météo, c'est une grisaille assez répandue hein, ce matin, surtout au sud du Sion, Sambre-et-Meuse, pour l'ouest aussi. Un peu de patience. En seconde partie de matinée, les grisailles vont se déchirer sur les hauteurs de l'est. Partout ailleurs, le soleil arrivera à briller à travers un voile de cirrus et quelques cumulus qui se formeront aussi par endroits. Cet après-midi, le temps restera bien ensoleillé sur toute la Belgique, même si c'est vrai que le soleil, il sera souvent accompagné de quelques voiles de cirrus, parfois un peu plus denses localement, ce qui donnera au ciel un aspect un peu plus laiteux. Quelques cumulus également pour Anvers ou encore pour l'est du territoire. De 15 à 20 degrés pour les maxima du jour. Ce soir, cette nuit, un ciel de plus en plus dégagé. On verra les étoiles cette nuit entre 5 et 11 degrés pour les minima. Et puis pour demain, que vous dire, à part que le soleil sera bien présent du matin au soir et il fera très agréable au niveau des températures entre 20 et 24 degrés pour les maxima.
3: C'est parti, il est 8h, excellente matinée. On s'informe avec les titres et le journal de Lionel Denebourg.
8: Il n'y a pas que les touristes qui réservent sur Airbnb, sur Booking. Les appartements, les chambres servent aussi de planque discrète pour des criminels et notamment pour le trafic de drogue.
9: Ça peut être utilisé pour le stockage tout simplement, parfois pour quelques heures, quelques jours, un point central entre l'organisation qui va fournir la marchandise et l'importer peut-être de l'étranger et les différentes organisations qui vont la mettre en vente sur le territoire de Bruxelles.
8: Des planques qui servent aussi pour les proxénètes. Est-ce un coup de sang ou un assassinat préparé à l'avance? Tout l'enjeu du procès de Nicolas Hulens, accusé d'avoir tué sa belle-mère. C'est l'un des whiskies belges les plus connus et reconnus à l'international. Belgian Hall va disparaître. La distillerie liégeoise liquide sa production. Plus de 20 000 bouteilles, 3 500 fûts. Un site internet officiel australien infiltré par une intelligence artificielle d'OpenAI. Inacceptable, s'emporte le Premier ministre australien. Spéto Fret, se fraiser, pogner la roue. On prendra une petite leçon de québécois. Les expressions cyclistes fleuries pour être parés pour les championnats du monde à Montréal. Enfin, nous irons à Paris visiter une expo consacrée à Cézanne, considéré comme le père de l'art moderne. Et au passage, on écoutera un peu de France Gall.
3: Yeah. C'est parti, on va développer tout ça ensemble. Les géants Booking et Airbnb n'attirent pas que les touristes à Bruxelles.
8: Les plateformes qui proposent des logements de vacances sont aussi tendance pour les criminels. Des planques discrètes, sans contact avec les propriétaires des logements, qui servent donc pour le trafic de drogue, pour la prostitution. Martin Collier a suivi des inspecteurs dans le centre de la capitale.
10: En plein centre de Bruxelles, on en compte des dizaines. Des logements de vacances de type Airbnb ou Booking. À l'intérieur de l'un d'eux, les enquêteurs découvrent des dizaines de kilos de poudre blanche. Christophe Wouters, responsable de la section stupéfiants pour la police Bruxelles Capitale XL.
9: L'usage d'Airbnb est de plus en plus présent dans les dossiers, principalement en matière de stupéfiants. Ils peuvent servir évidemment au stockage ou à la préparation de la marchandise. On a eu le cas il y a quelques années d'un laboratoire de procaïne qui était installé dans un appartement Airbnb et qui permettait à l'organisation d'y faire venir la cocaïne, la procaïne et de préparer le produit fini.
10: Anonymat, discrétion, réservation sans jamais rencontrer les propriétaires, ces logements attirent de nombreux criminels. L'inspecteur Cyril Hainaut le constate dans ses dossiers. Les Airbnb sont aussi très utilisés par les proxénètes, une manière pour eux de compliquer les enquêtes de la police.
11: L'utilisation d'intermédiaires, pour nous, c'est quelque chose de plus complexe, car l'enquête va être plus chronophage, étant donné qu'on doit remonter la chaîne. En plus de ça, les auteurs utilisent des numéros de téléphone pour lesquels ils ont utilisé des cartes volées, parfois des cartes perdues pour s'identifier. Donc pour remonter jusqu'à eux, c'est beaucoup plus difficile.
10: Contactés, Airbnb et Booking assurent collaborer avec la police et développer leur propre système de détection.
8: Un reportage de Martin Collier avec Paul Peters. La justice belge a entendu l'émoi en France concernant l'éventuelle libération conditionnelle de Mohamed Bakali, celui qui est considéré comme le logisticien des attentats du 13 novembre 2015 à Paris. Le Belge a été condamné par la justice française, 30 ans de réclusion. Mais il purge sa peine en Belgique et pourrait prétendre à une libération sous condition. Le tribunal d'application des peines de Bruxelles annonce qu'il reporte son audience pour prendre le temps d'entendre les victimes françaises.
3: Un procès très médiatique démarre ce matin à Nivelles, c'est dans le Brabant wallon.
8: Sur fond de jalousie et de grosses sommes d'argent, le procès de Nicolas Hulens. Sa famille est l'une des plus fortunées de Belgique. Il y a 3 ans, Nicolas Hulens attend son père et sa belle-mère à la sortie du domicile. Il tire à 6 reprises et tue Myriam Le Chien, sa belle-mère. Nicolas Hulens, 61 ans aujourd'hui, a reconnu les faits. Et donc tout l'enjeu du procès, devant la cour d'assises du Brabant wallon, porte sur la préméditation. Dans quel état d'esprit se trouvent les deux enfants de la victime ? On écoute leur avocat, Gilles Van Der Beek.
12: Ils attendent que justice soit rendue, que des explications qui n'en sont pas soient rejetées et que la personne soit condamnée pour ce qu'il a fait en connaissance de cause et qu'il ne rejette pas sa responsabilité sur autrui. Beaucoup de gens se sont exprimés en dehors des prétoires. Et beaucoup de gens ont un peu sali la mémoire de leur mère, et donc c'est pas facile à accepter. D'une part, ils ont perdu leur maman dans des circonstances tragiques et dramatiques, et d'autre part, ils doivent en plus systématiquement, en société et ailleurs, faire face à une opinion assez hostile à l'égard de leur mère.
8: Interview Benjamin Carlier, l'acte d'accusation sera lu ce matin. 2 semaines de procès sont prévues au tribunal de Nivelles. Après une semaine de grève, la nuit à l'aéroport de Charleroi, 20 d'avions ont bien décollé ou atterri ce matin. Avant 8h, la grève des contrôleurs est sur pause. Les discussions ont repris hier avec la direction de SkyS, chargée du contrôle aérien. Désormais, un médiateur externe tente d'arrondir les angles au sujet des primes de nuit. Cette semaine, plus de 300 vols ont été annulés à l'aéroport de Charleroi.
3: C'est la fin d'une belle aventure pour un whisky liégeois.
8: Un Belgian Old distillé depuis 20 maintenant à Faix-le-Haut-Clocher. Un whisky belge donc, mais récompensé à plusieurs reprises à l'international. Faute de repreneur, la distillerie va liquider son patrimoine précieux. Des milliers de bouteilles, des centaines de fûts et même des gigantesques alambics venus exprès d'Écosse. Thomas Mikkels a visité la distillerie.
13: Depuis plus de 2 ans, Mathieu travaille dans la distillerie de Belgian Hall à Faix-le-Haut-Clocher. Mais aujourd'hui, elle tourne au ralenti. Ils ne sont désormais plus que 2 employés. Malgré sa qualité reconnue mondialement, les ventes n'ont jamais vraiment décollé pour ce whisky. Faute de repreneur, l'ensemble du stock et du matériel va être vendu aux enchères.
14: Sentiment de tristesse tout d'abord, presque de gâchis parce que le produit est un des plus beaux produits de Wallonie, qu'on est devenu au fur et à mesure du temps un des gros emblèmes de la réussite wallonne et surtout du terroir.
13: Les enchères seront gérées par François Ancion, l'avocat désigné comme liquidateur de la société. Plus de 20 000 bouteilles attendent de trouver acquéreur et 3 500 fûts sont encore pleins. Du jamais vu pour lui.
15: Il n'y a pas de référence, il n'y a pas de point de comparaison, il n'y a pas d'expérience passée. Jamais le monde du spiritueux n'a connu une telle opportunité avec avantage et inconvénient d'être noyé de 3 500 fûts de whisky.
13: Les outils de production devraient se vendre plutôt facilement, mais cela devrait être un peu plus compliqué pour le petit bijou de l'entreprise. Deux énormes alambics en cuivre venus directement d'Écosse.
15: C'est unique et exceptionnel, puisque donc, ce sont les deux seuls qui viennent d'Écosse et qui sont sortis d'Écosse. Et effectivement, il va falloir refaire un petit espace en toiture pour repasser par là où elles sont arrivées.
13: La vente aux enchères aura lieu sur Internet à la fin du mois d'octobre.
16: Reportage Thomas Mikils de Vivacité Liège. Après trois petites journées de pause, Bart De Wever réunit ses principaux ministres ce soir pour discuter du budget. La note transmise début de semaine par le Premier ministre a été accueillie plutôt froidement par les partenaires de la majorité au fédéral. Vous connaissez l'équation. Le fédéral veut trouver 10 milliards d'euros pour garder le budget dans les clous d'ici 2029.
3: Dans l'actu, il y a aussi la prise de parole de Volodymyr Zelensky à la tribune des Nations Unies.
16: Le président ukrainien a dénoncé, je cite, « la folie meurtrière de Vladimir Poutine ». La Russie qui avance lentement, mais qui avance dans le Donbass, dans la dernière grande ville à l'est du pays, à Kramatorsk. La situation est devenue intenable. Maureen Mercier a recueilli le témoignage des humanitaires étrangers. Ils ne peuvent plus aider les Ukrainiens, ils ont quitté la région.
17: Xavier, bénévole français, très longtemps, il a évacué des civils dans la région, mais...
18: Je crois que j'ai vécu mon dernier jour de tranquillité de Kramatorsk le 5 juillet dernier. Depuis, ça défonce.
17: Les drones russes FPV frappent partout en ville, les bombes planantes aussi. Les uns après les autres, les immeubles se font détruire. Son collègue ukrainien a tenu un peu plus longtemps que lui, mais...
18: Ivan et sa femme ont eu le nez fin.
17: Eux aussi ont dû se résoudre à quitter la ville. À peine une semaine plus tard,
18: leur appartement a été détruit aujourd'hui. Tout son immeuble a pris un cab.
17: Un cab, soit une bombe planante, extrêmement destructrice. La Russie en arrose la ville.
18: Bah, tout est rasé. L'endroit où je me suis garé la dernière fois, il y avait des arbres, il n'y en a plus.
17: Désormais, seules quelques bonnes âmes, rarissimes, continuent de risquer leur vie pour évacuer les derniers civils. La police, elle, est mobilisée pour tenter d'abattre les drones FPV tellement meurtriers.
16: Un reportage de notre correspondante en Ukraine, Maureen Mercier. Donald Trump, contraint et forcé de rouvrir la Maison-Blanche aux journalistes de CNN et de deux autres médias. Un juge fédéral vient de l'imposer à l'administration. La semaine dernière, le président américain avait annoncé qu'il interdisait les accès de certaines chaînes de télé, dont CNN, accusées de diffuser de fausses informations. Donald Trump, sur le tarmac de l'aéroport cette nuit pour accueillir en personne le président chinois Xi Jinping. Rarement le président américain se déplace pour recevoir les dirigeants étrangers. Ce jeudi, ce sera le temps fort de cette visite avec l'accueil à la Maison-Blanche et un dîner de gala avec les patrons américains de la tech comme Elon Musk ou encore Sam Altman, le patron d'OpenAI.
3: Sam Altman qui s'est exprimé devant les Nations Unies au Conseil de sécurité.
16: Et il a répété son appel à la vigilance face à la progression de l'intelligence artificielle. Il faut une attention extrême, selon lui. Et il ne croit pas si bien dire, puisque son intelligence artificielle a infiltré un site officiel australien. Il a piraté un portail médical pour obtenir des données. Inacceptable, tonne le Premier ministre australien. Anthony Albanese, tient cela dit, à rassurer ses concitoyens.
19: L'agent d'intelligence artificielle a accédé à des fichiers publics et non publics. Une enquête judiciaire menée avec notre service de renseignement et de cybersécurité est actuellement en cours afin d'obtenir davantage d'informations, notamment sur les systèmes gouvernementaux qui ont été touchés. La plateforme qui a été attaquée est un portail statistique accessible au public. Il contient des informations non sensibles qui concernent notre système de soins de santé, notamment des données et des statistiques telles que les dépenses. À ce stade, il ne semble pas que des informations personnelles aient été consultées, mais l'enquête se poursuit.
16: Le Premier ministre australien qui regrette aussi de n'avoir été prévenu de l'incident qu'il y a quelques jours, alors que les faits remontent au mois de juin dernier.
3: Bon, Lionel, il est temps de prendre un petit cours de Québécois en plein championnat du monde cycliste à Montréal.
16: Le jargon du vélo regorge d'expressions, sucer la roue, la fringale, mais les expressions, elles sont tout aussi savoureuses de l'autre côté de l'Atlantique. Jérôme Elguers a pris une petite leçon avec les deux speakers québécois qui animent la ligne d'arrivée.
20: Au Québec, comme ailleurs, la chute fait partie du cyclisme, mais ici, on ne prend pas une gamelle.
21: Chez nous, on appelle ça se fraiser.
22: C'est que fois, la cicatrice est encore plus grosse et au lieu d'être une fraise, c'est plutôt un steak.
21: Ouais, c'est ça.
22: Donc, j'ai un énorme steak sur la cuisse.
20: Pendant une sortie, on ne suit pas, on ne suce pas la roue d'un autre, on la pogne.
22: Quand je veux pas que tu te fasses larguer, je te dis « pogne ma roue ».
21: Ouais, j'embarque sur ta roue, ça c'est très vrai.
20: Et puis dans l'effort maximal, quand les jambes font mal, on a les jambons scrap.
21: Les jambons scrap, les jambons pétés, ça veut dire que les jambons c'est les cuisses, c'est les jambes, ça veut dire qu'il y en a plus.
20: Le danger de tout cela, c'est la fringale. Et quand un cycliste québécois est cramé, voici comment il l'exprime.
21: Je pète aux frettes.
22: Pété aux frettes, c'est vraiment là, je suis plus capable, je suis complètement éclaté.
20: Même l'attaque, le graal de tous les cyclistes, a droit à sa petite expression.
21: Il me crisse des mines.
22: C'est que j'en ai lâché une.
21: Ouais,
22: fait que quand j'en lâche une, habituellement, ben là, je t'en crisse une.
21: C'est ça.
22: Ouais, c'est ça.
21: Alors, crisser une mine, ça veut dire, avec un petit juron, laisser tout le monde en arrière parce qu'on dépose une mine et boum, ça explose et tout le monde recule.
20: Nos deux speakers, Randy et Jacques, sont très accueillants et ils ont un message pour la Belgique.
21: Et si vous voulez en connaître davantage sur les expressions québécoises de vélo, ben venez nous visiter à Montréal, au Québec, et on va rouler ensemble. Merci, la Belgique.
16: Vous voilà paré pour les prochaines courses, d'autant que désormais place aux courses en ligne. Course junior pour les garçons et course espoir pour les filles cet après-midi. Les joueuses belges de tennis, elles, sont en Chine pour la Billie Jean King Cup, la compétition avec les 8 meilleures nations du monde. La Belgique est menée 1-0 par l'Ukraine. La Belge Yana Hotzipka, 474e joueuse mondiale, a perdu cette nuit face à l'Ukrainienne Kalinina. Un bon point pour lancer la Ligue des champions féminines des joueuses de Louvain. Elles ont partagé hier soir 0-0 face à l'AS Rome.
3: On dit souvent qu'il est le père de l'art moderne. C'est le peintre français Paul Cézanne. Et ce matin, on vous emmène à Paris pour découvrir ses tableaux.
16: Vous avez forcément déjà vu la fameuse montagne Sainte-Victoire d'Aix-en-Provence. Il l'a peint des dizaines de fois. Il y a aussi les joueuses de cartes, les joueurs de cartes ou les baigneuses. Paul Cézanne qui fait le trait d'union entre impressionnisme et cubisme. Et si ça ne vous dit toujours rien, vous avez dans tous les cas entendu l'hommage de France Gall. Bref, Cézanne, c'est la star de l'automne au Grand Palais de Paris. Et Françoise Barré y a puisé quelques inspirations.
23: Silence les crayons.
24: Cézanne peint. Cette chanson populaire de France Gall flotte évidemment dans l'exposition.
25: Je pense que ce qui marque chez Cézanne...
24: Claire Bernardi est co-commissaire de l'exposition.
25: C'est justement son audace, sa radicalité, sa façon de traiter la touche, sa façon de rapprocher la figure et le fond, sa façon de synthétiser les formes.
24: Les grillons, la solitude du peintre à Aix, souliers crottés, chapeau poussiéreux vissé sur la tête, barbe fleurie, costume élimé... Et ses pinceaux.
25: Il est mort d'une pneumonie en peignant sur le motif, comme un sacerdoce de l'art chez lui. Donc il y a une sorte de mythologie qui s'est créée autour de lui aussi après sa mort.
24: À 43 ans, Paris ne veut pas de lui, alors Cézanne cherche à poser sur la toile les vibrations de la lumière et les couleurs loin de la ville-lumière.
25: Il a accepté d'avoir des disciples. Gauguin a acheté sa peinture, et Pissarro, Bonnard, Vuillard ont beaucoup regardé sa peinture.
24: Nul besoin de ressemblance, des cônes, des sphères, des cylindres. Le tableau devient une harmonie parallèle à la nature, des pommes aussi. Encore des pommes.
25: J'allais dire pas un artiste refuge, mais un artiste toujours évolutionnaire. Mm-hmm. Il a toujours été là et toujours revendiqué directement par les artistes.
24: Cézanne et nous,

0: 3 pour remporter 2 places pour le film Raison et Sentiment. C'est un film de Georgia Oakley avec Daisy Edgar Jones. C'est sorti en salle hier. Et puis dans quelques instants, on vous parlera aussi du défi de Julien. Petit teasing qui arrive.
1: Nom de Dieu.
0: Oui, oui, ce sera demain. Soir. Demain, c'est déjà vendredi. Nom de Dieu, nous dit Gaëtan. Ben, on va peut-être faire la même chose puisqu'à 8h16, c'est l'heure du cactus. Nom de Dieu, c'est le cactus, mon bon Gaëtan. Un nom qu'on croyait appartenir à jamais au passé. Refais parler de lui.
2: Bah oui, Jérémy, Hitler. Voilà, voilà, c'est ce qu'on appelle commencer pied au plancher. Après, dites pas que je sais pas faire des introductions impactantes. Hein. Bam, pas de bonjour, pas de comment ça va, pas de « Oh, mais quelle magnifique chevelure vous arborez, Julien ». Non, non, direct d'entrée, Adolf Hitler. Bon, à ce niveau-là, on n'est plus sur un point Godwin, mais sur un uppercut Godwin. Bam, il y a tout ça, il y a 2 noms de famille qui choquent quand on l'écrit dans l'espace public. Hitler et le vôtre, Jérémy. Donc, Hitler refait l'actualité, car il aurait fait une victime de plus. Quoi? Mais comment c'est possible? On n'avait pas dit qu'il était mort. Si, mais c'est comme Voldemort, les boys band ou le Topinambour, à force de trop répéter leur nom avec nostalgie, ça revient. Non, après je vous rassure, Hitler est toujours physiquement mort, Dieu merci, mais selon les travaux récents de l'historien allemand Harald Sandler, Hitler pourrait être responsable de la mort de sa nièce Geli Robal. Je précise sa nièce slash sa maîtresse, hein, parce que pourquoi être juste un dictateur génocidaire quand on peut être un dictateur génocidaire et incestueux? À la naissance, qu'on a demandé à Adolphe « Quelle vie tu veux ?», il a dit « Oui ». Quand on lui a demandé « Quelle vie tu veux ?», il a dit « Comme Jean-Luc Fonck, tous, pourris jusqu'à l'os, tous, pourris jusqu'à l'os ». Après, pour le portefeuille, c'est pratique l'inceste. Hein. Si jamais il voulait inviter sa nièce, sa femme et sa fille au cinéma, il avait juste à acheter une place. Économe ! En entendant ça, notre gouvernement s'est dit « Ah bah voilà la solution pour réduire les dépenses, fréquenter sa descendance ». Mais donc, Hitler et sa nièce. Selon la version officielle, sa nièce et petite amie Geli Robal étaient décédées le 19 septembre 1931 dans l'appartement du H à Munich. Ce qui normalement l'incriminait pas mal. Je veux dire, quand quelqu'un rend l'âme dans ton domicile, ça t'incrimine légèrement. Normalement, vu que c'est proche de chez toi, puisque c'est chez toi. Par exemple, on retrouverait 70 fois le même chapeau haute forme chez moi, on aurait dû mal à vous cacher que je loge 70 magiciens chez moi. Mais bonne chance pour le retrouver. Ouh, magie. Sauf que ce qui innocentait Adolphe jusque-là, c'était qu'il n'était pas à Munich le 19 septembre 1931, il était à Nuremberg. 14 ans trop tôt, certes, mais il y était. Cependant, ce que les récents travaux historiques révèlent, c'est que 2 actes de décès de Geli Robald ont été retrouvés datant du 18 septembre 1931, donc la veille, date à laquelle Hitler était encore à Munich. Et donc, qu'il aurait falsifié par la suite les dates de décès pour ensuite maquiller la scène de crime. D'ailleurs, quand je dis maquiller une scène de crime, je veux dire qu'il a caché la vérité. Pas qu'il a mis du gloss et du fond de teint à une scène de crime. N'est-ce pas, Julien? Plus jamais je vous demande de m'aider à maquiller une scène de crime. Mais donc, voilà, Hitler serait le tueur. Quel twist! Hitler était méchant depuis le début. Mais non, sans déconner, enfin bref. Voilà, l'enquête serait résolue à peine 1 siècle plus tard. Merci qui? Bon, après, je sais que selon le dicton, il est d'usage de penser que vaut mieux tard que jamais, mais bon, là, 95 ans pour résoudre une enquête policière, la police allemande, même Derek trouve que ça fait long. Après, la bonne nouvelle, c'est qu'à ce rythme-là, il reste plus que 24 107 dodos pour découvrir ce qui s'est vraiment arrivé à Lady Di. Après, ce meurtre, aussi terrible soit-il, ne change pas réellement grand-chose. C'est ça, d'ailleurs, qui est terrible avec le monstre que fut Hitler, c'est qu'il a atteint de tels paroxysmes de monstruosité que assassiner sa nièce, bon, ça change rien à l'opinion que se faisait déjà de lui. En tout cas, j'espère que personne, en apprenant ça, s'est dit « Oh, il a tué sa nièce ! » Ah non, mais alors là, ça c'est trop, hein, je peux plus le suivre. Autant juste que là, j'étais pas une fan, mais alors le niécicide, c'est trop. Après, malheureusement, c'est peut-être naïf de ma part de penser qu'en 2026, tout le monde déteste déjà suffisamment Hitler. Hélas, des gens ont encore besoin de raison. Besoin de se souvenir que faire un salut nazi, c'est un geste immonde qui reflète ce qu'il y a de pire dans l'humanité, que c'est pas cool, que c'est pas sain, et que c'est sûrement pas un salut romain.
0: Merci pour ce cactus. Je sais pas si je dois dire merci en fait, Gaëtan. Vous m'avez quand même associé à un moment donné dans votre cactus à cet horrible personnage.
2: Hein. Et voilà, il y avait 2 clashs aujourd'hui.
0: Alors, je sais pas si je dois parler du fait que vous serez bientôt en spectacle aussi.
2: Oui. Je sais plus les dates. Mais
3: Super.
4: Alors attendez, je vais regarder mon téléphone.
2: C'est genre le 9 et le 10 octobre. Le 9
3: bon,
2: octobre.
3: Vous tapez
0: genre
3: Gaëtan.
0: Le 9 et le 10. Genre entre le 9 et le 10. Alors regardez, ce sera à l'Imlet.
2: Oui, c'est ça.
0: Au moins, je suis au courant d'où il joue. Ouais,
2: merci,
0: comme ça.
2: Merci.
0: Bon, dans quelques instants, on recevra évidemment ici, là, je vous le disais. Et puis demain, Julien, vous serez, oui. Ça y est, vous serez où, en fait?
4: Alors, place du chapitre à Faustaville,
0: ouais.
4: Simplement. Et là, je vous y attends, parce qu'il va se passer quelque chose, mon cher.
0: Oui, là, je vais vous mettre au défi. Vous pouviez choisir l'endroit, mais moi, je vais vous demander, demain, de chanter.
4: Oh,
0: vous allez devoir nous inventer une chanson à l'effigie du 8-9. Et nous, on jugera si vous êtes apte à aller la chanter au concert Grand Place le vendredi soir.
4: Vous pouvez inviter Célia par hasard.
0: Vous pouvez inviter qui vous voulez.
2: Bien son nom, oui, vous pouvez.
3: Oui, et Célia, il a dit aucun respect.
0: Oh là là, il y en a un qui connaît plus ses dates de spectacle, il y en a un qui ne connaît plus le nom.
4: J'ai un peu chevauché sur le 2-3 lettres.
3: Après, demandez à Jean-Luc aussi, hein, pourquoi pas Jean-Luc.
4: Non, mais il serait ici.
0: Oui, oui, oui. Il vous jugera. Votre défi, ce sera pour demain.

0: Hein, ben les défis font aussi partie de l'esprit du 8-9.
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0: Le point mobile info, c'est avec vous Xavier Ponsard.
2: Oui Jérémy, avec des ralentissements à prévoir suite à une zone de chantier sur la Nationale 98 à hauteur de Potorilly. Dans les deux sens de circulation, comptez entre 10 et 20 minutes pour traverser ces bouchons. Patience et prudence d'ailleurs si vous êtes dans ces files ce matin. Même chose aussi des files, il en est question sur la Nationale 98 à Velaine, sur Sambre, dans les deux sens de circulation. Pas mal de monde aussi observé ce matin sur le 411 entre Bouges et Vierde suite à une zone de chantier en direction d'Arlon. Comptez là aussi 10 à 20 minutes pour traverser ces bouchons. Bouchons aussi que vous allez rencontrer sur la Nationale 4 entre Vierde et Herpan. C'est en direction de Namur. Circulation qui est également ralentie sur plusieurs kilomètres sur la Nationale 90. Nous sommes là à Floref en direction de la capitale wallonne. Patience, prudence et puis bonne route.
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0: 8h et bientôt 26 minutes, les copains, c'est le moment de s'inscrire pour jouer au qui dit vrai. 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Bon, il y a des docus un petit peu tous les jours qui sortent sur la RTBF, on parle de quoi là aujourd'hui?
10: On parle de quelqu'un qui chantait ça.
6: j'aime la vie.
10: Il vient de ruiner le j'aime la vie. Merci wow. Julien Lapraille.
7: C'est bien. Oh là là, on vous laisse faire.
10: Oui, laissez-moi faire. Non mais vraiment, c'est un documentaire à retrouver sur RTBF Ovio. C'est sorti hier et c'est juste incroyable. Sandra Kim, c'est la grande gagnante belge de l'Eurovision il y a 40 ans. Oui, déjà 40 ans. Et en fait, le documentaire, il s'appelle Sandra Kim, c'est pas moi. Et ce documentaire, il nous fait découvrir Sandra Calderón, de son vrai nom de famille. Pourquoi ? Parce que Sandra, en fait, à 13 ans, on l'a propulsée sur le devant de la scène en lui imposant une musique, en lui imposant un âge, parce qu'on a dit qu'elle avait 15 ans, en lui imposant un nom de scène aussi, et elle a dû suivre le mouvement. Alors, elle a été prise dans cet engrenage, et c'est ce qu'elle explique dans ce documentaire. Ça lui a apporté beaucoup de positifs, bien sûr, mais aussi beaucoup de négatifs, notamment le regard des gens, notamment les relations avec les autres, parce que c'était Sandra Kim qu'on pointait du doigt, c'était pas Sandra Calderón. Et donc bref, elle a envie de revenir à elle-même, plus à son personnage sur scène. C'est super touchant, elle parle de ses parents, on voit ses parents, il y a des images d'archives avec sa sœur, bref, c'est magnifique, c'est à découvrir absolument.
0: Vous avez pas envie de nous faire un petit j'aime la vie, Julien ?
7: J'aime la vie. J'aime la vie. Vous voulez que je le fasse demain ?
0: Voilà, je sais plus quoi dire. Allez,
10: bah, mais,
0: c'était pour
10: dire
0: vivement de voir ce document de Sandra Kim.
10: Allez voir le documentaire de Sandra Kim et respectons Sandra Kim. Plus jamais on ne fait chanter.
7: Super
10: Julia.
7: Sympa.
0: J'adore Lionel qui vient de dire tout bas. Je pense que ça, c'était pas nécessaire. Non, c'est vrai. C'était peut-être pas nécessaire. On se retrouve dans quelques instants pour le rappel des titres. Il est 8h28.
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0: 8h30, le rappel des titres, c'est avec Lionel de Neubourg.
2: Le procès de Nicolas Hulens démarre ce matin devant la cour d'assises du Brabant Wallon. Avec la lecture de l'acte d'accusation, Nicolas Hulens a tué sa belle-mère, il a reconnu les faits. L'enjeu du procès portera donc sur la préméditation. Donald Trump, obligé de rouvrir la Maison Blanche aux journalistes de CNN et de 2 autres médias. Un juge fédéral vient de l'imposer à l'administration américaine. La semaine dernière, le président Donald Trump avait annoncé qu'il interdisait les accès de certaines chaînes de télé, les accusant de diffuser de fausses informations. Les mondiaux de cyclisme, les contre-la-montre, ont livré leur verdict. Place aux courses en ligne tout à l'heure à Montréal. Il y aura la course junior pour les garçons et la course espoir pour les filles.
0: Au niveau météo, comme hier, luminosité, soleil et des maxima entre 18 et 21 degrés. Il est 8h et bientôt 31 minutes. Voici l'info dans votre région. Bonjour Blandine Rance.
6: Bonjour Jérémy, bonjour à toutes et à tous. Après les nombreux feux de forêt survenus cet été, les pompiers français et belges renforcent leur collaboration avec une nouvelle convention signée ce mercredi à Charleville-Mézières en France. Elle concerne les zones de secours de Dinan-Philippeville, de Luxembourg et celles qui recouvrent les départements français des Ardennes, de la Meuse et de la Meurthe et Moselle. Elle permet aux pompiers des deux pays d'intervenir sur l'ensemble de cette zone alors que la précédente était limitée aux communes frontalières. Les moyens sont également augmentés pour faire face aux incendies, Nicolas Lefebvre.
20: Oui, et d'incendies, il en a évidemment été question tout au long de l'été. Des incendies qui se sont multipliés et qui ont demandé des moyens plus conséquents. Stéphane Thierry, commandant de la zone de secours Luxembourg.
21: La capacité que l'on pourrait avoir en renfort maintenant, après cette convention, elle est presque équivalente à nos capacités cumulées au niveau de la zone d'INAFI et de la zone de secours Luxembourg. Donc ce n'est pas un petit renfort, c'est réellement ce qu'on appelle des colonnes qui vont être composées, donc autrement dit 9 camions feux de forêt, plus les citernes qui vont avec, plus l'encadrement qui se déplacerait de la France vers la Belgique.
20: Des renforts français ont notamment été dépêchés à Jeudines au mois de juillet et quelques semaines plus tard, des pompiers belges à Monthermé où un incendie a touché près de 100 hectares de forêt. Philippe de Wergifos, commandant de la zone d'INAFI.
22: On se rend bien compte que ce qui était l'exception encore cette année-ci sera le quotidien demain. Donc pour l'instant, on est capable de gérer 1, 2 ou 3 feux d'espace naturel simultanément, mais demain, après-dememain, on devra en gérer 4, 5 ou 6 à la fois. Et une zone toute seule ne sera jamais capable de le faire entièrement. Les Français ont autant de problèmes que nous, tout seuls ils ne peuvent rien faire, et donc ils feront appel régulièrement aux Belges pour aider. Nous le faisons déjà, et maintenant on a vraiment une structure pour le faire.
20: Un projet Interreg est également en cours. L'objectif est de capter des fonds européens pour mutualiser les moyens entre les zones belges et françaises. Sacha Demierre, chef de l'état-major interministériel de la zone Est en France.
23: Les travaux que nous avons menés, ce sont des moyens uniquement de véhicules, qui sont des moyens dédiés au risque feu de forêt et au risque inondation, des moyens de soutien opérationnel, des investissements d'engins qui vont permettre de renforcer véritablement les capacités de renfort transfrontalières.
6: Et d'incendie, parlons-en encore. Un début d'incendie a touché une crèche de Dinan hier en début d'après-midi à la rue du Pont d'Amour. Le feu s'est limité au bardage en bois qui recouvre la façade. L'incendie n'a pas fait de blessés ni intoxiqué les enfants ou le personnel. Tous ont pu rapidement regagner la crèche. Selon l'Avenir, le feu aurait été provoqué par des travaux de débroussaillage à proximité du bâtiment. Un coup de couteau lors d'une bagarre entre deux individus à Beaurain. Ça s'est passé lundi vers 13h20 près d'un snack. La victime a été légèrement blessée à l'abdomen. Ses jours ne sont pas en danger. Le suspect a été inculpé pour les coups et avec atteinte à l'intégrité au premier degré avec préméditation et aussi pour infraction à la législation sur les armes. Il a été libéré sous strictes conditions. Il est devenu l'un des festivals incontournables de l'humour en Belgique francophone. Namur is a joke étant son territoire. Outre la capitale wallonne, il va se délocaliser ailleurs dans la province de Namur, à Gèves, Profondeville et Dinan pour une opération qui s'appellera Joke Solidaire. L'humoriste Guillaume, le fondateur de Namur is a joke.
24: Évidemment, Namur is a joke, c'est globalement Namur et ça le restera. Mais en fait, on est belge et on s'est dit la Belgique, elle a aussi ce côté, viens, on partage. Et on trouvait ça génial de pouvoir traverser les frontières du Namurois pour aller rentrer en collaboration avec d'autres communes qui sont demandeuses, elles aussi, d'avoir des événements culturels supplémentaires à ce qu'elles proposent. On parle à Dinan, qui est un centre culturel exceptionnel et super actif. Ça n'empêche que ce sont des communes qui ont peut-être moins de lieux culturels ou moins d'événements culturels qu'ailleurs. Et donc, elles se sont dit, mais nous, ça nous intéresserait. Et c'est comme ça qu'est née l'idée de Joke Solidaire. Surtout qu'on va viser un public qui a peut-être un accès plus compliqué à la culture ou qui se retrouve dans des situations plus précaires. Et ça nous permet du coup de pouvoir faire plaisir à des personnes qui en ont besoin.
6: Une interview réalisée par Nicolas Lehmann. Guillaume a aussi dévoilé l'affiche de la 6e édition de son festival hier, avec toujours cet équilibre entre têtes d'affiche et jeunes talents. On peut citer la présence d'Arnaud de Samer, Manon Lepomme, Jérôme de Warzé ou encore Sarah Lélé, Dena, parmi beaucoup d'autres. Namur is a joke, ce sera donc pratiquement une semaine entière, du 15 au 21 mars 2027. Autre ambiance, autre salle, le nouvel orgue du Concert Hall de Namur sera inauguré ce week-end à l'occasion d'un concert-événement au Grand Manège. Cet instrument exceptionnel a nécessité 2 ans de travail pour le facteur d'orgue Étienne de Bézieux. La singularité de cet instrument, il possède 4 diapasons différents.
25: Cet orgue a la particularité de pouvoir s'accorder au diapason 440. À 440, c'est comme ça. À 415, un demi-ton plus bas. Et encore 392, un ton plus bas pour la musique française. Voilà. Ou 465, un demi-ton plus haut que 440. Et ça, c'est simplement en bougeant le clavier, ça se décale chaque fois par demi-ton, simplement. Et grâce à ça, on pourra faire toutes sortes de répertoires, que ce soit de la musique ancienne, mais pourquoi pas de la musique plus récente, voire contemporaine. Des accords un peu jazzy. Et qu'est-ce qui empêche sur un orgue orienté musique ancienne de jouer plutôt, pourquoi pas du jazz? Mais au niveau des sonorités, je crois qu'on peut imaginer plein de choses. Avec des petits sons. Ah non, il faut tirer ça.
6: Une interview de François-Louis. Le concert d'inauguration a lieu ce samedi à 19h au Grand Manège à Namur. Une course de trail assez unique en Belgique n'aura pas lieu l'an prochain à Andenne. Le dernier homme debout, une course élimination avec une boucle tout terrain dans les bois. La 9e édition ne pourra pas être organisée au printemps prochain à cause de travaux où se déroulait le parcours. Des coupes à blanc ont fait disparaître les chemins utilisés habituellement par les coureurs. Lui est toujours debout, prêt à vous guider sur la route. On retrouve Xavier Ponsoir pour un point mobile info.
2: Oui, Blandine, avec des ralentissements à prévoir sur la Nationale 98 à hauteur de Pont-Aurilly. Ça se passe dans les deux sens de circulation avec un temps de parcours qui dépasse les 15 à 20 minutes. Prudence et bonne route d'ailleurs si vous êtes dans ces différents secteurs, tout comme sur le 411. On relève des ralentissements de plus de 20 minutes pour faire la liaison d'Ossou-Vierre en direction d'Arlan. Circulation donc qui est ralentie dans ce secteur. Ralentissement aussi à prévoir comme tous les jours sur la Nationale 90 à hauteur de Floreffe par exemple. C'est en direction de Namur, où là aussi il faut compter entre 5 et 10 minutes. Patience, prudence et puis surtout bonne route.
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0: 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Bon, 8h40, on accueille Essila. Avec le sourire, celui du matin, sa bonne humeur qui la caractérise. Ça va, Essila ?
28: Il y a 5 minutes d'ici, j'avais pas la même humeur.
0: Je sais, et pas la même tête non plus. Quoi. Vous faisiez un petit peu la tête. Qu'est-ce qui s'est passé ce matin ?
28: J'ai écouté 1h15 de chansons de méditation dans la voiture pour être sûre d'arriver.
29: Allez, route belge !
0: Et vous êtes là, vous voyez, ça fonctionne.
28: Oui, je suis là.
0: Vous avez même écouté une partie du 8-9.
28: Il y a 2-3 travaux, oui, des sorties, des rentrées d'école, évidemment.
0: Oui. Oui, des rentrées d'école et des sorties d'albums.
28: C'est
0: aussi. Ça, on aura l'occasion d'en parler avec vous.
28: But
0: maybe tomorrow, mais peut-être demain. Ben voilà, vous êtes aussi là pour venir nous en parler. Il y a un nouveau projet ici là qui voit le jour.
28: Tout à fait. C'est le premier album, mais disons deuxième dans la foulée, parce que j'avais un EP 1, donc premier album, mais en foulée 2, quoi. Ouais, alors, on n'a rien compris. Alors,
0: donc, en gros, c'est une suite. Le premier, c'était I'll be OK. Donc, je vais exactement. Aller bien, but maybe tomorrow. Donc, c'est la suite de. Demain.
28: Exactement. Sauf que le 1, c'était un EP. Maintenant, c'est un album. Oui. On a upgradé les échelons.
0: Voilà. Et vous avez trouvé un petit peu de temps dans toute votre actualité. C'est vrai que vous n'avez pas eu grand-chose à faire ces derniers mois. Donc,
28: Non. Bah, franchement, ça a été travailler de nuit, de jour, les week-ends, les jours qui n'existent pas. Et finalement, voilà, c'est bien.
0: Alors, vous dites, c'est la continuité, cet album qui arrive de votre premier EP. Mais quand on regarde de plus près, le premier projet, c'était la résilience, c'était le positivisme. Et puis là, on arrive dans quelque chose qui est quand même très, très sombre.
28: Exactement. Alors, c'est sombre, oui, dans un niveau de... Oui, c'est vrai que c'est un peu plus sombre. Mais en soi, c'est pour avoir la deuxième partie de ce que je pense qu'on a tous, c'est la dualité du fait de on a ce côté très positif et quand on va mal, ben on va mal. Et c'est un peu comme tout, c'est comme le soleil, la lune, le positif, le négatif, le yin, le yang, c'est vraiment... je voulais donner la deuxième personnalité que moi j'ai et que je pense qu'on a tous et dont on a tous besoin de travailler ou qu'on a tous besoin de survivre à ce genre de choses, donc qui est moins positif.
0: Écoutons un extrait de ce qui sera sur votre prochain album, ça s'appelle Trauma Show.

0: déjà bravo pour pouvoir chanter aussi vite. Hein. Pas comment vous faites pour aligner les mots.
1: C'est ce que tout le monde me dit, mais c'est pas si rapide que ça.
0: Ah ouais?
1: Ouais. C'est vraiment, c'est des consonnes en fait. Enfin bon, c'est des mots, hein. Mais c'est, si on appuie les consonnes, c'est plus facile que si juste on n'articule pas. En fait, c'est pas si rapide que ça.
0: Alors il y a des sonorités, on se dit ah ouais, ça c'est Essilah, mais au niveau de la voix, il y a tellement un travail aussi qui a été fait que par moment on se dit tiens, est-ce que c'est vraiment Essilah, c'était voulu?
1: Eh ben, on vieillit.
0: Ah c'est ça.
2: Un petit peu de temps.
1: On vieillit, on est fatigué, on attrape. Non, mais je pense vraiment qu'il y a une. Quand j'écoute hier, j'écoutais Your Letters, qui était une des chansons du premier EP. Et je me disais, ma voix n'est plus du tout la même. Enfin, c'est comme si j'étais passée d'une voix plus de l'enfance à quelqu'un de plus mature.
0: Vous avez mué, quoi.
1: Ouais, mais c'est bizarre, mais c'est vrai, la voix, elle change. Hein.
0: Et vous avez mué quand? Pendant l'Eurovision? Après l'Eurovision?
1: Entre deux.
0: Il s'en est passé.
1: Un jour, un samedi matin.
0: Bon, ben, Trop Macho, ça porte bien son nom. Vous parlez vraiment de... Tous vos traumatismes, c'est un album et c'est un titre qui est très très personnel.
1: Oui, et en même temps, je pense que c'est un album qui va parler à probablement tout le monde, parce que je ne connais encore aucune personne qui n'ait pas passé par un traumatisme dans sa vie. Trauma Show, ça explique un peu la jeunesse de tout ça, donc c'est vraiment de l'enfance à l'adolescence, au premier amour, donc c'était évidemment la première que je devais sortir.
0: Et vous en aviez besoin, on le sent ça aussi.
1: Ouais, j'en avais besoin, et puis même sur scène, c'est hyper gai de pouvoir se défouler, c'est un peu genre une thérapie, mais de groupe. Et quand je suis en concert, je le dis, généralement, j'étais là, ben, on guérit ensemble, quoi, parce que je vois des gens, j'ai une chanson comme ça sur la rupture, et je vois des gens qui s'énervent, quoi. Je les vois genre danser et s'énerver en mode faire des doigts d'honneur, et...
0: Ah oui, oui, ça
1: genre,
0: vous aimez,
1: vraiment,
0: quoi.
1: Ouais, je suis là, mais genre, ils sont zinzin, mais ils sont contents.
3: Ils extériorisent.
1: Oui, c'est ça, voilà. Ils sont dans... C'est un exercice, quoi. On est contents.
0: Ils sont zinzin, mais ils sont contents. C'est une phrase que l'on retiendra. Dans quelques minutes, vous allez nous faire un énorme cadeau, Essilah, puisque demain sortira In My Body, votre nouveau single. Sauf que demain, bah, c'est demain, et nous, on est aujourd'hui. Vous voyez ce que je veux dire? Et vous allez nous l'interpréter en exclusivité pour le 8-9. Donc déjà, merci pour ça.
1: Avec plaisir.
0: Parce que demain, vous serez sur la Grand Place de Bruxelles aussi.
1: C'est vrai.
0: Concert Grand Place sur la RTBF également. Ça vous excite encore de faire ces scènes-là après avoir fait l'Eurovision?
1: Ouais, à fond. Franchement, c'est un show que j'ai toujours regardé à la télé et je me suis toujours dit, oh punaise, j'espère qu'un jour je serai aussi là-bas. Et finalement, bah, j'y suis. Donc c'est cool. Et on a fait. C'est une semaine de surprise. Donc du coup, on a fait une surprise aussi pour demain. Donc voilà.
4: Oh là là. Surprise en surprise.
0: Ça va être sympa. Bon, l'Eurovision, j'aimerais quand même bien en reparler un petit peu parce qu'on s'était croisés juste avant que vous deviez y aller. On avait pris un petit déjeuner ensemble.
1: C'est
0: je sais pas si vous rappelez.
1: Et
0: vous me disiez, mais je suis quand même fauché, j'ai dû financer. C'est mon clip aussi, c'est hyper compliqué.
4: C'était perso,
0: rassurez-nous. Non, mais rassurez-nous. Est-ce que l'Eurovision, ça a quand même eu des répercussions très positives pour vous?
1: Financièrement?
0: Mais en tout cas, au point de vue de votre carrière.
1: En termes de visibilité, oui. Maintenant, je pense qu'on est quand même dans une année... j'ai pas envie d'être... j'ai l'impression que je parle tout le temps de ça, mais c'est vrai qu'on est dans une année compliquée, moi je trouve. Maintenant, c'est vrai que j'ai des chouettes opportunités. On va pas mentir, je fais la Grand Place demain, j'ai deux releases qui arrivent, mais c'est vrai que je trouve qu'on est dans une année particulière. Maintenant, oui, donc ça m'a apporté pas mal de choses. En termes financiers, je ne sais pas quand est-ce qu'il y aura des répercussions, mais en tout cas, elles ne sont pas encore arrivées.
3: Pour l'instant, vous investissez beaucoup, en fait, si on résume la chose. Oui,
1: non,
3: voilà, c'est ça.
1: C'est faramineux.
3: Oui.
0: Bon, ben, on est là dans le 8-9, si vous avez d'une manière ou d'une autre envie de soutenir Essilah.
1: Sponsorisez-moi.
0: Aussi, voilà, des artistes belges. Et vous serez le 10 octobre au Reflector à Liège, le 19 octobre au Botanique à Bruxelles pour présenter votre nouvel album. Ça
1: exactement.
0: Vous allez vous mettre en place pour nous faire ce petit cadeau, s'il vous plaît. Ben oui, In My Body, ça ne sortira que demain, mais avec Essilah, ce sera disponible dès maintenant. Dans le 8-9, on va se faire ce petit plaisir tous ensemble. Je vous rappelle la sortie aussi à venir de ce nouvel album qui s'appelle But Maybe Tomorrow. Les petits yeux, mais bien accompagnés, Essilah, pour pouvoir nous interpréter. C'est une première. In My Body.

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0: Waouh, mais quel cadeau, la voix d'Essila. Alors, vous nous disiez tout à l'heure.
1: À Nico, parce que Nico.
0: Bravo,
1: fait
0: Nico.
1: Tout le travail.
0: Ah oui, non, mais le piano qui accompagne cette voix qui a mué, vous nous le disiez tout à l'heure, mais qu'elle continue de muer, parce que là, franchement, c'est absolument magnifique.
1: Mais vraiment, je te jure, hein, c'est pas une blague.
0: Ah, mais
1: quand
0: je vous
1: tu
0: crois.
1: Réécoutes ce qu'il y avait avant. Je sais pas ce que c'est, mais...
2: Mais il faut pas être déçu de ça, parce que franchement, ce que vous nous avez offert là ce matin, c'était génial.
0: Super cadeau, In My Body, qui va donc sortir demain, et puis il y aura le nouvel album. On rappelle vos deux dates de concert aussi. La release party le 10 octobre au Reflector, ce sera à Liège, et le 19 octobre, vous serez au Botanique à Bruxelles pour présenter votre nouvel album. Ça va être magnifique.
1: Super.
0: Merci beaucoup, Essila. On sera là pour continuer à vous soutenir, et le 8-9 revient avec le Qui dit vrai, juste après ceci.
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0: 8h53, on se connecte avec vous et avec Alex. Bonjour Alex.
8: Bonjour.
0: Oula,
9: quelle voix suave.
0: Cette voix matinale, Alex, vous venez de vous réveiller ou vous avez une voix naturellement si belle?
8: Non, moi je me lève à 5h.
0: Oula.
9: Ah, moi je t'ai levé à 3h15.
0: Comment il est? Vous faites quoi dans la vie, Alex?
8: Je me repose, je suis un peu malade.
0: D'accord. Bon, écoutez, reposez-vous bien, mais en tous les cas, merci d'être là et d'être à l'écoute. Nous, on vous envoie plein d'ondes positives et vous allez jouer avec nous au Qui dit vrai pour remporter deux places pour le film Raison et Sentiment qui sort en salle. Qui est sorti hier, d'ailleurs.
1: Ouais.
0: La petite question du jour, la voici. Lors d'un concert, Alexandre, Alizée a provoqué un événement assez incroyable pour son grand public. Qu'est-ce qui s'est passé sur scène avec elle? Écoutez les propositions. Alessia.
2: Jean-Jacques Goldman l'a rejoint sur scène pour chanter avec elle les deux chansons qu'il m'a écrites.
0: Ok, peut-être. On écoute Julien.
8: Ah,
9: Écoutez, elle a une petite fille de 6 ans qui s'appelle Maggie. Elle a fait monter sur scène pour jouer de la batterie sur sa chanson « Moi, Lolita ».
0: Bon, bah oui, ça peut être sympa. Ouais. Gaëtan?
10: Elle a offert une poupée nommée Lolita à chacune des personnes présentes dans le public.
0: Bon, Alex, est-ce que vous avez une idée de ce qui pourrait être la bonne réponse?
8: Ben, je sais que le pauvre Jean-Jacques Goldman ne chante plus trop parce qu'il a plus trop de voix.
2: D'accord, ouais, avec vous.
0: C'est vrai.
10: Ouais.
8: Que les poupées, ben, je sais pas combien de personnes, mais ça me paraît un peu gros.
2: Ouais.
0: Je suis d'accord.
8: Par contre, faire monter la petite pour jouer de la batterie, pourquoi pas?
0: Bon, vous allez là-dessus alors, si je vous suis bien.
8: Plutôt.
0: Mais vous avez un sens de la déduction qui est quand même infaillible à 8h54 ce matin. Bravo, bravo Alex, bravo, c'est gagné évidemment.
9: J'ai toujours la bonne réponse. Oui,
0: elle a fait monter sa fille Maggie sur scène pour jouer de la batterie. C'était assez sympathique et elle a eu peut-être plus d'ovation de la part du public que sa maman n'en a reçu. Vous voyez,
2: c'est trop mignon.
9: Ça doit être mignon et touchant.
0: Voilà, mais c'est pour ça, exactement. Sa maman a aussi beaucoup de talent, on l'avait reçu il n'y a pas très longtemps. Bravo Alex, vous repartez donc avec ces deux places pour le film Raison et Sentiment et vous avez le droit d'instaurer un mot pour Jean-Luc Fonck, sa chanson de demain. Vous voulez quoi?
8: Voilà. Alors j'avais pensé à fleuriste.
0: Fleuriste. C'est bien, ça mettra de la couleur dans sa chanson de ce vendredi. Merci Alex, on vous souhaite une journée pleine de couleurs et bon repos du coup, d'accord?
8: Merci beaucoup, merci.
1: Salut.
0: À bientôt, merci d'écouter le 8-9. On se retrouve nous dans quelques instants pour parler de chou. Oui, avec notre chou à nous, c'est Julien. Allez.
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0: La bonne ambiance du 8-9 encore pendant une grosse minute. On va parler chou avec Julien, mais je lui ai donné une mission aujourd'hui parce que j'en ai cuisiné il n'y a pas longtemps. Comment on fait partir les odeurs dans notre maison quand on a cuisiné des choux, à part utiliser la hotte?
9: Alors, les faire partir, c'est compliqué, on n'y arrivera pas. Par contre, l'atténuer, on sait le faire. Tout simplement, vous faites bouillir une casserole d'eau avec du citron. Ça va parfumer, ça va casser un petit peu les odeurs. Et surtout, ce qui est très important, et c'est une question de sécurité aussi, c'est de bien nettoyer sa hotte parce que les matières grasses dans les filtres, absorbe les odeurs, les stagne, les garde.
10: Nettoyer sa hotte, c'est ça ton conseil.
1: Nettoyer votre hotte.
9: C'est vrai, mais principalement, c'est vraiment
10: les
9: de faire...
10: sinon, ouvrir les fenêtres, bah oui.
1: Allez, merci pour ça. Salut.
0: Voilà, voilà. Les 8h58, 30 secondes, Julien Lapraie vient de justifier son cachet dans le sur Vivacité. Comment, n'oubliez pas de nettoyer votre hotte.
10: Et ouvrez les fenêtres.
0: C'est hyper important, vous comprendrez bientôt pourquoi on l'appelle l'arnaqueur.
9: La casserole d'eau bouillante citronnée, ça va vraiment atténuer.
1: Vous l'avez déjà dit.
9: Et ne pas trop cuire le chou, parce que plus il cuit, plus il se développe en parfum.
0: D'accord, merci d'avoir rajouté ces quelques petits détails. Le 8-9 va revenir demain, merci Gaëtan.
10: De rien.
0: Merci Julien, on vous retrouvera avec votre défi demain. Et merci.
1: Merci à vous Jérémy.
10: Merci Julien. Sans vous, cette émission, ça n'aurait pas été la même chose.
0: Dans quelques instants, Cyril, avec C'est vous qui le dites. À demain.
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0: 9, Mélanie Pousseur, un petit point sur la météo du jour.
1: Avec du soleil, Jérémy, oui, pour aujourd'hui, mais avec des cirrus aussi, des nuages de haute altitude assez épais, ce qui donnera au ciel un aspect assez laiteux. Cet après-midi, on y ajoute quelques cumulus entre Anvers et Bruxelles et entre Ardennes et en Ardennes également. Un temps sec toujours et des températures de saison et plutôt agréables, 15 à 16 degrés sur les hauteurs, 18 à 19 degrés le long du Sion sans Brémeuse. On attend 19 degrés à Bruxelles, tout comme à Ostende, et 20 degrés à Mons, Tournai ou encore Virton. Pour ce soir et cette nuit, les cirrus auront tendance à s'effilocher au fil des heures au profit de périodes plus étoilées, 5 à 11 degrés pour les minima. Et puis pour demain, vendredi, c'est simple, du soleil du matin au soir, un léger voile d'altitude et une grande douceur de 19 à 24 degrés pour les maxima.
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3: Dès maintenant, vous pouvez appeler 070 233 466 et on se parle en direct juste après le journal de 9h. On va parler de ce professeur qui dénonce des enseignants qui sont en grève sans être grévistes. Il y a une méthodologie qui a été mise en place, conseillée par les syndicats. On va en parler tout à l'heure. Mais faire grève sans faire grève, est-ce rusé? Ce sera notre première conversation. Un syndicat flamand s'oppose à la diffusion de l'Eurovision alors que la VRT a annoncé hier soir la participation de la Belgique au prochain concours de l'Eurovision de la chanson. Est-ce que la Belgique a sa place dans ce concours? Et puis une maman estime que l'accompagnement est insuffisant à l'école et elle est obligée de prendre des cours à domicile. Pour bien apprendre, l'école ne suffit-elle pas? Voilà les trois conversations et juste après le journal de 9h, c'est vous qui le dites. Bonne matinée sur RTBF Vivacité, merci de nous écouter. Voici le journal, on s'informe tout de suite avec Yasmina Favaro.
4: Bonjour, c'est une affaire qui a fait la une de l'actualité il y a plus de 3 ans. Myriam Le Chien, l'épouse du baron Guy Hulens, tuée par son beau-fils Nicolas Hulens. Il a tiré sur sa belle-mère alors que le couple quittait son domicile en voiture. Ce matin s'ouvre devant la cour d'assises de Nivelles ce procès. Véronique Wez, vous êtes sur place, l'audience est sur le point de commencer. L'enjeu du procès, c'est donc de déterminer si Nicolas Hulens avait prémédité son geste ou non.
5: Oui, et cette question de la préméditation est essentielle hein, parce qu'elle va directement influencer la qualification des faits et donc la peine encourue. Si les jurés estiment que Nicolas Hulens avait prémédité son geste, on est dans le cadre de l'assassinat avec la réclusion à perpétuité comme peine maximale. S'ils considèrent au contraire qu'il n'y a pas eu préméditation, on est dans le cadre du meurtre. Ce matin, le ministère public va donc commencer par donner lecture de l'acte d'accusation. Et ici, dans la cour d'assises du Brabant Wallon, nous sommes une cinquantaine de personnes. Les débats vont s'ouvrir. Nicolas Hulens est, lui, arrivé libre avant 8 heures, accompagné de proches. Ses avocats Jean-Philippe et Quentin Mayence n'ont pas souhaité s'exprimer. L'ambiance est tendue à quelques minutes du début du procès.
4: Véronique Wez depuis la cour d'assises de Nivelles. Et ce procès devrait donc durer 2 semaines.
3: Pas de sortie de prison tout de suite pour Mohamed Bakali.
4: Oui, celui qu'on appelle le logisticien des attentats de Paris de novembre 2015. L'homme a été condamné à 30 ans de réclusion lors du procès en France, une peine qu'il purge en Belgique. Et comme le prévoit le droit ici, il peut demander une libération conditionnelle après un tiers de sa peine. Cette demande allait être examinée mardi prochain par le tribunal d'application des peines. Mais l'audience est reportée pour permettre aux victimes de ces attentats en France d'être associées à cette procédure. Un droit qu'elles n'ont pas pu exercer car elles avaient été prévenues trop tard. Et depuis plusieurs semaines, elles s'insurgeaient de cette situation.
3: Ils se retrouvent dès ce soir et à nouveau pour parler budget. Ce sont les principaux ministres du fédéral.
4: Oui, ils ont eu le temps de décortiquer la note du Premier ministre Bart De Wever, ses pistes pour trouver 10 milliards d'euros nécessaires pour boucler ce budget. Une note accueillie plutôt froidement par les autres partis de la majorité. Hier, les libéraux ont présenté leur vision, leur stratégie au patron belge. Une note avec une dizaine de mesures pour booster la croissance des entreprises et éviter un maximum de nouvelles taxes. Ce sera certainement mis sur la table ce soir, 19h, donc avec leurs partenaires de majorité.
3: Airbnb, Booking, ces plateformes font peut-être partie de vos premiers réflexes pour trouver un logement pour vos vacances.
4: Un réflexe qui n'appartient pas qu'aux vacanciers. Elles sont aussi dans les habitudes des criminels. Trafic de drogue ou encore prostitution. Ces appartements et maisons mis en location sans forcément croiser le propriétaire, c'est plutôt un avantage pour les trafiquants. Écoutez Christophe Wouters, responsable de la section stupéfiants pour la police de Bruxelles Capitale XL.
6: Ça remplit toute une série de conditions qu'ils recherchent, mobilité, discrétion, anonymat. Et surtout, ça permet souvent de mettre un fusible de plus dans l'enquête judiciaire pour remonter jusqu'au haut de l'organisation criminelle. Ça peut être utilisé pour le stockage tout simplement, parfois pour quelques heures, quelques jours, un point central entre l'organisation qui va fournir la marchandise et l'importer peut-être de l'étranger et les différentes organisations qui vont la mettre en vente sur le territoire de Bruxelles. Ça va servir aussi à un plus petit niveau au sein de l'organisation, parfois pour la préparation. Donc ils vont avoir des intermédiaires ou des employés à eux qui vont rester dans ces Airbnb ou en tout cas y passer quelques heures par jour pour préparer la marchandise et la distribuer aux différents vendeurs ou aux différents petits sous-groupes qui travaillent pour l'organisation criminelle.
4: Une interview réalisée par Paul Peters et Martin Collier. Et Airbnb et Booking, ce sont des plateformes qui sont aussi accusées de faire grimper les prix des logements dans les destinations prisées par les touristes aux dépens des habitants, comme Maria Carmen, une Espagnole de 87 ans, locataire à Madrid. Elle vient d'être expulsée de son appartement pour lequel le loyer a presque quadruplé. Olivier Boulenc, une histoire qui met l'Espagne en émoi et qui illustre cette crise du logement dans les grandes villes.
7: Elle est sortie sur une civière, le regard hagard. Des milliers de personnes sont venues la soutenir. Maria Carmen quitte donc l'appartement qu'elle occupe depuis 71 ans, à proximité du parc du Retiro. Quelques jours auparavant, elle s'exprimait à la télévision espagnole.
8: Les gens qui m'expulsent sont inhumains. Ils veulent juste gagner de l'argent, mais au détriment des autres.
7: Maria Carmen a repris le contrat de location de ses parents, qui ont loué son appartement en 1956. Quand une entreprise privée a racheté son immeuble, elle a remis en cause la validité du contrat et a demandé une augmentation de loyer de 250%. Impossible alors de payer les 2500 euros mensuels, car Maria Carmen touche une pension inférieure à ce montant. Depuis New York, le Premier ministre espagnol Pedro Sanchez s'est exprimé sur ce cas.
9: Nous avons besoin que le Parlement prenne ses responsabilités afin d'éviter que des expulsions telles que celles qu'a subies une femme âgée qui a payé son loyer sans faute pendant 70 ans ne se reproduisent.
7: Le Premier ministre socialiste ne dispose pas d'une majorité stable au Parlement. Il en appelle donc à d'autres partis que le PSOE pour proposer un texte. Des solutions de relogement ont été soumises par la région. Elles auraient toutes été rejetées par Maria Carmen.
3: Nouveau coup de théâtre entre les médias et le président américain, CNN de retour à la Maison-Blanche.
4: Un juge fédéral américain vient de donner raison aux médias. Depuis samedi, CNN et deux autres organismes de presse américains étaient interdits d'accès par Donald Trump. Le président les accusait de diffuser de fausses informations, les fameuses fake news. Sébastien Remacle, la justice américaine estime que cette décision présidentielle est illégale.
10: Oui, au nom de la liberté de la presse, elle est protégée par le premier amendement de la Constitution américaine. Mais selon le juge, Donald Trump s'est assis dessus. Samedi dernier, le président avait retiré les accréditations aux journalistes de CNN, de MSNO, une chaîne d'infos en continu, et de Politico, un site internet. Les trois médias étaient privés d'accès à l'enceinte de la Maison-Blanche sans qu'ils aient pu se défendre.
4: Et une restriction inédite qui a directement été dénoncée par plusieurs médias.
10: Oui, toutes les rédactions américaines en fait s'étaient montrées solidaires, même celles considérées comme proches du clan Trump et des républicains, comme Fox News par exemple. Les chaînes avaient décidé de boycotter les déplacements présidentiels, de ne plus les couvrir. Aujourd'hui, le juge américain demande donc la réintégration des journalistes. La Maison-Blanche doit restituer immédiatement leurs badges et les accréditations.
4: Merci Sébastien Remacle pour ces explications. Et toujours aux États-Unis, le président chinois accueilli en grande pompe hier soir avec parade militaire et survol d'avion, et surtout le président américain en personne au pied de l'avion. Un fait plutôt rare lors d'une visite de chef d'État. Peu après, les États-Unis ont annoncé la prolongation de leur trêve commerciale avec la Chine jusqu'en janvier, à savoir continuer à geler leurs droits de douane exorbitants infligés l'un à l'autre. Les deux présidents doivent discuter durant cette visite de sujets délicats, le commerce donc, mais également le soutien de la Chine à l'Iran et l'intelligence artificielle.
3: Les premières courses en ligne aux mondiaux de cyclisme à Montréal au Canada.
4: Oui, avec les juniors chez les garçons et les espoirs chez les filles, donc aujourd'hui. Et la Belgique a des chances de médailles féminines. Fleur Moors et Laure De Schepper sont les deux cartes maîtresses de l'équipe belge. Mais la concurrence sera rude. Elles seront en tout cas épaulées, notamment par Emma Siegers, l'une des deux représentantes wallonnes de la délégation belge. À 21 ans, cette coureuse originaire de la province de Luxembourg vit ses premiers mondiaux. Écoutez-la.
11: Je vois ça vraiment comme une récompense, pas seulement de cette année, mais aussi des autres années. Je pense que j'ai assez prouvé pour être là. On est vraiment une équipe très forte et je pense que si on fait chacune notre job à 100%, on peut vraiment aller chercher le meilleur résultat. Donc on va tout donner ensemble, en équipe, pour Laure et Fleur. Elles sont vraiment deux types différents. Fleur qui est très explosive et l'or qui est plutôt sur la durée de l'effort qui est très forte là-dessus. Donc on peut jouer sur plusieurs cartes et voilà, on va vraiment les protéger jusqu'au bout.
4: Et on verra ça tout à l'heure. C'était une interview réalisée par notre envoyé spécial au Canada, Jérôme Elger. C'est la Belgique est menée 1-0 par l'Ukraine en phase finale de Billie Jean King Cup, la compétition de tennis par équipe nationale chez les dames. La Belge Yana Otsipka, 474e mondiale, a perdu le premier match. Le deuxième simple est en cours. C'est Grete Minen qui tient pour l'instant tête à Elina Svitolina, la 7e mondiale. C'est un set partout entre les deux joueuses. La Belgique doit composer sans ses 4 meilleures joueuses, je vous le rappelle, puisqu'elles sont absentes soit par choix ou pour maladie ou blessure. Voilà pour l'essentiel de l'info. Je vous souhaite à toutes et tous une excellente journée. On part sur les routes avec vous, Mélanie Pousseur. Il y a un objet encombrant sur le 42.
1: Oui, tout à fait, Yasmina. Ce sont des déchets de pneus qui encombrent la voie centrale à Gosselies. C'est en direction de Namur. Soyez prudents si vous passez par là, évidemment. Pour le reste, on va parler de ces chantiers qui entraînent encore des fils à cette heure-ci et qui vous font perdre 10 minutes, notamment sur la E25 entre Esprimont et Beaufailly vers le Luxembourg, vers plus 5 minutes vers Namur, un peu avant Grasse-Logne, mais également sur la E411, un bon quart d'heure en plus entre Dossou et le viaduc de Baie. C'est en direction du Luxembourg. Pour rejoindre Bruxelles, plus 10 minutes sur les différents axes. Et puis sur le ring de Bruxelles, pas d'incident, c'est tant mieux évidemment. Rajoutez 15 minutes à votre temps de parcours entre Waterloo et Lyonnard, plus 10 de Woluwe et Saint-Etienne à Zaventem. Encore 10 minutes dans l'autre sens, c'est entre Hall et Drogenbos, et encore 30 entre Dilbeek et Vilvoorde. Ça, c'est en direction de Zaventem.
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4: 9h11, c'est parti pour C'est vous qui le dites avec Cyril.
3: Effectivement, trois débats jusqu'à 11h. Merci beaucoup Yasmina. La rédaction revient tout à l'heure à 10h. D'ici là, l'info ne s'arrête pas. Vous la retrouvez sur le site et sur l'application RTBF Actu.
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1: Tous les matins, vous nous appelez 070 233 466 pour venir commenter l'actualité. Qui que vous soyez, d'où que vous soyez, votre avis compte. Voici nos trois débats pour ce matin.
0: Premier débat.
1: Un professeur dénonce, des enseignants sont en grève sans être grévistes. C'est un professeur de la région liégeoise qui a franchi les piquets de grève pour donner cours, qui dénonce une situation dans les éditions de Sudinfo, le principe du travailleur empêché. Concrètement, il explique que les grèves sont organisées par les syndicats de manière à ne pas faire perdre de journées de travail à tous les grévistes. Le principe, c'est d'avoir quelques enseignants en grève qui organisent un piquet. Les autres signent un registre de présence à la fin de la journée, mais n'ont pas donné cours, tout en gardant un salaire complet pendant qu'ils vont, selon ce professeur, à la boulangerie ou au café. Il estime que si on décide de faire grève, il faut l'assumer complètement et ne pas prendre les élèves en otage en les renvoyant chez eux, parce que des enseignants ne franchissent pas la grille de l'école. Alors la question pour vous ce matin au 070-233-466, cette manière de faire grève sans faire grève, c'est rusé ?
0: Deuxième débat.
1: Un syndicat flamand s'oppose à la diffusion de l'Eurovision. La VRT a confirmé hier qu'elle enverrait bien un candidat à l'Eurovision 2027 après une longue hésitation et des discussions avec l'UER, l'organisateur du concours. Des discussions qui portaient sur les évolutions des règles par rapport aux pays en guerre. La chaîne publique flamande estime qu'elle sera plus influente en participant qu'en boycottant. Une vision qui n'est pas partagée par l'équivalent flamand de la CGSP, ACOD, qui annonce avoir appris avec horreur et consternation la décision de participer à ce concours et que tout sera fait pour que l'Eurovision, avec la participation d'Israël, ne soit pas diffusée sur la VRT. La question pour vous ce matin au 070-233-466, la Belgique a sa place au concours Eurovision de la chanson ?
0: Troisième débat.
1: Une maman estime que l'accompagnement est insuffisant à l'école. C'est Cathy qui débourse 60 euros pour 1h30 de cours particuliers en français et en mathématiques pour son fils, qui explique dans les colonnes de l'ADH que l'accompagnement à l'école est insuffisant et que les cours sont de plus en plus difficiles. Il y a aussi les commentaires du directeur d'une structure de soutien scolaire qui évoque dans l'ADH une hausse des demandes des écoles dès l'école primaire et des élèves du secondaire qui traînent des lacunes de primaire. Des élèves qu'il faut remettre à niveau ou à qui il faut apprendre une méthode de travail. Alors voilà la question pour vous ce matin au 070-233-466. Pour bien apprendre, l'école ne suffit pas ?
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1: Pour l'heure, il y a trois débats sur la table. Dès 10h30, une seule conversation, c'est en fonction de vos appels au standard. Et justement, au standard, pour l'instant, Camille, on vous dit quoi à propos des trois débats ?
2: Eh bien, en ce qui concerne les grèves des enseignants, David trouve cette ruse malhonnête. Dans son école, des profs sont payés à 100%, mais n'enseignent pas et renvoient les élèves chez eux. Pour lui, ce détournement décrédibilise complètement la profession. Au sujet de la participation de la Belgique à l'Eurovision, Juliette estime que la culture doit dépasser la politique. Chaque année, elle aime voir briller nos artistes locaux devant des millions de personnes. Pour elle, un boycott prive nos talents d'une vitrine internationale unique. Et à propos du soutien scolaire, Vincent constate que l'école ne suffit plus. Payant un tuteur pour son fils, il comble des lacunes de base non assimilées. Pour lui, l'école n'a plus les moyens d'assurer un suivi individuel efficace.
1: Jennifer Istas et Adrien de Marneffe seront nos débatteurs dans un instant sur le plateau. Vous les rejoignez pour répondre à la première question. Cette manière de faire grève sans faire grève dénoncée par un prof, est-ce rusé ? Je vous attends au 070-233-466.
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1: Nos débatteurs sont arrivés sur le plateau. À mes côtés aujourd'hui, Jennifer Istas de la rédaction de la RTBF. Bonjour Jennifer.
2: Salut tout le monde.
1: Face à vous, Adrien Demarneff de la rédaction de la Libre Belgique. Bonjour Adrien.
3: Bonjour.
1: Première conversation dans laquelle vous rejoignez nos débatteurs au 070 233 466. C'est à propos de ce qu'un professeur de la région liégeoise dénonce dans les colonnes de Sud Info ce matin. Il explique que des enseignants font grève sans être grévistes. Ils utilisent le principe du travailleur empêché. Alors concrètement, comment ça fonctionne ? Il explique que les grèves sont organisées par les syndicats de manière à ne pas faire perdre de journées de travail à tous les grévistes. Le principe, c'est d'avoir quelques enseignants qui sont en grève. Ils organisent un piquet. Les autres signent un registre de présence à la fin de la journée, mais ils n'ont pas donné cours, ils n'ont pas franchi le piquet. Et lui déclare que ses enseignants vont à la boulangerie ou au café pendant ce temps-là. Il estime que si on décide de faire grève, il faut assumer complètement et ne pas prendre les élèves en otage en les renvoyant chez eux, parce que des enseignants ne franchissent pas la grille de l'école. L'astuce derrière, c'est que plutôt que l'indemnité versée par les syndicats, de 40 euros par jour, le salaire complet est touché. C'est rusé, Jennifer ?
2: Oui, c'est pas jouer le jeu de la grève, effectivement, si c'est vraiment le cas. Bon, ça m'étonnerait qu'ils passent quand même toute leur journée à la boulangerie. Mais c'est clairement pas jouer le jeu de la grève. Après, moi, je crois que c'est quand même compréhensible. Je me mets à la place d'un professeur qui a vraiment cette volonté de montrer son désaccord et donc cette forte envie de faire grève, mais qui financièrement ne peut pas se le permettre en fait.
1: Mais il dit, si vous voulez faire grève, vous assumez, vous faites vraiment
2: voilà.
1: grève.
2: Voilà, mais c'est
1: ce
2: qui s'appelle jouer le jeu, donc respecter effectivement les règles. Mais qu'est-ce que vous dites à un professeur qui n'arrive pas à payer son plein d'essence et qui veut contester les mesures
3: à l'étranger.
2: Oui, mais alors comment est-ce qu'il fait pour contester les mesures, ce qui fondamentalement
1: j'ai l'impression qu'on ne sera pas sur un accord ici.
2: Ouais, mais je dis pas que c'est bien, mais je peux comprendre
1: parce que financièrement
2: peut-être Adrien. Qu'il y en a certains qui peuvent pas faire autrement.
3: Je trouve ça lâche. Je comprends l'argument financier, mais on a tous parfois potentiellement des problèmes financiers, qu'on soit prof ou non. Et je trouve que ça ne va pas d'avoir de grands principes, mais de vouloir que d'autres payent pour qu'on les applique. Donc c'est-à-dire que si vous voulez faire grève, moi je suis tout à fait d'accord avec le droit de grève, évidemment. Les profs ont le droit et ont des raisons sans doute d'être mécontents, mais si vous voulez faire grève, vous devez assumer quand même certaines conséquences.
1: Il y a un piquet, ils ne le franchissent pas.
3: Oui, mais donc c'est une espèce d'entourloupe, de petit arrangement pour faire en sorte que... on ne perde rien financièrement à faire grève. Alors, en attendant, les élèves qui, eux, n'ont pas cours, n'ont pas d'examen, n'ont pas ce qu'ils sont censés avoir. Eux, ils payent le prix de ces grèves. Mais les profs ne payent pas le prix. Ça, je trouve que ça ne va pas.
1: Cet enseignant qui dénonce n'est pas d'accord avec le message des enseignants qui disent « c'est pour l'avenir des élèves ». C'est pas pour l'avenir des élèves ?
3: Franchement, je ne sais pas. Je vais vous dire la vérité, je ne sais pas si la réforme est bonne, je ne sais pas si elle est mauvaise, je ne suis pas un spécialiste du sujet, mais l'argument de dire c'est pour le bien des élèves, je pense qu'il est un petit peu fallacieux par moment, parce que les profs aussi voient leur salaire, le nombre d'heures qu'ils travaillent, et je comprends tout à fait que personne ne soit content qu'on vous demande de travailler plus pour moins d'argent, personne n'accepterait ça sans discuter, évidemment. En attendant, dire que c'est uniquement pour l'avenir des élèves, je trouve que c'est un peu facile, et la preuve est faite que le bien-être financier des profs, ici, il entre en compte. Et je trouve que ça ne va pas. Vous devez assumer vos idées, et ça implique peut-être une perte financière, mais ça, c'est du courage. Par contre, ce que j'entends là, ce n'est pas du courage, c'est de l'arrangement.
1: Le mot a été lâché par Adrien. Entourloupe, c'est une entourloupe.

0: entourloupe, ça?
1: Oui, c'est une petite entourloupe. Moi, je peux la comprendre parce que je crois que les professeurs ne gagnent pas ce qu'ils devraient gagner et qu'il y en a, certains qui, à mon avis, ont beaucoup de mal à finir les fins de mois. Et pourtant, je pense...
0: Courage,
1: et là, je voudrais
0: courage, si on est opposé, il faut du courage.
1: Je voudrais quand même revenir sur l'argument des... C'est pour le bien-être des élèves.
0: Moi, je crois que... Cet enseignant dit c'est pas ça, c'est une prise d'otage, c'est pas pour l'avenir des élèves.
1: Moi, je suis persuadée que le bien-être de la scolarité des élèves est vraiment en jeu.
2: Je crois qu'il est en jeu, mais que ce n'est pas la seule raison
1: oui.
2: Des grèves.
1: Mais je pense que fondamentalement, les professeurs le font pour les élèves.
0: Qu'est-ce qui met l'avenir des élèves en danger dans la réforme ?
1: Je connais beaucoup de professeurs. Il y a beaucoup de professeurs qui m'entourent, que ce soit dans ma famille ou dans mes amis. Mmh. Il n'y a pas un seul professeur qui a passé une bonne rentrée.
0: Qu'est-ce qui met en danger les élèves dans la réforme ?
1: La scolarité, l'enseignement. Un professeur n'arrive plus à enseigner dans de bonnes conditions. Vraiment. Et donc.
0: Mais quels sont les points de la réforme qui amènent à ça ?
1: Il y a plein de choses. Je veux dire, il y a des classes où il y a tellement d'enfants à difficulté que le professeur, il passe sa journée à donner une consigne et puis à aller expliquer cette consigne 15 fois différemment.
2: Mais ça, c'est la situation actuelle. Ce n'est pas les conséquences de la réforme. C'est une situation problématique dans l'enseignement.
0: Bah, apparemment, j'entends que la réforme met en danger l'avenir des élèves.
2: Écoutez, franchement, je ne vais pas me faire passer pour un spécialiste de l'enseignement. Ce n'est pas le cas. La réforme, elle est ce qu'elle est. Il y a des points qui sont discutés par les profs, et notamment le fait qu'on leur demande de travailler plus pour le même salaire. Est-ce que si on demande à n'importe qui de travailler plus sans augmentation...
0: Alors, pas pour tous les enseignants. On rappelle qu'il y a 2 heures de période de cours face classe supplémentaire pour les enseignants du secondaire supérieur.
2: Voilà, il y a une réforme qui est menée... De toute façon, réformer l'enseignement, c'est extrêmement difficile et certainement que les profs connaissent bien mieux leur métier que certaines des personnes qui le commentent. Donc, s'ils font grève, c'est qu'il y a des raisons de le faire, il y a des raisons d'être mécontent, mais ce que je n'apprécie pas, c'est qu'on n'assume pas, en fait. C'est ça qui me dérange. Vous devez assumer financièrement les conséquences de la décision que vous prenez.
0: Ces enseignants doivent être courageux, pour reprendre les mots d'Adrien. Ils doivent assumer la perte de salaire.
1: Oui, ça demande du courage, parce qu'effectivement, quand on n'a pas les moyens d'aller payer son plein d'essence et qu'on veut faire grève et qu'on veut le faire dans les règles, ben oui, ça demande vraiment du courage, ça demande sans doute des compromis, des sacrifices d'un côté.
0: Donc ceux qui utilisent le principe du travailleur empêché, vous leur dites « soyez plus courageux » ?
1: Non, je leur dis... que dans certaines situations, vraiment, je peux comprendre. S'ils en sont là, c'est qu'ils sont au-delà de cette barrière du courage, c'est que c'est vraiment plus possible.
2: Est-ce que cette manière de fonctionner est simplement réglementaire ? Est-ce qu'on a le droit de faire cela ? C'est un détournement de la règle. Donc moi, je ne peux pas soutenir un détournement de la règle dans ce genre de pratique-là. Je trouve que quelqu'un qui... perd de l'argent parce qu'il se soucie du bien-être des élèves et qui, pendant plusieurs jours, fait grève parce qu'il est convaincu de son combat, je trouve ça noble.
0: Mais la raison
2: officielle,
0: c'est qu'il y a le piquet qui empêche de rentrer.
2: Oui, c'est la raison officielle. Voilà. Après, il ne faut pas généraliser. Hein. On n'est pas en train de dire que toutes les écoles fonctionnent comme ça. On a
0: déjà,
2: un témoignage.
0: Pas grave, hein.
2: Voilà, on a un témoignage. Et je pense que si c'était la norme partout, ça se saurait peut-être. En attendant, voilà, sur ce cas précis, je n'approuve pas, évidemment.
0: On va voir ce qu'en pense Roger à Arlon. Bonjour, Roger.
3: Bonjour.
0: Je voudrais votre regard sur ce que ce professeur dénonce. Il dit dans la région liégeoise, il y a des enseignants qui sont en grève, mais qui ne sont pas déclarés grévistes. Ils sont travailleurs empêchés. C'est rusé ?
3: Oui. Attendez. Je suis ancien enseignant, ancien directeur d'école fondamentale, et j'étais un organisateur dans la région de la fameuse grève de 1990.
0: Oui.
3: Eh bien, je suis honnête. Nous appliquions déjà ce machin-là, qui est malhonnête, à cette époque-là. Il y avait un bonhomme, on disait à un, voilà, tu te mets devant la porte et piquet de grève. Les autres étaient avertis, ils devaient venir, puisque nous, on faisait même signer le matin, comme ça, ils étaient tranquilles. On faisait signer leur empêchement, et ils étaient non-grévistes. Était ça honnête? J'ai entendu une journaliste là chez vous. Je crois que je ne prends pas position ici sur la cause, etc. Ça, c'est une autre discussion qui est trop longue maintenant. Mais ce truc-là, c'est malhonnête. On est enseignant, on veut donner quand même... Et je me demande ce que les élèves vont dire après à un prof. Si le prof un jour dit... veut sanctionner une action. Je ne sais pas la réponse.
0: Mais Jennifer me dit que financièrement, c'est peut-être pas tenable pour ces enseignants. Ils ne peuvent pas se permettre d'avoir uniquement l'indemnité en cas de grève.
3: Eh bien, non, on peut, on est gréviste ou on n'est pas gréviste. Il faut être honnête. Mais ce sont les syndicats qui sont malhonnêtes. D'ailleurs, j'étais aussi syndicaliste à l'époque.
0: Mais vous l'avez fait.
3: Et, mais après, j'ai tout abandonné. Je n'ai plus que jamais... quand la grève était finie, je crois qu'elle a duré 6 semaines, quand c'était fini, eh bien, j'ai arrêté tout cela parce que j'en étais dégoûté de la façon de procéder.
0: On est gréviste ou on ne l'est pas ? C'est ce que nous dit Roger, ancien directeur d'école, ancien syndicaliste. Voilà. Il dit on choisit son côté, Jennifer.
1: En même temps, comment est-ce qu'on pourrait empêcher les enseignants de procéder à ce détournement, finalement ? Parce que si on leur dit, si vous ne rentrez pas, vous n'êtes pas payé, on va se retrouver avec des bagarres devant les écoles entre les enseignants qui veulent pas les laisser passer et ceux qui veulent absolument passer parce que sinon ils ne seront pas payés.
0: On rappelle que empêcher d'accéder au travail, c'est interdit. Hein.
1: Donc on fait quoi ? Enfin, je veux dire, quelle est la solution pour empêcher ce système ?
0: Qu'est-ce qu'on fait, Adrien ?
2: Je pense qu'on ne devrait même pas discuter du fait qu'il faille contrôler les profs là-dessus. Je trouve que c'est aberrant qu'on en soit là et ça entache le combat. Donc les profs devraient eux-mêmes le comprendre et s'appliquer une règle plus stricte, c'est-à-dire je fais grève, comme le dit monsieur, l'ancien directeur d'école, je suis gréviste ou je ne le suis pas, mais on ne fait pas semblant.
0: Y a le piquet, qu'est-ce qu'on fait ?
2: Mais on peut passer un piquet si on veut travailler, si on ne veut pas travailler, on se déclare gréviste et voilà. Mais non, il n'y a pas de bagarre. Il y a des profs qui vont travailler dans les écoles qui font des piquets. Ce prof l'a dit. Ça demande du courage.
0: Lui, il a coupé une rue balise pour pouvoir aller donner cours.
2: Il faut respecter les opinions. Vous pouvez considérer que la réforme est mauvaise et faire grève. Vous pouvez considérer qu'elle est bonne et ne pas le faire. Et vous pouvez considérer qu'elle est mauvaise, mais considérer quand même que les élèves ont besoin de cours.
0: Donc ceux qui veulent leur salaire doivent franchir le piquet.
1: Oui, je pense qu'il n'y a pas de difficulté à le faire. Comme le disait Adrien, je pense qu'on est vraiment sur une toute petite minorité.
0: Cet enseignant dit qu'il ne pointe pas une école, mais plusieurs dans la région liégeoise, qui applique cette technique mise en place par les syndicats.
1: J'aurais tendance à faire confiance à la majorité des professeurs qui respectent la règle du jeu.
0: On va en reparler dans la suite de l'émission. Vous nous rejoignez 070 233 466. Dans les éditions de Sud Info, ce matin, un professeur dénonce la méthode des enseignants, pour certains, pour toucher leur salaire complet tout en étant en grève. Ils utilisent le principe du travailleur empêché. Il y a un piquet de grève. Ils ne rentrent pas dans l'école, mais ils touchent leur salaire complet. Ce serait mis en place par les syndicats en faisant une tournante de vrais grévistes. Cette manière de faire grève sans faire grève, est-ce rusé ? J'attends vos commentaires dans la suite de l'émission. Deuxième débat juste après la pause. On parlera de l'Eurovision. Un syndicat flamand s'oppose à la diffusion de l'Eurovision sur la VRT. La VRT qui a annoncé hier la participation de la Belgique au prochain concours. C'est une décision qui a fait bondir l'équivalent flamand de la CGSP, qui annonce avoir appris avec horreur et consternation cette décision de participer au concours et que tout sera fait pour que l'Eurovision, avec la participation d'Israël, ne soit pas diffusée sur la VRT. Mais est-ce que la Belgique a sa place au concours Eurovision de la chanson ? Ce sera notre deuxième question. Et puis on parlera de cette maman qui estime que l'accompagnement est insuffisant à l'école. Elle est obligée de payer des cours particuliers en français et en mathématiques pour son fils. Parce qu'en plus, les cours sont de plus en plus difficiles. C'est ce qu'elle dit dans la DH. Pour bien apprendre, l'école ne suffit pas ?
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1: Deuxième conversation de l'émission avec autour de la table Jennifer Istas de la rédaction de la RTBF et Adrien Domarneff de la rédaction de la Libre Belgique. Il ne manque que vous, vous nous appelez 070 233 466. Dites-moi si la Belgique a sa place au concours Eurovision de la chanson. Hier, la VRT a annoncé que, après de longues discussions avec l'UER, l'organisateur du concours, la Belgique ira bien, la VRT enverra bien un candidat au prochain concours Eurovision de la chanson. La chaîne publique flamande estime qu'elle sera plus influente en participant au concours qu'en le boycottant. Une vision qui n'est pas partagée par l'équivalent flamand de la CGSP, ACOD, qui annonce avoir appris avec horreur et consternation la décision de participer à ce concours. Tout sera fait pour que le concours avec la participation d'Israël ne soit pas diffusé sur la VRT. C'est ce qu'a déclaré le syndicat. La Belgique a sa place ou pas à ce concours, Adrien ?
2: Je vais répondre oui, mais je vais tout de suite nuancer en disant mais, parce que je trouve que les décisions du concours Eurovision sont parfaitement incohérentes. Je m'explique. On a interdit la venue de la Russie il y a quelques années parce qu'ils avaient envahi l'Ukraine, au motif qu'un pays qui envahissait son voisin ne pouvait pas participer à l'Eurovision. Aujourd'hui, on autorise la venue d'Israël alors que les situations ne sont pas les mêmes, mais on a aussi un pays qui attaque son voisin, certes après des attentats terribles, mais le fait est qu'il y a eu une invasion militaire de la bande.
1: Mais le règlement a changé. En cas de victoire d'Israël ou d'un autre pays impliqué dans une guerre, dans un conflit, il ne pourra pas y avoir organisation du concours dans ce pays-là l'année suivante.
2: Je pense que c'est une bonne décision.
3: On parle de la participation.
2: La participation, ici, en cas de victoire, c'est encore un autre niveau parce qu'on devrait aller...
1: Mais donc cette règle-là n'est pas suffisante.
2: Le problème, en fait, c'est qu'il a été démontré que le gouvernement israélien, via des agences de com et de pub, a influencé, en tout cas a fait des campagnes de publicité dans plusieurs pays européens pour favoriser le vote pour Israël.
1: Là aussi, l'UER a annoncé un changement du règlement et des sanctions dans ce genre de procédé.
2: Voilà, mais donc cette manière de fonctionner, l'UER n'arrête pas de dire que l'Eurovision n'est pas un concours politique et que c'est un concours de chansons. D'accord. À partir du moment où le gouvernement israélien utilise ça comme un instrument de propagande ostentatoire et influence les votes indirectement, on doit se poser la question. Il ne faut pas non plus être dupe et se faire l'instrument de la propagande d'Israël sans en être conscient. Donc il faut savoir que ça s'est passé.
1: Votre réponse ressemble à « la Belgique doit y aller mais ne doit pas y aller ».
2: Non, ma réponse est « la Belgique doit y aller parce que des mesures ont été prises ». Et que, a priori, il n'y a pas de raison de penser que le comité a mal travaillé. Mais soyons très prudents. Et si cette année, il y a encore des choses qui sont un peu louches au niveau des votes et qu'on peut montrer qu'il y a encore eu de la propagande, alors là, il faudra se poser la question parce que le concours ne sera pas sain à partir du moment où un gouvernement l'utilise comme tribune de propagande. Alors attention, les artistes qui viennent ne doivent pas être assimilés au gouvernement israélien. C'est comme les sportifs. C'est pas parce que vous êtes israélien ou juif que vous soutenez le gouvernement israélien. Il faut vraiment faire la nuance là-dedans. Et je trouve que certains ne la font pas suffisamment et les assimilent. En attendant, il ne faut pas non plus être aveugle sur la manière dont le gouvernement Netanyahou instrumentalise certains événements.
1: Il y a participer et diffuser. Vous me dites oui, il faut participer. Est-ce qu'il faut diffuser ?
2: Il faut diffuser, oui, parce que c'est un concours de chansons. Et si des mesures sont prises, a priori, on peut le regarder. Moi, ce n'est pas mon truc, mais je n'ai pas de problème à ce que ce soit diffusé.
1: Jennifer, la Belgique a sa place dans ce concours ?
3: Extrêmement compliqué comme débat. Parce qu'effectivement, on est sur un concours apolitique, mais qui est finalement très politique. Et donc moi, je me demande finalement si c'est une décision qui appartient à la VRT, finalement, de diffuser. Est-ce que c'est pas finalement le politique qui doit au moins émettre un avis ? Parce qu'effectivement, c'est devenu bien plus qu'un concours de chant.
1: Quand vous regardez l'Eurovision, vous voyez quoi ?
3: Moi, je ne regarde pas l'Eurovision, mais c'est vrai qu'il y a des messages politiques dans les chansons. Il y a des
1: ils sont censés être filtrés,
3: oui,
1: pour qu'il n'y en ait pas.
3: Mais il y a toujours quelque chose qui passe.
1: Il a déjà fallu à plusieurs reprises adapter les textes.
3: Voilà, donc. Il y a rien à faire, c'est comme ça, et c'est pour ça qu'il y a autant de polémiques, et c'est pour ça qu'il y a autant de règles qui doivent être mises en place, et qu'il y a des choses qui doivent changer, etc. Donc, à partir du moment où c'est reconnu qu'il y a quelque chose de politique derrière ce concours qui n'est pas censé l'être, bah, finalement, est-ce que c'est pas la représentation de notre politique à nous, Belgique, de se positionner sur la participation et la diffusion ?
1: Et vous voudriez que nos politiques disent quoi à ce sujet ?
3: Eh bien, est-ce que on doit participer quel est le message que doit porter la Belgique par rapport à ça?
1: Le message de l'Eurovision, si c'est la musique unie. Vous avez l'impression que c'est pas le cas?
3: Bah là, en tout cas, ça divise beaucoup. La polémique Eurovision divise beaucoup.
1: C'est le politique qui doit se mêler de ce dossier, dire oui, vous diffusez, oui, non, vous ne diffusez pas.
2: Je serais prudent avec ça parce qu'il faut...
3: Oui, mettre un avis.
2: Oui, mais il faut bien se rendre compte que les politiques, aujourd'hui, la question israélienne-palestine, c'est devenu un sujet gauche-droite, d'opposition claire, on le voit au gouvernement, on le voit dans les parlements. Donc si vous mettez ça aux mains des politiques, vous allez avoir la gauche qui va dire il ne faut pas y aller, la droite qui va dire il faut y aller, et on va de nouveau avoir un débat qui finalement a tendance à cliver notre propre société au sujet de la guerre à Gaza, alors qu'à mon avis, ça n'amène pas grand-chose. Je pense qu'on ne doit pas importer le conflit ici plus que de raison, et le politique le fait peut-être avec excès. Donc moi, je serais prudent. J'essaierai de ne pas monter ça au niveau politique, mais c'est vrai que la RTBF se retrouve avec un peu... c'est un sujet vraiment compliqué à trancher.
1: Ah, c'était la RTBF l'année dernière. Un an sur deux, c'est la partie francophone qui s'en occupe. Un an sur deux, la partie néerlandophone.
3: Et pour moi, c'est pas le rôle. C'est pas le rôle de devoir finalement se positionner, parce qu'il y a aussi un message qui est donné, qui est détourné, donc, et qui est mal compris. Donc, moi, je ne propose pas que ça entre dans le débat de la sphère politique. Moi, je propose qu'il y ait une position qui soit celle de la position fédérale, comme elle l'est pour la reconnaissance de
2: l'État. Toute position implique un grand débat et des tensions.
3: Oui, mais il y aurait une position qui serait unique, quand même. Qui, le point final, c'est le ministère des Affaires étrangères qui doit le donner. Quoi.
1: Avec plutôt un avis positif ou un avis négatif
3: sur... Ah, ça, c'est justement pas notre problème.
1: On va en parler avec Sophie Anivelle. Bonjour Sophie.
4: Bonjour Cyril, bonjour tout le monde.
1: Bienvenue dans l'émission. Bonjour. Vous avez entendu la position du syndicat flamand. Ils vont tout faire pour empêcher la diffusion de l'Eurovision sur la VRT. Ça vous embête la participation de la Belgique l'année prochaine?
4: Ben, ça m'embête, oui et non. On va dire ça comme ça. Oui, ça m'embête parce que avec tout ce qui se passe, il faut boycotter les endroits où Israël se produit, que ce soit en musique, que ce soit en sport, il faut les empêcher de participer, et donc il faut faire quelque chose.
1: Pourquoi faut les empêcher? Adrien m'a dit, l'artiste qui représente un pays n'a rien à voir avec son gouvernement.
4: Oui,
1: il n'est pas pour autant soutien du gouvernement.
4: Je suis tout à fait d'accord avec ça. Mais alors, qu'on laisse jouer la Russie aussi.
1: Et donc si la Russie peut participer... mais pas organisé l'année suivante s'il y a toujours des conflits.
4: Mais c'est logique, c'est tout à fait logique qu'ils ne puissent pas organiser s'il y a des conflits, les gens ne vont pas aller, les artistes ne vont pas aller.
1: Ah, vous me dites que c'est logique, mais c'est un nouveau point de règlement en fait.
4: Oui, mais ça me semble tout à fait logique, et je ne comprends pas, même pas pourquoi ils n'y ont pas pensé avant. Hein.
1: Mais donc finalement la Belgique, elle doit y aller, elle ne doit pas y aller? Sophie?
4: Non, pour moi elle ne doit pas y aller.
1: Et pourquoi elle ne doit pas y aller?
4: Pour moi, on doit boycotter.
1: Mais pourquoi? Quelle est la justification?
4: Mais pour montrer notre mécontentement à toutes les fédérations, que ce soit musicales, sportives ou autres, de la participation d'Israël à tout, en fait.
1: Ah, donc c'est même pas un message contre d'autres pays impliqués dans des conflits, c'est vraiment à destination d'Israël. Il faut boycotter Israël.
4: Et Israël et l'Ukraine aussi, tant qu'on y est.
1: Ah, donc boycott d'Israël et de l'Ukraine, c'est ça le message qui doit passer, Jennifer?
2: Je vois pas pourquoi l'Ukraine devrait être boycottée, ils sont victimes d'une invasion des Russes. Je vois pas trop la logique là. Hein.
3: Ouais, mais...
1: il est impliqué dans un conflit.
3: Mais c'est vrai qu'on peut...
1: La règle de l'UR ne fait pas la différence.
2: Si on est attaqué par un pays, on n'a plus le droit d'aller à l'Eurovision, à la Coupe du Monde, et c'est la double peine.
1: Ah, Sophie dit qu'il faut pas y aller, il faut pas que la Belgique participe.
3: Il y a quand même, effectivement, mais tu l'as souligné, Adrien, il y a quand même un fait qui est que la Russie a été écartée du concours lors de l'invasion, et ici, Israël ne l'est pas. Et donc, on a quand même l'impression qu'effectivement, il y a une politique à deux vitesses dans le chef de l'Eurovision, et que là, il y a un point qui soulève des divisions, quoi.
1: Participer au concours, c'est soutenir Israël, c'est soutenir l'Ukraine?
3: Non.
1: Je reprends les deux pays cités par...
3: Mais non, moi je pense que si la Belgique participe, c'est parce qu'elle veut participer à ce concours de chant qui est un concours d'artistes international qui est l'un des programmes les plus regardés dans le monde entier chaque année. Je pense pas qu'il y ait un message derrière.
1: Le message est flou. Si on participe, ça veut dire qu'on soutient Israël, qu'on soutient l'Ukraine et les gouvernements ?
2: Non, je pense qu'il ne faut pas aller. Il faut pas aller jusque-là. Vous savez, l'Iran a participé à la Coupe du Monde de foot aux États-Unis alors qu'ils sont en guerre. Justement, on doit dépasser. C'est l'occasion de dépasser les divisions et de réunir tous les pays ensemble, même des pays en guerre, dans un contexte bien particulier qui ne doit pas être politique, qui doit être un contexte artistique, sportif, etc. Et on doit pouvoir le faire, on doit avoir l'ambition de le faire. Et renoncer à aller quelque part, pour moi, c'est à l'inverse de ce qu'il faut faire. Mais, évidemment, je comprends qu'on veuille marquer les esprits pour le conflit, je comprends la logique de le faire, mais à mon avis, ce n'est pas la bonne manière de faire.
1: Un syndicat flamand s'oppose à la diffusion de l'Eurovision sur la VRT. Le syndicat annonce qu'il fera tout ce qu'il est possible de faire pour empêcher cette diffusion. Est-ce que la Belgique a sa place au concours Eurovision de la chanson de l'année prochaine ? La VRT vient de confirmer la participation de la Belgique. Elle enverra un candidat. 0-72-33-466 pour venir commenter. Troisième débat après la pause, on reviendra sur le témoignage d'une maman. Elle estime que l'accompagnement est insuffisant à l'école. Et donc elle doit payer, elle débourse 60 euros pour 1h30 de cours particuliers en français et en mathématiques pour son fils, parce qu'il y a un manque d'accompagnement selon elle, mais aussi que les cours sont de plus en plus difficiles. Pour bien apprendre à l'école, l'école ne suffit-elle pas ? On en parle dans un instant.
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12: Voyons ce qui se passe sur les routes, c'est le Mobile Info. On fait le point avec Mélanie Pousseur depuis le centre Perex.
13: Il y a un accident, Cyril, à cette heure-ci à Halleur, en province de Liège, sur la E40 en direction de Bruxelles. C'est la voie de gauche qui est neutralisée, comptez 10 minutes supplémentaires, plus 10 minutes aussi peu avant le viaduc de Baie. Nous sommes là sur la E411 vers le Luxembourg. C'est en raison du chantier. Si vous poursuivez plus loin, attention à ces gros morceaux de plastique signalés peu après HN. Ils encombrent la voie de gauche, c'est donc vers le Luxembourg, vers Bruxelles. On note encore un trafic dense sur la E40 qui vient de Liège à la toute fin de cette E40. Léonard aussi au 411. Et puis on signale aussi un accident à Macquelon sur la E19. C'est en venant d'Anvers vers Bruxelles. Grande prudence. Et puis une fois sur le ring de la capitale, pas mal de monde quand même. À hauteur de Waterloo, comptez 20 minutes en plus en direction du carrefour Léonard. Et 10 minutes dans l'autre sens. C'est plus habituel à cette heure-ci entre Grand Bigard et Vilvorde.
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12: Troisième conversation de l'émission, avec autour de la table toujours Jennifer Istas de la rédaction de la RTBF et Adrien de Marneff de la rédaction de la Libre Belgique. On va parler du témoignage d'une maman. Dans l'ADH, elle explique qu'elle débourse 60 euros pour 1h30 de cours particuliers en français et en mathématiques pour son fils. Pourquoi ? Parce qu'elle estime que l'accompagnement à l'école est insuffisant et qu'en plus les cours sont de plus en plus difficiles. Il y a aussi les mots d'un directeur d'une structure de soutien scolaire. Il évoque une hausse des demandes dès l'école primaire, ce qu'il ne voyait pas avant, et des élèves du secondaire qui traînent des lacunes de primaire, des élèves qu'il faut remettre à niveau ou à qui il faut apprendre une méthode de travail. Ça veut dire quoi, Jennifer ? Ça veut dire que pour bien apprendre, l'école ne suffit pas ?
10: Oui, ça veut dire qu'on en revient à ce que je disais au premier débat, c'est que pour l'instant, c'est les élèves payent un peu le prix de cet enseignement qui est un peu cassé. Et que donc, il faut trouver des solutions pour
12: mieux accompagner. Il manque quoi à l'école pour ne pas avoir de cours particuliers ? Est-ce qu'aujourd'hui, c'est presque obligatoire pour réussir ?
10: C'est pas obligatoire pour réussir, parce que je pense qu'il y aura quand même toujours des enfants qui auront des difficultés, d'autres pas. Ça dépend un peu de la classe dans laquelle votre enfant tombe aussi. Hein. Il y a des classes qui ont une bonne cohésion, qui avancent rapidement ensemble, d'autres moins. Il y a des professeurs aussi qui accompagnent mieux que d'autres. Je crois qu'il y a plein de facteurs qui font que certains enfants auront besoin d'une aide supplémentaire et d'autres pas. Mais je crois qu'effectivement, il y a de plus en plus d'enfants qui ont besoin d'aide, parce que cet accompagnement des professeurs, il est de plus en plus difficile.
12: Pourquoi ? Parce que les cours sont de plus en plus difficiles, c'est
10: non,
12: ce que dit
10: cette maman. Non, parce qu'il y a besoin les professeurs, ils ont plusieurs travaux à faire en une seule journée, ils ont plusieurs accompagnements à faire, chapeau bas à ces professeurs, ils ont besoin d'aide, parce que vraiment, encore une fois, je pense que ce sont les élèves qui sont en train de payer les pots cassés là.
12: Est-ce que l'école apprend assez la méthode de travail pour étudier, pour faire les devoirs ? Voilà ce que dit ce qui est dit, hein, c'est qu'il faut apprendre à ces élèves qui viennent en cours particulier ou en soutien scolaire à travailler, parce qu'ils ne savent pas comment faire.
10: Bon, j'ai pas l'impression que ça, c'est sur là-dessus, la méthode a changé. Enfin, moi, j'ai pas encore des enfants qui sont en âge de faire ce genre d'apprentissage.
12: Apparemment, ils arrivent à ces cours sans méthode de travail. Ils savent pas comment s'en sortir.
10: Pour moi, ça,
12: c'est à l'école de faire ça déjà.
10: Oui, c'est à l'école de. Oui, clairement. Mais je crois que c'est enseigné comme ça l'était avant. Là-dessus, j'ai pas encore d'avis.
12: Quelque chose a changé aujourd'hui. L'école, ça suffit plus. Il faut compléter avec des cours particuliers, Adrien.
11: Vers le père Castor, mais moi, il y a plus de 20 ans que je suis plus en humanité. À l'époque, ça existait déjà. Moi-même, je me rappelle avoir eu des cours particuliers en maths, parce qu'il y a eu une année où j'avais plus de mal en maths, et il y avait déjà des...
12: C'était quand c'était en primaire ou secondaire ? C'était de ma faute, hein, c'était pas... Il y a des nouveaux phénomènes, primaire, on a plus de demandes en primaire.
11: C'était pas parce que l'enseignement était mauvais, c'est parce que j'étais mauvais. Donc il faut parfois aussi remettre les choses en perspective. Il y a des enfants qui peuvent avoir des difficultés, et même si vous faites du bon travail en tant que prof, je pense que tous les enfants ne peuvent pas toujours suivre, et que... Malheureusement, c'est une injustice, c'est que certains ont papa, maman qui vont payer des cours particuliers, et donc l'enfant va s'en sortir, et d'autres ne l'ont pas, et vont peut-être rater une année. Ça, c'est une injustice, mais je pense que...
12: Et l'enfant qui a un peu plus de mal, les parents doivent compenser avec les cours, ou l'école doit faire quelque chose ?
11: Ce serait bien qu'il y ait davantage de remédiation, mais il faut évidemment de l'argent pour ça, il faut du temps, il faut des profs, on n'en a pas forcément. Si les parents peuvent payer, c'est très bien... Malheureusement, c'est pas le cas pour tout le monde, et c'est pour ça que vous n'aurez jamais une égalité parfaite entre les élèves et entre les milieux sociaux. Et ça, c'est la réalité. Évidemment que ce serait bien qu'il y ait plus de remédiation à l'école pour diminuer cet écart-là. Mais les cours particuliers, ils existent depuis toujours, je pense, et ils existeront toujours.
12: Elle dit que les cours sont de plus en plus difficiles. C'est l'impression que vous avez ?
11: Je pense pas que ce soit non plus le retour qu'on a des profs. On n'a pas l'exigence des profs est plutôt moindre selon ce que je peux moi entendre. J'ai pas l'impression que le niveau augmente si on voit le résultat des tests PISA. Donc je ne pense pas que ce soit plus difficile, non.
12: Elle dit pas que le niveau scolaire augmente, mais que les cours sont plus difficiles. Jennifer, vous avez déjà entendu ça ? Cours trop difficiles ?
10: Je crois que la matière est la même, hein, mais la façon d'enseigner... Elle et l'accompagnement que peut offrir les professeurs, elle s'est considérablement dégradée au fil des années, et que donc il y a certains enfants qui sont laissés sur le côté, qui ne l'auraient peut-être pas été il y a quelques années.
12: C'était mieux avant.
10: Je crois que oui, il y avait plus de facilité avant. Oui. Je crois que les professeurs avaient la vie un peu moins dure avant. Mais oui, c'est ce que je disais. Il y a de toute façon des élèves qui auront plus de facilité que d'autres. Et ça a toujours été. Mais je crois qu'effectivement, maintenant, avec les conditions dans lesquelles on est pour l'instant au niveau des écoles, ça ne m'étonne pas de voir ces chiffres en augmentation.
12: On va en parler avec Siam qui nous appelle depuis Charleroi. Bonjour Siam.
21: Bonjour.
0: Bienvenue dans l'émission. Est-ce qu'aujourd'hui, pour réussir à l'école, il faut absolument des cours particuliers ?
2: Alors pour moi, il est temps de repenser complètement notre système scolaire. On est bien d'accord que dans des classes surchargées, les enseignants ne peuvent pas pallier à toutes les difficultés rencontrées par les enfants, avec les troubles d'apprentissage notamment. C'est vraiment un parcours de combattant et je l'ai vécu. Les enseignants déjà ne sont pas formés. Et trop souvent, les cours sont donnés sans réelle adaptation. Pour chacun, c'est vraiment tu marches ou tu crèves.
0: Ça, c'était différent avant, Siam.
2: Ah oui, complètement. Et les évaluations, parlons-en. Hein. Par exemple, un enfant qui est absent, il doit absolument rattraper ses évaluations parce que faut remplir le tableau Excel sans faire de... alors qu'on pourrait tout simplement faire une moyenne, hein, vous voyez. Et puis, sans parler, vous parliez notamment des élèves qui rentrent en secondaire avec des difficultés. Il y a beaucoup de réponses qui sont données lors du CEB parce qu'il ne faudrait pas ternir l'image de l'école. Et donc, ils arrivent avec des lacunes catastrophiques en secondaire. Les résultats PISA devrait pourtant nous faire réfléchir. Hein. Notre ministre a fixé le seuil de réussite à 60%. Mais la vraie question qu'on devrait se poser...
0: Alors vous mélangez plusieurs choses par rapport au PISA.
2: Oui, mais...
0: Il y a le taux qui est fixé pour le CEB.
2: Mais je vais venir à quelque chose. Hein. Laissez-moi terminer. Mais la vraie question, c'est avec quelles lacunes les élèves passent-ils dans l'année supérieure ? L'école prend beaucoup trop de place. Les parents donc doivent prendre des cours particuliers. Tous les parents n'ont pas le temps, les connaissances, les moyens d'accompagner leur enfant.
0: Mais donc juste l'école, ça suffit pas, Siam ?
2: Non, ça ne suffit pas. Et c'est pas à l'école, et c'est pas à la maison, c'est pas aux parents de faire le travail de l'enseignant. Moi, j'ai eu la chance que mon mari est enseignant et psychopédagogue, et c'est d'ailleurs lui qui a sauvé notre enfant de l'échec.
0: Oui.
2: Et je pense que les enseignants devraient réfléchir à leur manière d'enseigner. Ils enseignent avec des méthodes du 19e siècle à des enfants qui vivent au 21e siècle.
0: Ah bah j'invite toutes celles et ceux qui veulent réagir à nous appeler maintenant, après ce que vous nous dites, Siam.
2: 070 233 466.
0: Je suis désolé, Siam, il y a un flash qui arrive. On s'informe et puis on reprend les conversations dans C'est vous qui le dites juste après.
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6: Bonne matinée sur RTBF Vivacité, merci d'être avec nous. Il est 10h, l'heure du flash, on s'informe avec Sébastien Remac.
7: Bonjour, la circulation des bus perturbée ce matin dans une partie du Hainaut après l'agression d'un chauffeur hier soir. Selon la direction, un conducteur aurait été giflé par un passager. En cause, son refus de s'arrêter sur un itinéraire de déviation. Des collègues sont partis en grève ce matin à Oudin, mais le dépôt n'est pas complètement bloqué. Une vingtaine de trajets sont touchés. À la cour d'assises du Brabant Wallon, on entre dans le vif du sujet au procès de Nicolas Hulens. Il a tiré sur sa belle-mère, Myriam Lechien, il y a 3 ans et demi, à Ohain, en Brabant Wallon. Donc, il reconnaît les faits, mais il réfute avoir prémédité son geste. Ce matin, place à la lecture de l'acte d'accusation. Nicolas Hulens sera entendu dans la foulée. Le procès doit s'étaler sur 2 semaines. Bart De Wever réunit, lui, son équipe ce soir. Le Premier ministre convoque ses principaux ministres pour reparler gros sous. Ils doivent trouver 10 milliards d'euros pour équilibrer le budget fédéral. Les partenaires de l'Arizona veulent trouver un accord avant le 13 octobre. La date du discours sur l'état de l'Union doit faire Bart De Wever à la Chambre. La trêve commerciale prolongée entre les États-Unis et la Chine jusqu'au 10 janvier au moins. Donald Trump et Xi Jinping l'ont annoncé cette nuit. Ils n'infligeront pas à l'autre des droits de douane exorbitants. Le président américain reçoit son homologue chinois à Washington pour une visite d'État qui doit durer 3 jours. En tennis, la Belgique revient à la hauteur de l'Ukraine dans la phase finale de la Billie Jean King Cup grâce à un exploit, celui de Grit Minen. Ce matin, la joueuse belge, 217e au classement WTA, a battu la numéro 7 mondiale Elina Svitolina. La Belgique et l'Ukraine ont remporté chacune un match. La qualification pour le tour suivant se jouera tout à l'heure dans un double décisif. Et puis en cyclisme, place aux premières courses en ligne aux Mondiaux de Montréal au Canada. En lice aujourd'hui les juniors chez les garçons et les espoirs chez les filles avec des chances de médaille d'ailleurs pour Fleur Morse ou encore Laure Doskeper. C'est la fin de ce flash, merci de nous écouter. 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
8: Et Sébastien, on se rend sur la E40 en province de Liège où il y a un accident à l'heure. C'est la voie de gauche qui est bloquée en direction de Bruxelles. Rajoutez 10 minutes à votre temps de parcours depuis Votem. Plus 10 également peu avant le viaduc de B sur la E411 vers le Luxembourg. C'est évidemment en raison du chantier. Si vous poursuivez plus loin, attention à ces gros morceaux de plastique qui encombrent la chaussée peu après HN. C'est la voie de gauche qui est neutralisée en direction du Luxembourg. Autre objet encombrant, on l'apprend à l'instant, un matelas qui traîne apparemment du côté de Fleurus sur la E42 en direction de Namur. Restez bien prudents dans ce secteur E42 Fleurus en direction de Namur. Pour le reste, un trafic dense pour sur le ring de Bruxelles entre Grand Bigard et Jette vers Zaventem, entre Woluwe et Saint-Étienne et Zaventem. Ça, c'est en direction de Grand Bigard.
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7: 10h03 sur Vivacité. On retrouve Cyril pour la suite de C'est vous qui le dites.
9: Merci Sébastien. La rédaction revient à 11h. D'ici là, l'info est à retrouver sur le site et sur l'application RTBF Actu.

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1: Pour l'instant, il y a 3 conversations sur la table. Il n'en restera qu'une. Tout à l'heure, à partir de 10h30, c'est en fonction de vous, en fonction de vos appels au standard. Le numéro, c'est le 070 233 466. Dans l'actualité ce matin, ce professeur de la région liégeoise qui dénonce la méthode d'enseignants qui ne donnent pas cours, mais qui ne sont pas grévistes. Il explique dans les éditions de Sud Info qu'ils utilisent le principe du travailleur empêché. C'est les syndicats qui disent de fonctionner comme ça. Concrètement, donc les grèves sont organisées par les syndicats de manière à ne pas faire perdre une journée de travail et donc de salaire à tous les grévistes. Le principe, c'est d'avoir quelques enseignants en grève qui organisent un piquet. Les autres ne le franchissent pas et signent un registre de présence à la fin de la journée, mais n'ont pas donné cours, tout en gardant donc leur salaire complet, pendant qu'ils vont, selon ce professeur, à la boulangerie ou au café, ce sont ses mots. Il estime que si on décide de faire grève, il faut l'assumer complètement et ne pas prendre les élèves en otage en les renvoyant chez eux parce que des enseignants ne franchissent pas la grille de l'école. Cette manière de faire grève sans faire grève, est-ce rusé ? C'est notre premier débat ce matin. On parle aussi de la décision de la VRT qui a confirmé hier soir qu'elle enverrait bien un candidat à l'Eurovision 2027. Un syndicat flamand s'oppose à la diffusion de l'Eurovision et annonce avoir appris avec horreur et consternation cette décision de participer au concours. Et annonce aussi au passage que tout sera fait pour empêcher que l'Eurovision soit diffusée sur la VRT. La Belgique a-t-elle sa place au concours Eurovision de la chanson ? C'est notre deuxième débat. Et puis il y a cette maman qui estime que l'accompagnement est insuffisant à l'école, à tel point qu'elle doit débourser 60 euros pour 1h30 de cours particuliers en français et en mathématiques pour son fils, parce qu'en plus les cours seraient de plus en plus difficiles. Il y a le directeur d'une structure de soutien scolaire qui évoque aussi dans l'ADH une hausse des demandes dès l'école primaire et des élèves de secondaire qui traînent des lacunes de primaire. Ce sont des élèves qu'il faut remettre à niveau ou à qui il faut apprendre une méthode de travail. Alors pour bien apprendre, l'école ne suffit-elle pas ? Voilà les 3 conversations de C'est vous qui le dites ce matin.
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1: Juste avant de vous entendre en direct, Alexis Auton, vous me rejoignez. Des éléments importants, des clés pour chaque conversation. D'abord à propos de ce que ce professeur dénonce.
2: Eh bien, lorsqu'un enseignant se déclare effectivement gréviste, la procédure est claire. Une absence pour grève est déclarée à l'administration et la rémunération correspondante à la journée est récupérée. L'enseignant peut ensuite, s'il remplit les conditions, recevoir une indemnité de grève de son syndicat. Pour être indemnisé, l'enseignant doit fournir la preuve d'une retenue sur salaire. À la CSC, pour un titre de comparaison, l'indemnité de base est actuellement de 40 euros par jour. Alors ensuite, ça c'est la norme. Ensuite, le droit belge prévoit certaines hypothèses où un salarié apte à travailler conserve sa rémunération alors qu'il n'a pu accomplir tout ou partie de sa journée. C'est le cas de la catégorie du travailleur empêché, mais le simple fait qu'un piquet de grève existe ne suffit pas nécessairement à régler juridiquement la question. Il faut encore regarder si le travailleur s'est réellement présenté et s'il lui était effectivement impossible d'effectuer son travail. Cela dit, même lorsque le texte applicable mentionne une exclusion du type hormis le cas de grève, les règles précises peuvent varier selon le réseau d'enseignement. Dès lors, on bascule dans des complexités juridiques qui restent encore à éclaircir.
1: À vous de commenter maintenant. Cette manière de faire grève sans faire grève, est-ce rusé ? J'attends vos appels. Autre conversation ce matin à propos de l'Eurovision, l'annonce de la VRT. La Belgique participera bien au concours Eurovision de la chanson l'année prochaine. Quelles sont les clés dans ce dossier ?
2: Alors l'Eurovision est un concours musical créé en 1956 et organisé par l'UER, l'Union Européenne de Radio-Télévision, une association qui rassemble des médias de service public. À l'heure actuelle, l'un des principaux points de crispation est la participation d'Israël à l'Eurovision dans le contexte de la guerre à Gaza. Israël participe à ce concours depuis 1973. Contrairement à ce que le nom Eurovision laisse penser, le concours n'est pas réservé aux pays situés en Europe. Ce sont les télévisions membres de l'UER qui peuvent y participer. Le diffuseur public israélien Kan est donc membre comme la RTBF ou la VRT. L'Irlande a annoncé qu'elle ne participerait pas et ne diffuserait pas l'Eurovision 2027 en raison de la participation israélienne. Pour rappel, l'Irlande avait déjà boycotté l'édition 2026 aux côtés de l'Islande, des Pays-Bas, de la Slovénie et de l'Espagne. La polémique porte aussi sur l'équité du concours et les risques d'influence politique sur le vote. En 2026, l'UER a adressé un avertissement formel au diffuseur israélien Kan après la diffusion par l'artiste représentant Israël de vidéos invitant explicitement le public à voter 10 fois pour Israël. Une campagne jugée contraire au règlement et à l'esprit du concours. La VRT avait précédemment émis de fortes réserves. Elle justifie son changement de position par des étapes significatives prises par l'UER, comme le renforcement des protections contre les influences extérieures, la limitation plus stricte du vote, le retour des jurys professionnels en demi-finale et des jurys plus diversifiés. À noter que les Pays-Bas ont eux aussi annoncé leur retour dans la compétition.
1: La Belgique a-t-elle sa place au concours Eurovision de la chanson ? J'attends maintenant vos commentaires, maintenant que vous avez les éléments complémentaires. Et puis une maman estime que l'accompagnement est insuffisant à l'école, qu'il faut des cours particuliers. Pour bien apprendre, l'école ne suffit-elle pas ? C'est la question de C'est vous qui le dites, quelles sont les clés dans ce débat ?
2: 15% de demandes supplémentaires concernant les élèves du primaire en septembre par rapport à l'année précédente, c'est le chiffre avancé par Student Academy, une tendance également observée par MySherpa, entreprise belge de soutien scolaire, qui affirme que chez elle, les demandes pour le primaire ont désormais dépassé celles pour le secondaire. En moyenne, selon les synthèses des études menées par l'Education Endowment Foundation, une fondation britannique indépendante spécialisée dans l'évaluation scientifique des méthodes éducatives, le tutorat individuel ciblé produit en moyenne l'équivalent de 5 mois de progrès supplémentaires par rapport à des élèves comparables qui n'en bénéficient pas. L'effet moyen atteint 6 mois en primaire contre 4 mois dans le secondaire. Et selon les chiffres de l'étude PISA 2022, environ 30% des élèves de 15 ans de l'OCDE déclarent que leur professeur ne leur apporte pas régulièrement une aide supplémentaire lorsqu'il en a besoin et qu'il continue à lui faire cette démonstration jusqu'à ce qu'il ait compris le contenu en question.
1: Merci Alexis pour toutes ces clés. Place maintenant à vos commentaires en direct.
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1: Camille, on vous dit quoi au standard à propos de ce professeur qui dénonce certains de ses collègues qui sont en grève sans être grévistes ?
3: Eh bien, Patrick trouve cet abus scandaleux. Les élèves sont déjà en retard sur les programmes et ils perdent des heures cruciales pendant que les profs font leurs courses. Pour lui, se faire payer sans donner cours est un renoncement moral total.
1: Abus scandaleux, voilà ce qu'on vous dit au standard. Pascal, on va développer dans un instant. Bonjour Pascal.
4: Bonjour.
1: Vous diriez vous aussi abus scandaleux ?
4: Non, pas du tout.
1: Vous allez nous dire pourquoi juste après la pause. À tout de suite Pascal.
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1: Dans l'actualité, il y a ce professeur de la région liégeoise qui dénonce la méthode utilisée par certains de ses collègues pour ne pas donner cours sans se déclarer gréviste. Il parle du principe du travailleur empêché qui est utilisé par ses collègues. Donc il y a grève, il y a un piquet. Les professeurs ne franchissent pas ce piquet. Ils sont déclarés donc comme travailleurs empêchés. Ils touchent leur salaire, mais ne donnent pas cours. Ce professeur dit dans les colonnes de Sud Info que quand on fait grève, il faut assumer. Pascal, vous n'êtes pas d'accord avec ça?
2: Parce qu'on compare les écoles avec des entreprises privées. Quand il y a grève dans l'entreprise privée, le directeur, il va voir son chiffre d'affaires qui dégringole, il va voir, donc très vite, il va se mettre à négocier. Nous, dans l'enseignement, si on se tait, et c'est le cas dans mon école, on se tait, on donne nos cours, mais la rentrée est très difficile. Et je trouve pourquoi c'est difficile chez nous? C'est difficile dans toutes les écoles. Mais je veux dire, faire grève pour un enseignant, c'est très compliqué. D'ailleurs, il n'a pas envie de le faire. Et pour certains, ils n'en ont pas du tout les moyens. Alors, le fait de faire grève à Liège, au moins on parle de la grève.
1: Mais il ne remet pas en question l'idée de la grève. Que la technique utilisée pose problème.
2: Non, mais d'accord. Mais vous n'êtes pas face à une entreprise privée, vous êtes face à une ministre. Une ministre qui continue à toucher son salaire indéfiniment, qui en fait est d'accord avec ses règles, mais qui en fait n'écoute pas le terrain. Je l'ai vécu personnellement, elle n'écoute rien du tout. Donc, à partir de ce moment-là, si tout le monde est dans la classe à faire cours, on parlera plus de nous. Je veux dire, on parlera plus des profs. Tout le monde va bien et elle sera contente. Si les gens ont quand même encore le courage de le faire et d'empêcher peut-être d'autres, moi je les trouve courageux de le faire.
1: Mais ce que dit cet enseignant, c'est qu'on ne peut pas profiter du système. On ne peut pas toucher le salaire et ne pas donner cours.
2: Ils perdront une partie de leur salaire parce qu'en général, ce sont des tournantes. Si, ce sont des tournantes. Donc, c'est pas le même prof qui fait le piquet de grève tous les jours.
1: Ah oui, c'est effectivement ce qu'il explique. Mais il dit soit on fait grève, soit on fait pas grève. On profite pas du système.
2: Comment voulez-vous nous faire entendre?
1: On a donc pas le choix.
2: Entendre. Comment peut-on se faire entendre?
1: Adrien m'a dit tout à l'heure, faut du courage. On fait grève alors. Avec les conséquences.
2: On n'est pas face à un directeur qui va se mettre à négocier. Pourquoi? Parce que lui, son chiffre d'affaires, elle a intérêt. Elle n'a aucun intérêt à nous écouter. Et donc, pourquoi est-ce qu'elle se mettrait à venir nous écouter? Elle se dit, je touche mon salaire et les profs font grève. Tant pis pour eux. Et elle mise sur l'épuisement des profs.
1: Donc, contourner les règles, c'est justifié ici?
2: Pour moi, c'est justifié dans l'enseignement parce que on ne vend pas des savons, on ne va pas faire faillite demain. Au contraire, plus il y a des grévistes, plus.
1: Pourquoi vous ne le faites pas, non, Pascal?
2: Mais moi, je l'ai fait.
1: Vous avez fait quoi?
2: Je l'ai fait en juin. Et maintenant, parce que.
1: Mais vous avez fait grève? Vous avez été travailleuse empêchée?
2: J'ai été de temps en temps travailleuse empêchée. De temps en temps, j'ai fait grève. De temps en temps, il y a fait une tournante. Vous savez, à diplôme égal, je veux dire, je sais que les gens dans le privé, avec le même diplôme que moi, ils gagnent le double.
1: Mais j'avais Roger tout à l'heure, un ancien directeur d'école, ancien syndicaliste qui me dit ça, on le faisait déjà dans les années 90. Par contre, c'est malhonnête. On est gréviste ou on ne l'est pas.
2: Mais on

0: mais je trouve ça bien quand même qu'on parle de l'enseignement parce qu'ils ont ce courage-là.
1: Merci voilà. Pascal pour votre appel. On va voir ce qu'on pense Jean-Marie maintenant à Fléron. Bonjour Jean-Marie.
2: Oui, bonjour.
1: Vous comprenez la méthode de travailleurs empêchés? Donc il y a le pas piquet, il y a une tournante organisée, et pendant ce temps-là, ceux qui ne donnent pas cours continuent quand même à toucher leur salaire.
2: Mm-hmm. Oui, j'entends bien, mais je trouve ça, le seul mot qui me vient à l'esprit, c'est malhonnête.
1: Mais et Pascal me dit, que... non, c'est pas malhonnête, il n'y a pas le choix.
2: Oh, il n'y a pas le choix. Ça veut dire quoi, ça, il n'y a pas le choix?
1: Elle dit, sinon, on ne parle pas des enseignants, on n'entend pas qu'ils ne sont pas d'accord.
2: Ah ben, il y a d'accord, qu'ils ne soient pas d'accord. Parfait. Qu'ils se mettent en grève, c'est leur droit. Mais empêcher certains de rentrer, là, nous sommes à la limite. Maintenant, pour le reste, je trouve ce procédé malhonnête, dire « je suis irréviste », on dit « je suis irréviste » ou « je ne le suis pas ». Empêcher, ça ne doit pas exister, puisque théoriquement, la loi le dit, les piquets ne peuvent pas empêcher les travailleurs de rentrer.
1: Jennifer me disait qu'il faut comprendre la situation financière des enseignants. Ils ne peuvent pas se permettre d'avoir uniquement l'indemnité et pas toucher leur salaire pendant une longue période.
2: Mais enfin, quel est le salaire médian pour un travailleur en Belgique? Il est de l'ordre de 2500 et quelques euros. Beaucoup d'enseignants, pour ne pas dire tous, sont à ce niveau.
1: Mais quand il y a grève, c'est uniquement l'indemnité, c'est 40 euros par jour.
2: Oui, ça c'est un autre problème.
1: Ah mais c'est pour ça qu'elle dit qu'il faut comprendre ceux qui utilisent cette méthode-là pour ne pas perdre complètement leur salaire.
2: Je présume qu'ils ont voté la grève.
1: Mais donc quoi, vous leur dites quoi à ces enseignants? Bien jouer, c'est rusé? Ou assumer, vous êtes en grève ou pas?
2: Je persiste à trouver cela malhonnête.
1: Et donc vous leur demandez de passer les piquets?
2: Absolument.
1: Et Pascal me dit, alors on aura l'impression que tous les professeurs sont d'accord?
2: Ah mais, oui mais, de toute façon, je ne vais pas dire que la partie est jouée d'avance, mais nous sommes, la Belgique, le gouvernement belge est dans une situation telle qu'il n'y a pas beaucoup de solutions autres que celles qui sont préconisées. Alors il faut bien, à l'époque, j'étais actif à l'époque, aujourd'hui je suis pensionné, à l'époque avec M. Dehaene, ça a été vite réglé, les mesures sont tombées, et il y avait...
1: Ah bah là, elles sont aussi tombées, Jean-Marie.
2: Pardon?
1: Là aussi, elles sont tombées, les mesures.
2: Pour l'enseignement?
1: Oui.
2: Oui, mais enfin...
1: On se concentre là-dessus ce matin.
2: On va pas dire qu'on les a étranglés, comme on dit à Liège, on les a pas étranglés.
1: Ah ben j'entends que la rentrée est compliquée, c'est ce que Pascal m'a dit.
2: Mais ça c'est ça. Qui la complique?
1: C'est-à-dire?
2: Qui la complique? Est-ce que c'est l'action des professeurs qui la complique? Ou bien est-ce véritablement les dispositions qui ont été décrétées?
1: Ah bah venez commenter maintenant. Merci Jean-Marie pour votre appel, 070-233-466. J'attends vos réactions. Peut-être qu'on ira plus loin dans cette conversation, ça dépend de vos appels au standard. On va maintenant chez Jocelyne à Liège. Jocelyne, bonjour. Jocelyne, est-ce que vous êtes là?
3: Oui, bonjour Cyril.
1: Bienvenue dans l'émission. Vous allez me dire dans un instant si la Belgique a sa place au concours Eurovision de la chanson. Juste avant votre avis, Camille au standard, on vous dit quoi à propos de ce syndicat flamand qui s'oppose à la diffusion de l'Eurovision sur la VRT qui a annoncé la participation de la Belgique au prochain concours?
4: Eh bien, Armel soutient cette participation. Sa fille de 12 ans adore chanter devant la télé et rêve de voir nos candidats belges gagner. Pour elle, c'est avant tout un concours familial qui ne doit pas être gâché par la politique.
1: Jocelyne, est-ce que la Belgique a sa place au concours Eurovision de la chanson?
3: Non du tout.
1: Pourquoi?
3: Et j'ai vraiment été convaincue maintenant parce que j'ai vu le reportage que la RTB a fait sur Sandra Kim.
1: Ouais.
3: Et j'en avais la larme aux yeux parce que la RTB, quand la gamine Sandra de 13 ans a gagné l'Eurovision, la RTB ne l'a pas aidée. Elle a été vite prise dans un piège avec son manager. Là. Elle n'a pas touché un centime pendant 2 ans. Donc je trouve ça révoltant.
1: Alors revenons à la situation actuelle. Parce qu'il y a le reportage, le documentaire sur Sandra Kim qui est à revoir sur RTBF Ovio. Il est disponible gratuitement. Mais revenons à la situation maintenant. Ce qui embête l'équivalent de la CGSP en Flandre, donc ACODE, c'est que la Belgique participe alors qu'Israël est sur le concours Eurovision également.
3: Non.

0: Ben oui, mais ça devient alors une affaire politique qui doit être réglée par les politiciens, mais l'Eurovision n'a rien à voir avec la politique, et que tout le monde, tout un chacun a le droit de s'exprimer, que ce soit un Belge...
1: Donc il n'y a pas de souci que la Belgique y aille.
0: Là, je suis contre.
1: Pourquoi ?
0: Parce que, en fait, nous avons eu des magnifiques talents qui ont été dénigrés. On a l'air de moins que rien, alors qu'on a eu des très bons chanteurs qui nous ont représentés. On n'a jamais rien gagné. Ça coûte des millions pour la retransmission. Or, on cherche des millions de dollars.
1: Ça coûte pas des millions à la RTBF. L'organisation totale du concours coûte des millions, mais ça ne coûte pas des millions ni à la VRT ni à la RTBF.
0: Bah, ça coûte quand même, hein, la TV, etc. Non. Voilà.
1: Et si donc on arrête l'Eurovision, tout simplement ?
0: Tout à fait, oui. Même pour tous les pays. On est en temps de guerre, on doit faire tous des économies, et j'estime qu'il y a assez de fêtes comme ça, inutiles, en Belgique.
1: Ah bah on m'a dit tout à l'heure que ça soutenait des artistes, que ça les rendait visibles à des millions de téléspectateurs à travers le monde.
0: Oui, mais ça les rend visibles. Mais c'est pas celui qui gagne de l'argent, justement.
1: Donc on arrête le concours, tout simplement.
0: Oui, qu'on arrête, oui.
1: Ah bah on va voir ce qu'en pense Christiane au Bonvillers. Bonjour Christiane.
2: Bonjour Cyril,
1: bienvenue
2: bonjour
1: dans l'émission.
2: Bonjour à vous tous.
1: On arrête l'Eurovision tout simplement alors.
2: Écoutez, arrêter l'Eurovision, peut-être est-ce difficile. Cependant, monsieur, je dois vous dire que je suis un peu indignée. J'ai regardé cette année l'Eurovision et j'ai été surprise de voir à quel point c'était politique l'Eurovision. Et bien manqué... Les Israéliens enfin gagnaient le concours Eurovision. C'est heureusement la Bulgarie qui est arrivée première en finale. Mais figurez-vous que je suis un peu indignée parce que disons que l'attitude du gouvernement israélien qu'on boive du champagne à la Knesset pour supprimer du palestinien, ça me morifie, quoi.
1: Alors, le gouvernement israélien n'est pas présent sur le concours Eurovision de la chanson.
2: Non, Cyril,
1: et tout à l'heure, Adrien me disait, il faut faire la différence entre les artistes et les gouvernements.
2: Ben oui, mais il ne faut pas confondre artistes et gouvernements. Cependant, quand on gagne, on se glorifie d'une victoire. On ne pleure pas, n'est-ce pas ?
1: Et
2: ben voilà. Je considère que la CGSP, c'est-à-dire le pendant flamand de notre CGSP au niveau wallon, a raison de s'indigner de la présence d'Israël à un concours Eurovision, alors que le pays est dirigé par M. Netanyahou, qui en finalité est un criminel de guerre. Quoi.
1: Donc un artiste représente son gouvernement ?
2: Ben, peut-être pas, cependant, figurez-vous que s'ils sont premiers, ils se glorifieront de leur victoire. Hein. On ne pleure pas quand on gagne. Hein.
1: Donc, si vous embêtez, c'est une potentielle victoire d'Israël.
2: Oui, exactement, mais je ne peux pas dire que les artistes doivent être soumis à une contrainte parce qu'ils ont un pareil gouvernement.
1: Ah ben, pourtant, vous voulez les empêcher.
2: Oui, oui, oui, exactement.
1: Ben, vous ne me dites pas de contrainte, mais ils ne peuvent pas y aller.
2: Ben, c'est-à-dire que, écoutez, je considère qu'ils ne doivent pas y aller, non. Parce que, puisqu'ils sont d'accord, puisque, enfin, la majorité, parce que je ne dis pas que tous les Israéliens sont des criminels de guerre, loin de là. Cependant, étant donné ce qui se passe à l'heure actuelle, oui, ça vaut mieux qu'ils ne viennent pas.
1: C'est Israël qui ne doit pas participer ou la Belgique qui ne doit pas y aller?
2: Ben,
1: ou les deux?
2: La Belgique ne doit pas y aller parce qu'à ce moment-là, ils donnent raison des criminels de guerre, ce qui est dangereux et difficile dans la situation actuelle.
1: Mais donc vous liez musique et politique alors que l'Eurovision dit que le concours est apolitique.
2: Mais ça, vous savez, moi qui regarde ça d'une façon, disons, non politique, je me suis aperçu que c'était très politique.
1: Voilà, qu'est-ce qui est très politique dans le concours?
2: Cependant, il n'y a que moi.
1: Qu'est-ce qui est très politique dans le concours, Christiane?
2: J'en suis convaincue.
1: Qu'est-ce qui est très politique dans le concours?
2: Ce qui est politique, c'est que, vous savez, il faut retourner à la racine. Je ne tiens pas à faire des histoires politiques avec un concours Eurovision. Cependant, ça va plus loin qu'on ne pourrait le croire.
1: Mais qu'est-ce qui est politique dans le concours quand vous le regardez à la télé ?
2: Ben, ce qui est politique, c'est que suivant que l'on se trouve dans un pays ou dans un autre, on met des points. Vous savez bien que moi, comment ça va, l'Eurovision ? Et les points qui sont décernés à certains et des zéros à d'autres. C'est tout. Il n'y a rien d'autre à dire.
1: Ah bah je note votre avis, Christiane. Merci pour votre appel. Autre actualité ce matin, cette maman qui dénonce que l'accompagnement est insuffisant à l'école. Elle dit à cause de ça, et en plus des cours qui sont de plus en plus difficiles, je suis obligée de prendre des cours particuliers pour mon fils en français et en mathématiques. On vous dit quoi à ce sujet, Camille, au standard ? Est-ce que l'école ne suffit plus pour apprendre ?
3: Eh bien, Alain voit bien que l'école est dépassée. Son petit-fils traîne des lacunes fondamentales en lecture et que le rythme effréné des programmes ne permet pas de rattraper. Pour lui, recourir à une aide privée est désormais indispensable pour assimiler les bases.
1: On va en parler avec Marc Aoupey. Bonjour Marc.
4: Bonjour Cyril.
1: Vous me dites oui, vous me dites non, on développe dans un instant. L'école, elle suffit pas pour bien apprendre ?
4: Oui et non.
1: Ah oui et non, donc ça demande du développement, ce sera juste après ça, bougez pas.
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1: On va aller chez Marc à Oupey pour parler de ce que dit cette maman dans la DH. L'accompagnement à l'école est insuffisant, les cours sont de plus en plus difficiles, je dois prendre des cours particuliers en français et en mathématiques pour mon fils. Il y a également les commentaires du directeur d'une structure de soutien scolaire qui dit que les demandes augmentent dès l'école primaire et que les élèves du secondaire traînent des lacunes de la primaire. Des élèves qu'il faut remettre à niveau ou à qui il faut apprendre une méthode de travail. Marc, je vous ai demandé pour bien apprendre, est-ce que l'école suffit ou pas ? Vous m'avez dit oui et non. Est-ce que vous pouvez développer ?
2: Oui, ben, la première chose, des cours particuliers, il y en a toujours eu. Donc il y a toujours eu des élèves qui avaient plus de difficultés que d'autres. Donc ça, c'est une chose. Par contre, ce qu'il se passe maintenant, c'est qu'il y a plein de choses qui existent pour que les élèves soient distraits, ne soient plus concentrés.
1: Comme quoi ?
2: Par exemple, ben, comme les réseaux sociaux, Internet. Ce qui vaut, à mon avis, c'est que les élèves soient beaucoup plus concentrés sur leurs études.
1: Ah, mais en tout cas, pendant les cours, vous savez que l'utilisation du smartphone n'est plus autorisée, sauf si c'est lié à la matière. Mais donc, il n'y a pas de réseaux sociaux, il n'y a pas de distraction Internet pendant les cours.
2: Ah, pendant les cours, oui. Mais les études ne s'arrêtent pas.
1: Donc, à la maison, ils passent trop de temps et c'est ça le problème.
2: C'est une partie du problème, oui.
1: Mais donc, quand la maman dit « l'accompagnement est insuffisant, les cours sont de plus en plus difficiles », c'est faux.
2: C'est pas juste. C'est pas juste, non. Les parents doivent faire en sorte que leurs enfants soient concentrés sur leurs études. C'est leur métier, les études.
1: Mais j'entendais les débatteurs qui disaient tout à l'heure que tous les parents n'ont pas du temps à consacrer à ça parce qu'ils travaillent, parce qu'ils ne sont pas là ou pour plein de raisons.
2: Oui, oui, oui, oui, ça je suis tout à fait d'accord. Maintenant, si vous voulez donner si vous souhaitez donner des cours particuliers à vos enfants, ce n'est pas bon marché non plus.
1: Ah, c'est ce que dénonce cette maman et d'autres.
2: Oui. Par contre, Cyril, moi je suis de Liège, ce qu'il existe à Liège, c'est une école des devoirs. Donc on prend en charge les enfants du niveau primaire et du niveau secondaire, et ça coûte beaucoup moins cher que des cours particuliers, ça coûte 2 euros.
1: Mais donc pour bien comprendre, Marc, à l'école, tout va bien, et le problème se situe après.
2: Ah oui, pour moi, le problème se situe après.
1: Ah ben je note votre avis, Marc, on va voir ce qu'en pense Gérard à Charleroi. Bonjour Gérard.
3: Oui, bonjour.
1: Bon ben le problème, il n'est pas à l'école, il est après, sur la concentration des élèves à la maison.
3: Ben oui, il y a une grosse responsabilité des parents, parce que les parents travaillent, etc. Maintenant, quand je compare, moi quand j'étais à l'école primaire, je vais bientôt avoir 70 ans, on allait à l'école de 8h30 à 16h30, le mercredi midi, et on allait cours le samedi matin. Maintenant, on commence l'école à 8h30 et à 3h10, j'habite à 20 mètres d'une école, à 3h10, je vois déjà des enfants sortir de l'école.
1: Ah, donc il y aurait quand même un souci à l'école ?
3: Oui, oui, parce qu'ils n'ont plus assez d'heures de cours. Voilà le problème. Ils ont 22 heures de cours, alors que moi, à mon époque, on avait 40 heures par semaine.
1: Donc on ne donne pas assez cours ?
3: Non, j'ai ma petite fille qui est en troisième secondaire. Il n'y a pas longtemps qu'elle sait qu'ils font un M devant un B ou un P. Il n'y a pas longtemps. Vous vous rendez compte ? En troisième secondaire...
1: Et c'est à cause de quoi, ça ? Elle ne le sait pas parce qu'elle n'a pas écouté, parce qu'elle était distraite,
3: non,
1: ou parce qu'on ne lui a pas appris ?
3: Tout simplement, il n'y a plus assez d'heures de cours et il y a des trucs qu'on n'explique plus. Moi, de mon temps, quand il fallait faire une recherche, on avait le dictionnaire ou des encyclopédies.
1: Ouais.
3: Maintenant, on prend le téléphone, le correcteur fait tout seul... Et voilà, l'affaire est terminée.
1: Oui, mais ça, c'est la faute de l'école, Gérard.
3: Pardon ?
1: Ça, c'est la faute de l'école.
3: Ben, oui, oui. Encore une fois, il y a plus assez d'heures de cours.
1: Ah, donc les élèves doivent être plus à l'école.
3: Pardon, les parents travaillent à deux. Et alors, ben, quand on revient au soir, la maman doit préparer leur repas du soir, et le papa doit s'occuper certainement de certaines petites réparations ou autres. Et voilà, on ne s'occupe pas des enfants, on laisse les enfants se débrouiller tout seuls, ils étaient à l'école à faire l'éducation et l'enseignement.
1: Alors la répartition que vous venez de décrire ne correspond pas forcément à 2026, mais j'entends votre point de vue, Gérard. Il est 10h35, il est temps de savoir quelle est la conversation qu'on va prolonger jusqu'à 11h.
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1: Alexis, quel est le débat qui a suscité le plus d'appels au standard ce matin ?
4: Eh bien, c'est notre conversation sur les cours particuliers qui vous a fait réagir aujourd'hui. Écoutez plutôt.
5: Les enseignants déjà ne sont pas formés. Les cours sont donnés sans réelle adaptation. Pour chacun, c'est vraiment tu marches ou tu crèves. La vraie question, c'est avec quelles lacunes les élèves passent-ils dans l'année supérieure ? Les parents donc doivent prendre des cours particuliers. Tous les parents n'ont pas le temps.
6: Les élèves payent un peu le prix de cet enseignement qui est un peu cassé. Il y a certains enfants qui sont laissés sur le côté, qui ne l'auraient peut-être pas été il y a quelques années.
7: Il y a des enfants qui peuvent avoir des difficultés, et même si vous faites du bon travail en tant que prof, je pense que tous les enfants ne peuvent pas toujours suivre, et que malheureusement c'est une injustice.
1: Maintenant j'attends vos avis dans la suite de l'émission 070 233 466 pour bien apprendre, l'école ne suffit-elle pas ? Quels sont les éléments complémentaires à avoir en tête dans ce dossier, Alexis ?
4: Eh bien les études montrent que les cours particuliers peuvent fonctionner, surtout lorsqu'ils ciblent précisément les difficultés d'un élève, mais leur efficacité n'est pas automatique, multiplier les heures ne garantit pas à lui seul de meilleurs résultats. L'un des risques est aussi d'accentuer les inégalités puisque toutes les familles n'ont pas les mêmes moyens pour financer un soutien supplémentaire. Il existe des initiatives justement pour limiter ce risque, notamment le programme CQFD qui propose du soutien scolaire aux élèves de la première secondaire à la Réto dans 7 communes du Brabant Wallon. Sa particularité, c'est que les cours y sont donnés par des étudiants d'université ou de haute école, pranchonnage des élèves. Les séances ont lieu 2 heures chaque samedi avec des groupes de maximum 10 élèves pour 6 euros de l'heure. Ces cours sont organisés par la SBL, la Chaloupe, qui est financée par les communes et le Fonds Social Européen.
1: Alors, dans ce dossier, une experte ou un expert nous rejoindra tout à l'heure. Qui sera en direct dans C'est vous qui le dites ?
4: Eh bien, nous aurons avec nous Mathieu Vranken, directeur et fondateur de la Student Academy.
1: Avant de parler à notre expert, place à vos commentaires en direct 070 233 466. On va parler à Marine, elle est enseignante. Elle viendra nous dire si ses cours suffisent ou s'il faut d'office des cours privés en plus de l'école pour s'en sortir. On en parle juste après la pause.
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1: On va chez Marine tout de suite, qui est enseignante. Bonjour Marine.
17: Bonjour.
1: Bienvenue dans C'est vous qui le dites. Il y a une maman qui estime que l'accompagnement est insuffisant à l'école, elle est obligée de prendre des cours particuliers en plus. Vos cours ne sont pas suffisants, Marine, pour réussir ?
17: Bah écoutez, moi j'enseigne depuis plus de 20 ans et je vous avoue que sur 20 ans, j'ai vu mon métier évoluer énormément au niveau de l'accompagnement justement des enfants. On est face forcément à des enfants qui ont de plus en plus de difficultés dans nos classes et donc on est formé aussi régulièrement pour les aider et on est obligé de mettre des choses en place pour ces enfants. Mmh. Et donc, je pense que si l'accompagnement est suffisant, peut-être pas pour vraiment des enfants qui ont besoin d'un accompagnement particulier en dehors des cours, comme de la logopédie ou autre, mais voilà.
1: Ces élèves qui ont de plus en plus de difficultés, est-ce que c'est parce que les cours sont de plus en plus difficiles ? C'est ce que dit cette maman.
17: Pas du tout.
1: C'est dû
17: pas
1: à quoi ?
17: Du tout. Le niveau, c'est pas nouveau ce que je dis. Le niveau est de plus en plus faible et on doit abaisser vraiment les compétences. Et
1: comment vous l'expliquez ? C'est dû à quoi ?
17: C'est dû à quoi ? Moi,
1: j'avais une piste tout à l'heure. Marc me disait c'est trop de réseaux sociaux, trop d'internet. Ils passent trop de temps sur l'écran à la maison. Ils sont pas assez concentrés après l'école.
17: Peut-être, mais je vais dire ça, c'est pas à cause de l'école.
1: Ah non, il disait pas c'est à cause de l'école. Il disait le problème, non, il est après l'école. Vous le rejoignez ?
17: Peut-être, mais je trouve que les parents, forcément, et c'est pas de leur faute, travaillent de plus en plus. Maintenant, à l'époque, je pense que les parents travaillaient autant, peut-être. Et voilà, il y a moins de suivi à la maison. Moi, je suis désolée, je suis face à des enfants au quotidien qui ne font pas leurs devoirs. On ne les fait pas étudier, on ne prépare pas de dictée. Donc, je pense qu'il y a aussi un rôle de parent qui n'est plus joué correctement. Et je ne dis pas que c'est le cas partout, hein, bien sûr.
1: Gérard me disait tout à l'heure qu'il fallait donner plus d'heures de cours. Parce que justement, il y a moins ce temps à la maison, il faut que les journées soient plus remplies à l'école. C'est possible ?
17: Je sais que c'est déjà temps pour parler. Maintenant, est-ce une solution ? Parce que moi, je pense que simplement le devoir, c'est la manière, par exemple, de faire le lien entre l'école et le parent. Au moins, le parent peut voir un peu où l'enfant se situe par rapport au travail. Si maintenant, il n'y a même plus ça à la maison... Est-ce que réellement, vous pensez que ça va améliorer les choses ?
1: Moi, ce que j'entends, c'est qu'il y a une maman qui pointe l'école et vous dites que c'est les parents qui doivent plus suivre. Merci Marine pour votre appel. On va en parler avec Dominique dans un instant. D'abord, petit détour par le centre Perex. C'est le Mobile Info. On retrouve Mélanie Poussa. Est-ce qu'il y a des soucis à 10h41 ?
18: Pas grand-chose à vous signaler, Cyril. Ça ira très vite. Un trafic dense sur le ring de Bruxelles entre Woluwe et Saint-Etienne et Zaventem vers Grand Bigard. Dans l'autre sens, entre Grand Bigard et Jette vers Tervuren. Et puis voie dégagée à Fleurus. Il n'y a plus de matelas sur la chaussée. Sur cette 42 en direction de Namur.
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1: Une maman dit dans la DH que les cours sont de plus en plus difficiles, qu'il n'y a pas assez d'accompagnement à l'école et qu'elle est obligée de prendre des cours particuliers en français et en mathématiques pour son fils. On va voir ce qu'en pense Dominique. Dominique, bonjour. L'école ne suffit pas pour bien apprendre ?
3: Alors bon, comme la dame précédente vient de le dire, il y a également le rôle des parents et naturellement le rôle des enseignants. Donc il y a deux défaillances à ce niveau-là, tant au niveau de l'école par un manque de structuration, surtout dans les cours. Moi j'ai l'exemple, par exemple, mon fils qui est en quatrième primaire, il y a toute une flopée de nouveaux mots, surtout de feuilles de papier, de photocopies. L'enfant ne doit presque plus que tracer des traits, entourer, barrer, colorier, une copie presque plus rien, que ce soit en français ou en mathématiques. Ouais. Alors il rentre chez lui. Et les parents, s'ils contrôlent, c'est contrôler, ah oui, as-tu bien fait ton trait, as-tu mis une couleur ou...
1: Ça devrait se passer comment, Dominique ?
3: Alors, je pense que cela devrait se passer au niveau déjà de l'école, c'est d'avoir des styles de référentiel, par exemple. Un dictionnaire, même en primaire, il y a des dictionnaires qui sont très bien faits à partir de la première primaire et qui évoluent comme ça jusqu'à la sixième, et en humanité. Avoir un Grévis ou un Becherel. Ça existe également...
1: Mais ça existe toujours dans les écoles, ça, Dominique. Hein.
3: Oui, mais ça existe aussi au niveau primaire. Et ça devrait être obligatoire dans les familles, ou du moins à l'école, dans la mallette. Ça simplifierait surtout d'avoir un référentiel qui est structuré et non plus des... Parce que je suis sûr que des parents vont me comprendre. C'est une flopée de feuilles volantes avec des feuilles qui se chiffonnent, qui se déchirent. Et il y a des élèves qui sont naturellement plus distraits, qui ne font pas attention, qui perdent des feuilles. Donc déjà là, il y a déjà une grosse lacune. C'est qu'il faut des syllabus et également des cours où l'élève copie. Parce qu'on ne copie quasiment plus rien. Je vous l'ai dit, on entoure, on doit...
1: J'entends vos critiques, mais j'entends aussi Marine juste avant, qui me dit qu'à la maison, les parents ne suivent plus.
3: Oui, je vais prendre par exemple, moi de mon temps, on disait le verbe, et puis après, pour les premiers enfants que j'ai eus, on disait le groupe verbal, et maintenant on dit prédicat. Donc vous voyez, alors faites comprendre ça à certaines familles qui sont un peu peut-être plus défavorisées au niveau enseignement ou littérature ou quoi, ou même d'origine étrangère. Déjà même pour quelqu'un qui maîtrise un peu le français et qui retombe dans des nouvelles notions comme ça, c'est pas facile.
1: Ah donc alors, les parents ont du mal à suivre. C'est pas qu'ils ne veulent pas, oui. C'est qu'ils ont du mal à le faire.
3: Oui, et puis à comprendre, il y a des énoncés, il y a quatre lignes pour dire quelque chose qui pourrait s'énoncer en trois mots, quoi.
1: Ça critique de toutes parts ce matin. Merci Dominique pour votre appel. Tout le monde se renvoie la balle. On va en parler dans un instant avec notre expert qui va nous rejoindre dans ce dossier. D'abord, Camille, on vous dit quoi au standard à ce sujet ?
20: Eh bien, Aylouan estime que l'école offre tout le nécessaire pour réussir. Son fils utilise simplement les remédiations gratuites et les heures d'études organisées au collège pour fixer ses cours. Pour lui, payer des cours privés surcharge inutilement les enfants au lieu de valoriser le travail en classe.
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1: Avant d'accueillir notre expert, Alexis, d'abord, on revient sur une ancienne conversation de C'est vous qui le dites avec vous. Quel débat ce matin ?
4: Eh bien, vendredi dernier, dans C'est vous qui le dites, nous vous posions cette question. Deux journées sans voiture, c'est trop. Bruxelles prévoit désormais effectivement une deuxième journée sans voiture au printemps prochain, le 2 mai. Le bourgmestre de Woluwe-Saint-Lambert, Olivier Minguin, s'est lui clairement positionné contre. Il estime qu'il faudrait privilégier des mesures structurelles plutôt qu'une deuxième journée symbolique. Et vous étiez alors nombreux à réagir.
21: Écoutez, je vais peut-être parler en égoïste, mais moi je n'ai pas de voiture, donc ça ne me dérange pas. Et moi j'avais proposé, au lieu de journée sans voiture, tous les transports en commun, les bus, sont gratuits.
22: Pour moi, ce n'est pas de trop, parce que ça permet de participer à la dépollution de la Belgique, la dépollution de la terre. Donc, à la limite, pour moi, il faudrait même l'étendre à plusieurs villes. Et le fait qu'on mette deux jours, bah oui, c'est plus efficace qu'une seule journée. Le but est de ne pas produire de pollution pendant deux jours.
4: Donc depuis, la journée sans voiture a eu lieu et on peut en mesurer les effets. À Arlois, Bruxelles Environnement a mesuré 84% de dioxyde d'azote en moins par rapport à un dimanche normal. Attention, tout de même, Bruxelles Environnement précise que la pluie a aussi fortement contribué à faire baisser la pollution cette année. La différence la plus spectaculaire, c'est le bruit. Près de l'E40 et de l'E411, la pression acoustique a diminué de 97 à 99% par rapport au dimanche précédent. Et visiblement, l'idée de faire davantage de journées sans voiture ne déplaît pas aux Bruxellois. Un sondage réalisé par l'Institut Dedicated auprès de 1000 habitants pour l'association Les Chercheurs d'Air, indique que 70% souhaitent davantage de journées sans voiture. Et un Bruxellois interrogé sur 4 serait même favorable à au moins 12 journées sans voiture par an. C'est beaucoup. Une ombre au tableau toutefois, on dénombrerait deux fois plus d'accidents corporels impliquant des usagers faibles, selon les données collectées par l'Institut Vias. Trop ou pas assez, la question reste ouverte, mais on dispose à présent de nouveaux éléments pour alimenter le débat.
1: Merci Alexis. Il est 10h47, dans quelques minutes, rendez-vous avec On n'est pas des pigeons, on en parle tout de suite.
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1: Bonjour Audrey.
23: Bonjour Cyril, bonjour à tous.
1: Dès 11h, vous allez ouvrir des dossiers, aider des auditeurs. Pour quel problème ce matin ?
23: Eh bien, c'est le grand retour du dossier d'Alison. Aujourd'hui, Alison qui, souvenez-vous, a payé 7 400 € à un entrepreneur pour refaire sa salle de bain. 7 400 € qui sont en fait, on dirait bien, définitivement perdus. Pourquoi ? Parce que l'entrepreneur, avant même de commencer les travaux, a été déclaré en faillite. Entre-temps, il avait fait une commande de matériel que Alison avait entièrement payé, du carrelage, qui pour le moment est bloqué chez le carreleur qui refuse de céder la marchandise. Pourtant, il y a différentes versions. Est-ce que ce matériel a été payé ? Est-ce que Alison peut le retirer plutôt que de l'entrepreneur ? Il y a le curateur qui va rentrer aussi en ligne de compte. Bref, tout ça, c'est assez compliqué. Et puis, on parlera aussi de David qui nous fait plus un peu une mise en garde par rapport au système de points de fidélité d'une grande enseigne. Ça a changé. Les points de fidélité qu'il accumule depuis de longues années, perdraient 80% de leur valeur. Et le système est un petit peu bizarre, on en parlera à partir de 11h sur Vivacité.
1: Rendez-vous dans quelques minutes, à tout à l'heure Audrey. 18h25 aussi, rendez-vous en direct sur la Une. Et puis dans C'est vous qui lit juste après la pause, notre expert nous rejoint dans le dossier de la maman qui estime que l'accompagnement est insuffisant à l'école, que les cours sont de plus en plus difficiles et que pour s'en sortir, elle est obligée de payer des cours particuliers à son fils en français et en mathématiques. Notre expert vient commenter ça en direct juste après la pause.
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1: Pour bien apprendre, l'école ne suffit-elle pas? C'est la conversation que vous avez choisi de prolonger ce matin. Donc un expert nous rejoint. Qui est avec nous aujourd'hui, Alexis?
2: Il s'agit de Mathieu Vranken, directeur et fondateur de la Student Academy.
1: Mathieu Vranken, bonjour.
3: Bonjour, bonjour.
1: Bienvenue dans C'est vous qui le dites. Merci d'être avec nous en direct ce matin. Dans la DH, vous avez expliqué qu'il y avait une hausse des demandes dès l'école primaire pour avoir des cours particuliers. Des élèves de secondaire traînent aussi des lacunes de primaire. Et il y a cette maman qui dit que l'accompagnement à l'école est insuffisant, que les cours sont de plus en plus difficiles. Vous partagez ce regard, Mathieu Vranken?
3: En tout cas, au vu des demandes qu'on a de plus en plus jeunes, on a des étudiants qui ont besoin de cours particuliers. Donc oui, il semblerait en tout cas que ce soit le cas.
1: Le problème vient d'où? Il vient de la façon dont les cours sont donnés ou de ce qui se passe après à la maison? Parce que c'était la théorie tout à l'heure qui a été expliquée dans C'est vous qui le dites, c'est qu'ils sont distraits à la maison, peu accompagnés aussi avec des parents qui suivent de moins en moins. C'est ce que vous constatez?
3: C'est sans doute une combinaison des deux, puisque c'est un secret pour personne. Les moyens alloués pour les écoles diminuent, et du coup, les étudiants sont plus nombreux en classe, les professeurs doivent travailler plus, et donc peut-être que ça a une légère influence sur la qualité des cours. Et puis, à la maison, c'est clair que les sollicitations par le GSM entrave fort le fait de pouvoir se concentrer, de faire ses devoirs. Donc les écrans, ça c'est un sujet qui revient très souvent. Quand les parents nous appellent, ils sont un peu dépassés parce que les étudiants préfèrent passer du temps sur leur téléphone que de se concentrer sur leurs devoirs.
1: Vous êtes directeur et fondateur de la Student Academy qui fait du soutien scolaire. Vous seriez un homme heureux si on ne faisait plus appel à vous?
3: J'en serais triste quand même, mais c'est le problème du dentiste. Si on lui demande s'il n'y a plus de caries, il va être content. C'est toujours ambivalent.
2: Est-ce que vous avez constaté que les cours particuliers sont normalisés avec le temps? Tout le monde fait appel aujourd'hui à vous, quels que soient les moyens dont disposent les familles?
3: Ça, c'est quelque chose qui se concrétise de plus en plus. Au début, honnêtement, c'était plus des personnes qui avaient quand même des moyens, qui prenaient des cours particuliers. Et là, ces dernières années, les prix sont restés stables, mais on observe quand même un changement, et même des gens avec des moyens beaucoup plus limités qui doivent à ce moment-là faire des sacrifices. Commence à prendre des cours particuliers aussi. Et en discutant avec ces gens, ils sont prêts à laisser tomber des vacances, ou des sorties, des restaurants, pour avoir les moyens de prendre des cours particuliers à domicile.
1: Alors vous voyez la matière qui évolue peut-être, est-ce que vous avez l'impression que le niveau est trop élevé, que c'est compliqué pour les élèves, et donc que c'est normal dans ce cas-là qu'ils arrivent chez vous?
3: Le niveau demandé n'a pas changé. Par exemple, le concours d'entrée Polytech, je crois qu'il a le niveau est le même quasiment depuis 30 ans. Mais quand je discute avec les professeurs, vraiment chaque année, ils voient une très grosse différence du niveau des étudiants. Et ils en sont désolés. Donc là, je parle pour les mathématiques parce que c'est c'est vraiment là le plus flagrant.
1: Qu'est-ce qui coince en primaire? Parce que vous dites que dans l'ADH, que les demandes dès l'école primaire augmentent. Il y a un réel besoin, ou je vous pose la question comme ça, assez franchement, mais ou est-ce que c'est aussi un phénomène de mode?
3: C'est souvent au moment du CEB que les parents sont très tracassés. Et donc, on a à ce moment-là deux types d'étudiants. On a des étudiants qui n'ont aucune difficulté, mais dont les parents sont plus tracassés que l'étudiant, qui font appel à nous. Et on en a quand même beaucoup, et on essaye aussi de les rassurer. On essaye de... Parce que le problème, c'est qu'un parent tracassé tracasse aussi l'étudiant. Et puis, on a aussi, bien sûr, des élèves qui traînent des lacunes depuis quelques années. Et à ce moment-là, il faut les remettre à niveau.
1: Merci Mathieu Vranken pour vos précisions ce matin. Vous êtes directeur et fondateur de la Student Academy. Vous étiez notre expert dans cette conversation aujourd'hui dans C'est vous qui le dites. Trois conversations ce matin. Vous avez choisi d'aller plus loin dans celle-là, mais les deux autres restent également disponibles sur notre page Facebook. Vous pouvez continuer à débattre sur C'est vous qui le dites, Vivacité RTBF. Avant de retrouver On n'est pas des pigeons, un petit point sur la météo.
4: Bonne fin de matinée à tous. L'ambiance est lumineuse sur tout le pays avec un soleil bien présent mais parfois caché derrière un voile assez dense par endroits. Le thermomètre affichera de 12 à 17 degrés avant midi. Cet après-midi, le ciel sera encore une fois bien ensoleillé sur l'ensemble du territoire avec une ambiance bien lumineuse. Le soleil sera accompagné de quelques cirrus, donc quelques nuages d'altitude parfois plus denses que hier. Et donc avec ces voiles assez épais par moments, le ciel pourrait sembler laiteux par endroits. Quelques cumulus pourraient également s'ajouter au paysage. Pour les températures, elles sont en baisse par rapport à hier. On attend de 15 à 19 degrés, voire 20 degrés le long de la frontière française. Pour ce soir et la nuit prochaine, le ciel va bien se dévoiler au profit de belles éclaircies nocturnes. Mais la fraîcheur va revenir, on attendra de 5 à 11 degrés.
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3: 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À 11h, on s'informe avec Marie-Laure de Kerckhove.
4: Bonjour à toutes et tous. Les personnes responsables de l'explosion devant la synagogue de Liège et de l'incendie de voiture dans le quartier juif d'Anvers en mars dernier ont certainement agi en réaction à un appel de l'Iran à frapper des cibles juives. C'est la thèse soutenue sur nos antennes par le patron de l'OCAM, l'organisme qui analyse la menace en Belgique. C'est une piste qui s'était rapidement répandue dans les médias après les faits. Le niveau de la menace générale est toujours estimé en Belgique à 3 sur une échelle de 4. C'est un niveau de menace grave. Les événements de mars dernier à Liège et à Anvers ont joué un rôle dans ce maintien en lien avec la guerre impliquant Israël, les États-Unis et l'Iran. Les principaux ministres fédéraux à nouveau réunis ce soir pour enclencher les négociations budgétaires. La première note du Premier ministre est loin d'avoir fait l'unanimité en début de semaine. Pour les engager, cette note de base est jugée indigeste côté économie. Pour le MR, il y a trop de taxes. Bart De Wever a été prié de revoir sa copie pour trouver les 10 milliards d'euros attendus. Nicolas Hulens doit comparaître aujourd'hui devant la cour d'assises du Brabant wallon. Il est accusé de l'assassinat de sa belle-mère, épouse de feu le baron Hulens, Myriam Lechien, tuée en mars 2023 à Ohain, à Lannes. L'accusé reconnaît le meurtre, mais pas la préméditation et donc pas l'assassinat. L'incendie qui s'est déclaré dans une station de communication par satellite Starlink en Pologne, utilisée par la Pologne et l'Ukraine, était un acte de sabotage, selon le ministre polonais des Affaires numériques. L'incendie s'est déclaré hier soir, la station est restée opérationnelle. Le prix du diesel à la pompe dans l'Union européenne a atteint un nouveau sommet aujourd'hui, 2,23 euros contre 2,16 il y a une semaine. Selon la Commission européenne, des records ont été battus dans 19 pays de l'Union européenne, dont l'Allemagne, la France et l'Italie, où les faits de la guerre au Moyen-Orient et de celle opposant l'Ukraine et la Russie ont joué un rôle. Et puis du tennis, Grete Minen a créé l'exploit en quart de finale de la Coupe Billie Jean King à Shenzhen en Chine. La Belge a battu Elina Svitolina 6-7, 6-4, 6-4, ce qui permet à la Belgique de revenir à égalité, une victoire partout contre l'Ukraine. Voilà pour les infos, merci d'être avec nous.
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3: Et à 11h, nous retrouvons Caroline Martin pour un point RTBF Mobile Info. Bonjour Caroline, comment ça roule en ce moment ?
6: Bonjour, et bien écoutez, la situation est calme partout. On perd juste quelques minutes dans les travaux sur le 25 à hauteur de Beaufailly en direction de Liège.
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3: Et bonjour à toutes, bonjour à tous, bienvenue, les pigeons sont mobilisés pour vous aider. Aujourd'hui, Martin, on a de nouveaux éléments dans le dossier d'Alison.
8: Oui, souvenez-vous, Alison qui était avec nous vendredi passé, elle a fait appel à un entrepreneur pour refaire sa salle de bain. Elle avait passé notamment, enfin une commande avait été passée du côté d'un fournisseur pour des revêtements de sol. Cette commande arrivée, l'entrepreneur a fait faillite et on cherchait une solution pour Alison.
3: Mathilde, Mediamarkt piège-t-il ses clients fidèles ?
9: En tout cas, c'est la question qu'on va se poser par rapport à leur programme de fidélité qui a changé récemment, qui va changer d'ailleurs dans 3 jours pile poil. Mais est-ce que le délai annoncé aux clients est très correct ou pas? On le verra dans quelques instants.
3: Audrey, de quoi parle-t-on dans le journal de la Conso?
10: On parlera de colis sous toutes ses formes. On parlera de Sephora, vous le savez, qui a débarqué déjà en Belgique et qui fait ses premières armes aussi à Liège maintenant. On parlera de crédit hypothécaire à 100% en ligne. Et puis cette question pour vous ce matin, est-ce que vous seriez prêt à confier la gestion de votre budget à l'intelligence artificielle? N'hésitez pas à nous dire 0470 07 20 23. Je sais que moi je gère mal mon budget, pourquoi pas demander à l'intelligence artificielle? Et vous, est-ce que vous sentiriez en confiance? Dites-nous ce que vous en pensez.
3: L'IA peut-elle vous faire faire des économies ou peut-être gagner de l'argent?
10: En tout cas, bien gérer votre argent.
3: Ah bah, dites-nous, 0470 07 20 23, on est ensemble jusqu'à 12h30.
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3: Et on commence en musique avec Ariana Grande, Hate That I Made You Love Me.

0: Hate That I Made You Love Me, c'était Ariana Grande sur Vivacité.
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0: Commençons par un suivi de dossier avec vous, Martin, le dossier de Dominique qui voulait transférer le courrier de sa maman et ça se passait pas très bien.
2: Hein. Effectivement, hein, sa maman qui a déménagé dans une résidence et donc Dominique, elle avait obtenu un mandat en fait extrajudiciaire qui lui permettait d'effectuer pas mal d'opérations légales au nom de sa maman qui ne sait malheureusement plus les effectuer. Et parmi ces opérations, il y avait notamment le transfert du courrier. Elle s'était rendue dans un bureau Bpost et bah, le document qui aurait dû normalement lui permettre d'effectuer ce transfert bah, n'a visiblement pas été, alors je ne sais pas si on peut dire pas pris au sérieux, mais en tout cas pas suffisamment été analysé et la situation est un petit peu coincée.
0: Oui, et on avait discuté de cet échange assez, assez lunaire entre l'employé de poste et vous, Dominique, dans ce bureau de poste. Depuis, on a contacté les hautes sphères de Bpost. Où en est la situation avec le courrier de votre maman, Dominique?
3: Bonjour, bah depuis ce lundi, elle reçoit son courrier à sa nouvelle adresse.
0: Ah, bah c'est génial ça, c'est un dossier résolu.
1: Dossier résolu.
0: Et alors, comment ça s'est passé pour trouver une solution?
3: Alors, j'ai eu contact avec monsieur Labarre de Bpost. Je ne sais pas sa fonction parce qu'il ne me l'a pas cité. Mmh. On avait convenu d'un rendez-vous avec la poste de Dinan.
0: Oui.
3: Ce jour-là, un quart d'heure avant le rendez-vous, il me téléphone pour m'annoncer que la poste de Dinan est en rupture, une panne de courant.
0: Pas de bol.
3: Pas de bol. D'accord. Donc, ils m'ont contacté dès que le courant était rétabli. Je suis allée faire le changement pour qu'elle obtienne son courrier.
0: Avec un autre employé que celui que vous aviez croisé ce jour-là?
3: Avec la responsable du bureau de poste de Dinan.
0: D'accord. Et on était bien d'accord, le document que vous aviez était nécessaire, était suffisant pour faire le nécessaire.
3: Oui, oui, tout à fait.
0: Bon, bah donc
3: sans
0: voilà.
2: Oui, ah bah et effectivement, et Bpost est revenu vers moi aussi après en expliquant un petit peu la situation et en disant qu'ils allaient utiliser ce cas comme exemple pour mieux informer aussi leur personnel sur les démarches. Donc voilà, ils ont pris le dossier au sérieux une fois qu'ils en ont entendu parler.
0: Ah bah c'est génial, bah c'est super ça, Dominique. Votre cas va servir d'exemple pour que ça ne se reproduise plus. C'est génial. Bravo à vous, en fait.
3: Ce qui me semblait le plus important, même plus important que des excuses, c'est que...
0: Bah, bien sûr.
3: Qu'on apprenne des erreurs et que voilà.
0: Bah, c'est aussi à ça que sert cette émission. C'est un petit peu améliorer les choses pour tout le monde. Si on peut être utile, c'est pas mal. Si on peut être utile pour une personne qui nous contacte, c'est bien. Si on peut être utile pour l'ensemble des usagers de Bpost, c'est encore mieux. De rien, Bpost. Allez, merci beaucoup, Dominique, de nous avoir tenu au courant de ce dossier. Et puis, embrassez bien votre maman de notre part.
3: Je n'y manquerai pas. Merci pour votre aide.
0: De rien, bonne journée. C'est parti pour le premier dossier de la journée.
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0: Oui, on reprend le dossier d'Alison. Moi, c'était mon chanteur préféré quand j'avais 5 ans.
2: C'est vrai? Ah oui, carrément.
0: Jordi. Oui, oui.
4: Demandez un petit peu autour de la table qui connaît Jordi.
0: Ah oui.
2: Ah bah moi, je connais.
5: Oui, moi aussi.
0: Oui, de la ferme célébrité des années plus tard, peut-être.
2: Oui, il chantait.
0: Oui, vous êtes, Mathilde, vous êtes trop jeune pour avoir connu Jordi.
5: Non, mais je connais la chanson.
0: Ouais. Ah bah tant mieux. Mais oui, mais vous aimez bien les vieilles choses.
5: Oui, allez, c'est bon, on peut passer.
0: Bon, allez, on reprend le dossier d'Alison. On en a parlé vendredi dernier. On s'est passionné pour l'enquête que vous nous avez proposée, Martin, parce que c'est un cas assez particulier avec un entrepreneur qu'on contacte sur les conseils d'un magasin, un entrepreneur qui fait faillite et du matériel qu'on a payé 5 700 € dans le chef d'Alison et du matériel qui est un petit peu confisqué par un magasin. Je mets des guillemets, ça ne s'entend pas à la radio, mais j'ai mis des guillemets sur confisqué.
2: Ben oui, exactement, c'est toute la difficulté puisque Alison, elle a payé l'entrepreneur. L'entrepreneur a passé lui-même commande auprès du fournisseur et donc la commande, elle est au nom de l'entrepreneur. Elle n'est pas au nom d'Alison. Et donc c'est là toute la difficulté puisque cet entrepreneur a fait faillite. Ça, on l'a appris dans l'émission vendredi. Et donc, le problème, c'est que cette commande, elle est pour le moment, en tout cas entre les mains du curateur. Mais évidemment, Alison, elle a payé pour, donc elle aimerait bien la récupérer.
0: Oui, et c'est vrai que ce qui est un peu particulier, et la question qu'on va se poser aussi, c'est pourquoi le magasin a conservé ses matériaux depuis le début de l'été. On va un petit peu récapituler pour les rares auditeurs qui n'étaient pas là vendredi. On récapitule avec vous, Alison, bonjour.
3: Bonjour.
0: Donc on rappelle qui de rien. Merci à vous d'être à nouveau avec nous ce matin. Il s'agit donc de la rénovation de votre salle de bain, que vous avez déjà mise par terre. Ça, c'était le préambule avant de démarrer les travaux. Et pour faire les travaux, vous êtes passé par un magasin de sanitaire qui vous a conseillé un entrepreneur. C'est bien ça ?
3: Oui, tout à fait.
0: Cet entrepreneur, au début, ça s'est bien passé. Vous avez payé un acompte, mais les travaux n'ont jamais commencé.
3: Exactement. Donc, il avait annoncé sa faillite le 20 août et nous emménagions dans la maison 2 jours plus tard, donc le 22 août. Et normalement, la salle de bain et les revêtements de sol devaient être posés pour cette date.
0: C'est ça.
3: Donc voilà, on s'est retrouvés sans rien.
0: Le problème, c'est qu'effectivement, il a annoncé sa faillite, il a, par honnêteté en fait, vis-à-vis de vous, mais aussi vis-à-vis de ses fournisseurs de matériaux. Il l'a dit et il l'a peut-être dit un petit peu trop tôt parce que nous, on l'a appris vendredi. La faillite, elle a été officiellement prononcée jeudi dernier. Ce qui fait qu'à partir de maintenant, il ne peut plus utiliser les matériaux, etc. Tout est dans les mains du curateur. Mais le problème, il se situe donc pour les matériaux qu'il était allé acheter pour vous dans un magasin, des matériaux qui ont été conservés et il y en a pour plus de 5 000 euros, des matériaux que vous souhaiteriez récupérer. C'est bien ça, Alison ?
3: Oui, tout à fait, tout à fait. Donc lui, il a passé la commande dans ce magasin des revêtements de sol que nous avions choisis. Et le problème est là, c'est que le magasin retient le matériel et l'entrepreneur nous dit qu'il a bien payé ce matériel.
0: D'accord. On avait eu le commerce en ligne qui nous a expliqué que l'entrepreneur avait des dettes vis-à-vis d'eux. Donc voilà, c'est une situation assez complexe. On va voir ce qu'on peut faire, parce qu'on a appris de nouveaux éléments dans ce dossier. On va résumer tout ça avec Martin dans les clés du dossier.
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0: Donc là, on a résumé la situation telle qu'on la connaissait vendredi. Qu'est-ce qui s'est passé depuis, Martin ?
2: Dans l'émission, donc le fournisseur, on l'a eu en ligne, il nous a dit que selon lui, la commande n'avait pas été payée et que c'est pour cela qu'il ne l'avait pas laissé, que ce soit Alison ou l'entrepreneur, partir avec, puisqu'elle n'avait pas été payée. En entendant ça, en fait, l'entrepreneur nous a contactés directement à la fin de l'émission et il a voulu proposer une autre version parce que lui il estime avoir payé cette commande et il estime pouvoir le prouver. Alors il nous a transmis des documents, on va avoir l'entrepreneur dans quelques instants avec nous à l'antenne pour qu'il puisse nous expliquer tout ça et on va voir ce qu'il en est. Il faut préciser quand même d'entrée qu'il y a une longue relation historique entre cet entrepreneur et le fournisseur. Effectivement, il y avait des dettes de l'entrepreneur envers ce fournisseur, tous les deux le reconnaissent. La question, c'est un petit peu ces modalités de remboursement, comment est-ce que ça s'est organisé ? C'est là-dessus que le résultat reste un peu
0: fou. Et au centre du jeu, il y a pour 5 700 euros de matériaux qui sont commandés, qui devaient servir à refaire la salle de bain d'Alison et qui depuis cet été sont bloqués. On essaye de débloquer cette situation ensemble. On passe des coups de fil dans quelques instants, juste après ceci.
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2: Et ce matin, les pigeons sont donc mobilisés pour venir en aide à Alison et la rénovation de sa salle de bain qui se transforme en véritable casse-tête. Alison qui est dans une situation un petit peu compliquée parce que l'entrepreneur auquel elle a fait appel a fait faillite. Une faillite qui est intervenue alors qu'on avait déjà fait des commandes de matériaux pour plus de 5000 euros quand même. Des matériaux qui sont pour l'instant conservés par le magasin et qu'Alison aimerait bien récupérer. On a parlé de ce dossier vendredi dernier. Ça a fait réagir l'entrepreneur. L'entrepreneur, il s'appelle Marcelino. Il est en ligne avec nous. Bonjour Marcelino.
3: Oui, bonjour.
2: Merci d'être avec nous en direct ce matin. Alors, expliquez-nous un petit peu dans quelle situation vous êtes aujourd'hui. Parce que l'entreprise que vous aviez a fait faillite. J'imagine que c'est pas confortable pour vous non plus, cette situation.
3: En fait, j'ai déposé un aveu de faillite parce que mon problème de santé est assez important. J'ai fait un Covid long et je n'ai plus qu'un tiers des poumons qui respirent. Mm-hmm. Donc, j'ai augmenté ma dette dans ma situation d'entreprise. Donc, à un moment donné, j'ai dû arrêter, j'avais plus le choix. Ça, c'est la raison de l'arrêt de l'entreprise.
2: Parce que vous êtes entrepreneur depuis longtemps?
3: Oh, oui, ça fait des années, plus de 50 ans.
2: Donc, plus de 50 ans.
3: Ouais. Ici, j'ai fait deux fois. Une fois, puis mon fils qui est décédé à l'âge de 17 ans. Là, j'ai arrêté. Parce que ça n'allait plus dans ma tête. Mm-hmm. Et j'ai travaillé pour des patrons. Et ensuite, je suis revenu comme indépendant parce que je suis un indépendant né et je ne sais pas travailler pour des patrons. Donc voilà. Mais je connais très bien le travail d'indépendant et toutes les ficelles et la diplomatie et tout ce qu'on peut apporter autour d'un client, c'est très important. D'accord ? Tout le respect qu'on doit au client.
2: Bien sûr, bien sûr. Et ici, c'est vrai qu'il faut le souligner. Vous avez essayé d'aider Alison, mais on est dans une situation un petit peu compliquée. Il y a ces matériaux qui ont été commandés. Nous, vendredi dernier, le fournisseur, donc Watio, on les a déjà cités à l'époque, on va les citer encore ce matin. Watio a dit, mais nous, on n'a jamais reçu le paiement de ces matériaux. Est-ce que vous avez payé ces matériaux?
3: Alors, je vais vous éclaircir tout ça dans un instant, vous me laissez un peu la parole.
2: Allez-y.
3: Alors, d'abord, si Alison est là, je dis bonjour à Alison, comme ça, elle m'entend, ça fait toujours plaisir. Alors, conformément, j'aurais voulu que Mathieu soit là, donc j'aurais souhaité lui dire qu'on a eu un accord, et entre la commande que je... Donc, l'accord, c'est que chaque fois, comme j'avais une dette chez eux, il était bien que je passe commande, mais je paye l'intégralité de la commande. OK? Mm-hmm. Sinon, la commande ne passe pas. Ça, c'est la première règle. Et c'est bien ce qu'il s'agit. Le 24 juillet 2026, j'ai procédé à la commande du Layret pour une superficie de 106,64 m. La commande est une référence, donc je ne vais pas la citer, il y a un numéro de référence. Et ça lève un montant de 4 453,85.
2: Ça, c'est oui, c'est 100 TVA, j'imagine.
3: Alors, je pense que là, ils peuvent accepter, c'est la logique. Ensuite.
2: Ce montant-là, vous l'avez payé ou pas?
3: Oui, mais on va arriver au bout de ça. Laissez-moi deux minutes, vous allez vite comprendre. Alison a bien reçu une facture de mon entreprise de 5 736,93 € qui a payé le 24 juillet 2026. Donc là, il n'y a aucun souci. Mon entreprise a procédé à l'équipement d'un montant de 4 453,85 € pour le bon de commande en question en date du 24 juillet 2026 à 15h15. Précise, comme ça on est précis. Mm-hmm. Alors, moi j'aimerais bien demander à M. Watio, d'abord, comme quoi le paiement a bien été fait. Il y a eu un paiement de 4 453, donc il y a un paiement qui est fait. Alors, si, et ils ont suspendu la commande, je pose la question suivante. Pourriez-vous, donc la question, attendez, ils ont dit qu'ils n'avaient pas payé, c'est ce qu'ils ont dit. Alors, j'aimerais bien savoir comment il est possible d'avoir dans leur magasin une commande de 6 mètres carrés à mon nom, au nom de mon entreprise, si je ne l'ai pas payé au comptoir auparavant, puisqu'on ne commande pas si je ne paye pas.
2: Martin, justement, sur la présence de Wattio, on les a invités à venir s'exprimer à nouveau ce matin. Ils n'ont pas souhaité s'exprimer ce matin.
4: Exactement. Ils se sont exprimés vendredi et donc ils m'ont expliqué qu'ils restaient sur ces explications.

0: sont là, ils n'avaient pas spécialement envie de repasser à l'antenne ce matin. Donc voilà, c'est pour ça qu'ils ne sont pas là.
1: Mais donc, j'essaye de résumer pour que tout le monde comprenne bien. Marcelino, donc votre point de vue, c'est le jour où vous passez commande, vous payez cette fameuse commande. Le problème, et vous nous avez envoyé les virements en question, le problème c'est que le montant est pas exactement le même. Vous payez en fait plus que ce que vous devez. Donc là, moi j'entends déjà Wattio ici dire, mais en fait, c'est juste le remboursement de votre dette, c'est pas le paiement des matériaux. Qu'est-ce que vous répondez à ça, Marcelino?
2: Ce jour-là, quand j'ai payé le montant du LEIRET, moi j'ai pas d'argent. Vous savez, ma société n'a pas d'argent. Si elle avait 4000 euros dans sa poche, elle n'en serait pas où elle est, d'accord? D'abord, c'est une première chose. Deux, si j'ai payé un peu plus, pourquoi? Parce que j'ai dû prendre quelques petits matériaux en plus que j'avais besoin pour un autre chantier et qu'on a mis dans le même bon de commande. Le bon de commande plus les quelques matériaux en plus que j'ai mis, c'est pour ça qu'il y a une petite différence.
1: C'est ça. Le problème, c'est qu'il n'y a pas de communication, il n'y a pas de référence. Donc, Martin,
2: non,
1: c'est
2: ça qui
0: est non sur le paiement.
2: C'est
0: vrai, mais et on vous entend, hein, Marcelino, on comprend bien la difficulté. Le problème, c'est qu'ici, effectivement, on a un paiement qui date bien, effectivement, du jour même où le bon de commande a été émis, mais le montant ne correspond pas et il n'y a pas de communication qui fait un lien directement avec la commande d'Alison. Et c'est vrai que c'est là où nous, on ne sait pas être affirmatif là-dessus sur le fait que ça correspond bien à la commande, au paiement de la commande, même si on entend ce que vous nous racontez, Marcelino.
1: Et de toute façon, les pigeons, ce n'est pas un tribunal, on n'est pas juge, donc ce n'est pas à nous de décider de quoi que ce soit. Marcelino, j'ai l'impression que le problème initial, c'est d'avoir annoncé à Wattio que vous alliez faire faillite. Est-ce que c'est ça qui a un petit peu crispé les choses et qui ont fait que on va conserver tout ce qu'on peut conserver et, dans l'objectif que vous régliez votre dette?
2: Alors, Wattio m'a donné des facilités pour rembourser ma dette que j'avais chez eux, les créances, c'est pas des dettes, c'est des créances, d'accord? Ils m'ont donné des facilités avec la condition que je paye toutes mes commandes au comptoir avant la commande. C'était la condition en question, ok? Pour ne pas augmenter les créances en débit chez eux. Donc, c'était tout à fait normal. Ils ont été très souples avec moi et je leur en remercie beaucoup. Ce qu'il y a, c'est qu'à un moment donné, moi, je me pose la question, le 7 avril, j'ai une commande de l'EIRET aussi de 40 mètres carrés pour un montant de 1484. Donc, je passe commande, je paye au comptoir, je reçois le l'EIRET et je peux l'enlever. Alors, pourquoi le 7 avril, je fais exactement la même manœuvre qu'à cette date-là, que le 24? Donc je fais exactement la même manœuvre, donc je paye au comptoir le bon de commande, quand la commande arrive, on me téléphone, je vais la chercher, je la prends et je m'en vais avec. Ça ne pose aucun problème. Pourquoi, cette fois-ci, ils ont bloqué? Pourquoi? Parce que simplement, je voulais rester honnête avec ces gens-là parce qu'ils ont été souples avec moi et ils m'ont laissé tranquille avec la soi-disant dette que j'ai. Et je m'avais bien dit à l'époque, ne me tire pas dans le dos si t'arrive quelque chose. Donc à partir du moment où je conçois de faire un aveu de faillite, par honnêteté et par respect de la boîte Wattio, ça fait quand même plus de 16 ans que je travaille avec eux, et j'ai prévenu M. Thomas Wattio, qui est le fils.
1: Peu importe. Mais très bien, mais écoutez.
2: Et je l'ai prévenu, et lui, du coup, il m'a dit, ça va, et ils ont bloqué la commande. Et ça, franchement, ça me dépasse.
0: Oui, c'est là où, et on vous comprend, c'est là où il y a des versions différentes où Wattio, à l'inverse, dit ce paiement, c'est un remboursement de la dette. La dette, elle est encore présente malgré tout. Et du point de vue de Wattio, il y a de l'argent qu'ils ne vont pas récupérer. Et donc, voilà.
2: Il y a une différence entre Wattio qui a 9 magasins et qui travaille avec des grands chiffres, qui a du personnel, et Alison qui était un petit couple tout jeune et qui vient d'acheter une maison, et que 5 000 euros pour eux, c'est comme s'il y avait des millions. Je suis désolé, leur malhonnêteté et leur mensonge de dire que je n'ai pas payé, ça me met hors de moi. Je suis quelqu'un de droit et honnête.
1: On essaie d'être honnête. En tout cas, chapeau d'être intervenu ce matin. Mais oui, on comprend et on comprend que là, il y a beaucoup de victimes dans cette histoire.
2: Je ne suis pas une victime, mais moi, je vous mets à l'aise. La seule victime, c'est Alison. C'est la seule personne. Le couple Alison, ils sont victimes pour moi. Moi, je ne suis pas une victime.
1: Si je veux demain,
2: j'ai dit, allez, allez vous faire voir, tout c'est bon comme ça, moi je suis en faillite, c'est bon. Je pourrais m'en laver les mains. Mais je ne suis pas un gars comme ça. Moi, je veux trouver une solution pour ce couple-là, d'accord? Voilà.
1: Mais c'est quoi votre piste? Parce que là, c'est quand même un peu compliqué. Vous avez fait aveu de faillite, vous ne pouvez plus rien faire, il y a un curateur. C'est bien gentil d'essayer de trouver une solution, mais de votre côté là, on vous conseillerait même de pas trop vous en mêler presque, parce que.
2: Non, mais j'en ai une, hein, c'est pas compliqué. Ici, le 30, le curateur va descendre dans l'atelier pour la saisie des biens, d'accord ? Donc ça va être la première étape. Ensuite, il y a toutes les étapes suivantes. Et le 30 octobre, on passe au tribunal pour la remise des créanciers. Et moi, entre-temps, je vais m'inscrire, je peux travailler comme FlexiJob ou dans une application qui s'appelle Ring, je ne sais pas comment, donc c'est légal, donc c'est des trucs légaux. Je vais travailler, je vais rembourser Harrison, c'est tout. Je ne vois pas d'autres solutions, c'est celle-là. Oui. C'est eux, ils sont malhonnêtes, ça leur regarde, oui. C'est pas moi, je ne suis pas eux. Hein. Si eux, ils vivent à travers leur argent, c'est leur... Moi, vous savez, je vais vous dire une chose, hein. Je n'ai pas de voiture, je n'ai pas de maison, je n'ai rien, j'ai toujours travaillé comme indépendant, pour aider les gens. Mmh. J'ai rien gagné de ma vie, sinon ce serait pas en faillite. J'ai jamais gagné en France, je n'ai voulu qu'aider les gens pour qu'ils travaillent. Ok ? Mais... C'est pas votre bio, avec ces millions qui va commencer à m'embêter. Oui. Hein.
1: Marcelino, en tout cas, on vous a entendu et votre message est honorable. Effectivement, alors voilà, on a une solution qui est proposée. Marcelino qui s'engage. Moi, mon conseil, c'est de d'abord voir avec le curateur. Je pense que c'est toujours mieux de suivre la voie légale. En tout cas, Marcelino, merci beaucoup d'être intervenu ce matin. On a eu votre version, c'était important aussi. Merci aussi de laisser la porte ouverte vis-à-vis d'Alison. Les amis, il est bientôt 11h30, c'est l'heure de faire un point RTBF Mobile Info avec Caroline Martin. Rebonjour Caroline, comment ça roule en ce moment ?
3: Rebonjour, il y a un véhicule en panne, c'est à hauteur de Couillet, c'est sur le R3 de Charleroi, juste à la fin du viaduc. Attention, cette camionnette déborde fortement sur la bande de droite, la bande de circulation, donc juste avant d'entrer dans le tunnel de l'armée française. Soyez prudents si vous passez par là. Et puis des déchets de pneus à signaler sur le 411 à hauteur de Conneux. La bande de gauche est encombrée en direction de Namur.
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1: Et les pigeons sont toujours mobilisés pour tenter de dépatouiller cette histoire, l'histoire d'Alison. Alison, on l'a entendu, votre entrepreneur, hein. Enfin l'entrepreneur qui n'est plus le vôtre, il a fait faillite depuis, mais il est bien mal pris, alors voilà, il remet un petit peu la faute sur Watio, c'est compliqué de... Voilà, Watio, on l'a dit, on les invitait à intervenir encore dans cette émission, ils ne sont pas disponibles. Ils restent sur leur point de vue qu'ils nous ont expliqué vendredi, c'est voilà, on savait bien que monsieur allait faire faillite, donc on a protégé les créances.
0: Il nous fait encore beaucoup d'argent, on a agi en conséquence, on va dire, en quelque sorte. Et bon, ce que rappelait aussi Watio, bon, ça, c'est, on va dire, c'est vraiment purement juridique, mais c'est que leur client à eux, le nom qui est sur la facture, c'est le nom de Marcelino, c'est pas le nom d'Alison. Mm-hmm. Et que donc, officiellement, cette commande, elle appartient à Marcelino et pas à Alison.
1: Et c'est vrai qu'Audrey, on l'a entendu avec Marcelino. Marcelino, il avait une relation de longue date avec ce fournisseur.
9: Et c'est donc ça. Et donc, du coup, quand ça fait 16 ans, donc, cet argument selon lequel Marcelino disait qu'il ne pouvait plus passer commande tant qu'il n'avait pas payé, c'était une règle qui a été mise en place justement face à l'ampleur des créances qui étaient enregistrées chez Watio. Et donc du coup, oui, mais en fait on n'a pas de trace écrite et c'est un peu frustrant parce que s'il y a une trace écrite de cet arrangement-là en disant en fait tu peux
1: une
9: pas...
1: Une communication, voilà, un virement ou un bon de commande, clair.
0: Oui, ou une explication de la méthode de remboursement de cette dette et de la manière dont ils procèdent à ce niveau-là. Et c'est vrai que Comme vous le disiez, Audrey, c'est une relation longue de 16 ans, sans doute qui est basée sur la confiance. Et donc, malheureusement, certaines choses qui n'ont pas été mises par écrit, visiblement.
1: Ouais. Bon, je vous propose de discuter un petit peu de ce dossier avec, avec la loi, avec notre avocat conseil, Steve Gries, qui est au téléphone avec nous. Bonjour, Steve.
7: Bonjour.
1: Rappelons un petit peu les règles quand on est dans une situation pareille, qu'un curateur est nommé. C'est par lui qu'il faut passer désormais. Hein. Là, on a entendu l'entrepreneur. Voilà, comme ça, il a eu l'occasion de s'exprimer sur la situation. Mais pour Alison, désormais, maintenant que la faillite est prononcée, le seul interlocuteur, c'est le curateur.
7: Oui, malheureusement, je sais que c'est une situation extrêmement frustrante et injuste, hein, ressentie à juste titre comme injuste. Mais lorsqu'il y a un entrepreneur, un professionnel qui fait faillite, il est dessaisi de l'ensemble de sa gestion. Ce qui veut donc dire qu'il ne dirige plus son entreprise. Il y a une personne tierce, désignée par le tribunal, un curateur. Et le rôle du curateur, c'est quoi? C'est de regarder ce qu'il y a comme argent ou comme possibilité de réaliser de l'argent au sein de la société pour pouvoir rembourser le maximum de créanciers, donc de personnes à qui cette société en faillite doit de l'argent. Et généralement, si elle est en faillite, c'est que tout le monde ne peut pas obtenir tout ce qu'il a emprunté, auquel il a droit.
1: Et le problème ici, c'est que l'ordre dans lequel on va rembourser, c'est les clients en dernier.
7: Les clients sont en dernier, oui, parce que l'ordre classique, c'est toujours l'État, donc tout ce qui est les questions fiscales, les travailleurs aussi qui sont protégés, et les clients ne bénéficient pas de protection. Donc s'il reste quelque chose, ce sera pour les clients, mais s'il ne reste rien, malheureusement, ils n'obtiendront rien.
1: On entendait il y a un instant Marcelino qui disait « moi je veux travailler pour rembourser Alison, c'est tout à son honneur ». Mais c'est pas quelque chose qu'on doit lui conseiller, en tout cas pas tout de suite, pas au sein de son entreprise en tout cas.
7: En fait, il ne peut pas au sein de son entreprise. Donc au sein de son entreprise, il a perdu la direction de l'entreprise. Donc il pourrait se dire que dans le futur, vu qu'il est aussi embêté par la situation, quand il va retravailler, parce qu'une faillite, c'est pas non plus la fin d'une vie, hein. C'est une vraie épreuve difficile, mais la personne va retravailler, et quand elle retravaillera, elle pourra décider éventuellement de rembourser ceux qui n'ont pas été remboursés, mais il n'y a pas d'obligation à ça, et c'est hors de la faillite, de toute façon.
1: Très bien. Merci, Steve, pour cet éclairage. Martin, qu'est-ce qu'on peut dire encore à Alison, maintenant?
0: Malheureusement, comme l'a dit Steve, il faut aller vers le curateur. Je pense qu'on a transmis les contacts à Alison, si pas on peut le refaire. Ouais. Et on rappelle cette plateforme RegSol pour s'enregistrer en tant que créancier.
1: De votre côté, Alison, vous avez déjà pris contact avec le curateur ou pas encore?
10: Oui, tout à fait. Désolée, j'étais un peu secouée par tout ce que j'ai entendu. Oui. Et je voulais d'abord remercier Marcelino d'avoir témoigné. Et dire qu'en effet, il a été très courageux de raconter toute son histoire. Et je pense qu'il a été très lucide dans ce qui s'est passé avec Watio. Et je pense aussi que Watio a cherché à gagner du temps avec moi en ne me répondant pas pendant 2 semaines alors que je les ai contactés tous les jours. Donc voilà. Je pense qu'en effet, il y a une grande part de malhonnêteté chez eux. Voilà, ça c'est mon avis personnel.
1: L'avis de tout le monde a été entendu. Mais donc voilà, pour le côté plus pratique, on vous conseille donc de voir via le curateur. Et puis, si vous avez des nouvelles, n'hésitez pas à nous tenir au courant. On s'est tous passionnés pour cette histoire, pour cette enquête.
9: Ouais, c'est vrai.
1: Merci à vous, Alison, de nous avoir raconté cette histoire. Une histoire un petit peu malheureuse. On va essayer de retrouver un petit peu le sourire. Pourquoi pas avec Étienne Dao qui nous emmène en week-end à Rome.

0: La Notée, c'est le nom de l'album d'Étienne Dao sur lequel on retrouve Weekend à Rome, un album sorti en 1984. C'était un petit peu avant Jordi quand même. Audrey, quelle est la question qu'on pose à nos auditeurs aujourd'hui?
1: Est-ce que vous seriez prêt à déléguer la gestion de votre budget à l'intelligence artificielle, ou en tout cas passer votre budget sous le crible de l'intelligence artificielle pour mieux gérer? N'hésitez pas à nous le dire au 0470 07 20 23.
0: Et on lira vos réponses et on parlera de l'info qui suscite cette question dans le journal de la conso dans quelques instants. Ne bougez pas.
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0: Pendant la pub, on s'est demandé mais qu'est-ce qu'on fait, les infos d'Audrey, et ce qui a suivi, c'est un général.
14: Oui.
0: Ah, voici Audrey et ses infos.
1: Vous mentez si mal.
0: Non, c'est vrai, c'est vrai. Mathilde, Martin, vous nous refaites le.
1: Voilà. C'est la première fois que j'entends aujourd'hui ce
0: ah. Ah oui, ouais. Bah, on peut faire oh. Commander un petit article à quelques euros en Chine pourrait bientôt coûter nettement plus cher chez nous en Europe.
1: Alors vous le savez, depuis juillet, les petits colis venant de pays hors Union européenne peuvent déjà supporter un droit de 3 euros par catégorie de produits. Et la facture devrait encore augmenter. Un nouveau frais de traitement douanier est prévu au plus tard en novembre, avec un montant attendu autour de 2 euros supplémentaires. On arriverait donc potentiellement à 5 euros hors TVA. Et le secteur européen du textile réclame encore davantage, environ 10 euros par colis. Pour les vêtements et petits objets à très bas prix, ces frais pourraient donc sérieusement réduire l'avantage d'acheter directement en Chine.
0: Pour rester dans la thématique des colis, prétendre qu'un colis n'est jamais arrivé ou renvoyer une boîte vide pour se faire rembourser, les abus seraient loin d'être anecdotiques dans les achats en ligne.
1: Est-ce que vous avez déjà entendu parler de ce genre de phénomène?
0: Oui.
1: Il y a ça aussi avec Vinted, hein, par exemple, où on envoie, enfin voilà, je vais envoyer un pull à Mathilde et Mathilde va dire ah bah la boîte était vide.
0: Oui,
1: mais menteuse.
0: C'est ce
1: Mathilde.
0: C'est les explications qu'on a parfois dans cette émission, hein, quand on est avec un interlocuteur, un auditeur qui nous dit j'ai jamais reçu mon colis, par exemple. Derrière, quand on contacte le vendeur, c'est déjà arrivé qu'on nous dise ah votre auditeur est un menteur.
1: Il l'a
0: bien reçu et il essaye de nous avoir.
1: Oui, sauf qu'en fait, peut-être pas. Enfin,
0: peut-être pas.
1: En tout cas, il y a une étude de la société antifraude Ravelin. 27% des consommateurs interrogés reconnaissent avoir abusé d'une politique de remboursement au cours des 12 derniers mois. Je suis interpellée par ce chiffre.
14: 27%.
1: Oui, 27%. Et parmi ceux qui ont essayé, 98% disent avoir réussi au moins une fois. Certains colis arrivé en retard après avoir été remboursé. D'autres renvoient même une boîte vide. Alors attention, toutefois, on ne dispose pas de chiffres comparables pour la Belgique. Belgique. Ici, c'est une étude générale au niveau européen. Le SPF Économie confirme que le phénomène existe, mais souligne que la grande majorité des Belges utilisent normalement leur droit de rétractation, donc sans en abuser.
0: Bah oui, oui. Et puis, on va préciser aussi pour les dossiers que nous on traite, il y a le filtre de nos experts, Mathilde et Martin, entre autres, qui fait qu'en général... Enfin voilà, ne nous contactez pas si le but c'est de frauder Zalando.
12: Oui, voilà.
0: Ça ne nous intéresse pas et on risque de assez vite le voir en préparant les dossiers. Après Bruxelles, Sephora débarque en Wallonie. Une première boutique va ouvrir à Liège, avec peut-être de bonnes nouvelles pour les amateurs de parfums et de cosmétiques.
1: Ah bah, on en parle beaucoup ces derniers mois de cette arrivée de Sephora en Belgique. Les fans de cosmétiques l'attendent vraiment impatiemment. L'arrivée du géant français pourrait en effet accentuer la concurrence avec les parfumeries déjà bien installées en Belgique. Sephora mise notamment sur les produits exclusifs et une expérience en magasin très appréciée des jeunes consommateurs, surtout avec tout ce qu'on voit sur les réseaux sociaux. Face à cette nouvelle concurrence, certaines enseignes pourraient donc être tentées de multiplier les promotions et de baisser leurs prix. Une bonne nouvelle, du coup, peut-être pour les consommateurs à court terme, au niveau du portefeuille. Donc, même si les experts préviennent, une guerre des prix trop agressive pourrait fragiliser certaines parfumeries. Et donc, l'ouverture de ce Sephora à Liège, ça sera couvert ce soir
0: en
1: télévision.
0: Rendez-vous 18h25 sur la Une. Musique, danse ou théâtre, la rentrée à l'Académie coûte désormais 95€ au moins de 18 ans, mais certains parents reçoivent une facture un peu plus élevée.
1: Exactement, certaines académies en fait réclament en plus 10 à plus de 100€ de frais complémentaires. Problème, ces frais, ils ne peuvent pas être imposés. Normalement, une contribution supplémentaire reste possible, mais elle doit être réellement facultative. Elle ne peut pas conditionner l'inscription ou la participation au cours. Les académies, elles, expliquent avoir besoin de cet argent pour financer sorties, matériel ou activités. Certaines académies contestent d'ailleurs cette interdiction devant le Conseil d'État. Pour les parents, donc, le réflexe est simple, vérifier si le supplément demandé est bien présenté comme facultatif.
0: Souscrire son crédit hypothécaire depuis son canapé sans passer par une agence, les banques belges s'y mettent de plus en plus.
1: Eh bien, je n'avais jamais pensé à cette option de pouvoir souscrire un crédit hypothécaire. Pour moi, il faut aller en banque, non ?
13: Ça me rassure
0: d'avoir un banquier face à moi qui m'explique les choses en vrai, quoi.
1: Et parce qu'un crédit hypothécaire, on parle quand même pas de petites sommes d'argent,
0: Donc
1: du coup voilà, si on coche mal une petite case, imaginez que ça se retourne contre nous. Mais n'empêche que cette possibilité de souscrire un crédit hypothécaire en ligne, ça se développe. Keytrade permet déjà d'effectuer tout le parcours en ligne, tandis que KBC et CBC vont presque aussi loin avec un contact avec un conseiller avant la signature quand même. Belfius, ING ou Crélan proposent également des parcours numériques avancés. Mais attention, lorsqu'on compare, le taux affiché en ligne n'est pas toujours définitif. Chez certaines banques, il peut encore changer après l'analyse de vos revenus et de votre dossier. C'est à ça aussi que ça sert des agents bancaires. Bref, le crédit hypothécaire, il se digitalise, oui, mais avant de choisir, mieux vaut vérifier quand même si le joli taux affiché est simplement indicatif ou réellement garanti.
0: Et puis on remercie Anne, Titi et Émilie qui ont répondu à la question qu'on leur a posée ce matin au 0470 07 20 23. La question c'est confieriez-vous la gestion de votre budget à l'intelligence artificielle?
1: C'est une grande question, je n'ai pas vu la réponse de Anne. Est-ce que ça va rivaliser avec mon intelligence exceptionnelle? Ça, Anne, à mon avis, rien ni personne ne concurrencera jamais votre intelligence à vous. Mais quoi qu'il en soit, c'est vraiment une tendance aussi. Alors on passe toute notre vie maintenant au crible dans l'intelligence artificielle. TestAchat recommande notamment de ne jamais transmettre ses relevés bancaires à un chatbot, même après avoir retiré son nom. Nos transactions peuvent révéler énormément de choses sur nos habitudes. Pour chercher ou économiser, mieux vaut donner simplement des montants arrondis, l'alimentation, le logement, le transport et évidemment, on ne met jamais son code PIN dans votre plateforme d'intelligence artificielle. Pas de code PIN, pas de mot de passe, pas de code de validation non plus. L'intelligence artificielle peut aussi aider à comprendre un investissement ou ses frais, mais pas décider à notre place non plus. Les informations peuvent être inexactes ou même dépassées et doivent donc toujours être vérifiées. L'intelligence artificielle pour nous aider, pourquoi pas, mais on s'en remet pas entièrement à elle non plus.
0: La pointeuse va-t-elle faire son grand retour dans les entreprises?
1: Ça vous dirait, vous, de pointer?
0: Non, mais quand il fait froid. Ça m'est arrivé quand j'étais, quand je faisais un job d'étudiant dans un supermarché.
1: Il faisait très froid.
0: Ah oui, il faisait, c'était tôt, je m'occupais des fruits et légumes et je devais pointer. C'est clair pour tout le monde. Après,
12: c'est complètement
0: les horaires,
12: dépassé, moi, comme méthode de pensée. Enfin, ouais. Parce que, en fait, on compte pas vos heures de travail, on compte votre temps de présence sur place.
1: Oui.
12: On sait que c'est pas du tout la même chose.
1: Mais vous le savez, Martin, dès 2027, les heures de travail devront pouvoir être enregistrées. Les employeurs devront disposer d'un système objectif, fiable et accessible pour enregistrer le temps de travail de leurs collaborateurs. Pas forcément une pointeuse classique comme on a pu connaître lors de nos jobs étudiants ou que certaines entreprises utilisent encore. Ça pourra passer par une application ou un système numérique. Selon Acerta, près de 7 entreprises sur 10 enregistrent déjà les heures prestées. Parmi celles qui ne le font pas encore, certaines redoutent un sentiment de surveillance chez les travailleurs, mais aussi davantage d'heures supplémentaires à payer ou à récupérer. L'entrée en vigueur est prévue le 1er janvier 2027, pour autant que la législation soit prête à ce moment-là.
0: Et puis pour finir, des planches originales de Blake et Mortimer, disparues depuis des années, commencent à retrouver le chemin de leur propriétaire.
1: La justice vient de restituer à la Fondation Jacobs plusieurs œuvres originales d'Edgar P. Jacobs, des planches du Secret de l'Espadon et du Mystère de la Grande Pyramide, mais aussi un projet de couverture de la Marque Jaune. Elles font partie d'un ensemble de près de 250 originaux qui auraient été dérobé puis revendu par l'ancien président de la Fondation. Valeur estimée aujourd'hui quelques 40 millions d'euros, tout simplement. Plus d'une centaine de pièces ont déjà été saisies au cours de cette enquête qui dure depuis près de 10 ans. Wow. Et d'autres restitutions pourraient encore suivre.
0: Merci beaucoup, Audrey. Tiens, vous savez, le Edgar P. Jacobs,
1: le P, c'est pourquoi ?
0: C'est pourquoi ?
1: Patrick.
0: P. comme Pierre. Ah, et en fait, son vrai nom, c'est Edgar Félix Pierre Jacobs.
1: Ok.
0: Voilà, quand moi, je me plains de mes deux prénoms, alors imaginez, lui, ça devait
1: mais
0: pas être facile.
1: Mais quand on m'a dit que vous n'étiez pas spécialement pédant, sur antenne ou
0: c'était
1: pas ?
0: C'était hors antenne.
1: Ah,
0: hors antenne,
1: écoutez, j'ai changé d'avis.
0: Bon, allez, une courte pause et puis on ouvre le dossier de Mathilde dans un instant.
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20: Je te jure, fidélité.
1: La tête d'Audrey.
0: Ah oui, Elsa Esnoult.
12: Ah oui.
0: C'est parfois, quand on fait des recherches pour illustrer
1: un dossier. On dirait un truc Disney.
0: Mais oui, je pense que.
1: C'est une princesse Disney, quoi.
0: Mais oui. Elsa Esnoult, je me demande si
1: Est-ce que c'est pas celle qui chante Elsa dans La Reine des Neiges.
21: Si, la Reine des Neiges, ouais.
0: C'est pas mal, hein, quand même.
12: C'est pas mal du tout.
0: Ça permet de faire des découvertes musicales, d'écouter cette émission et de préparer cette émission. Pendant que vous vérifiez, Audrey, si Elsa Esnoult est effectivement la voix de la Reine des Neiges dans Libéré, délivré, j'en suis. Ah non, c'est Anaïs Delva. Dommage. Mais ça y ressemble un petit peu. Ouais. Mathilde, rien à voir, mais on va parler fidélité avec vous.
21: Oui, au cas où on n'aurait pas compris avec la chanson. Oui, on va parler fidélité, plutôt programme de fidélité, celui de Mediamarkt. David a cette carte de fidélité sur laquelle, vous savez, on peut avoir des points en fonction de vos achats. Alors, au départ, il fallait avoir 1000 points. 1000 points, ça correspondait à 20 euros. Sauf que récemment, Mediamarkt a choisi d'augmenter ses points pour obtenir 20 euros. Il ne faudra plus 1000 points, mais 5000 points. Mais ce qui pose ce problème ici, dans le dossier, c'est le timing qui est laissé justement aux clients.
0: Bah oui, on va en parler avec David qui est au téléphone avec nous. Bonjour David.
3: Bonjour.
0: Ce que vous dénoncez, c'est donc le changement de système. Et pour bien comprendre, on va prendre votre exemple. On est à la fin août, vous recevez le mail qui vous informe que le programme de fidélité va changer. À ce moment-là, vous avez combien de points sur votre carte de fidélité MediaMarkt ?
3: 978.
0: 978. Il vous en manque donc 22 pour accéder aux 1000 points et donc dans l'ancien système, on va dire, obtenir 20 euros de réduction. C'est bien ça ?
3: C'est ça.
0: Et donc, qu'est-ce que vous faites pour obtenir ces 20 euros de réduction ?
3: Eh ben, je vais chez MediaMarkt et puis j'achète un article pour arriver à mes 1000 points.
0: D'accord. Et donc, on vient tout juste de vous annoncer que le système va changer dans le futur. Vous êtes rapide pour réagir. Le but, c'est de profiter du système de fidélité tel qu'il existe au moment où on vous prévient. Et donc, tout est bon. Vous allez pouvoir obtenir votre bon de réduction de 20 euros.
3: Eh ben non.
0: Et pourquoi ?
3: Eh ben non. Parce que quand on achète un article chez MediaMarkt, les points sont versés, mais sont bloqués pendant une période de 30 jours.
0: D'accord.
3: 30 jours pendant lesquels on peut retourner l'article si jamais, je ne sais pas, on n'est pas satisfait.
0: D'accord. Et la conséquence pour vous, c'est que on arrive au-delà de ces 30 jours dans le nouveau système où vos 1000 points, ils ne valent plus 20 euros, mais ils valent 3 euros.
3: Oui, c'est ça.
0: D'accord. Et là, je comprends qu'on se sente un petit peu pigeonné dans cette histoire. David, ne bougez pas, on va voir comment on peut vous aider.
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0: Mathilde, oui, on comprend David. Moi aussi, je me sentirais pigeon dans cette histoire.
21: Oui, alors vous l'aurez compris, c'est pas tant pour le montant aujourd'hui qu'on se mobilise, c'est plutôt pour le principe, puisque c'est un programme de fidélité. Ça dit bien ce que ça veut dire, c'est-à-dire que c'est une façon de récompenser les clients. Et ici, sur le plan légal, eh bien, j'ai demandé à Steve Gris, sur le plan légal, il n'y a pas de règle légale à proprement parler. C'est juste que c'est une pratique commerciale peu loyale ici, juge Steve Gris, de la part de MediaMarkt envers leur clientèle fidèle. Et ça pose aussi un souci du côté de la protection du consommateur. Alors l'enseigne affiche un calendrier d'un mois qui donne justement l'illusion qu'on peut réagir, alors que son propre système de blocage est de 30 jours, vous l'aurez compris, ce qui est un petit peu un piège en ce qui concerne les points des clients. Alors hier, quand je préparais le dossier, la nouvelle règle était déjà visible sur le site internet, alors que normalement, le changement doit s'opérer dans 4 jours. C'est peut-être probablement dû aux 30 jours qu'il faut pour débloquer les points, et effectivement sur le site il est indiqué que les points qui sont acquis durant cette période ne le sont pas.
0: Et on va creuser un petit peu ce dossier, ne bougez pas.
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5: Bonjour à toutes et tous. Les principaux ministres de l'équipe de Weaver seront à nouveau réunis ce soir à 19h pour tenter d'enclencher enfin leurs négociations budgétaires. La première note de base du Premier ministre a été fraîchement accueillie lundi. Si chacun semble s'entendre sur le chiffre d'au moins 10 milliards d'euros d'efforts à accomplir, les divisions sont toujours profondes sur la manière d'y arriver. Le MR refuse toute nouvelle taxe, préférant jouer sur des réductions de dépenses, ce que rejettent Voreut et Engagé. Au final, et pour ménager les susceptibilités de chacun, il faudra sans doute les deux. Premier jour du procès de Nicolas Hulens devant les assises du Brabant Wallon. Nicolas Hulens est accusé d'avoir assassiné sa belle-mère Myriam Lechien le 29 mars 2023 devant la propriété d'Ohain qu'elle occupait avec son époux, le baron Guy Hulens. Il reconnaît l'avoir tué mais dément la préméditation, donc l'assassinat. La journée de ce jeudi est consacrée à la lecture de l'acte d'accusation et à l'interrogatoire de l'accusé. Les trois médias chassés de la Maison-Blanche par Donald Trump vont pouvoir y revenir. CNN, MSNBC et le média en ligne Politico avaient été bannis par Donald Trump la semaine dernière, qui les accusait de relayer de fausses informations. Une décision qui, selon la justice américaine, a probablement violé leurs droits constitutionnels garantissant la liberté de la presse. Donald Trump est donc sommé de rendre aux représentants de ces médias leur badge d'accréditation. L'Ukraine a une nouvelle fois subi une frappe russe. Ce matin, elle visait une entreprise agricole dans la région de Kharkiv et a fait 6 morts. Moscou et Kiev ont intensifié leurs frappes ces derniers mois. Les infrastructures civiles telles que des entrepôts logistiques et des sites énergétiques, en particulier pétroliers et portuaires, sont régulièrement visés. À l'Assemblée générale de l'ONU, on attend aujourd'hui le Premier ministre israélien Benjamin Netanyahou, isolé sur la scène internationale. Le président de l'autorité palestinienne, Mahmoud Abbas, doit également s'exprimer, mais par vidéo, après le refus des États-Unis d'accorder des visas à la délégation palestinienne pour la deuxième année consécutive. Et puis du tennis, mauvaise nouvelle pour la Belgique, éliminée en quart de finale de la Coupe Billie Jean King par l'Ukraine, après la défaite 6-3-6-3 du double Kempenzalden contre Kalinina Kishnek dans le match décisif. Avant cela, en simple, Grete Minen avait pourtant créé l'exploit en battant l'Ukrainienne Elina Svitolina, 7e joueuse mondiale. Voilà pour les infos, merci d'être avec nous.
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4: Et à midi et bientôt 3 minutes, ce sera l'heure de faire l'un point RTBF Mobile Info avec Caroline Martin. Rebonjour Caroline, comment ça roule en ce moment?
7: Rebonjour, on a toujours une camionnette en panne sur le R3 de Charleroi à hauteur de Couillet. C'est en bande de droite vers Épigny. Et puis toujours quelques petits ralentissements dans la zone en travaux sur le 25 à hauteur de Beaufeuillé en direction de Liège.
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4: Et bienvenue à vous si vous nous rejoignez. Les pigeons sont mobilisés pour vous aider. Martin, avec vous tout à l'heure, on a aidé Alison, on a repris son dossier.
10: Oui, exactement. Un dossier de commande passée par l'entrepreneur auprès d'un fournisseur. L'entrepreneur a fait faillite. On l'a eu tout à l'heure au téléphone. On a essayé de trouver des solutions pour Alison.
4: Mathilde, David lance l'alerte ce matin.
11: Oui, à propos du programme de fidélité de MediaMarkt qui est en train de changer. D'ici 4 jours, un nouveau programme sera mis en place et le le délai pour les clients pose question ce matin.
4: Et puis vous, Audrey, le jeudi matin, quand vous n'avez rien à faire, vous piégez des arnaqueurs.
12: C'est ça, toute la subtilité, c'est que je n'ai jamais rien à faire, mais que je les piège quand même. Il s'agit de Kim qui nous a écrit au sujet d'un mail lui annonçant un montant en sa faveur de la part du SPF Finance avec un numéro à composer, a priori celui du SPF Finance. Je me suis dit que j'allais les appeler. Eh bien, vous entendrez ce qui s'est passé un petit peu plus tard.
4: L'échange est succulent et c'est dans quelques instants.
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4: C'est notamment après Taylor Swift. I knew it, I knew you. C'est nouveau, ça.
12: Moi, pas tant.
10: Non. Oui, moi, non. Je connaissais pas.
4: Ah, je connais pas non plus. Non. Et si on écoutait?
12: Ok.

0: Des excuses à Laurent qui nous écrit au 0470 07 20 23. Je ne suis pas fan de Taylor, mais cette chanson est hyper connue. Bah voilà, maintenant je la connais aussi.
1: C'est la
0: Taylor
1: chanson de Toy Story 5.
2: De Taylor Swift.
1: Petite info, c'est Taylor Swift.
0: Ah, c'est dans Toy Story 5. Mais oui, mais oui, je l'ai pas encore vu. Faut que je...
2: Ah, il faudrait qu'on aille le voir.
0: Ah, mais d'accord.
2: Je l'ai pas vu non plus.
1: C'est un peu...
2: Bon, on prend pas nos enfants avec. Hein, ça va être trop de bruit.
0: Bon, reprenons votre le dossier de Mathilde, c'est parti.
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0: Oula. Il y a un petit... Ça fait planter la console de Julien. Ah bah désolé, mais donc merci aussi à c'est Sophie qui nous a écrit que Elsa Esnoult qu'on entend, enfin qu'on essayait
2: d'entendre,
0: joue dans Les Mystères de l'amour.
2: Et oui.
0: Avec Hélène de Hélène et les garçons.
2: C'était pas une très gentille personne. Hein.
0: Hélène ou
2: Non,
0: le personnage d'Elsa. Bon, d'accord.
2: Je l'aimais pas trop. Voilà, comme ça, vous le savez.
0: Les Mystères de l'amour, donc, bah oui, combien d'épisodes?
2: 37 saisons.
1: 37 saisons, apparemment, peut-être.
0: Oh,
1: c'est dingue.
0: Et à propos de longévité dans des séries, on reçoit Kevin Lévy demain dans Les Pigeons. Il joue dans Demain nous appartient.
2: Ah.
0: Voilà, il est aussi humoriste et il viendra nous parler de son spectacle. Mais Demain nous appartient, c'est aussi une des séries qui bat des records de longévité. Tout ça pour revenir à votre dossier, Mathilde. Le dossier de David et le problème de fidélité de Mediamarkt qui est sur le point de changer, va changer, a changé.
4: Ah bah normalement il entre en vigueur dans 4 jours. Après forcément comme David nous l'a expliqué, si vous passez, si vous faites un petit achat dans un magasin, bah il faut 30 jours pour que ça soit validé. Donc on peut dire que ça a déjà changé quelque
0: part.
4: Bah
0: oui, mais sauf que quand on prévient les clients et que les clients veulent profiter de l'ancien système, bah ils sont un petit peu piégés, c'est le cas de David. On va voir ce qu'en pense le service clientèle de Mediamarkt.
4: C'est une excellente idée.
0: C'est parti, on les appelle. Alors, on compose le numéro. Ah bah on a manifestement un petit plantage. De...
1: Ah bah oui, c'est bon.
0: Comment elle s'appelle? Elsa a tout planté, oui.
4: Ah voilà, fallait pas la mettre 3 fois. Oh, c'est pas vrai. Mais je vais l'avoir hantée toute la journée.
5: Ça va, ça fonctionne, nous sommes
1: ouf.
5: Sauvés.
1: Ouf.
0: Mais ça là, alors Elsa Esnoult, ça fonctionne, mais le standard est à planter.
2: Non. Donc on rappelle juste à Camille que les 02 c'est un numéro de téléphone fixe.
0: Oh, c'est pas gentil. Ça,
4: non,
2: ça va, elle m'entend pas. Elle me disait tout à l'heure qu'elle avait demandé à ses copains que personne qui savait qu'un numéro de téléphone fixe c'était un 02 potentiel.
4: On prend un gros coup de vieux.
0: Mais voilà, tout le monde vieillit. Même vous, Mathilde.
2: Ouais.
4: Oui, pourquoi est-ce que je serai éternelle, moi?
0: Je sais pas.
4: Okay, moi non plus.
1: Votre talent l'est pourtant.
4: Oui,
1: ça,
4: qu'est-ce que
1: vous dépasse.
4: Vous avez besoin de quoi, Martin?
1: Oh, ben, j'ai besoin de. Écoutez, que le standard fonctionne, donc en attendant, je vais continuer à faire votre éloge.
4: Ah, pardon, j'ai cru que vous parliez du foot.
0: Bah, le standard fonctionne toujours.
1: Plutôt bien, c'est plutôt assez bien. Exceptionnel, donc bravo à eux.
0: Bon, les amis, on va marquer une courte page de pub et puis on va régler ce problème de standard parce que sans téléphone, on n'est pas grand-chose.
4: Bah, est-ce qu'on sait lancer la pub?
0: Ça, je l'espère. Allez, une petite pub et juste après avec un téléphone qui marche.
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0: Ah bah oui, on lance l'alerte pigeon parce qu'on a, toujours un petit problème de standard. Donc on va essayer de régler ce souci technique pour essayer de venir en aide à David. Mais en attendant, on va revenir sur l'alerte que nous avons reçue, que vous nous avez envoyée à notre adresse mail sospigeon@rtbf.be. Et c'est Kim qui nous a écrit au sujet d'un mail lui annonçant un montant en sa faveur de la part du SPF Finance. Ça peut arriver, ça.
2: Oui, ça peut arriver avec une adresse noreply@myminfin-contribution-finance. SPF.finance, on se dit bah, il y a de quoi quand même déjà a priori faire confiance. Madame, monsieur, l'examen de votre dossier fiscal pour les années 2024 et 2025 a permis de constater une contribution excédentaire en votre faveur, 758,49 €. Alors ce qui est assez drôle, c'est qu'il y a un numéro de téléphone qu'il faut appeler bah, pour pouvoir retoucher cet argent. Mmh. Et il y a quand même un petit avis de sécurité dans ce mail. Le SPF Finance ne demande jamais vos mots de passe ou coordonnées par téléphone. En cas de doute, contactez notre service au 02 315 00 81. Tout ça, on se dit, ça semble assez honnête de nous mettre en garde contre ce genre de choses.
0: Ah oui, donc ça, c'est, c'est des potentiels arnaqueurs qui font, qui dans le message diraient attention aux arnaques.
2: Moi, je reçois ce mail-là, je le disais à Mathilde, je fais confiance. Mm-hmm. Sauf qu'en fait, ce n'est pas le bon numéro de téléphone. Alors, qu'est-ce qu'on a voulu faire ? On les a appelés et... on s'est identifié auprès d'eux, voyez ce qui s'est passé.
18: Merci d'avoir patienté. Donc, cette référence correspond à un dossier de remboursement par rapport à des contributions excédentaires d'une valeur totale de 758,49 €. Est-ce que vous avez réclamé quelque chose, madame ?
19: Ah non, hein, c'est censé arriver directement sur mon compte alors ?
18: Alors en fait, il va falloir remplir un formulaire et passer par un lien de remboursement automatique. Ah. Êtes-vous disponible pour le faire tout à l'heure ?
19: Alors, peut-être tout à l'heure, mais pour le moment, je n'ai pas trop accès. Ça va être un peu compliqué. D'accord. Mais normalement, vous avez mon numéro de compte au SPF Finance, étant donné que je paye mes contributions chaque année. Donc, les autres années, ça arrivait en remboursement directement sur mon compte. Comment ça se fait que je dois faire un lien de paiement cette fois-ci ?
18: Oui. Non, vous n'allez pas effectuer un paiement, madame. Ça va passer via un lien de paiement, c'est un lien de paiement, c'est-à-dire qui nous concerne, pour que dorénavant ça fonctionne d'une façon automatique, d'accord ?
19: Mais donc, justement, c'est ça que je comprends pas, c'est que par le passé, j'ai déjà, que ce soit pour payer mes contributions ou recevoir un remboursement, en fait, ça se faisait automatiquement sur mon compte, le SPF ne me demande pas de passer par un lien de remboursement.
18: D'accord. De toutes les façons, il s'agit d'une nouvelle méthode qui permet de bénéficier des remboursements d'une façon automatique. Puis vous recevrez un courrier postal qui le justifie. Si vous souhaiterez qu'on fasse et qu'on clôture tout cela tout à l'heure, dès que vous soyez disponible, rappelez-nous au même numéro. Demandez Julien, je serai à votre disposition. J'ai déjà ouvert votre dossier.
19: D'accord.
18: On va le clôturer ensemble. D'accord.
19: D'accord.
18: Vous rappellerez l'après-midi.
19: Écoutez, je tenterai de rappeler l'après-midi. Tout à l'heure, j'ai essayé de vous appeler plusieurs fois, mais je tombais directement en fait sur un numéro occupé. Et on me disait pas que j'étais au SPF.
18: D'accord, madame. Donc rappelez-nous quand vous voulez, d'accord?
19: Oui. Et alors, j'ai juste une petite question, monsieur. C'est assez alarmant parce que ce n'est pas le numéro du SPF que j'ai dû appeler ici.
18: C'est le numéro direct du département informatique, madame.
19: Ah, c'est bizarre parce que c'est pas renseigné sur votre site internet. Et alors, en fait, moi, je suis journaliste et je travaille pour On n'est pas des pigeons, une émission de défense des consommateurs. Et j'ai l'impression que vos pratiques se rapprochent quand même très, très fort du phishing.
18: Ah, si vous avez le moindre doute que cela corresponde à du phishing, donc vous pouvez prendre votre distance ou bien rappelez-nous pour être sûr davantage s'il s'agit du phishing ou c'est plutôt sérieux.
19: Ah, mais vous savez quoi ? Ce que je vais faire, c'est que je vais appeler directement le SPF Finance qui va pouvoir...

0: Très très bonne journée, hein, Julien.
1: À vous de même.
0: Oui, au revoir, au revoir.
2: Ah, mais ça, c'est génial. Ouais. Bon, bah voilà, demandez alors, Julien si vous avez
3: des... N'hésitez pas à demander Julien si vous avez des questions et si vous avez envie de récupérer beaucoup d'argent, mais surtout, faites gaffe. Alors, on le rappelle, en fait, la seule extension de mail qu'on peut accepter de la part du service du SPF Finance, c'est myminfin.fed.be. Toute autre extension est une mauvaise extension. Si vous avez des doutes, si vous êtes censé retoucher de l'argent, il faut toujours se connecter sur MyMinFin, toujours via MyMinFin que ça va se passer. Et puis ici, bah voilà, moi j'ai eu après le porte-parole du SPF Finance qui me confirmait en effet que c'était pas du tout un numéro et que Julien ne travaille pas au service informatique du SPF Finance. Je ne vois même pas pourquoi le service informatique est censé me rembourser de l'argent. Oui. Mais en tout cas, c'est très bien essayé. Julien, si tu nous écoutes, big up à toi.
2: Alors c'est quand même ultime, quoi. Se faire passer pour un service informatique qui doit vous permettre de détecter si c'est de l'arnaque ou pas de l'arnaque, alors qu'on essaye en fait de vous voler vos données et votre argent, c'est le niveau plus de l'arnaque. Hein,
3: plus. Et vraiment, quand on voit le mail, je vous le dis, on a quand même l'habitude du phishing ici. La première chose qu'on regarde, c'est les adresses, les extensions de mail, etc. Et ça ne saute pas aux yeux. On se dit a priori qu'on peut faire confiance, donc c'est facile de tomber dans le panneau. Oui. On fait bien attention. Si vous avez le moindre doute, bah, vous ne passez pas par des liens de paiement sur Internet et vous appelez le service concerné directement. Et puis lui, qu'est-ce qu'il dit? Ah, c'est dommage, c'est ça à la fin?
2: Oui,
4: c'est pas grave.
2: C'est pas grave. Prenez vos distances si vous avez peur.
3: Je vais prendre mes distances, je crois, Julien.
2: Vous avez les félicitations de Michael qui dit bravo l'équipe, vous êtes vraiment formidable. Comment pouvons-nous ne pas se faire arnaquer? Effectivement, les tentatives sont nombreuses et c'est pour ça qu'on est là pour.
1: Entendu,
2: c'est
1: pas grave.
2: On va le garder celui-là. On va le garder.
5: C'était jouissif comme moment, franchement.
2: Bon, Audrey Versy, entre-temps, on a récupéré un standard qui fonctionne. Youpi!
4: Ouais.
2: Entendu, c'est pas grave. écoutez, est-ce qu'on passerait directement au service presse de MediaMarkt pour aller un petit peu plus vite, vu l'heure qui avance?
5: Très bonne idée.
2: C'est parti, on appelle.
5: Et si je peux me permettre, juste pour encore rebondir en attendant, franchement, merci à Kim de nous avoir lancé l'alerte et surtout de ne pas s'être fait avoir.
2: Effectivement.
0: Ouais. Félicitations.
5: Parce que c'est vrai que, comme l'a dit Audrey, ça prêtait vraiment à confusion. Et malheureusement, les arnaques sont de plus en plus...
2: Oui.
5: Ficelé.
2: Oui, bonjour, Simon François, l'appareil, on est avec toute l'équipe d'On n'est pas des pigeons, direct à la radio Vivacité. On vous appelle parce qu'on est en ligne avec David qui a pas mal de questions à propos du changement dans le service dans le système de fidélité de MediaMarkt. Est-ce qu'on peut...
6: Je vous arrête tout de suite parce que nous ne travaillons plus pour MediaMarkt depuis un an déjà.
2: Ah, zut.
6: Donc c'est sans doute un numéro obsolète là.
2: D'accord.
6: Un vieux communiqué de presse probablement.
5: Du coup, ce serait bien de le mentionner peut-être à MediaMarkt parce que vous êtes encore renseigné dans leur rubrique presse. Donc c'est pour ça qu'on vous appelle.
6: Encore toujours.
5: Oui. Ah oui, oui, j'ai encore regardé hier, oui.
2: Et si on contacte, bon, on va pas donner son nom de famille, mais Céline, là, on serait au niveau du service presse de MediaMarkt?
6: Je sais pas. En tout cas, il n'y a pas de Céline chez nous.
2: Non, vous n'êtes pas Céline. Très bien. Très bien. Merci beaucoup, madame. On vous souhaite une bonne journée.
6: On va essayer de passer le message.
2: Oui, pour éviter
6: un ancien contact de MediaMarkt.
2: Ça marche. Merci beaucoup, madame. Bonne journée. Bah, appelons le numéro de GSM parce que là, on a appelé le numéro.
5: Ah, c'était ma question.
2: On appelle le GSM. C'est parti.
5: Bah, en tout cas, les deux numéros étaient encore sur le site hier. Je pensais qu'on avait fait le GSM, c'est pour ça.
2: Pas de problème.
5: Ça réagit encore par rapport à l'alerte dans le numéro WhatsApp. On a Sophie qui nous dit « Bonjour, j'ai reçu le même mail pour un remboursement de 1 300 €. »
7: Céline.
2: Oui, allô.
5: C'est la messagerie.
2: C'est la messagerie. Bah, bonjour, c'est Simon François à l'appareil. On est avec toute l'équipe d'On n'est pas des pigeons. On a des questions à propos du changement du service de fidélité, du système de fidélité chez MediaMarkt. Merci de nous rappeler au numéro qu'on va vous laisser hors antenne. Voilà, comme ça, le message est passé et on va revenir vers vous, Mathilde. Bah, peut-être qu'on va pouvoir quand même trouver une solution pour David. Et l'alerte du côté de David, elle est lancée. Je vous propose d'écouter REM, Shiny Happy People. C'est un peu nous, ça, non?
3: C'est un peu nous, Shiny Happy, Happy, Happy. C'est des people, en tout cas.
2: Ouais, people. Oui, on est des gens, et on est shiny, on est happy. Allez, REM sur Vivacité.
1: On
3: Ça va vous faire plaisir.
1: Ah,

0: R-E-M. C'est comme ça qu'on dit en anglais d'Angleterre. Oui, c'est
1: eye movement.
0: Oui, le truc des yeux, des mouvements des yeux là.
1: Rapid eye movement.
0: Ouais,
1: quand on est sur le point de s'endormir ou de rêver, il y a nos yeux qui vont très très vite et ça s'appelle le REM.
2: Ah, c'est un très beau nom de groupe.
0: Bah oui, Martin, on raconte des histoires sur les chansons sur Instagram. Bah, on peut raconter cette histoire là aussi, par exemple.
2: C'est intéressant. On apprend toujours des choses.
3: C'était vraiment très intéressant.
1: Aujourd'hui.
0: Oui, Julien est on fire ce matin. C'est peut-être d'avoir aidé les gens qui contactent le SPF Finance. On rappelle qu'il s'appelait Julien aussi, notre interlocuteur.
4: Mon identité.
0: Ouais. Bon, les amis, les pigeons radio, c'est déjà fini. On vous donne rendez-vous ce soir, rendez-vous 18h25 sur la Une. Et pour l'heure, on va retrouver Jérémy Baez pour Seul contre vous. Bonjour Jérémy.
5: Ça va les copains, on est prêts, on est en place.
0: Qui est le champion ce matin?
5: Oh, bah, c'est Estelle, elle s'accroche. 24e participation, je pense.
0: Ah, ah, c'est pas mal. Chapeau à elle, en tout cas. On vous suit avec grand plaisir. Et puis, on vous donne rendez-vous ce soir, 18h25 sur la Une.
5: Allez, à ce soir, Simon et toute l'équipe. Ciao, ciao.
0: Ciao.
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15: On est bien là. Bonjour tout le monde, excellente entre-midi. J'espère que vous allez bien, j'espère que vous avez la patate. Moi perso je suis assez en forme. Je commence à trouver mon rythme, là j'ai bien dormi mon Jordan cette nuit. Et donc me voilà tout requinqué pour passer deux heures de folie.
16: Et je le vois, mais en tout cas vous avez... oui. De toute façon il faut être en forme pour accueillir nos challengers, accueillir notre championne. Parce que vous le savez, dans ce jeu c'est Estelle Darlon qui est là depuis 24 émissions. Et bien c'est sa 24e aujourd'hui, elle a 3 950 € dans sa cagnotte. On lui souhaite les 4000 pour aujourd'hui. Mais pour ça, il faut les garder, Jérémy.
15: Exactement.
16: Et 4 challengers vont l'affronter. Alors, il y a encore de la place pour vous inscrire. Vous nous envoyez un petit WhatsApp. C'est le 0470 07 20 23. Ça, c'est le numéro WhatsApp de Vivacité. C'est gratuit. Si pas, vous envoyez challenger au 6003.
15: C'est bien noté. Et n'hésitez pas, si vous voulez simplement nous envoyer des petits messages, on les lira aussi avec grand plaisir. Il y a Matt qui est là aux platines de cette émission et qui va la réaliser, qui va nous balancer des petits sons. On sait quand c'est lui qui anime l'antenne aussi. Hein. Matt, c'est une véritable équipe sur Vivacité.
17: Énorme.
15: Ah, exactement, c'est énorme comme ce que notre championne est capable de nous réserver. Ce que je vous propose, c'est d'aller voir comment elle va cet après-midi.
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15: Elle accompagne nos après-midi, elle est avec nous, elle fait partie des meubles du studio de Vivacité, mais elle est bien installée chez elle. Elle s'appelle Estelle. Ça va Estelle ?
12: Ça va Jérémy, bonjour et bonjour Jordan et bonjour tout le monde.
15: Comment ça va chez vous, du côté d'Arlon ?
12: Ça va, écoutez, petite journée tranquille.
15: Qu'est-ce qui est prévu cet après-midi ?
12: Qu'est-ce que je vais faire cet après-midi ? Alors, j'ai de la confiture à faire.
15: Ah, voilà. Ça c'est important.
12: J'ai encore des quetches du verger de chez mes parents que je n'avais pas encore eu l'occasion de faire. Donc voilà, cet après-midi, c'est un peu de confiture. Et puis, et encore autre chose, mais je ne me souviens plus.
15: Ah, d'accord, je pensais que vous n'alliez pas vouloir nous le dire parce que c'était secret, ce qui pourrait très très bien ne regarder que vous d'ailleurs. Bon, dites, je vous ai écouté hier, comme tous les jours, sur la route du retour, et je me suis dit, ah, elle n'a pas encore franchi la barre des 4000 euros, notre petite Estelle. Ce sera peut-être pour aujourd'hui.
12: Non. Bah écoutez, on verra, mais c'est vrai qu'hier ils étaient très forts et donc j'ai dû. J'ai fait de mon mieux, mais voilà, c'est pas passé. Enfin, c'est pas passé si, je suis encore là aujourd'hui, donc je suis quand même contente de poursuivre l'aventure.
15: Mais c'était très chouette. Hier, vous m'avez même donné envie avec Jordan de faire des puzzles, vous voyez.
12: Ah,
15: vous parlez tellement de puzzles, etc., que je me suis dit à la maison, tiens, un petit 10 000 pièces, ça fait longtemps.
12: Ah, à 10 000, vous.
15: Ah, ah oui,
12: oui, tout de suite.
15: Oui.
12: Okay.
15: Mais vous savez, j'aime bien donc les puzzles ou même les Lego, parce que ça demande vraiment de complètement lâcher prise. On peut vraiment se vider la tête, c'est trop chouette, quoi.
16: Ok, pour une partie de Lego, j'irai, mais pas puzzle. Moi, je suis pas
15: team
16: puzzle.
12: Oh. Non. Genre, ben, ne dites pas, il ne faut jamais dire jamais.
16: J'ai pas dit jamais, j'ai dit que je préférais une partie de Lego.
15: Vous savez ce qu'on pourrait faire avec un puzzle, c'est qu'on fait une photo d'équipe, vous nous envoyez aussi une photo, championne, on l'imprime et on peut faire des puzzles sur base de photos. Et donc après, voilà, on pourrait reconstituer le puzzle de Seul contre vous, on fait un shooting avec Sarah aussi et tout, ce serait trop chouette.
12: Mais ça serait
16: si la productrice nous entend.
15: Ah bah oui, hein, Virginie, un petit puzzle 10 000 pièces.
12: Peut-être que 10 000, ça va rebuter beaucoup de personnes.
16: Ah oui, bah oui.
12: 500 ou 1000, ça suffira.
15: Oui, ou 20, hein, comme pour les enfants. Vous voyez, les grosses pièces, on voit tout de suite ce qui peut aller ensemble.
12: Oui. Bon, voilà. Chacun Jordan, ce sera bien pour commencer.
15: Oui, ouais, c'est vrai. Hein, c'est notre petit bougon du puzzle.
16: Ah, attendez, vous rigolez de moi ? Bon,
12: il faut pas du tout.
16: Ah, si, bah, tant pis. Vous m'avez provoqué. J'explique un peu. Donc, je viens d'appeler la championne et elle me dit bah voilà, hier, un petit coup de stress quand même parce qu'elle elle a
15: ça va balancer.
16: Attendez. Elle a gagné que 2 manches sur 4. Donc, elle dit que bah, les challengers, ils commencent à la connaître et du coup, ils performent très très bien. Et donc, je lui ai dit oui parce qu'en plus, on a eu un champion et maintenant j'ai retrouvé la somme et le prénom du champion. Il s'appelait Laurent de Morlanouais. C'était au mois de juin en 2025 et il avait 5125 euros dans sa cagnotte.
15: Ouais.
16: Et en fait, il a perdu la partie. Et donc, vous le savez, c'est le meilleur challenger ce jour-là qui est reparti avec l'autre moitié de sa cagnotte. Et donc, c'est Nicolas Defroy-Chapelle qui a commencé le lendemain avec 2500 euros. Comme quoi, tout est possible.
15: Ah oui, non, mais plus ça grimpe, évidemment, plus le risque est grand de tout perdre. Bon, Estelle, on n'a pas envie de vous faire peur à 12h35.
16: Non, pas du tout.
15: Loin de là. On va vous remettre en confiance. On va vous accueillir dans quelques instants pour la première manche. La roue est prête. Hein, on est prête à la lancer. Elle est prête à nous donner les deux premiers thèmes de la journée. Mais d'abord, une toute petite respiration. Voici Vianney, il est sorti de sa cabane, ça y est, et en plus il est jeune papa. Il nous offre ce titre d'or et d'étain.
16: Et aussi parrain de la Starac.
15: Et évidemment, comment ai-je pu l'oublier ? C'est parti, Vianney.

0: choix des mots de Vianney. Quelle écriture, quelle plume, Vianney, que l'on écoutait avec d'or et d'étain sur Vivacité.
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0: C'est toujours un plaisir vraiment de pouvoir animer ce jeu. Sarah reviendra demain, Jordan est toujours bien là. On a Matt qui est en régie et on a Estelle. Voilà, Estelle qui est dans son siège de championne, qui vous va très très bien. Il ne faut surtout pas changer de canapé tant que vous êtes dans l'émission, Estelle.
9: Mais oui, alors ça devient un petit peu une superstition en plus. Hein, je m'installe toujours au même endroit, voilà, donc... Ouais.
0: Attention, il faut bouger après. À partir de 14h30, il faut aller faire du sport, il faut marcher. Hein.
9: Oui. Ah oui, mais je bouge quand même entre chaque manche. Alors, vous savez un peu les coulisses, je ne reste quand même pas assise pendant 2 heures.
10: Ah, il faut manger, hein,
9: Jérémy. Je vais me faire un café. Donc, il y a quand même un peu de mouvement.
0: Ce que j'aimerais bien, c'est avoir une vidéo de chez vous quand les autres challengers sont occupés de jouer pour voir dans quel état vous êtes, si vous vivez vraiment les choses, vous voyez. Ça pourrait être très cool. Oui.
10: Bon. Hier, quand Christian a fait 16 sur 16, j'aurais bien voulu voir votre tête, en effet.
0: Il y a de la compète sur Vivacité, Estelle. Je vous propose une chose. Enfin, vous dites ça parce que vous êtes française, évidemment. On a lancé la roue. Elle est là, elle roule. Vous la stoppez quand vous voulez.
9: Et bah stop.
0: Ah bah stop, on y va. Ça s'appelait à notre Jordan.
10: Oui, générique des Looney Tunes.
0: Looney Tunes.
10: Ouais. Alors, on va parler dessins animés en général.
0: D'accord.
9: D'accord. Okay.

0: Cette chanson, on l'a déjà entendue. Hein. You can judge a book by its cover. On ne peut pas juger un livre à sa couverture.
1: Votre anglais est toujours aussi bon depuis hier. Hein.
0: Oui, merci, merci.
2: C'est dingue, ça.
0: C'est dingue, incroyable. On va parler littérature. Littérature.
1: Alors, okay, Estelle, alors, dessin animé ou littérature?
3: Ah, alors oui, c'est pas du tout le même univers, mais moi, j'ai quand même une grande passion pour les dessins animés. Donc, je vais prendre des dessins animés.
1: Ah, oui, j'étais sûre que vous alliez prendre littérature, le thème que personne ne prend sauf vous. Ben voilà, très bien.
3: Oui, ben entre les deux, quand même, je crois que... un peu plus stratégique aussi, on va dire, mais non, j'aime bien les dessins animés.
1: Eh bien, écoutez, voilà. Si ça peut vous faire plaisir, c'est votre, c'est votre choix. Vous avez la possibilité de choisir en tant que championne. 60 secondes, 8 questions. On va y aller pour cette première manche de ce jeudi. Accrochez-vous à votre canapé, ma chère Estelle. On est parti pour ce questionnaire dessin animé. Complétez la phrase culte de Buzz l'éclair dans Toy Story. Vers l'infini et...
3: au-delà.
1: Dans quelle série animée peut-on voir le Kamehameha?
3: Proposition.
1: Naruto, Dragon Ball ou les Tortues Ninja?
3: Ah, Dragon Ball.
1: Oui. Dans quel Disney retrouve-t-on les personnages de Megara et Philoclète?
3: Proposition.
1: Dans Vaiana, Lilo et Stitch ou Hercule?
3: Hercule.
1: Oui. Comment s'appelle le patron d'Homer dans Les Simpsons qui est propriétaire de la centrale nucléaire?
3: Ah, je ne sais plus, proposition.
1: Ned Flanders, Monsieur Burns ou Moo?
3: Monsieur Burns.
1: Oui. Quel studio japonais est à l'origine de Mon voisin Totoro?
3: Donc ça c'est Ghibli.
1: Oui. Dans Cars, comment s'appelle la voiture de course rouge, héroïne du film?
3: Proposition.
1: Maserati, Flash McQueen ou Max Ferrari?
3: Flash McQueen.
1: Oui. Quel personnage de dessin animé est accompagné de son chien Scooby-Doo qui est aussi son meilleur ami?
3: Famille.
1: Oui. Et dans La Reine des Neiges, comment s'appelle la sœur d'Elsa?
3: Elsa. Non, c'était l'autre.
1: C'était Anna.
3: Anna, oui, voilà. Surtout, c'était trop tard, je pense. Voilà.
1: Ça aurait été trop tard.
3: Oui.
1: Ça aurait été trop tard. On va faire le point dans quelques instants sur vos points. Le Kamehameha, vous voyez.
3: Ah, le Kamehameha, mais oui, bien sûr. Kamehameha.
1: Voilà. Vous êtes sur Vivacité, on parle de Dragon Ball.
0: Oh, on adore. Hein. Enfin, je sais pas, Jérémy, vous avez été bercé par Dragon Ball ou pas?
1: Non, moi, ça m'intéressait moins, perso. Voilà, c'était un peu moins ma came, sincèrement.
0: Ok, et vous, Estelle?
3: Oui, j'ai regardé, mais j'avoue qu'il y a eu beaucoup d'épisodes. Et les tout premiers, j'aimais encore bien, avec la quête des 7 boules de cristal. Après, c'est quand c'est devenu trop combat, et voilà, ça, j'aimais moins.
0: Oui, voilà. Comme quoi, 3 générations différentes, et ça a quand même traversé 3 générations différentes.
1: Ouais, attendez, quand vous dites 3 générations différentes, qu'est-ce que vous entendez par là?
0: Non, mais
3: vous êtes un peu pas loin de la même, mais voilà.
0: Mais,
1: merci.
0: Non, mais on n'est pas loin, mais on n'est quand même pas près non plus. Hein, je veux dire. Vous êtes... Attendez.
1: Le mec s'enfonce.
0: Vous, c'est 33 ou 34?
1: 34.
0: 34, on a quand même 5 ans de différence. Et 5 ans, au niveau des dessins animés, etc., je trouve que ça fait quand même.
1: On va passer à la suite, ça aussi, ça va faire la différence. Merci, Jordan.
0: Ouais, les trentenaires, c'est autre chose.
1: Bon, est-ce qu'il y a eu des erreurs dans ce questionnaire?
0: Non, il y a eu des demandes de propositions, voilà. Notamment pour Monsieur Burns.
3: Oh là là, oui.
1: Le patron d'Homer dans Les Simpsons. Oh, pinaise! Côte de porc.
4: Excellent.
0: Ah, vous le faites trop bien, Jérémy. Côte de porc.
1: Oh, pinaise. Côte de porc.
0: On va l'envoyer à Sarah. Comme ça, elle pourra travailler un peu son... Elle fait marge. Voilà, comme ça, vous savez.
1: Ah, on, on pourrait faire le couple des Simpsons. Ce serait marrant, ça.
0: Ouais. Okay. Ouais, bah écoutez, on fera ça.
1: Avec plaisir.
0: Ouais, les imitations ratées par les animateurs de Seul contre vous. Puis il y a eu.
1: Vous m'en voulez aujourd'hui, c'est pas possible.
0: Il y a eu Flash McQueen aussi. Et mais coup de vieux dans 3, 2, 1. Car c'est sorti le 6 juin 2006.
1: Ah oui.
0: Il y a 20 ans.
1: Ouf, ouais, ça fait un peu mal quand même.
0: Donc voilà.
1: Flash McQueen n'a pas pris une ride ni une griffe hein, d'ailleurs depuis, mais voilà, 2006, c'est impressionnant. Les points de notre championne, moi c'est ce que je veux savoir maintenant.
0: 10 points.
1: Tout le monde serait heureux, mais quand on sait quelles sont vos capacités, on se dit bon ben voilà.
3: C'est un peu voilà. J'ai dû me revenir pas tout de suite.
1: Non, écoutez,
3: besoin d'échauffement là.
1: Mise en route, pas de panique. Vous laissez surtout à notre premier challenger le thème littérature. Alors là, la moyenne, elle n'est pas du tout à 10 points. Hein, donc, on verra ce qu'il va nous sortir. On sera avec qui, Jordan ?
0: Avec Frédéric, il vient de Tilf.
1: D'accord. Eh bien, on ira du côté de Tilf dans quelques instants. Bonne petite marche. Réchauffez bien votre soupe, Estelle, et on se retrouve tout à l'heure. Ça va ?
2: À tout à l'heure.
1: Et oui, et tout ça sur Viva. À tout de suite.

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9: Une championne en mode diesel. Elle y va petit à petit. 10 points dans la première manche pour Estelle et notre premier challenger arrive.
10: Et c'est Frédéric de Tilf. Il a 56 ans. Il est commercial. Il y a un garçon. Ah non, il a 57 ans, pardon. Il est commercial. Il y a un garçon de 29 ans et il est passionné de cuisine.
9: Après 56 ou 57, ils font partie de la même génération. Hein.
10: Ouais.
9: Vous voyez ce que je veux dire.
10: Ouais.
9: Bonjour Frédéric.
11: Bonjour, vous allez bien?
9: Ça va très très bien et vous?
11: Oh oui.
9: Oh, bah c'est bien, bah oui, j'entends le soleil dans votre voix. Est-ce que ça va toujours aussi bien si je vous dis qu'on va jouer avec un thème littérature ou pas?
11: Non, mais je suis maudit chaque fois que je joue avec vous. J'ai eu littérature, people, qu'est-ce que j'ai encore eu? Mais tout ce qui ne me va pas. Donc,
9: ah, d'accord, voilà. Bah, faudra peut-être nous faire la liste de ce qui vous va. Comme ça, on verra si la roue peut de temps en temps vous faire plaisir. Bah non, mais c'est le hasard, évidemment. C'est okay, ça la difficulté
11: hasard,
9: de ce jeu.
11: Tout à fait.
9: Bon, bah, ce que je vous propose, Fred, c'est d'y aller comme ça. Tu vois, vous voyez, on ne va pas trop ressasser les pensées. On y va,
11: ah,
9: on
11: non,
9: fonce.
11: Non, on va voir, on est parti.
9: Et puis, on voit ce qui se passe. D'accord, on fait comme ça? N'hésitez pas à demander les propositions. Vous avez besoin.
11: Oui.
9: 60 secondes, top chrono. À quel auteur doit-on Germinal, qui raconte la misère de la classe ouvrière?
11: Zola.
9: Oui. Quelle autrice belge s'est fait connaître avec le roman La vraie vie?
11: Dicker.
9: Non. Dans quelle ville américaine se déroulent les chroniques d'Armistead Maupin, adaptées aussi en série?
11: Proposition.
9: San Francisco, Los Angeles ou New York?
11: New York.
9: Non. Quelle saison est évoquée dans le titre du dernier roman d'Olivier Norek, Les guerriers de... Une saison.
11: De l'automne.
9: Bah, bien essayé. Pour quel roman Yann Keufleck a-t-il reçu le prix Goncourt en 1985?
11: Ah, je sais, proposition.
9: Les noces barbares, l'amant ou les bienveillantes?
11: Les noces barbares.
9: Oui. Dans quel pays d'Afrique grandit Gabriel, le personnage du livre Petit pays de Gaël Faye?
11: Le Gabon.
9: Ah non. Et quelle autrice afro-américaine a écrit le roman autobiographique Je sais pourquoi chante l'oiseau en cage? Je sais pourquoi.
11: Oui.
9: Oui, exactement. C'était Maya Angelou. Mais oui,
11: on n'est
9: pas le seul à avoir cette réaction.
10: Ben, pour info, c'est une autobiographie qui raconte son enfance et son adolescence dans le sud des États-Unis.
9: C'est cela.
12: Oui.
9: Exactement, comme dirait Thierry Lhermitte. Bon, ça n'a pas été simple. Ça avait bien démarré avec Émile Zola, qui est l'auteur de Germinal. Ça, c'est une bonne réponse.
11: On serait resté par là. Maupassant, Zola.
9: Oui, mais le classique. Quoi. Les classiques, bon, quand on vous a demandé une saison pour parler des guerriers 2, c'était pas l'automne mais l'hiver, donc vous avez tenté votre chance, c'était bien vu.
10: Bah oui, de toute façon dans les trois propositions, on vous aurait proposé l'été, l'automne, l'hiver, donc vous avez bien fait de le tester. Hein. C'est pour les guerriers de l'hiver, c'est un ancien policier qui est devenu écrivain en fait tout simplement, et il est notamment connu pour ses romans policiers, il s'agit bien d'Olivier Norek.
9: Ouais, je sais pas si ça va vous donner, Fred, l'envie d'aller acheter le livre et de le lire, hein, mais pourquoi pas.
11: Pas du tout.
9: Ah, d'accord, au moins
11: Non, c'est bon.
9: Au moins, c'est clair. On parlait d'une ville américaine dans laquelle se déroulent les chroniques d'Armistead Maupin. C'était pas New York, bien essayé. C'était San Francisco. Ça raconte quoi, ça?
10: Ça raconte notamment la vie d'habitants d'un seul et même immeuble à San Francisco. Il y a plein d'histoires dans les immeubles.
9: Ah bah oui, d'accord. Bon, bah de là, en faire un livre, c'est très chouette. Si ça vous dit, les chroniques d'Armistead Maupin. Ça fait combien de points tout ça pour Fred?
10: Mais ça fait un total de 3 Tiens. Points.
11: 3 points. Ah oui, voilà.
10: Ouais, 3 points. Bah, alors,
11: bah, nickel.
10: Au moins, nickel. C'est la championne qui doit dire nickel parce qu'elle atteint enfin la barre des 4000 euros.
9: Bravo Estelle, 4000 euros, on la retrouvera dans quelques instants. Fred, franchement, faire 3 points sur un questionnaire littérature, c'est comme si on tapait un 10 dans un autre questionnaire. On va pas se mentir.
11: Oui, mais bon, au bout du compte, je n'ai que 3 points.
9: Oui, c'est vrai. Mais n'hésitez pas à retenter votre chance. Vous aimeriez bien tomber sur quoi comme thème la prochaine fois?
11: Géographie, histoire, cuisine, sport.
9: Oh oui, bon, ça reste musique. Assez large. Allez, revenez,
11: oui, voilà.
9: Revenez. Ça pourrait le faire. On vous dit à très bientôt. Merci en tout cas d'être passé sur Vivacité à nouveau.
11: Bonne chance à la championne.
9: Exactement.
11: Merci,
9: elle vous a entendu. Merci beaucoup. Belle journée. Voici Louise Barrault pour nous emmener vers 13h avec la chasse aux garçons. Ah, ça, la chasse aux garçons.

0: La voix de Louise Barrault sur Vivacité. On va se retrouver dans quelques instants avec Seul contre vous et avec les infos. Mais d'abord, voici la météo.
1: Bonne journée à tous. Cet après-midi, le ciel sera encore une fois bien ensoleillé sur tout le territoire. L'ambiance sera donc lumineuse, mais le soleil sera accompagné parfois de cirrus, quelquefois assez denses, bien plus denses qu'hier. Et donc avec ces voiles assez épais, le ciel pourrait sembler laiteux par moments et par endroits. On attend également quelques cumulus qui pourraient bourgeonner ici ou là sur le pays. Concernant les températures, elles sont en baisse par rapport à hier. On attend de 15 à 19 degrés, voire 20 degrés tout au plus le long de la frontière française. Ce soir et la nuit prochaine, le ciel se dévoilera au profit de très belles éclaircies nocturnes. La fraîcheur va donc revenir avec ce ciel clair. On attend de 5 à 11 degrés. Et un coup d'œil rapide pour demain, beaucoup de soleil du matin au soir avec des températures qui iront de 20 à 24 degrés.
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0: Excellent d'après-midi à l'écoute de Vivacité, merci d'être avec nous. Il est 13h, on s'informe, voici le journal de Delphine Vreux.
3: Nicolas Hulens avait-il prémédité son geste? L'accusé est soupçonné d'avoir abattu sa belle-mère en 2023 à Ohain dans le Brabant wallon. Une intelligence artificielle a réussi à s'immiscer dans des données du ministère australien de la Santé. Elle a escaladé les barrières de protection pour y trouver les réponses qu'elle cherchait. Ils sont moins souples et moins forts, mais plus endurants par contre. Nous éplucherons les conclusions du baromètre sur la condition physique des jeunes francophones. Bonjour, la longue lecture de l'acte d'accusation a commencé à la cour d'assises du Brabant wallon. Sur le banc des accusés, Nicolas Hulens, cet ancien agent de la Sûreté de l'État, est jugé pour l'assassinat de sa belle-mère, la baronne Myriam Lechien, abattue en mars 2023 à Ohain dans le Brabant wallon alors qu'elle quittait son domicile. Véronique Wez, avec Michel Servet, vous suivez ce procès. La cour d'assises replonge depuis ce matin dans les faits. Quelle est donc l'ambiance ?
4: Eh bien, l'ambiance est très particulière ici depuis ce matin. Nicolas Hulens est arrivé peu avant 8 heures, accompagné de quelques proches. Ses avocats Jean-Philippe et Quentin Mayence n'ont pas encore souhaité s'exprimer, mais la salle d'audience est comble. Cette matinée a été consacrée à la lecture de l'acte d'accusation et au récit des faits. Lors de la description de la scène de crime, des proches de la victime ont dû quitter la salle, submergés par l'émotion. L'avocate générale a aussi lu des témoignages reflétant les tensions familiales. La cour a fait part de l'expertise médico-légale également et de l'audition de Nicolas Hulens en 2023. Il y évoquait une colère de désespoir et non meurtrière. Il nie toute préméditation et explique la présence d'une arme par son ancien métier à la Sûreté de l'État. Alors cet après-midi, l'accusé sera entendu et pendant les prochains jours, la question de préméditation sera au cœur des débats car c'est elle qui distingue juridiquement le meurtre de l'assassinat, celui-ci étant passible de la réclusion à perpétuité.
3: Merci Véronique, en direct de Nivelles. À la Louvière, dans le Hainaut, une grève spontanée et des perturbations aujourd'hui dans la circulation des bus du groupe LeTech. Un bus sur deux n'a pas quitté ce matin le dépôt d'Oudin. Deux membres du personnel ont été agressés, un chauffeur a été giflé par un passager et un conducteur lui aurait été bousculé. La grève doit durer toute la journée. La Russie indique qu'elle va étudier l'invitation adressée par Donald Trump à son homologue russe Vladimir Poutine pour participer au sommet du G20 prévu en décembre aux États-Unis à Miami. Ce sommet va rassembler les dirigeants des principales puissances économiques mondiales et des pays émergents. Pour Moscou, aucune décision n'a encore été prise, insiste le Kremlin. Une intelligence artificielle d'OpenAI a piraté un site officiel australien. Elle s'est immiscée dans les systèmes informatiques du ministère de la Santé et cette intelligence artificielle a accédé à des données internes. Inacceptable, rétorque le gouvernement australien. Daniel Fontaine, expliquez-nous que s'est-il passé? Comment l'intelligence artificielle s'y est-elle prise?
5: Alors, l'incident s'est produit le 18 juin. OpenAI avait chargé un de ses modèles d'intelligence artificielle de faire des recherches sur les dépenses de santé australiennes. Un agent, IA, un logiciel autonome, n'a trouvé qu'une partie des réponses en ligne. Il a alors escalader la clôture, selon l'expression d'un ministre australien. Il a piraté la base de données du ministère australien de la Santé pour obtenir les données qu'il ne trouvait pas en accès libre. On ne sait pas si des données personnelles de patients ont été consultées. Nos modèles ont pris des mesures que nous n'avions pas prévues, reconnaît OpenAI, l'entreprise qui a lancé ChatGPT. Ces agents autonomes auraient ainsi accédé à plusieurs sites et services du gouvernement australien.
3: Et Daniel, est-ce que c'est la première fois qu'une IA pirate ainsi un site gouvernemental ?
5: Oui, c'est en tout cas le premier cas connu, mais les géants du secteur ont rapporté ces dernières semaines plusieurs incidents. Des agents autonomes sortent du cadre qui leur a été fixé. Ils se montrent capables de tricher, de mentir et de cacher leurs actions. Tout ça alimente évidemment l'inquiétude. Et puis l'Australie est furieuse contre OpenAI. L'entreprise a mis 3 mois à lui signaler qu'un site officiel avait été piraté.
3: Et l'enquête continue. Merci Daniel Fontaine pour ces explications. L'Allemagne enquête sur un homme de 105 ans. Il serait un ancien gardien d'un camp allemand où étaient envoyés des prisonniers de guerre durant la Seconde Guerre mondiale. Ce camp de la Seine a accueilli entre 180 000 et 200 000 prisonniers soviétiques. Pour le parquet de Dortmund, le centenaire pourrait avoir une responsabilité dans de nombreux homicides. Durant cette guerre, l'Allemagne a capturé plus de 5 millions de soldats russes, la moitié a péri dans les camps. Si vous avez un ado à la maison, quelle est sa condition physique? Il est sans doute moins souple. Sans doute aussi a-t-il un peu moins de force par rapport à d'autres jeunes testés il y a plus de 10 ans. 2000 élèves de l'enseignement francophone du pays ont participé à une grande enquête pour établir un baromètre de la condition physique. Ce baromètre est réalisé tous les 10 ans. Et Marie Mikkels nous en dit plus sur les résultats.
6: C'est la souplesse qui continue à diminuer progressivement à tout âge et depuis 1994. Même chose pour la force dans les mains, dans les doigts, la force de préhension manuelle. Par contre, ce qui va bien, ce qui progresse à nouveau, c'est l'endurance et la puissance des membres inférieurs. Dans ce club de foot pour jeunes, le Royal Football Club Saint-Michel à Bruxelles, l'entraîneur le constate tous les jours.
7: On le ressent sur le terrain, il y a un rythme qui est très très élevé. Et pour ça, nous, on doit travailler effectivement du physique, même sans forcément faire du vrai physique sans ballon, c'est physique avec ballon. Mais comparé à mon époque en tant que joueur, effectivement, les joueurs courent beaucoup plus maintenant qu'on courait auparavant.
6: Autre conclusion de ce baromètre, 83% des répondants pratiquent au moins un sport en dehors de l'école, tant les garçons que les filles. Stéphanie Vandenbroek entraîne des filles dans ce club de foot bruxellois.
8: Beaucoup de joueuses, par exemple de mon équipe, font du tennis, il y en a beaucoup qui viennent à vélo, qui font même de l'endurance, il y en a qui font des courses de temps en temps les week-ends, parfois elles enchaînent des courses et des matchs.
6: Si certains jeunes viennent en vélo pour s'entraîner dans ce club de foot, ce n'est pas une généralité, précise le baromètre. Puisqu'un jeune sur deux, scolarisé dans une école au faible indice socio-économique, ne possède pas de vélo.
3: Le sport encore avec du tennis, c'est la Belgique qui n'est pas parvenue à battre l'Ukraine en quart de finale de la Billie Jean King Cup. Les Belges, qui étaient pourtant menés à une victoire à 0 ce matin, sont revenus dans la bataille grâce à un exploit de Grete Minen dans le deuxième simple. La Belge, classée pourtant au-delà de la 200e place mondiale, a réussi à battre la numéro 7, Elena Svitolina, victoire en 3-7. Mais ensuite, la Belgique n'a pas réussi à reprendre le dessus dans le double décisif. Et c'est donc l'Ukraine qui passe en demi-finale de la compétition. L'Italie sera sa prochaine adversaire. Les Diables Rouges entameront leur campagne en Ligue des Nations demain en Italie. Mais la compétition reprend déjà ce soir. C'est droit. L'Allemagne affronte les Pays-Bas. La Norvège sera face au Danemark. Et le Portugal rencontrera le Pays de Galles. Le Portugal avec un certain Cristiano Ronaldo, toujours l'attraction sur un terrain. À 41 ans, le joueur ne pense toujours pas à la retraite. Il continue de courir derrière son objectif ultime, franchir la barre des 1000 buts marqués durant sa carrière. Et il en est à 979.
9: I had a, J'ai parlé avec le président de la Fédé et avec l'entraîneur. Ils comptent sur moi. Moi, je pense que je suis encore capable d'emmener cette équipe nationale vers ses objectifs. Et mon apport n'est pas seulement celui de marquer des buts. C'est aussi en dehors du terrain. Même si avec cette nouvelle génération, le point essentiel, le point le plus important, reste de marquer des buts en match et d'aider l'équipe à gagner.
3: Et voilà pour Cristiano Ronaldo. Le japonais Shin Ohashi a pulvérisé, lui, le record du monde du 200 mètres brasse en nageant la distance en 2 minutes 4 secondes et 83 centièmes. C'était lors des Jeux asiatiques à Tokyo. Record mondial pour un jeune nageur âgé de 17 ans à peine. Et voilà qui referme ces informations. Bel après-midi à notre écoute.
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0: Avant de jouer ensemble avec Seul contre vous, on file sur la E42. Bonjour Caroline Martin.
11: Bonjour.
0: Il y a un petit souci à Chéneux.
11: Oui, un accident qui s'est produit donc en direction de Bâtisse. Attention, le véhicule accidenté se trouverait au milieu des voies de circulation. Le passage est difficile.
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0: On est là, on est ensemble, il est 13h et bientôt 10 minutes, j'espère que tout va bien. Bon appétit si vous avez l'occasion de manger, j'espère que la matinée s'est bien passée. Si vous êtes à la moitié de votre journée, courage, courage, courage. Bon, il y a de la belle luminosité, Jordan, aujourd'hui ça va encore. Un petit peu plus de nuages qu'hier, mais... on va pas se plaindre, on est en septembre aussi.
13: Et on espère vous divertir hein, avec ce temps peut-être un petit peu maussade. Et vous vous dites, bon, allez, on écoute Vivacité, on va bien se marrer. Se marrer, oui, mais jouer aussi.
0: Évidemment.
13: Et pour ça, vous pouvez vous inscrire. 0470 07 20 23. Ça, c'est le WhatsApp de Vivacité. C'est gratuit. Hein, où vous nous envoyez un petit message, Challenger au 6003. Ça, c'est 1€ par message. Parce qu'il faut venir jouer avec nous pour combattre la championne et essayer d'avoir la moitié de sa cagnotte.
14: Mais dis-moi pas que c'est pas vrai.
0: Mais ben, si, je te jure. Et comment 10, 3, voilà les points à l'issue de la première manche. Avantage à Estelle que l'on va retrouver dans quelques instants. Ben oui, parce que 4 000 euros, c'est fait. Hein. On verra dans quelques instants comment elle a accueilli cette nouvelle. Elle est en train de terminer peut-être sa tartine là, à ce moment-ci.
13: Oui, à mon avis, elle l'a bien accueillie. Enfin voilà, je veux dire, 4 000 euros, vous vous rendez compte?
0: Vous imaginez, vous êtes en train de boire votre soupe et puis hop, hop, voilà, 50 euros en plus.
13: Eh ben, on lui demandera parce qu'on lui a pas encore demandé ce qu'elle comptait faire avec son argent.
0: D'accord, ok. Oh, ça fait beaucoup. Allez,
13: beaucoup
0: à tout de suite
13: de
0: sur Vivacité. Dans les prochaines secondes, Pleurer en dansant, c'est le nouveau titre d'Oshi qui arrive dans vos oreilles.

0: Pleurer en dansant, c'était Oshi sur Vivacité, un extrait de ce qui sera son futur album qui sortira le 9 octobre prochain et qui s'intitulera Allô Docteur.
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0: On est là, on est avec vous, il est 16h et bientôt 17 minutes. J'espère que tout va bien, on le disait, on va accueillir à nouveau notre championne. Ça va Estelle?
13: Oui, ça va, oui, super.
0: Ben voilà, ça fait 4000 euros, bravo.
13: Mais c'est magnifique, merci.
0: Ben, oui, quand même, vous allez faire quoi, Jordan, se poser la question avec cet argent?
13: Ben, j'ai pas encore réfléchi, en fait. Non, enfin, c'est décevant, hein, mais
0: ben
13: je sais
0: pas
13: quoi vous dire.
0: Ben non, il n'y a pas de souci.
13: Parce qu'en fait, voilà, ça augmente un peu tous les jours. Ah si, j'avais dit un truc, c'est que j'allais... Parce qu'il faut faire du sport, c'est quand même important. Voilà, voilà pour plein de raisons que je ne vais pas citer là, que vous connaissez, et je voulais m'acheter un rameur. Parce que sinon, à la maison, je ne fais pas grand-chose et qu'il va être l'hiver. Et voilà, je me suis dit que ça serait une bonne chose avec cette cagnotte-là de pouvoir m'acheter ça.
0: Oh bah
13: sinon, je
0: ne
13: le ferai pas.
0: Oh bah
13: voilà.
0: Là, vous pouvez acheter le rameur et l'aquarium pour mettre de l'eau dedans et ramer dans l'aquarium. Hein, je veux dire,
13: oui,
0: 4000 euros, ça va, Jordan.
13: Oui, c'est un début, voilà. Oui.
14: Allez, on est large.
0: Le rameur, les rames, tout ce qui va avec, bien évidemment, pourquoi pas. Peut-être oui, une ça. Salle de sport, hein, tout court, hein, des haltères, un vélo aussi.
13: Oui. Ah bah alors là, si je dois faire une annexe pour mettre tout ça, j'aurais pas assez quand même. Hein.
0: Ah mais, bon. Ouais. Mais vous êtes toujours dans le game, vous êtes toujours là, donc c'est très bien.
13: C'est
0: et le game continue sur Vivacité, on est parti, on lance la roue et c'est à vous de l'arrêter quand vous le souhaitez.
13: Stop.
14: Oh, oui, cette virgule, vous la connaissez. Hein. Donc, une manche blind test, donc, c'est-à-dire un blind test pour le vous, championne, et un blind test aussi pour le challenger, mais pour l'heure, vous devez faire d'abord le choix des thèmes.
0: Alors, quels sont-ils, ces thèmes-là, Jordan, à vous de nous le dire. On sait qu'on va parler de la fête de la Fédération Wallonie-Bruxelles, avec notamment...
15: Bon, aux Bruxellois.
14: Donc vous entendez.

0: Attention que s'il y en a deux, un seul suffit. Comme ça, vous avez les règles complètes.
1: Alors, okay. Vous voulez de l'évasion avec la mère ou les artistes qui seront présents demain au rendez-vous à Grand Place?
2: Je crois que je vais quand même prendre la mer.
1: D'accord,
2: oui.
1: Très bien.
2: Voilà. Bon, je sais que je laisse un thème un peu plus fermé, mais tant pis parce que ça me paraît peut-être plus international. On va voir, voilà, c'est un peu entre
1: peut-être,
2: les deux. J'ai pas été voir qui était là.
1: Ah,
2: donc je sais pas, c'est un petit problème pour moi.
1: Écoutez, enfilez votre maillot, sortez la crème solaire, les lunettes, vous vous mettez sur votre transat, vous fermez les yeux, vous entendez ce bruit de mer. Il est là, il arrive, et le questionnaire aussi. N'hésitez pas à demander les propositions, Estelle, si vous en avez besoin. Bien évidemment, 8 extraits, 60 secondes, c'est parti.
2: Laurent Voulzy.
1: Bonne réponse.
2: Proposition.
1: Billy Ocean, Billy River ou Billy Seaside?
2: Billy Ocean. La mer. Charles Trenet.
1: Oui.

0: Kid Noise.
1: Bien joué.
0: Serge Gainsbourg. Ah, c'est qui ça? J'ai fait l'amour avec la mer. Proposition.
1: Jeanne Mas, Véronique Jeannot ou Lio?
0: Véronique
1: Jeannot. Oui, c'est une bonne réponse. On est à la fin de ce blind test. Encore une fois, il n'y a pas d'erreur. Hein. Quand vous ne savez pas trop, quand ça ne vous revient pas, il y a les propositions oui. Et c'est juste derrière, Estelle. Oui. Bon, ben voilà, je pense avoir compté 14 points sur ce blind test, mais c'est notre maître du jeu qui va bien sûr confirmer tout ça.
2: Oui. Vous faites ça très bien, vous n'avez pas pris l'eau. Voilà.
1: Oh là là là là.
2: Vous avez surfé sur la vague.
1: J'ai sorti mon tuba. Et voilà. Bon bah écoutez, bon, on va se refaire ce petit plaisir. 14 points évidemment, c'est top. Après les 10 que vous aviez marqués dans la première manche. Vous voyez, ça fait du bien. Mais rien qu'imaginer d'entendre ça. Fermez pas les yeux si vous êtes au volant hein, les amis évidemment. J'espère que vous avez prévu des petites vacances qui arriveront prochainement. On va revenir sur ces différents titres Estelle. Notamment sur celui de Laurent Voulzy avec Belle Île en Mer.
0: Ouais.
1: Un classique.
0: J'adore, oui, je parle pas hein, parce que je trouve ça très beau. Ah, mais
1: je n'ose pas parler non plus.
0: Non plus. Oui.
1: Calogero et Passy étaient avec nous aussi, face à la mer. Bonne réponse donc. Vous avez demandé les propositions pour ce titre aussi de Billy Ocean. L'amour fait mal sans toi, c'est ce qu'il nous chante.
0: Bon, je ne connaissais pas hein, cette chanson.
1: Mais voilà, Love Really Hurts Without You, le son de Billy Ocean. Et puis là, on va prendre le temps aussi de profiter de cette voix incroyable de Charles Trenet.
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1: C'est magnifique aussi, hein, ça. On a Mathieu en régie qui se fait des petits kiffs et qui met des petits sons de mer
2: ouais,
1: en plus. Hein.
2: C'est ça, il manquerait plus qu'un concours d'imitation de la mouette. Quoi.
1: For sure.
2: Ah ben, y a Macron qui vient nous dire bonjour. Voilà.
1: For sure. On avait les filles du bord du mer aussi qui étaient là avec Arnaud. Allez, Estelle, on chante.
0: Non.
1: Soin.
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1: Vous avez retrouvé Kid Noise également.
0: Oui.
1: C'était pas spécialement simple, hein.
0: Non, c'est revenu loin. Et j'ai pas le titre par contre.
2: Vous avez déjà vu un singe en mer, vous? Non, mais allez, sérieusement. Que des singeries tout ça.
1: Le titre de la chanson, c'est Ocean pour Océan.
0: Oui,
1: vous voyez, voilà, le son de Kid Noise. Mm-hmm. Normalement, c'est lui qui a mixé celui-là. Serge Gainsbourg était là aussi avec. Si, Sex and Sun. Bon, c'est la base, hein, finalement. Si on avait ça, on serait déjà bien. Hein. Non, mais c'est vrai. Mais rien que la mer, c'est déjà pas mal.
2: Ouais.
1: Oui. Vous ajoutez le soleil, alors là, franchement, c'est incroyable. Et puis si d'aventure, bon ben voilà, si vous ajoutez du sexe. Bon.
0: Si on a son amoureux avec, c'est encore mieux.
1: Exactement. Et puis Véronique Jeannot, j'ai fait l'amour avec la mer. Voilà, bah, c'est une image. Hein.
0: Du coup.
1: Oui, la transition
4: est peut-être dans un domaine plus délicat, je pense.
5: Plus intime, dirais-je même.
6: C'est certain, nous n'avons pas à divulguer cette impression.

0: problèmes personnels, cela ne nous regarde pas.
1: Mathieu s'amuse en régie, vous l'avez compris, notamment, et vous amusez avec les blind tests. 14 points, bravo Estelle.
2: Merci beaucoup.
1: Bon, ben.
2: Ah, bah, ça va. Oui, non, je suis assez contente. Parce que j'ai jamais fait des super scores en blind test. À chaque fois, il y a toujours un ou deux artistes que. Voilà, mais donc là, c'est bien. Je pense que c'est mon meilleur score en blind test.
1: Ah, bien, top. Écoutez, ce qu'on va faire, c'est que vous notez, et vous êtes tout à fait honnête avec nous, le nombre de points que vous allez faire sur les artistes de la Fédération Wallonie-Bruxelles, qui va passer après, avec Sébastien, qui sera notre challenger. Et vous nous dites après combien vous avez fait. D'accord ? On fait ça ?
2: Si vous voulez, ça marche. Oui.
1: Allez, super. À tout à l'heure, Estelle.
2: À tout.
1: On vous retrouve avec beaucoup de plaisir après Robbie Williams. Allez, rock DJ. C'est parti. Vous êtes sur Vivacité.

0: Jams sur Vivacité avec Rock DJ. 24 points, c'est le total pour l'instant d'Estelle, notre championne. L'équipe des Challengers n'a que 3 petits points pour l'instant, mais ils doivent encore jouer, bien sûr, cette deuxième manche. On sera avec qui dans un instant, Jordan ?
1: Et donc, ce sera Sébastien de Marlois.
0: Magnifique, tout ça arrive juste après ceci.
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0: Et on prend toujours autant de plaisir, que ce soit Sarah ou moi ou Jordan. Franchement, on en parle très souvent, la chance d'être avec vous pendant 2 heures en journée là sur Vivacité. Bah d'ailleurs, c'est pas compliqué, à chaque fois qu'on arrive, on a la banane.
1: Ouais, c'est vrai.
0: C'est vrai, hein.
1: Ouais, on a quand même un chouette boulot, c'est vrai. Vous avez tout à fait raison. D'ailleurs, Jess vous remet le bonjour via WhatsApp. Elle est contente que vous soyez là.
0: Ah bah écoutez, bah c'est réciproque. On est content d'être là avec vous et que vous soyez là surtout. Sinon, on n'a pas de raison d'exister.
1: Ah,
0: on
1: non.
0: Dit toujours, on partage ces moments ensemble. Vous nous rappelez la thématique qui va concerner notre challenger.
1: Alors, ce sera un blind test avec des chanteurs et chanteuses qui seront présents au grand rendez-vous de la Fédération Wallonie-Bruxelles qui aura lieu demain.
0: Très bien. Et nous allons jouer avec Sébastien.
1: Oui, Sébastien de Marlois, il a 46 ans, il est facteur dans la région de Rochefort, il aime bien manger, d'ailleurs, s'il pouvait aller au resto tous les jours, il le ferait.
0: Bon, ça c'est bien vrai, est-ce que c'est pour ne pas faire la vaisselle? On va lui demander. Coucou Sébastien.
7: Bonjour.
0: Ça va?
7: Oh, ça va très bien.
0: Bon, et aller au resto tous les jours, avouez, c'est juste pour pas faire la vaisselle, non?
7: Oh, bah, non, j'ai la vaisselle, elle s'appelle Audrey, c'est ma femme.
0: Non, Seb. Allez, en 2026, on peut plus dire ça. Bon, elle va bien.
7: Non, mais... c'est pour rire, non.
8: Mais bien sûr.
0: Mais je sais, je vous taquine aussi. Qu'est-ce que vous aimez dans la vie à part faire la vaisselle?
7: Mais la vaisselle, ça me dérange pas tant que ça, en fait. Donc, ça va. Je vais dire, voilà, j'ai pas seulement ce passion, je m'intéresse un peu à tout, en fait, et sans vraiment me passionner pour quelque chose.
0: D'accord. Donc, tous les thèmes d'un blind test, par exemple, ça vous aimez aussi? Vous en faites de temps en temps ou pas?
7: En fait, je suis assez nul.
0: Ah, d'accord. Bon, bah, oui. Comment dire? Écoutez, il n'y a pas de bon moment pour commencer à être bon.
7: Ça peut être aujourd'hui.
0: Ben oui.
7: On ne sait jamais, avec un peu de chance.
0: Est-ce que vous écoutez un petit peu Vivacité? Pourquoi cette question?
7: Tous les jours.
0: Mais alors voilà, alors, on fait un blind test game avec des chansons qui passent aussi sur Vivacité, ça il faut se le dire. Donc oui. Vous avez déjà un avantage, voyez?
7: Oui, les chansons je les reconnaîtrai sûrement, mais vous dire le chanteur c'est autre chose.
0: Écoutez, au pire il y a les propositions, pas de pression.
7: Oui, voilà.
0: Sincèrement, mettez pas la pression. On va donc jouer avec des interprètes à retrouver, des interprètes qui seront demain, vendredi, en direct sur la Grand Place de Bruxelles pour les fêtes de la Fédération Wallonie-Bruxelles. D'accord? On est parti ensemble?
7: D'accord.
0: Vous écoutez les extraits, et si vous ne savez pas, vous criez « Proposition !» et on vous les propose.
7: Ok.
0: Allez, c'est parti mon bon Seb, bon courage.
7: Proposition.
0: Julien Doré, Eddy de Préto ou Pierre Demar?
7: Julien Doré.
0: Ah non.
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7: Proposition.
0: Lynn Oshie ou Mentissa?
7: Mentissa.
0: Oui.
7: Position.
0: Alison de Roof, Essila ou Lou Sen de Yakuza.
7: Alison de Roof.
0: Non.
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7: Proposition.
0: Noé Préchoff, Delta ou Tibbs.
7: Noé Préchoff.
0: Oui.
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7: Proposition.
0: Marine, Pomme ou Marguerite.
7: Marine.
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7: Encore malade.
0: Oui.
7: Proposition.
0: Olivia Stone, Olivia Rock, Olivia Pierre.
7: Olivia Stone.
1: Ouais, malheureusement, je peux pas l'accepter.
0: Crah, j'ai même pas entendu le gong, moi, avec la musique.
1: Bah oui, si, si.
0: Là, non, c'est vous le maître du jeu. C'est...
1: Oui, oui, malheureusement, je peux pas l'accepter.
0: D'accord, très bien.
1: Mais c'est bien, bien, bien joué,
7: Jérémy. Ça change pas grand-chose.
1: Non, ça, non, vous avez raison.
0: Non, bah, vous seriez... De toute façon, vous êtes le meilleur challenger, je pense, si j'ai bien compté. En tout cas, jusqu'ici.
1: Ouais, vous avez bien compté, Jérémy. Ça fait un total de 4 points. Du coup, vous êtes meilleur challenger du jour. Ça, c'est la bonne nouvelle. La bonne nouvelle pour la championne, c'est 50 euros en plus dans sa cagnotte. 4050 euros.
0: Bon, bah écoutez, on va se les refaire quand même, Seb, ces différents morceaux, parce que c'était pas Julien Doré, mais Pierre Demar qui chante ce. Si je pense à vous,
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7: Ah oui.
0: Ouais. C'est une chanson un peu coquine hein, quand on écoute les paroles, franchement.
1: Mais oui, je viens.
0: Ça monte. Monte et je pense à vous. Alors tout n'est peut-être pas dans le bon sens, si vous voyez ce que je veux dire, mais bon, en attendant.
1: Normalement, c'est. Oui, il faudrait faire un remix, vous avez raison. Je pense à vous, ça monte, je viens. C'est ça que vous vouliez dire.
0: C'était Pierre Demar, c'est surtout ça que je voulais dire. Il y avait même Tissa qui était avec nous aussi, avec Balance.
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1: Oh, je l'adore.
0: Elle a tout. Cette femme a tout. La voix, le charisme. Elle est magnifique.
1: La gentillesse.
0: La gentillesse. Ah non, Menti, ça c'est une crème. Il y avait Essila aussi qui était avec nous. C'était pas Alison de Roof, écoutez, Seb. Alors c'est pas simple, parce qu'elle était avec nous dans le 8-9 ce matin. Elle était notre invitée, elle nous en parlait. Le titre que vous entendez, c'est Trauma Show. Ça fait partie de ce qui sera bientôt son nouvel album. Donc voilà, elle nous en a parlé ce matin dans le 8-9.
7: Ah ouais, en plus j'ai écouté le 8-9 donc.
0: Ah ben voilà, c'était ce titre-là qu'on a écouté ensemble.
1: Mais disons
0: ce matin.
1: Qu'on la connaît grâce à l'Eurovision notamment, hein, avec Dancing on the Ice.
0: Exactement, et elle avait fait The Voice Belgique avant ça. C'était donc Essila. Écoutez ce son, c'est celui de Noé Préchoff.
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1: Bonne réponse de votre côté.
0: Avec prière de ne pas déranger. Lui aussi était notre invité, c'était mardi. Si vous êtes un fidèle auditeur ou téléspectateur du 8-9, Marguerite chante Les filles, les meufs.
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0: Voilà pour le son de Marguerite, ancienne élève de la Star Academy. Et puis bravo pour Grand Corps Malade. Bon, le slam.
7: C'était pas compliqué ça.
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0: Il sera là aussi demain, hein, donc sur la Grand Place de Bruxelles, ça c'est chouette. Et puis Olivia Stone est là aussi.
1: Moi je suis jaloux. Vous l'avez eu cette semaine dans le 8-9.
0: Elle est venue hier, c'était hier. Elle est absolument...
7: Oui, je l'ai entendu aussi. Elle est
0: adorable, mais quel artiste.
1: Et quel personnage, moi j'adore.
0: Franchement, elle est super, elle a le flow, elle a tout ce qu'il faut. Elle garde aussi cette sensibilité, elle est très très proche des gens. Olivia Stone, c'est du belge. N'hésitez pas aussi à aller les soutenir, elle sera là demain sur la Grand Place de Bruxelles. On a un petit bonus apparemment... Seb nous dit Matt en régie, puisque vous êtes facteur, vous devriez reconnaître ceci, c'est ce qu'il dit.
13: Voilà le facteur, son petit air est affranchi.
0: Un bon petit Bourville.
7: Ah, c'est toujours bon, ça, Bourville.
0: Voilà, un point bonus pour vous. Vous avez reconnu Bourville. Allez, bravo en tout cas pour ce blind test. Ça nous fait 4 points et on rappelle le rendez-vous de demain, Jordan.
1: Bah oui, parce que en dehors de tous ces artistes formidables qu'on vient d'entendre, on y ajoute aussi Anouk, Loïc Notet. Ce sera une soirée festive, 100% gratuite. Vous l'avez dit, Jérémy, accessible à tous, à vivre soit sur la place ou en direct sur RTBF La Une ou RTBF Ovio à partir de 20h25. L'événement mettra à l'honneur le 7e à l'occasion des 130 ans du cinéma en Belgique. Ce sera présenté par nos copains Joël Scorilst, Walid et Cathy Meulen. Et alors cette année, il y aura un dispositif inédit qui permettra aux personnes sourdes et malentendantes de vivre pleinement cet événement festif. Donc vous voyez, la RTBF pense à tout le monde.
0: Ouais, c'est absolument génial. Il y aura des émissions aussi en direct, bien sûr, sur Vivacité demain. Émission qui sera notamment animée par Bruno Tumers, qui aura l'occasion à son micro d'avoir des artistes et notamment Anouk. Ah, franchement, voilà, Anouk, Loïc Notet.
1: Il est jaloux.
0: Je suis pas jaloux parce que j'irai demain. Voilà, pour voir et applaudir tous ces magnifiques artistes. On vous applaudit aussi, Sébastien. Merci d'être passé sur Vivacité.
7: Merci beaucoup.
0: Bonne journée et bonne tournée demain.
7: Merci.
0: À notre
7: merci
0: facteur
7: beaucoup,
0: de Rochefort. Ciao, ciao. C'était super sympa. Bon, ben, avantage pour notre championne qui mène 24 à 7 pour l'instant. Ouais. Elle est dans un fauteuil, c'est le cas de le dire.
1: Ah, ben, on peut même dire que cette manche, elle est passée comme une lettre à la poste.
0: Pop, pop, pop, pop, pop et gring. Allez. On se retrouve dans un instant pour la suite. Voici Mickey. Ça pique un peu quand même.

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3: 13h43, vous êtes sur Vivacité. Bonne route si vous êtes dans la voiture ou ailleurs. Bon appétit si vous êtes à table. Estelle, vous êtes où? Vous faites quoi? Oui. Dites-nous tout.
4: Dans mon canapé. Ah. J'ai fini de manger ma petite tartine. Et voilà, je me suis réinstallée pour vous écouter.
3: C'est très bien. Vous auriez fait combien sur le questionnaire d'avant, sur le blind test du challenge?
4: Écoutez, j'aurais eu besoin quand même de quelques propositions. Donc là, j'avais compté...
3: Oui, donc vous avez fait un bon choix, puisque vous, avec votre choix du blind test mère, vous avez fait 14. Très, très bien. Bon, découvrons tout de suite, sans plus tarder d'ailleurs, les deux nouveaux thèmes de cette troisième manche. À vous de jouer.
4: Top.
5: Alors, News. Avec... Alors, je suspecte les techniciens de mettre des extraits en anglais rien que pour travailler mon anglais.
3: Time is running out.
5: Oh, le temps file. Et comme le temps file, ça fait partie de notre histoire en fait. Et
3: d'accord,
5: donc, ce sera un questionnaire sur l'histoire.
3: Ah, mais il en a fallu du temps pour nous amener sur l'histoire. Très bien.
5: Ça va, oui, non, je ne perds pas. Et ça, c'est le générique de la série d'Eric. Et donc, vous l'aurez compris, petit question... Frédéric.
3: Et elle a de l'humour, notre championne.
5: Et donc, ce sera un questionnaire série.
3: D'accord. Histoire ou série? À vous de choisir.
4: Allez, série.
3: D'accord. D'accord pour aujourd'hui. Vous allez peut-être revenir demain. C'est tout le mal que l'on vous souhaite. Questionnaire série, on est parti ensemble. Oui. 60 secondes, 8 questions comme toujours. Les propositions sont disponibles. Ma chère Estelle, c'est parti pour ce questionnaire. Dans quelle célèbre série Luke Perry jouait-il le rôle de Dylan?
4: Beverly Hills.
3: Quelle actrice joue le rôle de Raphaël dans la série française Astrid et Raphaël?
4: Ah, je ne sais pas, proposition.
3: Audrey Fleurot, Cécile Bois ou Lola Dewar?
4: La deuxième, Cécile Bois?
3: Non. Quelle série a fait connaître Wentworth Miller dans le rôle de Michael Scofield?
4: Prison Break.
3: Oui. Dans quelle série Bernard Lecoq joue-t-il le mari d'Annie Duperey?
4: Notre belle famille?
3: Non. Quelle série imaginée par Roberto Saviano retrace les activités de la mafia à Naples?
4: Proposition.
3: Gomorra, Suburra, Cosa Nostra.
4: Gomorra.
3: Oui. Comment se prénomme l'apprentie sorcière dans la série du même nom?
4: Samantha.
3: Ah non. Comment s'appelait le commissaire dans Les Brigades du Tigre?
4: Proposition.
3: Valentin, Marnet ou Laurier?
4: Valentin.
3: Oui. Et complétez le titre de cette série, suite d'Hélène et les garçons, Le Miracle de...
4: L'amour.
3: Bravo. Oh, ça me stressait ce gang-là, ce temps. Et puis, il y avait quelques petites erreurs, donc on a senti qu'il ne fallait pas perdre le fil. Ça va, Estelle?
4: Oui, ça va, mais je pense que j'ai tapé à côté, là, pour certains.
3: Ça arrive.
4: Notamment, l'apprenti sorcière, je crois que j'ai confondu avec Samantha
3: Oops,
4: ma sorcière bien aimée.
5: Exactement, ça c'est,
4: voilà, c'est ça. Alors que c'est Sabrina, je pense.
5: Sabrina, l'apprentie sorcière. Voilà.
3: Oui, on peut pas toujours taper juste.
5: Sabrina qui est cette adolescente, qui découvre ses pouvoirs magiques à l'âge de 16 ans.
3: Bon, voilà. Pour le reste, il y a aussi eu cette série avec Bernard Lecoq qui joue le mari d'Annie Duperey, dites-nous.
4: Mais c'est un truc avec la famille quand même.
3: C'est une famille, c'est une famille formidable.
5: Notre
4: une
5: belle famille.
4: Formidable, oui, c'est ça. Oh là là.
5: Ouais, ça, donc... vous pensiez à la vôtre, notre belle famille.
4: une famille formidable. Trop sûr de moi.
3: Ça arrive. L'actrice qui joue le rôle de Raphaël dans la série Astrid et Raphaël, Cécile Bois, c'est Lola Dewar.
4: Okay.
3: Elle joue une commandante de police dans cette série-là.
5: Ouais, elle fait même équipe avec Astrid Nielsen, qui est une documentaliste autiste jouée par Sarah Mortensen.
3: Bon, voilà. Alors,
4: Là, pas de regret. Okay. Bon, voilà. Ça, je connaissais pas.
3: Voilà, vous avez tapé à côté, mais si vous ne le saviez pas, c'est pas grave. Combien de points pour Estelle?
5: Il y a quand même 3 petits points qui sont venus s'ajouter après les mauvaises réponses. Donc, ça fait quand même un total de 8 points.
4: Okay.
3: Ah oui.
4: Bon. Bon. Ouais, bon.
3: Ouais,
4: c'est la moyenne, c'est la moyenne.
3: Oui, et puis pour l'instant, l'équipe des Challengers est à 7 sur les deux premières manches. Donc, il n'y a pas le feu au lac, comme on dit. Mais on verra, il n'y aura peut-être pas 50 euros supplémentaires dans cette troisième manche que vous n'allez peut-être pas remporter.
4: Pas de stress,
3: c'est la digestion de la tartine, Estelle. faut être tranquille par rapport à ça.
4: Voilà, oui.
3: Allez, on vous met en pause quelques instants. Oui. Ressourcez-vous, vraiment. Recentrez les bonnes énergies et tout va bien se passer pour vous. Ça va ? On se dit à tout à l'heure ?
4: Ça va. À tout à l'heure.
3: Tout à l'heure, Estelle. Bon, qui est devant, évidemment, 10 points dans la première manche, 14 dans la deuxième, 8 dans celle-ci. Et quelle est l'identité de notre prochain challenger ?
5: Et c'est une challengeuse. Elle s'appelle Caroline, elle vient de Liège. Si vous voulez faire comme elle, si vous avez envie de vous inscrire, jouer. Et puis au pire, ça mènera à rien, mais au moins vous aurez passé un bon moment. Non, mais je veux dire, vous n'allez pas devenir meilleur challenger ou champion.
3: Non, mais
5: si on s'inscrit,
3: ça mène à quelque chose d'office.
5: Exactement. Vous serez rappelé pour jouer avec nous. Je rappelle que c'est le 0470 07 20 23. Ça, c'est le WhatsApp de l'émission. Ou sinon, vous envoyez un petit message challenger au 6003. Mais ça, c'est 1 euro par message.
3: Picobello, il reste encore une place évidemment pour tout à l'heure, il restera un challenger, venez au moins on rigole, ça c'est déjà la très très bonne nouvelle. Nous on revient juste après ceci pour la fin de cette troisième manche, à tout de suite.
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3: On est là, on est ensemble, on continue évidemment de jouer, de faire connaissance. Et donc, vous nous disiez il y a quelques instants, Jordan, que nous allons désormais jouer avec...
5: Avec Caroline de Liège, elle a 42 ans, elle travaille dans une mutuelle, elle a deux enfants et lorsqu'elle aime faire quand elle a un peu de temps libre, c'est des jeux de société, des puzzles et les balades.
3: Encore des puzzles, comme vous dites. Moi, je dis puzzle.
5: Ah, mais je déteste ce mot, j'arrive jamais à le dire. Puzzle.
3: Parce que vous savez l'écrire seulement.
5: Bah oui.
3: Dites-nous.
5: P-U-2-Z-L-E, bah oui. Et comme il y en a beaucoup, S.
3: Exactement, ben voilà.
5: Non, mais je sais l'écrire, mais je sais pas le
16: Merci
5: dire.
16: Merci de rien.
5: Quand on fait de la radio, c'est quand même bien de savoir le dire. On va lui demander. Caroline,
3: Coucou Caro.
17: Oui, bonjour.
3: Tout va bien, vous dites comment ? Vous dites puzzle, vous dites puzzle ?
17: Ah, moi je dis puzzle.
3: Ah ben voilà, puzzle. Avec E-L à la fin, vous voyez ?
5: Puzzle, ok. Ben, ça va, je vais le noter autrement alors.
3: Et comment vous allez, tiens, cet après-midi ?
17: Ah ben très bien, un peu stressé.
3: Non, il faut pas. Ah non. Bah après, c'est normal. Mais franchement, il faut pas. On se met complètement à l'aise. Est-ce que vous aimez l'histoire ?
17: J'aime l'histoire.
3: Ah, mais ça doit déjà vous déstresser. Vous allez hériter d'un questionnaire histoire, Caroline. C'est bien.
17: J'aime l'histoire, mais pour savoir si je vais y répondre.
3: Ah oui, ça c'est autre chose. Évidemment. Je comprends votre raisonnement. Qu'est-ce que vous aimez dans la vie ?
17: Ma famille.
3: C'est une excellente réponse. Là, ça, c'est deux points directement sans proposition. Impeccable. Vous avez flairé le bon coup. Bon, on va y aller donc pour ce questionnaire histoire. Vous nous entendez bien ? Tout est bon ?
17: Tout est bon.
3: Ça, c'est du coup, ça c'est super. On est parti. S'il y a le moindre doute sur l'histoire, vous dites proposition. D'accord, Caroline ?
17: D'accord.
3: Attention, on va lancer ce chrono de 60 secondes. Dans 3, 2, un top. À quel pays est souvent associée Mère Teresa, pays où elle est d'ailleurs décédée ?
17: L'Inde.
3: Oui. Qui a été le premier à porter le titre de tsar de Russie ?
17: Opposition.
3: Ivan le Terrible, Vasily l'Aveugle ou Fédor Ier ?
17: Ivan.
3: Oui. Lors de l'explosion de la première bombe atomique, quel physicien a dit « Maintenant, je suis la mort, le destructeur des mondes » ?
17: Composition.
3: Albert Einstein, Stephen Hawking ou Robert Oppenheimer ?
17: Robert Oppenheimer.
3: Oui. Qui était l'épouse du roi Louis XVI ?
17: Proposition.
3: Catherine de Médicis, Anne de Bretagne ou Marie-Antoinette ?
17: Antoinette.
3: En quelle année le Titanic a-t-il été mis en service ?
17: Proposition.
3: 1906, 1912 ou 1918 ?
17: 1912.
3: Bien joué. Quelle ville d'Égypte est fondée par Alexandre le Grand en 331 avant Jésus-Christ ?
17: Proposition.
3: Le Caire, Khartoum ou Alexandrie ?
17: Alexandrie.
3: Quelle célèbre porte toujours debout fut le symbole de la division de la ville de Berlin entre 61 et 1989 ?
17: Proposition.
3: Halle, Nuremberg, Brandebourg.
17: Brandebourg.
3: Ah, vous aviez dit quoi ?
17: Brandebourg.
5: Non, ben oui, c'est la bonne réponse. Mais non, malheureusement.
3: After the gong.
5: Yes.
3: Après le gong. Ok.
17: Bon.
3: Ben oui, ça, malheureusement, parfois j'essaye parce que je le regarde, je lui fais des yeux doux, mais ça ne passe pas. Il est intransigeant et il a raison, puisque ben, c'est comme ça avec tous les
5: monde,
3: candidats.
5: Oui, ben
3: exactement,
5: oui.
3: C'est votre rôle et il n'est pas toujours simple. Ça nous fait combien de points pour Caroline ?
5: Ben, bien joué parce que. Ben, on va pas revenir sur la dernière question, mais bien joué parce que vous avez fait un total de 7 points, vous n'avez pas fait d'erreur. Et donc, ce qui fait que vous avez. Vous avez presque battu la championne.
3: Oui, super, elle, vous l'avez bien amenée.
5: Oui, vous avez presque. Voilà. Mais elle a fait 8 points, vous avez fait 7 points, vous êtes quand même pas très très loin.
3: Ouais, et du coup, comme quoi ça se joue. Et pourtant, on a été vite, hein. Il y a parfois eu un petit peu de temps de réflexion, ça se joue sur la dernière question. Bon, ben, c'est comme ça. On va revenir sur les différentes réponses qui ont été données. Il n'y a pas eu d'erreur, en fait.
5: Ah non, pas du tout. Il y a eu première question en réponse directe. Et puis après, on a demandé les propositions. Et vous avez bien fait, hein.
3: Oui, absolument.
5: Vous avez bien fait. C'est ce qui fait maintenant que vous êtes la meilleure challengeuse du jour. Ça, c'est la bonne nouvelle.
3: Bravo pour ça. Donc, si jamais Estelle se dit, bon, à un moment donné, moi, je les aime bien, là, les asticots sur Vivacité, mais moi, j'aimerais bien prendre ma liberté entre midi et demi et 14h30, paf, vous êtes là. Voilà.
17: Ah ben voilà, un petit message à Estelle, surtout ne les dites pas.
3: Voilà, ben elle vous entend évidemment puisqu'elle reste à l'écoute. Merci d'être passée, Caroline. Revenez quand vous voulez, c'était très chouette.
17: Avec plaisir, merci beaucoup.
3: Je vous souhaite une belle journée à l'écoute de Vivacité. Il est 13h55 et bientôt 30 secondes, Jordan.
5: Oui.
3: On va se mettre un petit peu de musique. J'ai envie que ça bouge. That don't impress me much. Je le fais pour vous.
16: Oui, oui.
3: C'est Shania Twain.

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1: Ah, elle a su donc nous faire bouger, Shania Twain, avec Dan Don't Impress Me Much. Bon, si ça ne l'impressionne pas, ouais, quand même, le niveau de la champagne m'impressionne un petit peu, j'aime bien vous l'avouer. Seul contre vous revient évidemment après les infos de 14h qui arrivent. On va continuer de jouer ensemble, mais on va d'abord s'informer. J'espère que vous passez un excellent jeudi après-midi. Merci d'être avec nous.
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8: Bonjour à toutes et tous. Ouverture d'un procès très médiatique ce matin devant les assises du Brabant Wallon. Celui de Nicolas Hulens, accusé d'avoir tué sa belle-mère le 29 mars 2023. La journée d'aujourd'hui est consacrée à la lecture de l'acte d'accusation. La question de la préméditation est au centre de ce procès. Les questions d'argent aussi. La famille Hulens est l'une des plus riches de Belgique. Nicolas Hulens reprochait à sa belle-mère de dilapider l'argent de son père. Il reconnaît l'avoir tué, mais affirme qu'il n'a pas prémédité son acte. Vaste opération anti-drogue cette semaine dans les provinces de Limbourg et du Brabant flamand. 18 lieux ont été perquisitionnés et les services de police ont découvert 2 cultures de cannabis actives à Wellen et Oudtshoorn avec un total de 1300 plants. Les inspecteurs ont aussi saisi 300 000€ en cash, 11 kilos de cannabis et 1,5 kg de cocaïne. 10 personnes ont été interpellées. À la Louvière, dans le Hainaut, une grève spontanée, des perturbations aujourd'hui dans la circulation des bus du groupe LeTec. Au niveau du dépôt d'Oudin, un bus sur deux est à l'arrêt, 2 membres du personnel ont été agressés, un chauffeur a été giflé par un passager et un conducteur, lui, aurait été bousculé. La grève doit durer toute la journée. La Pologne dénonce un acte de sabotage, un incendie s'est déclaré dans une station de communication par satellite Starlink, utilisée par la Pologne et l'Ukraine. Cet acte de sabotage a été délibérément conçu pour mettre la station hors d'usage, a dit le ministre polonais des Affaires étrangères, et perturber l'accès à Internet de diverses institutions, y compris l'armée ukrainienne. Le Kremlin va étudier avec attention l'invitation faite par Donald Trump à son homologue russe Vladimir Poutine de participer au sommet du G20 prévu en décembre aux États-Unis. Un geste qui ne passe pas inaperçu 7 ans après sa dernière apparition en personne au G20 et plus de 4 ans après le début de l'invasion à grande échelle de l'Ukraine. Une invitation hautement symbolique à laquelle la Russie n'a pas encore officiellement répondu. Et puis au tennis, la Belgique est éliminée en quart de finale de la Coupe Billie Jean King par l'Ukraine après sa défaite 6-3-6-3 lors du double. Avant cela en simple, Grete Minen avait pourtant créé l'exploit en battant l'Ukrainienne Elina Svitolina, 7e joueuse mondiale. Voilà pour les infos, merci d'être avec nous.
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10: Et on reparle de cet accident qui s'est produit sur le 42 à hauteur de Chaineux avec une chaussée qui a été dégagée, mais vous perdez toujours une vingtaine de minutes pour l'instant vers Bâtisse. Et puis on nous signale aussi un véhicule en panne sur le 19 à hauteur de Feluy en direction de la France. C'est un minibus qui se trouve à cheval entre la bande d'arrêt d'urgence et celle de droite. Attention, la situation est dangereuse.
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1: On est là, on est ensemble encore pour une petite demi-heure. On a une dernière manche à jouer avec Estelle, notre championne, bien sûr, et avec notre dernier challenger aussi de cette journée. Il s'appelle comment, celui que l'on retrouvera tout à l'heure? Est-ce que vous pouvez déjà nous le dire? Est-ce que vous l'avez sélectionné?
13: Oui, je l'ai. Il s'appelle Nicolas.
1: D'accord. Et il nous vient d'où, Nicolas?
13: Je vous donnerai les infos plus tard.
1: Ah ok, d'accord. Ah, vous essayez de garder des choses pour vous, sacré Jojo. Bon, très bien, j'espère que vous allez bien en cette belle journée en plein après-midi, 14h04. On fait un petit point sur les scores avant cette dernière manche. 32 pour Estelle, qui est notre championne depuis 24 émissions maintenant. Et 14 points pour l'équipe des Challengers. Il y a 4100 euros, si je ne dis pas de bêtises, dans la cagnottas.
13: Mais je vous le confirme, parce qu'elle a remporté les 3 premières.
1: Plutôt pas mal. Remportera-t-elle la quatrième? C'est tout le suspense qu'il reste évidemment dans cette dernière demi-heure d'émission. Ce qu'on va faire, c'est se faire un petit Teddy Swims, toujours super sympa. Vous nous le prononcez, le titre de cette chanson, Jordan?
13: Mr. Know-It-All.
1: Exactement, Mr. Know-It-All. C'est celui qui sait tout, vous voyez? Allez.
13: Ah, mais c'est moi en fait.
1: Exactement.
13: Ou la championne plutôt. Non, la championne.
1: Teddy Swims, à tout de suite.

0: Le son de Teddy Swims sur Vivacité. Dans quelques instants, on joue ensemble.
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0: On est là, on est ensemble jusqu'à 14h30 pour Seul contre vous. En ce jeudi, on a encore deux thématiques à vous dévoiler. Enfin, c'est pas nous, c'est la roue. Et ça dépend aussi de notre championne, à quelle puissance elle l'a fait rouler, cette roue. Bah oui, bah, il faut pouvoir la stopper au bon moment.
12: Ah oui,
0: et tout
12: oui,
0: ça
12: oui.
0: Fait la diff. Hein.
12: Bah, pour rappel, il y a déjà littérature qui est passée, histoire, blind test, série. Enfin voilà, c'est ouais. Déjà des bons gros thèmes en moins.
0: Ça, c'est clair. Et pour l'instant, tout se passe bien. Estelle, vous êtes devant avec 32 points. L'objectif, c'est d'aller chercher 50 euros supplémentaires aussi.
13: Exact.
0: Voilà, donc ouais. On va lancer la roue et puis vous la stoppez, vous le savez, quand vous voulez. C'est vous qui avez oui. Les clés.
13: Eh bien, stop.
0: Décidément. On en parle de la mer aujourd'hui.
12: C'est Crétonnerre qui nous chante Perdu en mer. Alors tout à l'heure on a eu un blind test sur la mer et là c'est un questionnaire sur la mer. En fait comme c'est la journée mondiale de la mer aujourd'hui, eh bien on a décidé de vous proposer ce genre d'exercice. Enfin en tout cas la roue. Elle est célébrée chaque année le dernier jeudi de septembre. Comme ça vous savez.
0: C'est la fête des mers.
14: Encore. Ça fait beaucoup là non ?
12: Un drôle. Drôle c'est la fête des mers. Ah ouais non très très drôle Jérémy.
0: Voilà. Bon ben thématique suivante.
15: Allez l'actualité. L'actualité, casquette de l'actu là, l'actualité n'attend pas.
0: Madame, monsieur, bonsoir, bienvenue dans votre journal. On va parler actu j'imagine.
12: Absolument, alors il y a du bon et du moins bon.
0: Oui, ouais. Dans mes blagues ou
12: Non, vos blagues ça va, elles sont vraiment bien. Elles sont vraiment bien aujourd'hui, je sais pas.
0: Bon, je suis inspiré.
12: C'est à force du cactus. Hein,
0: dans le 8-9 tous les matins, c'est clair. Voilà. Bon, est-ce qu'on part sur la mer ou est-ce qu'on part sur un thème actualité, Estelle ?
13: Je sais pas trop, je suis pas très au fait de l'actualité, j'avoue, ces derniers temps, donc je vais tenter la mer.
0: D'accord.
13: J'ai un peu de points d'avance, j'aime pas la géo, mais bon,
0: Aïe. Le plongeon, on prend une bonne respiration,
13: voilà,
0: et là c'est de l'apnée pendant 60 secondes en fait.
13: Exactement, oui.
0: Bon, j'espère que les vagues ne seront pas trop hautes. Ouais,
13: j'espère voilà. Aussi, bon, que écoutez, je vais pas plonger.
0: De toute façon, sans trop de pression,
13: c'est pour ça.
0: Le disait. Bon, d'accord, très bien. Allez, questionnaire sur la mer, c'est la journée mondiale aujourd'hui de ce qui nous fait tellement de bien quand on peut l'écouter et la regarder. Oui. Pouvoir respirer l'iode. Bon, allez, cesse de plaisanterie, 60 secondes, top chrono. Si vous vous baignez à Saint-Tropez, Estelle, dans quelle mer êtes-vous ?
13: La Méditerranée.
0: Oui. Dans quelle mer se trouve la Jamaïque ?
13: La mer des Caraïbes.
0: Ah ben c'est correct. Quelle mer sépare l'Italie de la Croatie ?
13: La mer Adriatique.
0: Pas mal. Quelle est la mer la plus salée du monde ?
13: La mer Morte.
0: Oui. Selon son nom, de quelle couleur est la mer qui borde le Soudan et l'Arabie Saoudite ?
13: Rouge, la mer rouge.
0: Oui. Sur quel continent se trouve la mer d'Aral ?
13: En Asie.
0: Oui. Comment s'appelle la mer qui sépare la France de l'Angleterre ?
13: La Manche.
0: Et comment s'appelle la plus grande mer du monde avec 5 millions de kilomètres carrés?
13: Proposition.
0: Mer des Philippines, mer d'Arabie ou mer de Tasmanie?
13: La dernière?
0: Ah bah non, c'était non, la mer des Philippines, bien essayé, mais je ne savais pas non
13: la
0: plus.
13: La mer des Philippines, ça existe?
0: Oui, et Jordan va même nous dire qu'elle existe bien et qu'elle est plutôt impressionnante.
13: Je ne connaissais pas du tout.
12: En fait, elle est plus grande donc que la Méditerranée. Hein. Elle couvre environ 5,7 millions de kilomètres carrés.
0: Mais j'avais jamais entendu parler de la... Enfin, en tout cas, de la superficie. Mer des Philippines, j'avais déjà entendu. Mais la superficie, 5 millions de kilomètres carrés. Bon, fallait bien que vous, voilà, vous trébuchiez dans l'eau à un moment donné, quand même.
13: Ah, oui, c'est ça.
0: C'était sur la dernière question. Mais pour quelqu'un qui ne connaît pas trop, enfin, en tout cas, qui n'aime pas trop la géographie,
13: je veux dire,
0: le nord, le sud, l'air... Et vous êtes pas mal, hein?
13: Oui, ça va.
12: Enfin, pas mal. Quand on dit pas mal, c'est pas mal comment?
0: Dans le jeu, 14 points, si j'ai bien compté.
12: Oui, on a bien compté. Enfin, évidemment que c'est pas mal.
0: C'est même magnifique.
13: Bon, ça fait un total.
12: Ça fait plus ou moins 46 points. Alors, plus ou moins.
0: Ça fait pas plus ou moins, ça fait totalement 46 points.
12: On est bien d'accord.
0: Ah, bah oui, puisque 34 plus 12. C'est, voilà.
12: 46.
13: Oui,
0: Mais bravo. Donc, la seule petite erreur, c'était cette fameuse mer des Philippines. Vous savez où aller la prochaine fois.
13: Oui.
4: C'est la mer Noire.
0: Non, c'est pas la mer Noire, c'était la mer Rouge.
13: J'ai hésité. Franchement, quand c'est vous avez dit pour la mer Rouge, j'ai revu les pays et je me suis dit non, ça c'est la mer Rouge. Je m'attendais à ce qu'il y ait quand même la mer Noire dans les questions et non. Mais donc voilà, c'est ça. Il a fallu un peu réfléchir.
0: C'est pas question pour un champion ici, hein. Cette célèbre scène, la mer Noire.
4: C'est la mer Noire.
0: Et répondait la mer Noire à chacune des questions. C'était absolument hilarant. Bon, et finalement, il est tombé sur la bonne réponse au moins une fois. Bon, 14 points. Alors, ne nous dites pas ça maintenant, mais 14h27, tout à l'heure, on vous retrouve et vous allez nous dire si vous allez rester ou pas demain. Parce que la partie, vous l'avez gagnée. On ne sait pas encore avec quel montant de cagnotte. Ça, c'est le petit suspense qui reste. Ça va ?
13: Je réfléchis, oui.
0: Réfléchissez bien et à tout à l'heure.
13: À tout
0: à l'heure. Jordan, on va se connecter avec qui ? Avec Nicolas, il est toujours bien là. Il ne l'a pas dit, non, finalement, je ne viens pas.
12: Non. Et il est facteur, donc...
0: Ok, et il vient d'où? Parce que vous n'avez pas voulu répondre à ma question tout à l'heure.
12: Il vient de Moucron, il a 43 ans.
0: En fait, vous aviez perdu la fiche avec l'info.
12: Mais non, pas du tout, je l'ai devant les yeux. Vous doutez encore de moi?
0: Pas du tout, mais j'aime vous taquiner par contre, et ça changera pas.
12: Ça marche bien, ça marche
0: ça
12: bien.
0: Ça va? Allez, on se retrouve dans quelques instants, voici Florent Pagny. Justement, savoir aimer, c'est important. Et si vous aimez les gens, dites-leur. Voilà, gardez pas ça pour vous, ça fait du bien. C'est pas grand-chose et ça fait du bien. Allez Florent, c'est à toi.

0: Florent Pagny avec Savoir Aimer, ce qui nous amène vers la dernière manche de ce jeudi dans Seul contre vous.
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0: le courrier.
1: C'est Henri Dess qui chante ça.
2: En tout cas, c'est très très chouette.
1: La chanson du facteur. Bah, il fait des super chansons pour les enfants, Henri Dess. Bah oui, c'est quoi, c'est la journée mondiale des facteurs aujourd'hui en fait.
2: Non, je crois pas, mais en tout cas, il nous écoute et ça fait plaisir. On va accueillir Nicolas qui a 43 ans. Vous l'aurez compris, il est facteur, mais il est facteur en France.

0: La deuxième fois que je participe à celle contre vous, la dernière fois, je pense que j'avais participé contre Alain de Laudeleur et j'avais fait 6 points.
1: Allez, bon, écoutez, on va essayer de faire mieux, du coup. Mais le questionnaire, c'est actualité. C'est pour ça que je vous demandais si vous écoutiez les infos sur Vivacité.
0: Oui, voyez. ça arrive. Hein.
1: Bon.
0: Comme je suis branché Vivacité,
1: C'est très très bien d'être branché Vivacité. Faites la promo en France aussi. Allez leur dire d'écouter Vivacité quand même. On est chouettes, nous, les Belges.
0: Ah, c'est clair que vous êtes chouette.
1: Voilà, on est très content de vous avoir, Nicolas. Thème actualité, vous la suivez bien, vous aimez bien ce thème ou vous auriez aimé autre chose?
0: Un tout petit peu, mais bon, c'est bien. Félicitations à la championne qui réussit un très beau parcours depuis quelques jours.
1: Ah oui, ça c'est le moins que l'on puisse dire. Elle nous impressionne encore tous les jours, Jordan, c'est vrai. Hein.
2: Oui, 24e participation aujourd'hui. C'est vrai qu'on reçoit énormément de messages très gentils de la part de nos auditeurs qui nous disent « Ah, mais on aime bien notre championne actuelle. Elle est sympa, elle a une bonne voix, etc. » Et c'est vrai que, il faut le dire, ça lui fait plaisir et ça peut aussi la booster dans ses points et dans ses performances.
1: Bon, oui, vous allez pouvoir, on va vous engager, Nico, pour aller lui porter tout le courrier qu'on reçoit pour elle. On va aller lui porter quand même à Arlon. Hein.
0: Et en plus, on a un point commun, on est français expatriés en Belgique.
1: Ah, voilà. Mais exactement, c'est vrai que notre championne aussi nous vient de France, mais bon, on est tellement bien en Belgique à un moment donné. Enfin, surtout sur Vivacité, hein. On est bien d'accord. Bon, on va jouer avec ce questionnaire actualité, vous êtes prêts?
0: Oui.
1: La camionnette est à l'arrêt?
0: Oui.
1: Alors c'est magnifique, vous avez 60 secondes, Nicolas, pour jouer. Voici les questions. De quel groupe Catherine Ringer était-elle la célèbre chanteuse sur le titre Marcia Baila?
0: Rita Mitsuko.
1: Oui. Quel aéroport belge a subi de grosses perturbations à cause d'une grève chez Skies?
0: Charleroi.
1: Quel pays pourrait devenir membre associé de l'Union européenne suite à une proposition d'Ursula von der Leyen?
0: Proposition.
1: Les États-Unis, le Canada ou le Mexique?
0: Le Canada.
1: Oui. Quel carburant atteint quasi les 3 euros le litre en France?
0: Le diesel.
1: Ah, oui. Une dizaine de cas de ce virus transmis par les moustiques ont été recensés en Belgique. Quel est son nom?
0: Proposition.
1: Le virus du Nil, le Zika ou la dengue?
0: Le virus du Nil.
1: Oui. Quel lac nord-américain a été rebaptisé lac d'Amérique par le gouvernement Trump?
0: Proposition.
1: Lac Ontario, le lac Michigan ou le lac Supérieur?
0: Lac Michigan.
1: Non. Comment se nomme la personnalité à la tête du Conseil des ministres en Italie?
0: Proposition.
1: Giorgia Meloni, Giorgia Fresa, Giorgia Citrus.
0: Giorgia Meloni.
1: Oui, mais là, malheureusement, c'est bien après le gang, donc ça ne pourra pas être comptabilisé. Mais c'était plutôt pas mal, hein. On sent que vous la suivez, cette actu, là, tout de même.
2: Bah, c'est vraiment... Oui,
1: oui. Non,
2: vous le sentez comment?
0: J'ai déjà battu mon record, je pense.
2: Bah oui, hein, je crois. Hein,
1: c'était 6.
2: Ah bah oui, c'est fait. Donc, vous avez battu votre record et en plus, vous êtes le meilleur challenger du jour. Vous avez fait un total de 8 points. Bravo à vous. Donc
1: pas
2: ça, c'est la bonne nouvelle. Alors, la championne avait remporté la partie. Hein, donc, elle est à 46 points, tandis que les challengers sont à 22. Elle a 4150 euros dans sa cagnotte. À savoir que si elle décide de partir, ce sera vous, notre nouveau champion, à partir de demain.
1: Ouais, ça va encore falloir rester un petit peu connecté pour le savoir, Nico, mais elle a 200 euros pour cette journée, elle a remporté toutes les manches. Bon, si jamais elle s'en va, Estelle, vous êtes disponible demain pour jouer?
0: Oui, on s'arrangera.
1: Bah oui, entre Français, écoutez, voilà, hein, pas de problème.
2: On se passe, ouais.
1: Alors, on passerait la couronne.
2: On se passe le titre.
0: Mais bon, je serais pas déçu si elle garde sa place, elle le mérite amplement.
1: En tout cas, c'est super gentil de votre part. C'est très sportif, très fair play. Et puis la décision lui revient. On va se connecter avec elle d'ici quelques instants pour connaître sa décision. Merci Nico et bonne suite de tournée.
0: Merci.
1: À très bientôt. N'hésitez pas à revenir sur Vivacité. C'est toujours un plaisir de vous entendre. On va écouter Cameron Whitcomb avec Kingdom of Fear, le royaume de la peur. Et puis, on saura si Estelle reste. On s'en va.

0: son de Cameron Wincombe sur Vivacité.
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0: Et suspense. Suspense, suspense, suspense. 14h27. Restera ou pas? Ça, c'est la question. 4150 euros dans sa cagnotte, Estelle. Moi, j'ai le sentiment, alors, ne dites pas quoi tout de suite, mais qu'un jeudi, quand on a 4150 euros, on n'arrête pas, parce que demain, c'est vendredi. Et vous connaissant, on va aller jusqu'au bout de la semaine. Ça, ce serait mon raisonnement. Mais je n'ai pas du tout 4150 euros entre les mains, vous voyez. Et je n'ai pas du tout envie de perdre la moitié. Donc, quelle est votre décision? Vous connaissez les règles.
2: Oui, oui, tout à fait. Ben, écoutez, voilà, c'est en effet toujours un petit moment où on se dit, faut-il s'arrêter, faut-il continuer, mais quand même l'envie de jouer est plus grande que la peur de perdre la moitié de ma cagnotte, donc je reviendrai encore demain.
0: Vous serez là demain. Voilà.
3: Sarah, elle sera contente de vous re-entendre.
2: Et ben voilà.
0: Vous allez terminer la semaine avec Sarah et avec, et avec Jordan. Moi, je vous écouterai dans la voiture, comme chaque jour, quand je ne suis pas à l'animation. Ça va, Estelle. Moi, je vous souhaite le meilleur. Alors, on se croisera peut-être un jour, qui sait, mais en attendant bravo et merci aussi d'être celle que vous êtes. C'est très très chouette de passer ces après-midi avec vous, sincèrement.
2: Ah bah merci beaucoup Jérémy, j'ai apprécié votre intérim, voilà.
0: Eh bien super, je vous remercie, je vous souhaite une très très belle après-midi, mais restez connectés parce qu'il vient d'arriver dans ce studio. Alors moi j'ai la chance de le voir, d'avoir très très proche de moi. Allez, c'est un ambassadeur de la chaîne, Philippe Jognon, s'il vous plaît.
4: Salut Jérémy. Quelle belle surprise.
0: Ça va, Phil?
4: Vous n'allez pas revenir demain alors que l'auditrice revient demain?
0: Non, mais moi j'écoute.
4: Vous la plantez
0: aussi, c'est bien. Non, mais non, Sarah revient, Phil.
4: Ah, bah oui, c'est vrai. Je croyais que vous lui posiez un lapin. Mais vous serez là demain matin.
0: Dans le 8-9.
4: Ah bah évidemment, comme tous les jours.
0: On va aller se reposer un
4: petit peu.
0: Et
4: après, chaque émission, on vous demande si vous revenez demain dans le 8-9.
0: Oui, et là,
4: vous dites chaque fois oui.
0: D'accord. Mais c'est comme vous êtes toujours là.
4: Mais c'est toujours là, effectivement.
0: On va parler de quoi dans les ambassadeurs aujourd'hui?
4: De beaucoup de choses. La semaine des arts vivants, on va rejoindre Pascal Laroche. On va reparler des Wallos qui se poursuivent encore dans la région de Jean-Blou. Plein de choses intéressante. Voilà, vous serez là jusqu'à d'une plaine de jeux pour les adultes aussi.
0: Ah ouais, pour
4: ouais,
0: les adultes.
4: Soyez à l'écoute pour en savoir plus.
0: Genre une balançoire.
4: Une balançoire.
0: Des toboggans.
4: Imaginez ce que vous voulez, Jérémy.
0: Ah ben là, j'imagine une fameuse balançoire, je vous le dis. Bon, Jordan, on va y aller aussi.
4: Bah, allez-y, on y va. Allez, bonne fin d'après-midi à tous les deux. Retour du jeu donc demain à partir de 12h30. Seul contre vous, les ambassadeurs démarrent dans quelques secondes.
0: Bonne journée.
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4: Excellent après-midi, je suis ravi de vous accueillir. C'est reparti jusqu'à 17h avec le meilleur des régions, comme on le fait tous les jours, tous les après-midi sur Vivacité, avec toute la joyeuse équipe pour vous proposer, pour réaliser cette émission, avec Simon qui est aux commandes à la Réal aujourd'hui, avec Anne-Françoise aussi. Jeudi, on se balade dans les provinces. Pascal Laroche est avec nous. Bonjour Pascal.
7: Bonjour Philippe.
4: Vous êtes en province de Liège, Pascal, ça va bien. Et c'est vrai que vous nous intriguez, Jérémy aussi, on se posait des questions. C'est quoi cette histoire de plaine de jeux pour adultes?
7: Bon, alors j'ai deux questions à vous poser. Oui. Est-ce que vous avez plus de 18 ans, Philippe, d'abord?
4: Attendez,
7: c'est le plus important.
4: Laissez-moi
7: plus
4: vérifier, je prends ma carte d'identité. Ah bah oui, ça passe tout juste. Ça passe tout juste.
7: Et alors le plus important, est-ce que vous avez gardé votre âme d'enfant?
4: Bon, ça, c'est évident.
7: C'est important, ça.
4: 7 ans.
7: Alors, vaut mieux ici parce qu'on est en direct d'Aouen, figurez-vous, à 10 minutes de Liège. Et nous sommes chez Difool. Alors Difool, pour vous et moi, parce qu'on a un background.
4: Radio.
7: On connaît plein de choses sur la radio. Difool, c'est un animateur de la radio.
4: Des années
7: en France,
4: 80, c'est
7: mais c'est
4: une
7: pas
4: star,
7: du tout ça.
4: Hein.
7: Oui, tout à fait. Non, ici, c'est un immense terrain de jeu, figurez-vous, qui s'appelle Difool, mais c'est réservé aux grands enfants. Imaginez, 1500 mètres carrés pour courir, grimper, sauter, viser, lancer et surtout rigoler. On mélange le sport et le parc d'attractions avec plus de 25 activités. Il y a un mur d'escalade, il y a des trampolines interactifs, il y a une piscine à balles, il y a du basket arcade, un mur interactif, il y a des jeux de réflexes, il y a même une bataille de polochons. Mmh. C'est ce que c'est, les polochons.
4: C'est une sorte de peluche, non? C'est ça?
7: Bah oui, c'est ça, coussins, oui, on se balance des coussins, voilà, c'est ça tout à fait à la figure. Et pas besoin d'être un grand sportif, le principe c'est surtout de bouger sans vraiment avoir l'impression de faire du sport. Donc aujourd'hui, avec les ambassadeurs, on a décidé de retomber en enfance, Philippe, et je sens que je vais mouiller ma chemise.
4: D'accord, mais on l'espère, en tout cas on va vivre ça en direct, on va partager comme toujours ces moments très inattendus avec vous jusqu'à 17h dans les ambassadeurs. Bienvenue Pascal, dans quelques minutes, dans 3 minutes, Teddy Bear aussi, avec Chaussures Roses, et dans la programme, on a Queen aussi, Radio Gaga.

0: Télibère avec les chaussures roses. À partir de demain jusqu'au 4 octobre, la RTBF sur toutes ses plateformes va consacrer toute une semaine spéciale aux arts vivants. On va en parler déjà ensemble dans Les Ambassadeurs après ceci.
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0: On va parler durant toute une semaine d'art vivant sur Vivacité, entre autres. Les arts vivants, ben, on pense évidemment au théâtre, à la danse, à l'opéra, aux arts de la rue, au spectacle jeune public. Mais pas que, il y a le cirque évidemment, l'art circassien. Et on en parle déjà cet après-midi avec le directeur, le programmateur du pôle cirque Latitude 50 qui est à Marchin. Bonjour Olivier Minet.
7: Bonjour.
0: Vous vous associez donc à cette semaine et durant pratiquement 15 jours, Marchin, là où vous bossez chez Latitude 50, Liège et Namur vont devenir des terres de cirque. Alors Latitude 50, c'est quoi? C'est un pôle vraiment, un centre culturel qui privilégie justement l'art circassien, les arts de la rue?
7: Oui, tout à fait. Nous sommes pôle des arts du cirque et de la rue, et donc toute l'année, on accueille
0: des compagnies.
7: Une septantaine de compagnies en résidence, et on programme les arts du cirque et les arts de la rue.
0: Que va-t-il se passer chez vous donc durant cette semaine des arts vivants jusqu'au 9 octobre, pratiquement d'ailleurs à Marchin?
7: Oui, ben, il y a le festival Moment de Cirque qui est un temps fort dédié aux arts circassiens et qu'on a ouvert depuis 3 ans au territoire liégeois et namurois en s'associant avec le théâtre de Liège et le théâtre de Namur, Prisme.
0: Oui, il y a déjà un certain savoir-faire. Hein, c'est la 5e édition du festival de ces moments de cirque, du festival des arts de cirque. Quelle est votre définition du cirque en 2026? Justement, ça a beaucoup évolué ces dernières dizaines d'années.
7: Oui, dizaines, vingtaines d'années. Mmh. C'est vrai qu'on s'éloigne quand même pas mal d'un cirque de tradition et l'imagerie du cirque qu'on peut en avoir, vers un cirque d'aujourd'hui contemporain, pluridisciplinaire, qui touche à la danse, à la musique, au théâtre, au chant. Enfin voilà, c'est très une palette très large. Mmh. Et le spectacle d'ouverture Fabulation, qui est un cirque avec deux jeunes femmes sur une moto, en témoigne. En tout cas, on explore des agrès circassiens qui ne sont pas toujours classiques.
0: Oui, le cirque continue et ça ne change pas depuis toujours à en mettre plein les yeux, mais derrière ça, il y a énormément de travail de la part de celles et ceux qui sont sur scène.
7: Oui, de travail et d'engagement, engagement politique aussi. Donc il y a clairement des propositions circassiennes qui prennent part aux grandes questions de notre société.
0: Ça veut dire qu'on fait passer des messages dans ce spectacle?
7: Alors celui-ci, c'est une approche. Oui, il y a un hommage en tout cas à la cascade et c'est une revisite de la cascade. On n'est pas dans un message politique, mais en tout cas, on est dans un réapprovisionnement de la cascade et donc la cascade moto devient cascade circassienne. Mmh.
0: Le festival s'ouvre à quel public?
7: Oh, tout public. Donc ça, c'est une des forces de notre secteur des arts du cirque et de la rue. Les propositions circassiennes sont souvent accessibles à partir de 8 à 10 ans, mais avec différents degrés de lecture. On peut vraiment trouver son compte, que l'on soit un jeune enfant ou un adulte aguerri.
0: Qui sont un peu plus courts, je vois, pour des spectacles tout public des 8 ans. Et là, on travaille sur des durées un peu plus accessibles pour eux, 60 minutes par exemple.
7: Oui, mais c'est souvent le format format circassien. On est souvent sur des formes de 60-80 minutes, entre autres parce que l'exploit physique est présent, reste présent. C'est un art très physique et donc assumer un spectacle d'une heure 42 heures, c'est quand même plus compliqué quand ton corps est mobilisé à ce point.
0: Mention spéciale à Latitude 50, certains spectacles sont accessibles aussi aux personnes à mobilité réduite, c'est important de le dire, c'est Cap 48 là, qui arrive bientôt, aux personnes malentendantes aussi.
7: Tout à fait, donc c'est vrai qu'on précise ça dans notre brochure de saison. On a la chance d'avoir un magnifique bâtiment en bois dédié aux arts du cirque qui a été construit il y a 4-5 ans et qui de fait, comme tous les bâtiments publics, ont été réfléchis pour pouvoir accueillir les personnes à mobilité réduite.
0: D'accord, la programmation donc elle va démarrer demain, c'est jusqu'au 9 octobre, principalement en Marchin alors aussi, la décentralisation à Namur et Liège.
7: Oui, tout à fait. Pas mal de propositions sur Namur, quelques propositions sur Liège et des propositions plus de découvertes et de nouvelles créations de compagnies de la Fédération Wallonie-Bruxelles à Marchin.
0: Avec l'envie d'ouvrir ce cirque à celles et ceux qui n'ont pas forcément l'habitude de ce genre de spectacle.
7: Oui, clairement. C'est un de nos grands combats et le fait de s'associer à deux grandes villes en travaillant sur un territoire rural, mais finalement au centre de ces deux grandes villes, nous permet aussi de toucher ce nouveau public et de faire découvrir à travers Liège et Namur notre lieu à Marchin.
0: Merci Olivier Minet. Le site internet c'est latitude50.be. Latitude50.be. Je vous souhaite une excellente après-midi.
7: Merci bien, bonne après-midi.
0: Les arts vivants toute la semaine sur les différents médias de la RTBF. Voici Ed Sheeran.

0: Les Sœurs et Chiran sur Vie avec Shivers. Il y aura Florent Braque aussi avant 15h. Cet ex-gagnant de The Voice Belgique arrive juste après notre offre cadeau. On vous emmène au spectacle du côté de Liège. C'est dans quelques secondes déjà, tiens.
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0: Liège va vivre dans quelques jours au rythme du Vous Rire Festival. Nouvelle appellation maintenant pour le Festival International du Rire de Liège. Le Vous Rire, V-O-U-S, Vous Rire Festival, avec un spectacle de Stotz, entre autres. 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On parlait de Florent Braque, le voilà.

0: avec soleil bleu. C'est vrai que bah, côté météo, là, franchement, pas à se plaindre cette semaine. C'est assez doux encore comme température, c'est surtout la couleur du ciel, c'est pratiquement du grand bleu partout. Un petit détour à la rédaction dans quelques secondes, et puis les ambassadeurs, ça continue sur Viva.
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0: Et excellent après-midi, 15h sur RTBF Vivacité. Voici l'info avec Marie-Laure de Kerckhove.
6: Bonjour à toutes et tous, on vient de l'apprendre, l'entreprise canadienne Plasman, filiale de Volvo, va fermer son usine de Gand. C'est ce qui a été annoncé aujourd'hui lors d'un conseil d'entreprise extraordinaire. Plus de 300 personnes y travaillent. 9 minutes, c'est le temps qui sépare la sortie de Nicolas Hulens de la maison de son père et le moment où la voiture de son père franchit le portail avec sa belle-mère à ses côtés le 29 mars 2023. 9 minutes pendant lesquelles Nicolas Hulens a senti monter sa colère et a préparé son arme. Le procès de Nicolas Hulens a commencé ce matin devant les assises du Brabant Wallon. Il est accusé d'avoir assassiné sa belle-mère. Il reconnaît l'avoir tuée, mais sans préméditation, raison pour laquelle ces 9 minutes revêtent autant d'importance. La journée d'aujourd'hui est consacrée à la lecture de l'acte d'accusation. L'Arabie Saoudite a émis des alertes signalant un danger potentiel dans plusieurs régions du royaume, notamment la Mecque, la ville la plus sacrée de l'islam, sur fond d'intensification des hostilités avec les Houthis pro-iraniens. Mais ces avertissements ont été levés quelques minutes plus tard. Plusieurs sites proches de Riyad, la capitale saoudienne, ont été visés au cours du week-end par les Houthis qui ont dit riposter à des frappes aériennes contre ces positions au Yémen. Un homme de 105 ans fait l'objet d'une enquête pour des crimes potentiellement commis dans un camp nazi de prisonniers pendant la Seconde Guerre mondiale. Le camp de la Seine a accueilli entre 180 000 et 200 000 prisonniers de guerre soviétique entre 1941 et avril 1945, date à laquelle il a été libéré par les troupes américaines. Plusieurs procès de membres du personnel des camps nazis ont eu lieu ces dernières années. Aujourd'hui, le temps presse car les derniers suspects vivants sont très âgés. En tennis, la Belgique n'est pas parvenue à battre l'Ukraine en quart de finale de la Billie Jean King Cup. Les Belges qui étaient menés une victoire à 0 ce matin sont revenus dans la bataille grâce à un petit exploit de Grete Minen dans le deuxième simple. La Belge, classée au-delà de la 200e place mondiale, est parvenue à battre la numéro 7 mondiale, Elina Svitolina, en 3-7, 6-7, 6-4 et 6-4. Mais la Belgique n'a pas ensuite réussi à prendre le dessus dans le double décisif. Magali Kempen et Lara Salden se sont inclinées en 2-7 face à la paire ukrainienne. C'est donc l'Ukraine qui passe en demi-finale de cette compétition internationale. Les Ukrainiennes rencontreront l'Italie. Voilà pour les infos. Merci d'être avec nous.
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0: Merci Marie-Laure et d'autres infos à 16h évidemment. 15h02, on part au centre Perex. Bonjour Caroline Martin.
8: Bonjour.
0: Des problèmes sur le R3 de Charleroi en ce moment.
8: Oui, c'est à hauteur de Mont-sur-Marchienne et c'est en direction de Gouy. La bande de gauche est obstruée. Attention, la situation est dangereuse. On perd toujours une dizaine de minutes aussi sur le 25. C'est dans la zone en travaux à hauteur de Sprimont en direction de Liège. Et puis ça coince également du côté du ring de Bruxelles entre Grimbergen et Wemmel, notamment, où on perd une dizaine de minutes pour le moment.
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0: On est tellement content de vous accompagner tous les jours avec cette météo, je le disais, bien agréable, avec la musique de Vivacité, avec vos propositions d'activités dans les régions. Par exemple, les fêtes de Wallonie qui jouent les prolongations avec RTBF, c'est le cas à Jean-Blou, dans la commune de Jean-Blou. Ce sera tout le week-end prochain, les fêtes de Wallonie à Jean-Blou. On en parlera dans les ambassadeurs dans une petite vingtaine de minutes. Et puis il y a Pascal Laroche qui est avec nous comme tous les jeudis. Pascal, on se retrouve à la plaine de jeu, osons le dire.
10: Oui, vous m'entendez bien?
0: Parfaitement,
10: ou pas
0: Pascal,
10: trop bien?
0: Mais parfaitement.
10: Parfaitement. Allez, c'est bien parce qu'on a quelques soucis quand même de matos.
0: Non,
10: ici.
0: C'est nous, ça va.
10: On est en direct d'Aouen.
0: Ouais.
10: On est à 10 minutes de Liège. On est chez Difool. C'est un immense terrain de jeu, mais réservé aux grands enfants. Nous sommes, Philippe. Mmh.
0: Hein, bah,
10: parce que nous sommes des grands enfants. Alors, j'ai un quiz pour vous. Hein. Attention, vous me répondez par oui ou par non. Est-ce qu'on peut pratiquer plus de 25 activités différentes, vraies ou faux ici?
0: Bah, c'est une certitude, ça, oui.
10: Oui, vrai, adresse, équilibre, relax, escalade, trampoline, réflexe, etc. Est-ce que le mur d'escalade mesure plus de 8 mètres, vrai ou faux?
0: Je le vois bien sur 10 mètres, je dis oui.
10: Ah non, non, ça c'est faux, ah. Il fait quand même 4 mètres 50. Hein. Est-ce qu'on peut faire une bataille de polochons, vrai ou faux?
0: Oui. J'ai été très attentif, si on fait des batailles de polochons là-bas, si, des coussins.
10: Exactement. Comme quand on était gamin, sauf qu'ici c'est autorisé, hein, on peut faire ce qu'on veut. Est-ce que Difool, dernière question, est réservé aux plus de 16 ans, vrai ou faux?
0: Je ne sais pas s'il est... J'ai envie de dire faux, parce que fait-on de nos enfants alors? Je sais pas.
10: Eh bien, non, c'est réservé aux plus de 16 ans.
0: Plus de 16 ans.
10: Et tant pis pour les enfants, ils restent à l'extérieur. En fait, ils restent aérés sur le parking, les enfants. Voilà, on va faire tout à l'heure quelques interviews. On va tester, si c'est possible, avec le matériel. On va tester quelques activités proposées par Difool. Bah, par exemple, on va faire une grosse bataille de coussins pour terminer cette séquence. Et puis, on se retrouve là dans 10 minutes. Ça marche?
0: On fait comme ça. Suite, hein. À tout de suite. Pascal Laroche est avec nous tous les jeudis dans les ambassadeurs. N'hésitez pas d'ailleurs, si vous avez des idées, des endroits que vous voulez faire rayonner un peu partout en Fédération Wallonie-Bruxelles, on est là pour connecter tout le monde, pour mettre en avant vos initiatives, vos activités du week-end aussi. N'hésitez pas, vous nous contactez par la page Facebook des ambassadeurs, la page Facebook de Vivacité, par SMS aussi au 3063. Vous avez plein de moyens d'entrer en contact avec l'équipe ambassadeur. On vous lit, on vous répond toujours avec beaucoup de plaisir. Harry Styles tout de suite, et puis Aya Nakamura avec Jaja qui arrive.

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0: Jaja, avec Aya Nakamura sur Via City of Attack, Pascal Laroche, en direct de la province de Liège, chez Difool, hein, cette plaine de jeux, qui réserve aux plus de 16 ans. On l'y rejoint, tiens, on arrive.
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0: Bien, Pascal Laroche, on peut le dire, une fois n'est pas coutume, on s'amuse cet après-midi, s'il vous plaît, à Liège. Vous êtes à la plaine de jeu, tiens.
7: Oui, on s'amuse, et vous avez raison de le dire, on s'amuse bien d'ailleurs. Nous sommes à Difool, alors c'est une grande plaine de jeu, mais c'est pas pour les enfants, c'est uniquement pour les adultes. Et on ne reste pas longtemps spectateur ici, je peux vous le dire, plus de 25 activités sur 1500 m2. Et surtout, une idée toute simple, Philippe, nous faire bouger en nous amusant avec de l'escalade, du trampoline, de pixel games, des piscines à balles, etc. Et justement, en face de moi, il y a Annick. Alors Annick, elle a fait donc déjà pas mal d'activités. Vous venez d'où, Annick? Vous êtes venue en team building ici avec un groupe, c'est ça?
8: Oui, alors je suis aujourd'hui là avec toute mon équipe de private banker. Donc nous sommes des banquiers et donc nous sommes très contents d'être là pour pouvoir avoir cette parenthèse off qui nous change bien évidemment de notre quotidien.
7: Quel genre d'activité est-ce que vous avez déjà fait depuis le temps où vous êtes arrivé ici?
8: Alors on a commencé doucement parce que même si l'équipe est super sportive, on va le dire comme ça, on a commencé doucement. Donc on a d'abord été accueillis par Antoine et puis alors Vincenzo a pris en charge les activités.
7: Oui, ce sont les animateurs, hein, le spécifie évidemment.
8: Alors on a commencé donc doucement, donc lancé de balles, et donc l'idée c'est de mettre la balle dans la case numéro 3, et donc c'est l'équipe qui gagnait. Qu'est-ce que nous avons fait? Alors un pixel, donc là c'est vraiment un écran lumineux avec des couleurs, et donc l'idée c'est vraiment d'aller d'une case à l'autre, et donc c'est l'équipe qui atteint le 15 points, je pense, qui a gagné. Donc ça, c'est très chouette. Et en fait, c'est plus physique qu'on ne le croit, réellement, oui. Et donc, la troisième part, on avait vraiment les collègues se fonçaient dessus. Mais en tout cas, il y avait de la joie. Donc c'est quand même l'idée, de la journée. Alors, qu'est-ce qu'on a fait encore? Un super goal. Alors tout ça, il y a de la technologie, évidemment. Et donc, de mettre un maximum de goals aussi. Donc, par équipe, toujours. Qu'est-ce qu'on a fait encore? Ah oui, il y a un mémo. Donc, un mémorise, comme ça, pour retrouver les familles lumineuses. Et donc tout ça est très gai. Donc voilà, c'est sportif. Et donc on a des petits temps de pause comme ça pour pouvoir profiter entre nous.
7: Vous êtes fatiguée maintenant?
8: Je suis toujours très fatiguée, mais je me demande si c'est pas plus fatigant encore ici. Non, pour rigoler, mais c'est vrai que ça fait plaisir en tout cas.
7: Et alors à côté de nous, il y a Luc également. Luc, c'est un petit peu le concepteur de Difool avec son associé. Luc, alors quel est le but de cet endroit?
9: Eh bien, le but, c'est évidemment de rigoler, de se défouler, de retomber en enfance et de pouvoir faire toute une série d'activités qui sont en principe réservées aux enfants que nous étions avant, que nous ne sommes plus aujourd'hui, mais de pouvoir quand même venir les faire ici ensemble chez Difool. Alors, ensemble, ça veut dire en famille, entre potes, avec des collègues, comme aujourd'hui. Aujourd'hui, normalement, on n'est pas ouvert au public, donc on accueille des entreprises qui viennent chez nous pour des team building.
7: Voilà. Est-ce qu'il faut être sportif pour venir, ou est-ce que les activités sont pensées tout simplement pour tout le monde?
9: Alors, ça a été pensé pour tout le monde, et donc tous les jeux sont accessibles, et en même temps, chacun met le curseur là où il veut, donc on peut se donner très fort et on peut mouiller le maillot.
0: Luc, alors dites, comment est-ce que cette idée est-elle arrivée chez vous, dans votre cerveau, dans votre tête? Vous avez été sur une plaine de jeunes enfants, vous avez dit ce serait sympa d'adapter ça pour les adultes également?
9: Alors, elle est née dans la tête de mon associé Denis, qui passait des vacances en Croatie sur des châteaux gonflables sur l'eau, qui accompagnait son fils, et puis qui s'est rendu compte qu'il était entouré de plus d'adultes que d'enfants, et qui s'était amusé certainement au moins autant que les enfants. Et il s'est dit, c'est pas possible, il faut qu'on crée un lieu comme ça, où on peut jouer comme des gosses et tomber en enfance.
0: Et le lieu est ici, il est grand, hein, c'est un grand entrepôt, si on doit un peu décrire ce qu'on a autour de nous.
9: Alors, on a mis 500 mètres carrés qui ont été aménagés, il y a une partie qui est l'amuse-bar, plutôt comme un grand bar avec des jeux comme de la pétanque, du curling, du billard foot. Et puis une partie qu'on appelle l'aréna, où là on va plutôt mouiller le maillot et se mettre en tenue sportive. On a voulu une déco décalée et humoristique pour justement casser par rapport à la routine et au quotidien.
0: Luc, parmi toutes les activités qu'on a ici autour de nous, laquelle provoque le plus de fou rire?
9: Alors, le plus de fou rire, je pense que c'est la piscine à balles, parce que c'est vraiment quelque chose que tout le monde attend. On la regarde de l'extérieur, donc moi j'y vais. Mais une fois qu'on est dedans, après on ne sait plus en sortir. Et je crois que c'est ça qui amuse beaucoup nos visiteurs.
0: Voilà, nous on va rester ici, on va essayer de faire quelques activités avec Luc justement, oui, pour découvrir tout cela et revenir tout à l'heure, vous expliquer un peu ce qu'on a fait ici chez D-Fool, D-Fool. Alors si vous voulez peut-être un visuel, hein, voir un peu à quoi ça ressemble, eh bien vous tapez sur internet tout simplement D, la lettre D, D-Fool, F-O-O-L.com. Et alors une petite particularité plutôt sympathique, ici les enfants regardent les adultes partir jouer, puisque ce parc, on l'a dit, est accessible seulement à partir de 16 ans. Hein, Philippe. Donc non, on peut y aller, mais pas les enfants.
10: Voilà. D'accord. Et ce soir, quand votre fils vous demandera, t'as fait quoi, papa, aujourd'hui au boulot? J'étais à la plaine de jeux. C'est ça?
0: Oui, c'est ça exactement. J'expliquerai, je me suis beaucoup amusé, que j'ai fait des batailles de coussins et que j'ai sauté dans une piscine à bulles.
10: Allez, voilà. À tout à l'heure pour la suite. Pascal Laroche est avec nous. Et là, tout de suite, Christophe Willem aussi. On va souffler un peu avec Système.

0: Le système thème avec
1: 406.
0: Ah bah oui, 1, 2, 3, 4, 5, 6 avec Christophe Willem qui prépare un album, il y a une tournée, il reviendra chez nous par Forêt Nationale aussi, ce sera pour dans quelques mois. Il vous éveille tous les matins dans Vivacité Matin, dans Viva Matin entre 6h et 8h, vous le savez, selon les régions. 7 émissions en même temps sur Vivacité, c'est unique, c'est chez nous, sur Viva, et ils sont avec nous tous les après-midi aussi, à nouveau dans les régions, avec l'agenda des prochains jours.
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3: Bonjour à tous, on commence avec un très joyeux anniversaire. Les Amis de la Terre Belgique fêtent leurs 50 ans, un demi-siècle de mobilisation pour une société plus juste, plus sobre et plus solidaire en Wallonie et à Bruxelles. Et pour célébrer ce cap, l'association vous donne rendez-vous ce 26 septembre au Cinex à Namur pour une immense journée festive et engagée. De 11h à 23h, il y en aura absolument pour tous les âges, un village associatif, des animations pour les enfants, des contes, une expo et bien sûr de quoi boire et manger en toute convivialité. Le grand moment fort de la journée, ce sera une table ronde exceptionnelle qui réunira la journaliste Salomé Saquet, Myriam Bahafou et Laurent Livens. Ensemble, ils vont bousculer nos réflexions sur les défis écologiques, sociaux et démocratiques actuels et surtout sur les manières d'agir collectivement. Et pour clôturer cette belle journée en beauté et en rythme, place à la musique avec le concert des Enfants du Chat Noir. Toutes les infos sur le site amisdelaterre.be. On change complètement d'ambiance, mais on reste dans le mouvement ce dimanche 27 septembre du côté de Genneval. Si vous avez envie de bouger, de rire et de partager un bon moment, l'école et les danses vous propose un stage de danse folklorique. Que vous veniez en solo ou accompagné, aucun problème. Ce stage est taillé sur mesure pour les débutants absolus et les faux débutants. Vous allez découvrir les pas incontournables des bals folk, de la scottish au rondo en passant par la mazurka. Vous allez aussi vibrer au rythme des danses bretonnes en ronde ou en chaîne et vous vous amusez avec des mixeurs aussi ultra conviviaux comme le cercle circassien où l'on change tout le temps de partenaire. Bref, une après-midi parfaite pour danser, décompresser et faire le plein d'énergie. Vous l'avez noté dans l'agenda, ce sera ce dimanche 27 septembre du côté de Genneval à l'école et les danses.

0: passe du bon temps ensemble chaque après-midi sur RTBF Vivacité Katsai et Gabriella. Ça tourne bien cette chanson, elle est encore classée dans le tip-top tous les samedis après-midi avec Quentin Dorian entre 13h et 16h, 15h27. C'est pas fini, on est là jusqu'à 17h. Il y aura Carole Teruzzi aussi tout à l'heure avec les débats de C'est pas fini juste après nous. Mais avant, il y aura Marc Lavoine en duo avec Patrick Fiori.
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0: Ça, c'est la nouvelle chanson et bah, le duo il est plutôt réussi. Beaucoup plus ancien, Fort to the Floor, Star Sailor. Elle est pas belle la vie. Et un petit tour sur les routes si vous le voulez, dans quelques secondes aussi avec Caroline Martin.
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0: Et à pratiquement 15h30, on repart sur les routes. Bonjour Caroline Martin.
6: Bonjour.
0: Et après-midi de jeudi, déjà plutôt tranquille, si ce n'est quelques tout petits embarras.
6: Oui, absolument. Sur le 42 entre Bâtisse et Dizon, en direction de Saint-Vite, on perd une dizaine de minutes. Également sur le 25, à hauteur de Sprimont, c'est dans la zone en chantier. Et c'est en direction de Liège. Et puis sur le ring de Bruxelles, entre 10 et 15 minutes perdues entre Jette et Tervuren.
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0: Ah, ce son là c'est du tout bon ça, hein. 15h38 déjà, bon après-midi, on est là jusqu'à 17h. Fort to the floor, c'était Star Sailor, les fêtes de Wallonie. Quand il n'y en a plus, il y en a encore, vous le savez. Vendredi prochain, nous étions à Namur, au cœur de la Wallonie, dans la capitale wallonne, avec une émission spéciale avec Essila, qui a passé l'après-midi avec nous aussi, la chanteuse Essila. Les fêtes de Wallonie, pas trop loin de Namur, se poursuivent, mais où? La réponse, dans moins d'une minute.
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0: Vivacité. Et Adeline Tanret nous rejoint en direct de Jeanblou. Bonjour Adeline.
8: Bonjour.
0: Je faisais un petit peu le mystère là où se déroule, où se poursuivent les fêtes de Wallonie. C'est à Jeanblou, évidemment. C'est à l'initiative, entre autres, du service culture de la ville de Jeanblou que vous portez ce projet. C'est bien parce que hein, quand ça se termine ailleurs chez vous, vous décalez d'une semaine. Ça a toujours été comme ça?
8: Oui, en tout cas, c'est la tradition. Ouais. Le quatrième week-end de septembre.
0: Quatrième week-end de septembre. Du 25 au 28, la ville de Jeanblou va vivre au rythme des Wallos. C'est tout un week-end. C'est pas seulement une soirée d'activité qui sera très musicale. On va y revenir dans quelques secondes.
8: Oui, c'est ça. Donc, en fait, on démarre par le Walligatrock, ouais, vendredi demain. Mmh. Donc, c'est une soirée concert.
0: C'est une sorte de, carrément de petit festival, on peut dire ça, parce qu'il y a plusieurs concerts.
8: Oui, c'est ça. Donc, mmh, on est quand même à notre 28e édition.
0: Ouais, oui.
8: Et donc, le principe, c'est de faire découvrir des groupes de la région ou des gens en émergence sur la scène pop-rock belge.
0: Ouais.
8: Donc c'est un style, oui, plus rock, mais pas que. Et donc il y a de quoi découvrir vraiment de beaux groupes. Ouais. C'est vraiment ça le principe. Et puis en même temps, il y aura aussi une performance de breakdance. On essaie d'attirer un public très très large.
0: Ah oui, effectivement, on s'ouvre. Il n'y a pas que du rock, hein, ça s'ouvre vraiment à tout le monde. C'est un événement vivacité, on le précise. C'est le Walligatrock. Wally vient de Wallo, j'imagine, ou parce que Wally en fait pendant les trois jours à Jeanblou.
8: Oui, c'est ça, c'est un petit jeu de mots par rapport au fait de Wallonie.
0: Ouais. Alors, on change complètement d'ambiance. Ça, c'est pour le vendredi, vous l'avez dit, tout au long de la soirée. Le samedi, c'est tout le centre-ville de Jeanblou qui se transforme en théâtre à ciel ouvert.
8: C'est ça, donc là, on plonge vraiment le centre-ville dans une ambiance très particulière. Cette année, on sera plus dans l'ambiance guinguette des années 30. Et donc, il y a toute une série d'animations, de spectacles d'art de rue qui seront proposés au tout public à partir de 14h.
0: Oui.
8: On aura également une brocante un peu particulière avec qui est dédiée aux objets musicaux, littéraires et artistiques.
0: Donc, on est plutôt sur une thématique. L'école de cirque, parce qu'il y a une école de cirque à Jeanblou, elle est partie prenante aussi de ces fêtes, Wally.
8: Oui, ça fait plusieurs années qu'on est partenaire du projet et donc eux, ils vont nous présenter trois spectacles durant l'après-midi dans un chapidôme. Donc c'est aussi une infrastructure aussi insolite qui est montée par la SBL L'Art de Rien. Et d'ailleurs, dans ce chapidôme, on y accueillera d'autres spectacles, notamment en soirée, un bal guinguette, et puis après un spectacle de magie, et on clôturera avec un spectacle spectacle pyrotechnique, mais cette fois-ci à l'extérieur, bien sûr.
0: Ça, c'est pour la journée de samedi. Vous parliez de cirque, on va même pouvoir s'initier aux arts du circassien.
8: Oui, donc l'école de cirque de Jean Blou initie aussi les plus jeunes, les parents. Donc ça fait partie des animations. Et il y a d'autres associations qui participent. Et c'est ça qui fait aussi la force et la richesse de cet événement. C'est ce beau dynamisme associatif.
0: Intergénérationnel aussi au travers des différentes activités proposées. Dites-moi qu'il y a aussi des animations le dimanche et je serai un homme heureux.
8: Alors oui, donc là nous avons les traditionnels discours en wallon et messe en wallon.
0: Un peu comme à Namur ça.
8: Voilà, le dimanche matin c'est une tradition, le bourgmestre fait aussi son discours en wallon. Et alors après, là on a le centre culturel Atrium 57 qui proposera aussi un spectacle familial en matinée. Et puis en après-midi ce sera deux séances cinéma. Donc voilà, on est partenaire pour finalement pouvoir organiser un beau week-end où là la culture finalement est vraiment valorisée sous toutes ses formes.
0: Qui est dans la rue, là où sont les gens finalement. Et c'est Wally en fait attire beaucoup de monde, pas que de Jean Blou.
8: Ah écoutez, c'est ce qu'on essaye en tout cas, que ce soit au Wally Gatrock demain soir.
0: Faire rayonner la ville.
8: Voilà, on essaie de proposer des concerts et des groupes qui peuvent aussi attirer un monde extérieur. Et puis, c'est le cas aussi pour le samedi. C'est une manière aussi de faire découvrir le patrimoine de Jean Blou.
0: Et donner l'envie de revenir aussi à d'autres moments. On vient faire la fête, au Wally en fête. Et puis, on apprend à connaître, à découvrir la ville. Il y a un site internet qui s'appelle wallyenfete.jeanblou.be. Et là, on va retrouver tout le programme, les horaires.
8: Oui, bien sûr. Donc là, tout s'y retrouve. On a aussi nos événements Facebook, Wally Gatrock et Wally en fête. Et alors, je voulais quand même préciser, c'est que tous ces concerts et ces animations du samedi, ils sont gratuits en fait.
0: C'est une bonne nouvelle ça.
8: Par la ville, et donc c'est vraiment une belle manière aussi de pouvoir proposer des spectacles et des animations et des concerts pour tout qui veut.
0: Adeline, il fait bon vivre à Jean Blou ?
8: Oui, bien sûr.
0: Wally, en fait, c'est tout ce week-end avec RTBF Vivacité. Les fêtes de Wallonie à Jean Blou, vendredi, samedi et dimanche, avec un programme, franchement, qui s'adresse à toute la famille. On était ravis de vous entendre cet après-midi dans Les Ambassadeurs. Bon après-midi, Adeline.
8: Merci à vous.
0: Bon après-midi. Si, Manon, Lisa, c'est le petit pêcheur. C'est Lisa.

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0: tombé sous le charme avec Christophe Maé, puisqu'on parle de la saison des concerts. Lui aussi reviendra en Belgique dans quelques semaines. 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Bonne chance, on se fera un petit coucou juste avant la fin de cette émission. Petite pause, et puis Grand Corps Malade qui revient en duo avec Stiletto. C'est le prochain rêve.
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0: Jennifer Page, ça va faire plaisir à toute une génération, ça. Cette chanson, elle a plus de 20 ans déjà. Avec Crush, vous restez avec nous, vous êtes notre crush à nous. On revient pour toute une heure encore avec les ambassadeurs juste après le flash. Voici Caroline Dossogne, les nouvelles du ciel.
1: Jeudi à toutes et tous, pour cet après-midi, c'est du beau temps avec du soleil, mais aussi des passages nuageux, par moments des cirrus, à d'autres des cumulus, un ciel parfois un petit peu laiteux, tout cela avec des températures maximales comprises entre 18 et 20 degrés et un vent faible. Et puis cette nuit, les nuages deviendront de moins en moins nombreux, on aura des minima de 5 à 11 degrés. Demain, vendredi, encore quelques cirrus le matin sur l'est du territoire, et puis au fil des heures, c'est le ciel bleu qui va s'imposer partout. Le soleil va briller de mille feux, les températures maximales atteindront par exemple 20 degrés à Beautrange. On attend 22 à Saint-Hubert ou encore à Spa, 23 au Stand, 24 à Bruxelles, à Namur et jusqu'à 25 degrés à Mons ou à Tournai.
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2: Bon après-midi, il est déjà 16h sur RTBF Vivacité. Voici l'info avec Marie-Laure de Kerckhove.
3: Bonjour à toutes et tous, à 16h l'essentiel de l'info pour ce jeudi. Encore une sombre nouvelle dans le secteur automobile. L'entreprise canadienne Plasman va fermer son usine de Gand. La nouvelle a été annoncée à l'issue d'un conseil d'entreprise extraordinaire. C'était un fournisseur de Volvo. Plus de 300 personnes y travaillent. Ouverture d'un procès très médiatique ce matin devant les assises du Brabant Wallon, celui de Nicolas Hulens, accusé d'avoir tué sa belle-mère le 29 mars 2023. La journée d'aujourd'hui est consacrée à la lecture de l'acte d'accusation. La question de la préméditation est au centre de ce procès. Les questions d'argent aussi. La famille Hulens est l'une des plus riches de Belgique. Nicolas Hulens reprochait à sa belle-mère de dilapider l'argent de son père. Il reconnaît l'avoir tué, mais affirme qu'il n'a pas prémédité son acte. Les deux principaux acteurs de la politique mondiale, les présidents chinois et américains, se retrouvent aujourd'hui à la Maison-Blanche pour une visite qui s'annonce fastueuse. Une rencontre en parallèle de l'Assemblée générale annuelle des Nations Unies. Alors que les délégués des Nations Unies débattent du multilatéralisme à New York et organisent des tables rondes sur les conflits mondiaux, Donald Trump et Xi Jinping discutent à Washington d'intelligence artificielle, de commerce et de défense. Le président américain a baptisé cette rencontre G2. À l'Assemblée générale de l'ONU, on attend aujourd'hui le Premier ministre israélien, Benjamin Netanyahou, en chair et en os, et Mahmoud Abbas, le président de l'autorité palestinienne, par vidéo. Les États-Unis ne lui ont pas octroyé de visa. De nouvelles frappes russes contre l'Ukraine ont fait au moins 8 morts aujourd'hui, dont 6 dans une entreprise agricole, au lendemain de déclarations de Moscou affirmant ne pas avoir l'intention de la moindre pause dans ce conflit meurtrier. Et puis la Belgique s'est inclinée devant l'Ukraine en quart de finale de la Coupe Billie Jean King en Chine. L'équipe belge a perdu le double. Avant cela, pourtant, Grete Minen avait réalisé un exploit en simple en battant Elina Svitolina, la 7e joueuse mondiale. Le score final de l'équipe belge est de 1-2 en faveur de l'Ukraine pour ce quart de finale. Voilà pour les infos, merci d'être avec nous.
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2: Merci Marie-Laure, à tout à l'heure, 17h, le grand journal de fin d'après-midi déjà, mais qui voilà, Caroline Martin, RTBF Mobile Info, et Caroline, c'est toujours calme pour l'instant.
5: Oui, absolument, on perd 10 minutes par-ci par-là, c'est le cas sur le 42 entre Bâtisse et Dizon, vers Saint-Vite, sur le 25 à Sprimont en direction de Liège, et puis sur le ring de Bruxelles entre Grimbergen et Wemmel vers Grand-Bigard, ainsi qu'entre Woluwe et Saint-Étienne et Tervuren en direction de Waterloo. Notez quand même que sur le rail, les trains circulent à vitesse réduite pour l'instant entre Fleurus et Otigny.
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2: Ah, la vie est belle, on continue, on est là jusqu'à 17h, toute une heure encore, troisième heure déjà, et c'est comme ça tous les après-midi, de lundi au vendredi. Le tourisme demain sera Christophe Stefanski, le jeudi on est dans les provinces avec vous Pascal Laroche.
8: Bah oui, tout à fait, on est alors à Aouen, on n'est pas très loin de Liège, province de Liège, c'est Difool, F-O-O-L. Alors c'est un endroit où le sport enlève son costume sérieux, j'ai envie de dire. Il n'y a pas de chrono obligatoire, il n'y a pas de performance à atteindre, on vient surtout ici pour jouer, mais attention. Oui, mais l'amusement spécial, parce que c'est l'amusement, non pas pour les enfants, c'est interdit aux moins de 16 ans.
2: C'est
8: donc
2: fou,
8: on
2: ça.
8: Trouve toutes sortes de jeux, comme pour les enfants, mais c'est pour seulement à partir de 16 ans, c'est
2: jusqu'à
8: quand même incroyable.
2: Hein. Jusqu'à quel âge
8: jusqu'à quel âge? Alors on posera la question tout à l'heure à notre chef hein, qui a lancé tout cela, mais je pense que c'est jusqu'à 77 ans, hein, 80, 85 ans, enfin quand,
2: 85.
8: Comme vous voulez en fait finalement.
2: Ouais.
8: Ici on peut escalader un mur de 4,50 m, traverser un tunnel sans toucher le sol, bondir sur un trampoline, en réalité augmentée ou affronter des dalles lumineuses. Et là ici avec Lorenzo, on est dans quoi ici? C'est un espèce de comment est-ce qu'on peut, espèce de tunnel comme ça, c'est quoi?
9: Nous on appelle ça le tunnel express, ça veut dire qu'on a mis des barres suspendues au plafond et le but c'est de traverser le plus vite possible. Bon, peut-être qu'aujourd'hui on va ajuster un peu le challenge, mais ça devrait bien se passer.
8: Alors on va ajuster le challenge, c'est-à-dire que là Philippe, on va faire une compète entre lui et moi, entre Lorenzo et moi, c'est-à-dire qu'on va se pendre. C'est parti.
2: Non.
8: Voilà, on se pend et c'est celui qui va essayer de
9: tenir le plus longtemps.
8: Tenir le plus longtemps. Hein. Alors, vous pouvez revenir peut-être tout à l'heure aux alentours de 15h, 16h30, on sera toujours là pendu à mon avis. J'ai mal au bras quand même.
2: On s'interroge.
8: Allez,
2: courage Pascal. On vous laisse en plein effort. Voici Angèle sur Viva avec une Sylvie. Will Smith aussi. Lâchez tout Pascal, lâchez tout.
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ramener le chocolat. On va vous gâter avant la fin de cette émission. On partira, on appellera un chocolatier qui vient d'être récompensé par le célèbre guide Goemio. Et puis jeudi, Nicolas Evrard sera là avec nous du Journal Plus Magazine, la séquence des seniors avec une escapade en Flandre au programme aujourd'hui. De la musique aussi, il y en aura dans les 45 prochaines minutes avec Jason Derulo, avec Michiko. Et puis cette chanson qui a fait le tour de la francophonie depuis plus de 30 ans, Mylène Farmer.

0: Alors Pascal Laroche est-il toujours la tête en bas? Est-il toujours pendu? La réponse, elle arrive.
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0: Bien, Pascal, toujours pendu ou pas? C'est le jeu du pendu aujourd'hui. Pascal? Pas de Pascal pour l'instant. C'est pas trop grave. On va écouter Michiko et puis on rétablit la connexion avec Pascal qui est à la plaine de jeu, toujours on le rappelle, chez Difool.

0: Mylène Farmer, c'est tout bon ce son-là, avec Désenchanté.
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0: On tente de retrouver notre Pascal Laroche, qui reviendra évidemment avant la fin de cette émission. En attendant, on accueille Nicolas Évrard, comme tous les jeudis, de Plus Magazine, notre séquence senior. Salut Nicolas!
2: Bonjour, bonjour.
0: Et comme tous les 15 jours, vous nous proposez une petite escapade, on adore ça, en Flandre. Et cette semaine, vous avez choisi de nous parler de Dam, en Flandre occidentale. C'est une petite ville que vous nous invitez à découvrir sous un ciel un petit peu nuageux. Et il va falloir nous expliquer ça.
2: Oui, c'est un peu bizarre. On préfère généralement se balader quand il fait beau, quand on a une belle météo d'été indien, un peu comme aujourd'hui. Mais voilà. Personnel, il se trouve qu'il y a des coins de Flandre qui deviennent carrément magiques lorsque la météo est un peu tourmentée.
0: C'est vrai.
2: Alors, je dis pas quand il pleut, évidemment, parce que là, c'est désagréable tout le temps. Mais voilà, vous voyez le ciel un peu ténébreux, des gros nuages noirs, un petit vent qui pique. Bah,
0: écoutez,
2: juste ce qu'il
0: faut. On a eu tellement chaud cet été que le petit vent qui pique,
2: on en rêve,
0: ouais, vraiment.
2: Voilà. Et donc justement, en Flandre, pour vous soyez dans une ville un peu gothique, dans une lande un peu désolée, ben, vous basculez dans un autre univers. Hein. On a l'impression qu'il y a Jacques Brel qui va débarquer avec sa guitare pour vous faire le plat pays. Et à titre personnel, je ne sais pas pourquoi, mais à chaque fois que je suis allé à Dam, ben, il faisait un temps comme ça. Et j'adore. J'adore parce que je trouve que ça convient parfaitement à l'endroit. D'ailleurs, je ne sais pas, est-ce que vous connaissez vous-même Dam ou pas du tout?
0: Je connais juste les plaques sur le bord des routes qui indiquent Dam, effectivement, quand on va sur le côté est de la côte belge. Vers Est ou vers Knokke, on voit effectivement ces panneaux d'âme, mais j'ai jamais eu la chance d'y aller, effectivement.
2: Ah bah, il faut y aller. En fait, ça reste une destination assez connue en Flandre, parce que c'est une petite ville qui est située tout près de Bruges, donc on peut faire les deux en un week-end, c'est assez pratique. Elle y est reliée par un canal rectiligne de plusieurs kilomètres, très arboré, c'est très esthétique, c'est une balade assez célèbre à vélo. C'est un paysage de polders, vous voyez, avec quelques moulins, quelques fermes. Et donc, arriver à Dam en suivant ce canal, c'est déjà une expérience en soi, parce que vous arrivez et au loin, tout d'un coup, vous voyez apparaître un immense clocher à côté d'une église en ruine, entouré par à peine quelques rues avec des maisons en pignon flamand. Donc, c'est tout petit, mais voilà, immédiatement, vous arrivez tout près et vous vous dites qu'il va y avoir une histoire riche qui doit se cacher derrière.
0: Ben, on suppose que c'est le cas si vous nous en parlez.
2: Oui, ben, rappelez-vous de vos cours d'histoire, Philippe. Ça remonte un peu, mais rappelez-vous. On vous a appris pendant quelques siècles, au Moyen-Âge, Bruges, c'était un port commercial incroyable, hein, dans lequel s'échangeaient des marchandises du monde entier. Mais ce qu'on vous a probablement pas dit à l'époque, c'est qu'en fait, il était impossible aux bateaux de haute mer d'arriver jusqu'à Bruges. Ils n'arrivaient pas jusque-là parce qu'il n'y avait pas assez d'eau. Et donc, tous ces bateaux, qui étaient remplis de cuir, de cordoue, de merveilles des Amériques, de laine anglaise, etc., ils étaient obligés de décharger leurs marchandises dans un avant-port. Et cet avant-port, en fait, c'était Dam. Voilà. Et puis seulement après, on mettait les marchandises sur des grosses barques et elles arrivaient à Bruges. Et donc, il faut imaginer qu'au Moyen-Âge, Dam, c'était vraiment une ville, une vraie ville, une pleine d'animation, un grand port, bien plus grand qu'à l'heure actuelle. Oh. Mais voilà, le problème, c'est que ça n'a duré qu'un temps.
0: Mais pourquoi ?
2: Alors, pour arriver jusqu'à Dam, les bateaux, ils empruntaient un bras de mer qui va petit à petit s'ensabler. Ce bras de mer ensablé, vous le connaissez parce que ça va devenir le Zuin.
0: Ah bah oui,
2: si
0: carrément.
2: Si vous êtes de temps en temps voir le Zuin près de Knokke, vous voyez mal, vous imaginez mal des gros bateaux passer par là. Et donc, petit à petit, Bruges va péricliter et Dam, elle va carrément morfler. Une partie de la ville va disparaître. L'immense église, elle est beaucoup trop grande pour les habitants, donc on la laisse tomber en ruine, on en construit une plus petite. Et donc, aujourd'hui, je dirais pas qu'on est dans une ambiance de ville fantôme, parce que ça reste quand même touristique, c'est bien entretenu, etc. Mais il y a une petite atmosphère un peu particulière qui reste, une atmosphère un peu calme, mélancolique, voilà. Et c'est pour
0: c'est
2: ça
0: joli,
2: que
0: ça, comme mot, mélancolique.
2: Oui, il fallait le placer. Mais donc voilà, aujourd'hui, je trouve que c'est chouette à découvrir justement avec cette météo un peu maussade. Bon, évidemment, vous pouvez y aller quand il fait beau, c'est très chouette aussi, mais voilà. Vous pouvez vous balader sur les anciens remparts, il y a des beaux panoramas, il y a plein de petites promenades à faire aux alentours. Et puis, dans le petit centre-ville, il y a un côté qui reste quand même un peu mystérieux, un peu conte de fées, qui est vraiment agréable.
0: Vraiment conte de fées?
2: Oui, c'est les grands mots, vous allez dire. Non, mais en fait, c'est vrai parce que c'est d'ailleurs la ville dans laquelle serait né l'un des seuls personnages de contes qu'on a en Belgique, comme Blanche-Neige est allemande et La Belle et la Bête, c'est en France. Eh bien, nous, on aurait un conte en Belgique aussi. Je ne sais pas si vous le connaissez, parce qu'il a eu beaucoup de succès dans le passé, mais c'est un peu moins le cas aujourd'hui. C'est Till l'Espiègle. Ça vous rappelle quelque chose?
0: Till l'Eulenspiegel, on disait quelque chose comme ça?
2: Oui, c'est ça. Till l'Eulenspiegel.
0: Till l'Eulenspiegel, c'est ça.

0: Voilà.
1: Et voilà, donc comme
0: on a les mêmes références.
1: Elles sont un peu, ouais, c'est daté, mais enfin, c'est quand même pas mal. Et on les aime tout quand même. Et donc voilà, donc c'est un Till l'Espiègle, comme on le dit, c'est un héros un peu farceur, forcément, s'il s'appelle Espiègle. C'est un peu, voilà, il fait des blagues qui sont pas toujours bonnes. Et pour la petite histoire, en fait, ce conte, il va avoir tellement de succès que c'est lui qui va donner naissance au mot Espiègle. Voilà, parce qu'en irlandais, effectivement, Till Eulenspiegel, ça veut pas dire Espiègle du tout, ça veut dire le miroir aux chouettes.
0: Okay.
1: Mais voilà, le succès, le conte, il va avoir tellement de succès en français que petit à petit, Eulenspiegel va devenir Espiègle et ça va devenir un mot de la langue française. Comme ça, vous aurez appris un truc.
0: Ouais.
1: Et c'est le genre de choses qu'on peut apprendre dans le musée Eulenspiegel qui se trouve à Dam aussi, justement. Donc voilà, il y a plein de petites choses à faire. Et si vous voulez des informations, il y a tout qui est sur un site internet qui est disponible en français. C'est www.visitedam.be.
0: D'accord.
1: Et il est en français.
0: Visitedam.be. On avait pourtant dit séquence plus magazine. On n'avait pas dit cours de flamand, hein, Nicolas.
1: Ah, ben, il faut apprendre. On est
0: attendez,
1: là pour ça. Hein.
0: C'est Till Eulenspiegel, c'est ça?
1: C'est bien ça.
0: Allez, on y est. Merci beaucoup Nicolas Evrard. Plus magazine, on le rappelle, on vous lit régulièrement dans ce magazine. Et surtout, on vous entend à la radio tous les jeudis. Ce sera le cas la semaine prochaine, déjà la fin du mois de septembre. Ça va vite, hein ?
1: Eh oui, ça va vite, ça file. Hein.
0: Bel après-midi d'été indien à vous, à très vite.
1: À bientôt.
0: La progrès à la suite avec Dua Lipa. Avec Marguerite aussi, chez Bellevue.
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0: Allez, bon après-midi, vous êtes sur RTBF Vivacité.
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0: Et on repart vite sur les routes. Bonjour Caroline Martin.
1: Bonjour.
0: Avec cette fois quelques encombrements sur l'autoroute.
1: Oui, sur le 411 entre Champion et Vierre en direction du Luxembourg, on perd 20 minutes. 10 minutes sur le 25 à Sprimont en direction de Liège. 10 minutes également sur le 42 entre Lonsat et Grasse-Logne en direction de Mons. Du côté du Rhin de Bruxelles, on perd une moyenne de 10 minutes entre Wezembeek et Diguem vers Grand Bigard, entre Grimbergen et Jette, ainsi qu'entre Woluwe et Saint-Étienne et Tervuren en direction de Waterloo. Et puis sur le rail, je vous rappelle que les trains circulent toujours à vitesse réduite entre Fleurus et Otigny.
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0: Spice Walls, Pierre Demar avec Dua Lipa, évidemment à 16h33.
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0: C'est l'heure de la petite friandise de l'après-midi, la meilleure friandise, bah c'est du chocolat, évidemment, on est en Belgique. Bonjour Loïc Goffard.
2: Bonjour Philippe.
0: Loïc Goffard, chocolatier à Sprimont. Et si on vous appelle aujourd'hui, c'est pour vous féliciter. Parce que pour la 10e fois, Go et Mio a sélectionné les meilleurs chocolatiers de Belgique et du Grand-Duché de Luxembourg. Une belle sélection de 145 chocolatiers. Et parmi les sélectionnés, il y a vous, Loïc Goffard. C'est dingue ça. Mais quelle aventure. On vous connaît un petit peu déjà parce que vous avez participé il y a quelques années aux étoiles du chocolat chez nous sur à la RTBF sur la Une.
2: Tout à fait, oui.
0: Ouais. Ça restait une belle expérience ça aussi, hein.
2: Ah, c'était une magnifique expérience pour moi, c'est génial. J'ai fait de très très belles rencontres là-bas. Donc,
0: et Loïc, on continue à monter les marches lundi dernier. Vous faisiez quoi quand vous avez appris que...
2: Bah, en réalité, c'est vrai que je m'étais inscrit pour aller à la conférence de presse de la sortie du guide lundi passé. Il y avait beaucoup de travail à l'atelier. Pendant la matinée, j'étais pas sûr de pouvoir aller là à Bruxelles. Et puis finalement, je me suis dit, allez, c'est chouette quand même de rencontrer tous les autres chocolatiers qui sont là sur place. Et de pouvoir discuter avec eux.
0: Donc au départ, vous allez juste pour sans trop penser à une sélection.
2: Non, pas du tout. J'allais là vraiment pour rencontrer d'autres chocolatiers, pouvoir partager sur le milieu, tout simplement.
0: Ouais, et là, soudain, votre nom.
2: Ah là, ben oui.
0: Comment ça se passe?
2: Donc, parmi les sélectionnés en Wallonie, je vois mon nom qui passe sur l'écran en surligné jaune.
0: Waouh!
2: Ah ben, nom de Dieu.
0: Oh là, le nom de Dieu c'est ce que vous avez prononcé en vous-même à ce moment-là. Donc, c'est la grosse surprise. C'est une belle récompense parce que derrière tout ça, il y a beaucoup de travail, hein.
2: Oui, c'est vrai qu'il y a beaucoup de boulot, puis ça fait pas encore un an qu'on est ouvert ici à Sprimont, donc ça fait 10 mois bientôt, donc c'est super chouette, ça donne beaucoup de belle énergie pour pouvoir évidemment continuer pour la suite, parce qu'il y a de très très belles années qui m'attendent,
0: j'imagine.
2: Très jeune dans le milieu.
0: Comment ça se passe? Est-ce qu'il y a des inspecteurs Go et Mio qui passent comme ça discrètement acheter vos chocolats?
2: Ben écoutez, je n'en sais rien. En réalité, c'est vrai qu'il y a forcément un petit encart qui a été écrit dans le guide, Go et Mio. Donc forcément, il y a quelqu'un qui a écrit mes créations, parce que c'est on parle dans la critique, et visiblement, ça a plutôt plu, en effet.
0: Énorme récompense, un bel beau sacre, on peut le dire, Go et Mio quand même, c'est une référence, et cette sélection complète, elle est à découvrir d'ailleurs sur goemio.be, goemio.be. Le chocolat, il est en constante évolution, la façon dont on le consomme, dont on le fabrique, dont on le conçoit.
2: C'est ça, et en fait ça évolue dans la même idée que la pâtisserie évolue, dans la même idée que la restauration évolue, donc là, de mon côté, moi j'aimerais lui apporter une approche plus locale, bien que ma matière première vient forcément de l'autre côté de la planète, mais moi j'aimerais bien vraiment amener un ancrage local avec le respect des saisons, etc., dans mes créations chocolatées, donc voilà, c'est vraiment ce que j'ai envie de partager à travers le chocolat. Et puis, c'est vrai que je produis le chocolat moi-même et également. C'est pas juste pour dire de pouvoir faire son chocolat soi-même, mais c'est également pour gérer les arômes que celui-ci vont apporter à mes clients également.
0: Qu'est-ce que les clients recherchent? Qu'est-ce qui est tendance aujourd'hui en 2026?
2: Ben, je crois que c'est avant tout de l'authenticité et du goût, parce que voilà, vous n'êtes pas sans savoir qu'il y a beaucoup de choses qui se produisent à gauche, à droite, dont on ne sait pas trop d'où ça vient.
0: Ouais, c'est vrai.
2: Et il faut des choses rassurantes d'abord. Un praliné, c'est un praliné, c'est des bonnes noisettes.
0: Mais il y a des choses qui plaisent davantage.
2: Oui, il y a des choses qui sont un peu plus chouettes. C'est vrai qu'il y a beaucoup de guimauves qui reviennent pour le moment. On revient fort là-dessus. Des guimauves avec des bons produits comme de la vanille Madagascar. Moi, j'aime beaucoup les pralinés. Il y a des bonnes ganaches avec des fruits de produits locaux. J'aime bien travailler les fruits rouges, de la framboise et de malmedy qui est pas bien loin également. Donc voilà, c'est ça que j'ai envie de faire. Amener un petit élan de fraîcheur et de produits locaux dans le monde du chocolat.
0: D'accord, c'est chouette, c'est une belle récompense et bravo surtout Loïc Goffard pour cette récompense Go et Mio. Ça s'appelle comment votre boutique?
2: Alors c'est Loïc Goffard Chocolat. Pour le moment la boutique elle n'est pas encore ouverte, elle n'est pas ouverte pour le moment parce que je suis en plein déménagement d'atelier. Mais vous pouvez me retrouver le week-end prochain, donc 3 et 4 octobre au marché C'est Bon, C'est Wallon, un marché en famine que vous devez probablement connaître également.
0: Évidemment, on en parle.
2: Donc voilà, on s'y retrouvera probablement.
0: Voilà, Go et Mio, bravo, félicitations. Loïc Goffard avec nous en direct de Sprimont.
2: Merci à vous.
0: Bon après-midi à vous. Voici Marguerite avec Belle Vie. Et puis, je l'espère, on pourra se connecter à nouveau avec notre Pascal Laroche.

0: Marguerite avec Belle Vie sur Viva. Pascal est avec nous dans quelques secondes à la plaine de jeu, s'il vous plaît.
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0: On est à la plaine de jeu, s'il vous plaît, non, Pascal. On vous a enfin retrouvé. Et j'entends que vous n'êtes pas tout seul. En plus, vous avez des petits camarades sur place.
12: Ah non, non, il y a un team building en action là pour le moment. Ici, donc, chez Difool. Ah, vous savez ce que c'est, Difool, hein. Difool, c'est en province de Liège. Nous sommes du côté d'Aouen. Et c'est une plaine de jeu, Philippe, non pas pour les enfants, mais pour les
0: adultes. À partir de 16 ans.
12: Exactement, à partir de 16 ans, il y a plein de jeux. On a fait plein de choses. On a fait, par exemple, vous savez, le truc où on combat une joute là, avec quelque chose dans les mains. On essaie de faire tomber l'autre là. Ah, c'était trop marrant ça. On a fait ça par exemple. Ici, tout est fait pour donner envie de jouer. 1500 mètres carrés, plus de 25 activités. Je suis avec Chacha. Chacha qui est animatrice ici. Chacha, on est sur quel jeu là exactement? Ça fait du bruit.
11: Oui, ici on est sur le Pixel Games. Donc là, ils sont en train de faire un jeu de cohésion. Donc ils doivent écraser les carrés bleus et pas toucher les rouges.
12: C'est ça, ok.
11: Donc là, c'est un jeu de cohésion, mais il y a des jeux, d'autres jeux où on s'affronte et là, c'est super fun.
12: Pour ceux qui nous rejoignent maintenant, Difool, qu'est-ce que c'est? Qu'est-ce qu'on fait ici? Alors
11: Difool, c'est une plaine de jeux, comme tu l'as dit, pour les adultes, donc plus de 16 ans. C'est divisé en deux parties. Il y a la partie amuse-bar, là, qui est accessible à tout le monde. Juste pour venir boire un verre, et vous avez accès à des petits jeux comme le curling, la pétanque. Et puis, donc, il y a la plaine de jeux vraiment plus sportive. Là, donc, il y a effectivement le Pixel Game où ils sont en train de jouer, la piscine à balles. Où là on transpire un petit peu plus.
12: Et depuis 16h c'est ouvert alors pour les adultes et non pas pour les enfants mais pour tout le monde. Alors là ici on a toujours notre team building qui est avec nous parce qu'en fait ils ont décidé de rester ici en fait.
11: Ah oui, ils sont là jusqu'au soir.
12: Et pourquoi est-ce que ça fonctionne avec eux tiens justement le team building, pourquoi ça fonctionne bien?
11: Pourquoi ça fonctionne bien? Parce que justement on fait en général on fait des petits tournois et donc ça permet de rapprocher les équipes, de les faire se rencontrer, se connaître, de faire donc des jeux de cohésion. Et puis même de les affronter pour un petit peu plus de piment.
12: C'est ça. On va bouger. Alors justement, on va aller vers. Alors comment ça s'appelle là-bas justement? Ici, Chacha, là-bas, c'est quoi?
11: Ça, c'est le Puissance 4 géant.
12: Ok, Puissance 4 géant. Alors Philippe, vous savez ce que c'est qu'un Puissance 4 géant?
0: Je connais le jeu, quand même déjà. Oui, tout à fait. Mais le géant, alors, je vois pas.
12: Le géant, alors c'est tout simplement que les petits jetons jaunes et rouges qu'on doit mettre là, vous savez, dans le puissance 4, et bien ici ce sont des grosses balles et on doit les lancer. Et il y a un énorme truc de puissance 4 devant nous et on doit essayer de les mettre. Donc attention, je lance le ballon. 1, 2, 3, c'est parti. Et tiens, justement.
11: Tu étais presque.
12: Oui, presque. Il y a Didier qui est avec nous. Didier, il a fait le team building avec sa société. Didier, quel genre d'après-midi est-ce que vous avez passé alors?
13: Une après-midi extraordinaire dans la mesure où on est là depuis 4-5 heures. Il y a un personnel super sympa. Je n'ai pas compté tous les jeux qu'on a fait, mais il y en a beaucoup et vraiment c'est très amusant. Soit c'est des jeux où on est par équipe et on joute les uns contre les autres. Mais voilà, c'est une super après-midi un peu sportive quand même.
12: Ouais, quand même hein,
13: pour moi, je suis le l'aîné de la famille, si je puis dire. Donc voilà, non, je crois que je vais bien dormir aujourd'hui.
12: Vous me disiez là tout à l'heure à la joute, c'était pas terrible. Hein, vous n'avez pas d'équilibre du tout. Hein,
13: j'ai aucun équilibre, sauf à ski, parce que là j'ai deux pieds. Mais là, je ne tenais pas du tout. Je tenais à peine 10 secondes.
12: En deux mots, pourquoi, Didier, vous conseilleriez de venir ici, vous amuser à partir de 16 ans, on l'a dit. Pour quelle raison?
13: Parce que c'est sympa, le personnel est sympa. Il y a toute une après-midi qu'on peut passer ici sans voir le temps passer. C'est vraiment extraordinaire, il y a plein de jeux. Les coachs qui nous accompagnent sont vraiment hyper sympas. Non, c'est très bien, il faut venir. Et je conseille vraiment à tout le monde de venir ici sur les hauteurs de Liège. Il y a un parking suffisant, donc voilà, écoutez, il y a vraiment de quoi s'amuser.
12: Alors, on va tous aller faire une grande bataille de coussins dans 2 secondes et demie, le temps que je donne juste les indications pratiques. Hein, donc, Difool se trouve rue Lambert de Fresnes. C'est à Aouen, c'est juste à côté d'un grand magasin bleu suédois. Hein, je ne vais pas citer la marque non plus. Hein. Et donc, c'est à partir de 16 ans. Et donc, l'entrée individuelle pour l'Arena est actuellement à 26€ pour 2 heures avec une formule qui peut ramener le prix à 19,50€ par personne. Et donc, D-Fool, F-O-O-L. B-E. C'est parti, on y va. Grande bataille
0: Pascal, comme disait l'autre, la vie est une fête. Amusez-vous bien, Pascal Laroche, en direct de chez D-Fool. Et à jeudi prochain sur Vivacité, on se balade de région en région avec Pascal. Demain, Christophe Stéphane qui sera là, spécial tourisme en marchant, émission spéciale demain entre 14h30 et 17h. Voici James Blunt.

0: Bah c'est clair ça, You're Beautiful. C'était James Blunt sur Via. Qui est le gagnant des invitations Vous rire, on va le savoir tout de suite ou presque.
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1: Bien, on accueille notre gagnant du jour. Bonjour Henri.
2: Oui, bonjour.
1: Vous nous écoutez à Liège, comment ça va?
2: Eh bien oui, ça va toujours très bien à Liège avec un soleil comme
1: ça. C'est parfait. Dites, vous êtes un sportif blessé à ce qu'on m'a dit dans l'oreillette.
2: Oh oui, un petit peu blessé.
1: Un champion du monde.
2: Non, sûrement pas, sûrement pas.
1: Vous jouez au volley.
2: On a une chance en province de Liège. On a un championnat de net volley ouvert aux plus de 55 ans pour les hommes et 50 ans
1: génial.
2: Pour les dames. Et c'est mixte et c'est sympa.
1: C'est super.
2: Voilà. Et on en profite
1: Henri,
2: beaucoup.
1: Je vous envoie pas ce week-end, dimanche prochain, le 4 octobre. Vous allez aller voir Yann Stotz, vous voyez, dans le Grand Cactus, régulièrement au Forum de Liège, dans le cadre du Vous Rire Festival. D'accord?
2: Parfait. Merci beaucoup.
1: Je vous souhaite une bonne fin d'après-midi. À bientôt.
2: À bientôt, merci
1: bonjour
2: beaucoup.
1: Carole Teruzzi.
3: Mais bonjour Philippe Jamieux.
1: Commande de C'est pas fini, juste après le journal de... Mais vous êtes toute jolie là avec votre... Enfin, il y a vous bien sûr, mais il y a casquette aussi. Mais
3: figurez-vous qu'on m'avait demandé de mettre la casquette au départ, j'avais oublié, tout comme la couronne.
1: Suivez-nous sur
3: Ovio. Donc cette fois-ci, j'ai mis ma casquette pour C'est pas fini, pour une petite dédicace à Patrick. Et puis, je n'oublierai pas la couronne cette fois-ci. Comme ça, on va pouvoir
1: couronner... C'est parfait, mais rien à vous reprocher. On va parler de quoi, dites, de protéines?
3: Mais de protéines, d'ultra-protéinées, c'est bien qu'Henri, on l'ait eu juste avant, puisque c'est un sportif blessé, et on va se demander si l'ultra-protéiné, c'est intéressant, parce qu'on l'a vu, il y a beaucoup de produits dans les supermarchés qui se sont développés par rapport à ça. Est-ce que c'est positif ou pas pour notre santé? On va le découvrir tout à l'heure.
1: Je ne le consomme pas encore, mais je serais peut-être tenté après l'émission. Bonne émission, Carole, qui arrive juste après le journal de 17h. Merci toute l'équipe des ambassadeurs, on est de retour demain, la petite dernière de la semaine, à partir de 14h30. Tout de suite, voici l'agenda de votre région.
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4: Bonjour à tous, on commence avec un très joyeux anniversaire. Les Amis de la Terre Belgique fêtent leurs 50 ans, un demi-siècle de mobilisation pour une société plus juste, plus sobre et plus solidaire en Wallonie et à Bruxelles. Et pour célébrer ce cap, l'association vous donne rendez-vous ce 26 septembre au Cinex à Namur pour une immense journée festive et engagée. De 11h à 23h, il y en aura absolument pour tous les âges, un village associatif, des animations pour les enfants, des contes, une expo et bien sûr de quoi boire et manger en toute convivialité. Le grand moment fort de la journée, ce sera une table ronde exceptionnelle qui réunira la journaliste Salomé Sake, Myriam Bahafou et Laurent Livens. Ensemble, ils vont bousculer nos réflexions sur les défis écologiques, sociaux et démocratiques actuels et surtout sur les manières d'agir collectivement. Et pour clôturer cette belle journée en beauté et en rythme, place à la musique avec le concert des Enfants du Chat Noir. Toutes les infos sur le site amisdelaterre.be. On change complètement d'ambiance, mais on reste dans le mouvement ce dimanche 27 septembre du côté de Genneval. Si vous avez envie de bouger, de rire et de partager un bon moment, l'école et les danses vous proposent un stage de danse folklorique. Que vous veniez en solo ou accompagné, aucun problème. Ce stage est taillé sur mesure pour les débutants absolus et les faux débutants. Vous allez découvrir les pas incontournables des bals folk, de la scottish au rondo en passant par la mazurka. Vous allez aussi vibrer au rythme des danses bretonnes en ronde ou en chaîne et vous vous amuser avec des mixeurs aussi ultra conviviaux comme le cercle circassien où l'on change tout le temps de partenaire. Bref, une après-midi parfaite pour danser, décompresser et faire le plein d'énergie. Vous l'avez noté dans l'agenda, ce sera ce dimanche 27 septembre du côté de Genneval à l'école et les danses.

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1: Les nuages qui circulaient dans le ciel vont devenir de moins en moins nombreux au fil des heures. La nuit s'annonce même étoilée, avec des températures comprises entre 4 et 11 degrés. Et puis, demain, vendredi, on retrouve en matinée encore quelques cirrus sur l'est. Ensuite, c'est le ciel bleu qui va s'imposer partout. Le soleil sera très généreux. Les températures maximales atteindront 20 degrés à Botrange, on attend 22 à Saint-Hubert, 24 à Namur ou encore à Bruxelles et à Gand, 25 à Tournai ainsi qu'à Mons. Et puis, pour le week-end, là, ce sera un petit peu plus chargé. Samedi, on aura un dégradé nuageux du sud vers le nord, avec sur la côte peut-être quelques petites gouttes possibles, température de 18 à 25 degrés. Dimanche, également un ciel parfois un petit peu plus laiteux, un peu plus chargé en nuages, mais aussi de belles périodes de soleil et de 22 à 26 degrés.
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9: Bonjour tout le monde, vous êtes bien sûr RTBF Vivacité. Il est 17h, le journal vous est présenté par Delphine Breux.
10: Des imprudences en cascade. Les données de plusieurs milliers de militaires belges ont pu être recueillies par des journalistes grâce à une simple application pour sportifs. Les excuses de Nicolas Hulens, accusé d'avoir assassiné sa belle-mère à Ohain. Il a pris la parole cet après-midi devant la cour d'assises du Brabant wallon. Ces femmes sont à la tête d'un commerce ou chef d'entreprise. Un jour, elles ont eu l'audace et l'envie de se lancer. Des entrepreneuses se sont réunies aujourd'hui à Bruxelles. Bonjour, les données privées de 4000 militaires belges disponibles en quelques clics seulement. Le journal flamand de Morgen a mis la main sur ces données pourtant secrètes. Des noms, des adresses personnelles, des habitudes aussi, un tas d'informations qui peuvent mettre leur sécurité en danger. Hugo de Wawa, si ces informations ont pu être découvertes, c'est grâce à l'application Strava qu'aiment les sportifs.
11: Après avoir enregistré une course sur Strava, l'application découpe votre jogging en segments. Des morceaux de votre parcours, une avenue, le tour d'un lac, mais aussi par exemple la piste d'athlétisme du siège de l'OTAN. Jeroen van Orenbeek, journaliste au Morgen, a donc inspecté ces segments et voilà le résultat.
12: Pas moins de 4000 militaires qui ont pratiqué une activité sportive sur le terrain. Environ deux tiers disposent d'un profil public sur Strava. Donc, ça donne beaucoup d'informations qui permettent de retrouver facilement leur adresse personnelle.
11: Des données qui permettent de mieux connaître nos militaires, mais aussi de mieux les piéger. Benoît Donnet, professeur en cybersécurité à l'ULIÈGE.
13: On peut probablement alors commencer à les monitorer, à quelle heure ils rentrent, à quelle heure ils sortent, à quelle heure ils font leur jogging de manière plus ou moins récurrente, et donc trouver des profils pour avoir des mails de phishing qui sont extrêmement crédibles, qui donnent donne l'impression d'être envoyé par votre collègue à qui vous avez parlé il y a un quart d'heure et dans le mail, c'est une suite de discussions qui est tout à fait plausible.
11: En 2023, un haut gradé russe avait été abattu par l'armée ukrainienne qui savait exactement à quelle heure et à quel endroit il allait faire son jogging chaque matin sur base de ses données Strava.
10: Et certaines informations ont aussi permis de visualiser la disposition des bâtiments de l'OTAN. Nous avons contacté la Défense, elle n'a pas encore réagi. Bart De Wever n'entend pas discuter à la Chambre du prix du carburant. Interpellé par l'opposition, le Premier ministre renvoie le débat aux négociations budgétaires. Il l'a déjà dit et le répète, un coup de pouce de l'État coûterait très cher à la Belgique et cet argent devrait être récupéré ailleurs. Bart De Wever qui va retrouver ses principaux ministres dès 19h pour tenter de faire avancer justement les négociations budgétaires et la recherche de 10 milliards d'euros d'économies. Lundi, sa première note de base a été accueilli froidement. Nicolas Hulens, face au juré de la cour d'assises du Brabant-Wallon à Nivelles. Depuis le début, l'accusé a reconnu avoir abattu sa belle-mère, Myriam Lechien, devant chez elle à On-1, dans le Brabant-Wallon. C'était en 2023. Elle était sa belle-mère. Elle était l'épouse de l'une des plus grosses fortunes de Belgique, le baron Hulens de Schoten, le père de l'accusé. Entre le beau-fils et sa belle-mère, les relations étaient très tendues. Véronique Wes, vous suivez ce procès et cet après-midi, l'accusé a donc présenté des excuses.
14: Oui, et c'est un moment particulièrement fort de cet après-midi. Nicolas Hulens de Schoten a présenté cette excuse à la famille de Myriam Lechien. Très ému, il dit regretter ce qu'il a fait et être conscient que la famille de la victime ne peut pas accepter ses excuses. Alors depuis 14h30, dans la salle d'audience, le public est suspendu aux lèvres de l'accusé. Nicolas Hulens, 61 ans, est debout face au président et aux 12 jurés. Il est interrogé à la fois sur son parcours, ses relations familiales tendues, mais aussi sur les fait son état d'esprit, sur la présence d'une arme dans sa camionnette et sur ce qui s'est passé le jour où il a tué Myriam Lechien. Alors au cours de l'interrogatoire, il est aussi revenu sur son enfance, qu'il décrit comme heureuse malgré un père souvent absent. Il parle également de son grand-père qui lui a transmis, dit-il, cette valeur essentielle qu'est la justice. Mais derrière ces récits, une question reste au cœur du procès. Qu'est-ce qui s'est passé dans la tête de Nicolas Hulens avant les coups de feu? Avait-il préparé son geste? C'est toute la question de préméditation qui sera au cœur du débat des prochains jours.
10: Merci Véronique Ouez en direct de la cour d'assises du Brabant-Wallon. Les syndicats s'y attendaient. Plasman, un fournisseur de l'industrie automobile, fournisseur de pare-chocs notamment, veut fermer son usine à Gand et 300 emplois risquent de disparaître. Ces derniers mois, l'entreprise a perdu plusieurs gros contrats, Rudi Hermans.
15: Plasman est une entreprise canadienne implantée sur le continent américain et en Europe et l'usine gantoise existe depuis près de 40 ans. C'est un sous-traitant de Volvo à Gand également, à qui elle fournit des pare-chocs, autres clients BMW et Mini en Allemagne. Mais ces derniers mois, Plasman est passé à côté d'importants contrats avec ses constructeurs. Inquiet pour son avenir, le personnel a débrayé plusieurs jours au printemps dernier, ce qui a d'ailleurs contraint Volvo à interrompre également sa production et à recourir au chômage économique. La crainte d'une fermeture de l'usine belge de Plasman a été confirmée aujourd'hui lors d'un conseil d'entreprise extraordinaire et plus de 300 travailleurs sont concernés par la procédure de licenciement collectif qui va débuter. On ignore à ce stade les répercussions que cette fermeture pourrait avoir sur la chaîne de production belge de Volvo.
10: Merci Rudi Hermans. Les syndicats de la VRT menacent de faire grève lors des demi-finales et lors de la finale du concours Eurovision de la chanson en mai prochain. La VRT à qui revient cette année la diffusion du concours pour la Belgique et au passage aussi la sélection du candidat belge. La participation d'Israël fait polémique et les syndicats estiment qu'il faut protéger les employés qui voudraient se désolidariser. Plus de 950 000 téléspectateurs belges ont suivi cette année l'Eurovision. Femmes et entrepreneuses, leur nombre ne cesse de croître depuis 10 ans. Elles représentent en Belgique un tiers des indépendants. La coopérative de finances éthiques, Crédal, a rassemblé aujourd'hui à Bruxelles quelques-unes de ces femmes. Elles ont discuté de leur quotidien, de leurs réussites, de leurs échecs parfois aussi. Philippe Carlo nous brosse le portrait de l'une d'elles.
16: Brigitte Bella a la trentaine. Elle est la responsable de Sevia, une entreprise qui accompagne les PME dans l'adoption de l'intelligence artificielle générative. Quand elle a lancé son activité, Brigitte était ce qu'on appelle une maman solo.
17: Je me suis lancée parce que j'étais maman solo. Et on sait que 27% des femmes maman solo tombent dans la précarité. Et donc j'avais envie tout simplement d'avoir un complément de revenus pour que mes enfants puissent continuer à avoir une vie normale.
16: Pour que ses enfants aient une vie normale, Brigitte Bella a dû, elle, accepter d'avoir une vie rythmée par...
17: La gestion du temps, beaucoup, beaucoup de gestion du temps. L'organisation avec les enfants parce qu'ils étaient jeunes à ce moment-là. Et donc, évidemment, je devais à la fois gérer mon activité business, donc très peu d'heures de sommeil au début, mais aussi gérer mes enfants.
16: Ce qui caractérise l'activité de ces femmes et mères entrepreneuses, même de celles qui vivent en couple, c'est la solitude.
17: Il y a beaucoup de solitude, mais je pense que c'est important de s'entourer de toutes les façons. Mais impossible, évidemment, d'arriver à un certain niveau sans déléguer, sans s'entourer avec les bonnes personnes aussi.
16: Même si c'est difficile, même si c'est épuisant, les entrepreneuses présentes donnent le même conseil à celles qui voudraient se lancer, foncer.
10: Tapis rouge et musique militaire, c'était il y a une heure. Le président chinois Xi Jinping et son épouse ont été accueillis en grande pompe à la Maison-Blanche à Washington. Au programme ce soir, un dîner de gala et des pourparlers entre les deux dirigeants. Commerce, technologie, diplomatie, armement, les sujets sensibles entre les deux grandes puissances mondiales ne manquent pas. Mais Donald Trump, le président américain, a surtout insisté sur les avancées obtenues ces dernières années et sur ses bonnes relations entretenues avec le président chinois.
18: Depuis ma première élection en 2016, le président Xi et moi avons noué une amitié, une très grande amitié en vérité, fondée sur le respect mutuel. En travaillant de concert, le président Xi et moi avons accompli des progrès considérables sur les questions auxquelles nos deux pays sont confrontés. Lors de ma dernière visite en mai dernier, nous avons abordé des sujets urgents liés à la sécurité, à la technologie et à l'intelligence artificielle. Les décisions que nous prenons aujourd'hui, dans ces domaines, peuvent favoriser la paix et la prospérité pour les décennies à venir. Le président Xi et moi continuerons à œuvrer ensemble pour bâtir un avenir meilleur pour nos deux nations. Monsieur le président Xi, Madame Peng, soyez les bienvenus aux États-Unis d'Amérique.
10: Et voilà pour cette première déclaration. Une créature herbivore de 200 kilos et son nom scientifique signifie terrible lézard à dents. De vieux fossiles découverts dans les années 60 en Tanzanie et stockés au musée d'histoire naturelle de Londres. De vieux fossiles qui ont été récemment réexaminés et les chercheurs ont découvert l'existence d'une nouvelle espèce préhistorique. L'animal vivait il y a environ 240 millions d'années et serait même plus proche des mammifères que des dinosaures. Et enfin, jeu 7, match et élimination de la Belgique en Billie Jean King Cup. Les Belges ont perdu le double décisif face à l'Ukraine et c'est l'Ukraine qui passe en demi-finale. Voilà qui referme ce journal. Excellent après-midi.
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10: Lors de la séquence QR avec Michel Minet de Senef dans le Hainaut qui se pose cette question.
20: L'IA est aujourd'hui un instrument incontournable et qui apporte d'indéniables avancées. C'est aussi un instrument anxiogène qui, outre les pertes d'emplois qu'elle pourrait générer, est aujourd'hui annoncé par ses propres créateurs comme porteuse de menaces existentielles pour l'humanité. Qu'en est-il exactement ? Que font nos dirigeants pour réguler cela ?
10: L'intelligence artificielle, on en parle énormément en ce moment. Alison Delpierre de la rédaction Société nous a rejoint. Bonjour Alison.
21: Bonjour.
10: L'intelligence artificielle qui est donc incontournable mais menaçante, c'est bien cela la question qui se pose, Alison ?
21: Eh bien oui, et qui de mieux que la personne concernée pour y répondre ? J'ai donc demandé à l'intelligence artificielle, réponse, oui, elle peut être une menace pour l'humanité. Et elle pointe comme risque la désinformation et la manipulation à grande échelle, les cyberattaques, une utilisation militaire avec des armes autonomes ou encore la perte durable du contrôle humain. Voilà qui n'est pas rassurant. Et c'est d'ailleurs ce que dénoncent aussi certains développeurs qui redoutent une évolution trop rapide et son autonomie. Alors pourrait-elle détruire l'humanité d'ici quelques années ? Possible, c'est la théorie de certains spécialistes. D'autres, par contre, disent que c'est une stratégie marketing qui joue justement sur la peur. Objectif, montrer à quel point les outils sont puissants. Résultat, ça leur donne énormément de valeur sur les marchés financiers.
10: Et dans cette course technologique, où se situe l'Europe ?
21: Eh bien, elle ne brille pas. L'Europe n'a pas pris le train de l'intelligence artificielle et n'a donc aucune entreprise de pointe. Pour être clair, elle subit. En fait, c'est une bataille qui se joue entre la Chine et les États-Unis, et Donald Trump a affirmé qu'il ne freinerait pas la croissance de celle qu'il veut désormais appeler super-intelligence. Selon lui, le pays qui dominera cette technologie règnera en maître sur le monde.
1: Merci Alison Delpierre pour cette réponse. On attend vos questions sur le site rtbf.be/QR.
19: Merci beaucoup Delphine, on retrouve l'info à 18h. Bonjour Denis, alors on va sur le ring de Bruxelles, il y a un accident.
3: Oui exactement, Carole, accident à hauteur de Grunendael, c'est vers Waterloo et défile forcément. 20 minutes de ralentissement, ce n'est guère mieux entre Wemel et McCudden. 15 minutes vers Zaventem, ça se complique aussi. Sur le 411 entre Champion et Vierde, 30 minutes de patience vers Arlon. Ralentissement aussi sur le 42 entre Lonsin et Grasse-Logne, c'est 10 minutes vers Mons. Et puis du côté du rail, bonne nouvelle, il y avait des soucis entre Fleurus et Otigny. La situation est rétablie.
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1: Bonsoir tout le monde, bienvenue, il est 17h13 comme chaque jour. On va être ensemble pendant deux heures pour profiter, discuter de l'actualité du jour, votre région, la Belgique et le monde, comme on fait chaque semaine dans C'est pas fini. C'est pas fini, c'est l'émission 100% belge qui n'a pas sa langue en poche. Et on a un très beau sommaire avant de parler de notre très beau casting. Tous inégaux face à la voiture, on va discuter mobilité aujourd'hui, vous le savez, le jeudi. On met le focus sur le route, le transport et ce qui se passe de notre côté. Nadia en fait tout un plat. Retour à la lecture plaisir. On va aller de quel côté? Est-ce que c'est chez nous qu'on va avoir un retour à la lecture plaisir?
2: Ah vraiment, non. Moi, je vous emmène très loin, par-delà les océans.
1: Merveilleux. En plus, elle nous fait voyager. Oh, merveilleux. Toxique ne rime pas forcément avec dangereux. On va en parler avec notre invité Alfred Bernard, que je vais présenter dans quelques instants. Auditeur contre débatteur, vous le savez, et je ne l'ai pas oublié. Enfin, si j'ai... Et je l'avais un peu oublié, mais Nadia me l'a rappelé. La couronne, ça y est, elle est là. On l'a dès le début de l'émission. Et puis, en deuxième heure, la question qui fâche, la chasse à l'ultra-protéiné. Est-ce que vous faites partie des personnes qui consomment les produits ultra-protéinés, que ce soit dans un yaourt, dans un lait, dans une barre protéinée ou que sais-je? N'hésitez pas à nous partager déjà votre vécu. Et je l'ai dit, on a un beau sommaire, mais on a aussi un très beau casting. Emmanuel Joa, qui est journaliste du côté de Paris Match. Bonjour, Emmanuel.
3: Bonjour.
1: Tout va bien. Ça va très bien, merci,
3: oui.
1: Vous aussi.
3: Bien, merci.
1: Conrad Van de Weer, vous êtes journaliste RTBF Mobilité, on l'a dit, jeudi, c'est focus sur la mobilité et vous
4: bonjour
1: allez
4: Carole.
1: Nous en parler. Bonjour. Nadia, tout roule?
5: Tout roule.
1: Bonjour Nadia, évidemment. Alfred, je vous présente dans quelques instants. Du côté régie, Agnès est toujours là eh bien, pour recevoir vos différents messages et vos appels. Et puis aujourd'hui, c'est Charlie qui est le roi de la manette. Toute cette semaine, on a eu des merveilleux rois au bout de ces manettes. Et aujourd'hui, eh bien, c'est le tour de Charlie. Vous pouvez réagir à notre sommaire, à nos informations, à votre thématique, ouvrir et faire des coups de gueule. Vous avez aussi le droit au 3063, 50 centimes le SMS, 070 23 33 23 30 centimes le SMS si vous souhaitez avoir Agnès au bout du fil et venir nous donner votre avis. Et puis si vous avez envie d'être réactif, de dégainer les SMS plus vite que votre ombre, eh bien bienvenue sur WhatsApp 0470 07 20 23. Vous avez l'opportunité de réagir avec nous aux différents thèmes que l'on a. C'est arrivé près de chez vous, c'est le bonjour, bonsoir, bonjour, bonsoir, notre invité. Je vais y arriver.
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1: Alfred Bernard, bonjour.
6: Bonjour.
1: Alors, vous venez de Mosey, du côté de Gèves, donc dans la province de Namur.
6: C'est ça.
1: Merveilleux, tout près de Lèves, de dans ce coin-là, Saint-Gérard, etc. Ou c'est un peu plus loin?
6: Non, c'est plus proche de Namur.
1: C'est plus proche de Namur, alors que les autres sont un peu plus éloignés.
6: C'est une vallée, la vallée du Sanson, donc c'est un affluent de Namus.
1: Ok.
6: Donc, c'est pas très loin de Namus.
1: D'accord, parfait, merci beaucoup. Vous avez 5 enfants, vous êtes passionné par la politique belge et internationale et de l'environnement.
6: Bien sûr.
1: Bienvenue dans notre émission.
6: Ah ben oui, je suis à ma place ici.
1: Mais
6: c'est
1: oui,
6: bien.
1: Tout à fait. Puis vous aimez la moto, vous aimez le vélo et vous nagez beaucoup. En fait, vous êtes un grand sportif.
6: Oui, je fais pas mal de sport, effectivement.
1: Bah ouais, vous
6: toute
1: avez...
6: ma carrière, j'ai fait du vélo pour aller travailler.
1: C'est super.
6: J'ai jamais utilisé de
1: vous
6: voiture.
1: Vous avez des jambes en béton.
6: Plus ou moins. Plus ou moins.
1: Alors Alfred, je peux vous appeler Alfred?
6: Oui, bien sûr, je vous en prie.
1: Eh bien, vous êtes donc toxicologue, professeur émérite du côté de l'UCL Louvain et directeur de la recherche honoraire du FNRS. J'ai été chercher comme ça, on savait un peu de c'était quoi. Eh bien, c'est le fonds de la recherche scientifique. Vous êtes spécialisé des risques liés aux substances toxiques présentes dans l'environnement et vous étudiez depuis plusieurs décennies l'impact des polluants tels que les métaux lourds, les pesticides, les PCB, les dioxines ou encore les produits de chloration. Vous allez nous expliquer un petit peu tout ce que c'est.
6: Oui, effectivement. Oui. C'est beaucoup, mais c'est important. Ce sont des contaminants, des polluants dangereux quand même.
1: Tout à fait. Et puis, vous venez aujourd'hui pour nous parler, pour nous prévenir, mais aussi parce que vous venez de publier chez Racine, Toxique ou pas toxique, le livre, bien sûr, un ouvrage consacré justement aux substances toxiques.
6: Toxique, effectivement.
1: Est-ce que je peux vous prendre le livre des mains?
6: Oui, allez-y.
7: Une petite brique, on dirait.
1: Merci beaucoup. Oui, c'est une petite brique dans laquelle on va découvrir tout à l'heure. On va avoir l'opportunité d'en discuter, savoir tout ce qui est important, ce qui est dangereux, comment on peut reconnaître que c'est dangereux. Tout ça, on aura l'opportunité de le faire tout à l'heure. Mais je vous invite à l'heure actuelle de parler de mobilité.
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1: Dans les villes et les régions, on en possède au moins une. Pour circuler dans les campagnes, c'est oui. En ville, c'est tout de suite plus compliqué. La voiture est au cœur de notre discussion de ce jeudi. Et pour cause, 70% des ménages belges détiendraient une voiture, Conrad.
22: Effectivement, ce sont des chiffres de 2025 de Stadbel, l'office belge de statistiques. Et alors, en fonction des régions, il y a quand même des différences qui sont intéressantes.

0: On constate qu'on a une augmentation à chaque fois d'1%, mais ça fait 10 ans qu'on est dans ce move-là, donc c'est quand même assez intriguant, je trouve. Et donc, ce que je trouvais intéressant d'examiner avec vous, c'est de voir, ben voilà, est-ce que les ménages, en fait, choisissent plus une voiture par, je dirais, par obligation. Et donc, notamment en interrogeant certains acteurs comme la Ligue des Familles, on se rend compte que, en fonction de l'offre disponible de transport et d'autres critères, que très souvent, la voiture reste le passage obligé. Alors, il y a des cas très concrets, hein. Vous avez vos déplacements déjà, boulot, maison, vous devez conduire les enfants à l'école, à la crèche. Vous avez aussi toutes les activités de loisirs qui interviennent. Alors, si vous avez un enfant qui a, voilà, qui fait du foot, un autre qui va à l'académie de musique et que vous avez un battement, par exemple, d'une demi-heure entre les deux, eh bien, parfois, vous n'aurez pas d'autre choix que de choisir la voiture, en sachant aussi qu'il y a d'autres critères qui interviennent, c'est que souvent, ben, nos petits bambins sont chargés, hein, cartables, sacs de sport, etc. Et donc, les transports en commun, ben, ils sont présents, voilà, dans certaines régions plus que dans d'autres.
1: Mais surtout en ville, puisqu'on constate qu'à Bruxelles, il y a moins de voitures par personne, mais on sait pourquoi. Enfin, je veux dire...
0: Effectivement, vous avez une densité, évidemment, voilà, de transport en commun qui est forte, et donc, évidemment, vous avez une utilisation de voitures qui est moins importante. Et alors, toujours par rapport au profil, il y avait un élément intéressant qui était soulevé par Traxio. Traxio, c'est la fédération du secteur automobile et de la mobilité. Ça dépend aussi de la période de vie dans laquelle on se trouve, de la phase de vie que l'on a. Alors, par exemple, paraît-il que maintenant, les jeunes sont moins nombreux à avoir une voiture, en tout cas plus jeune. Souvent, peut-être de mon temps, je ne sais plus, tout jeune, on passait notre permis de conduire à 18 ans. Et chez Traxio, on disait qu'il y avait de plus en plus de jeunes qui retardaient le passage du permis de conduire et qui le passaient vraiment quand ils étaient confrontés à la situation.
1: Et ces jeunes, c'était des jeunes qui vivaient plus justement en milieu urbain ou milieu rural, ou c'est tout jeune confondu?
0: C'est une moyenne générale, c'était une observation chez Traxio, et de voir qu'en fait c'est vraiment quand on en a un besoin qu'on passe le permis de conduire. Donc c'est-à-dire, ben voilà, on se met en ménage, on a un enfant, et donc on sent plus ce besoin.
2: Ils ont
0: voilà.
2: aussi des voitures qu'il n'y avait pas avant.
1: Les petites voitures sans permis à partir de 6 ans.
0: Il y a ça aussi.
2: Dans certaines familles plus aisées, bien sûr, il y a aussi la trottinette, le vélo,
0: évidemment,
2: électrique, etc. Voilà. Tout ça joue aussi.
0: Tout à fait. Mais de ça, on peut parler aussi. Hein. Ce sont aussi toutes les pistes alternatives qui existent et qui ne sont pas suffisamment employées. Alors, les transports en public, on en a parlé, mais la plupart des acteurs que j'ai contactés estiment quand même qu'il y a encore moyen de renforcer cette offre. Alors, évidemment, on ne peut pas la renforcer de la même manière.
1: Un de nos auditeurs, il y a quelques jours, nous avait dit: j'ai lâché la voiture parce que maintenant, j'ai pris un abonnement du côté des transports en commun, mais à la place de mettre une demi-heure aller-retour, je mets une heure aller, une heure retour. Et donc, c'est pas le double du temps, c'est encore. C'est même plus que le double du temps. Et donc, c'est le problème aussi des transports en commun. De nouveau, il y a tout ce qui est bien desservi au niveau des grandes villes. Et puis, en fait, dès qu'on se retrouve dans ces milieux.
0: En milieu rural, effectivement, la desserte est moins importante. Et alors, en plus de cela, au niveau des transports en commun, il y a aussi le problème de l'accessibilité. Ça, c'est la Ligue des Familles qui insistait là-dessus. Par exemple, vous êtes un jeune ménage, eh bien, vous devez monter dans un bus ou dans un tram avec une poussette, c'est pas toujours évident. Et donc, il y a des améliorations qui pourraient être faites. Alors, on parlait d'autres possibilités. Hein. Il y a aussi la voiture partagée, donc effectivement. La voiture partagée, ce qui est bien, c'est qu'il y a une petite avancée récemment. Certains opérateurs ont commencé à équiper les voitures de sièges enfants.
1: Okay.
0: Ce qui n'était pas le cas, c'est quelque chose d'assez nouveau, mais ce n'est pas encore le cas chez tous les opérateurs, mais c'est à voir si ça va se progresser. Les vélos partagés, là les acteurs regrettent, ça n'existe pas encore, vous n'avez pas encore par exemple d'offres et de mise à disposition de sièges enfants pour les vélos partagés. Voilà quelques pistes, et alors évidemment, ça c'était l'objet d'une autre chronique ici, c'est que pour le vélo, si on veut renforcer la pratique du vélo, ben, il conviendrait de renforcer
1: les pistes cyclables,
0: d'avoir un réseau de pistes cyclables plus dense.
1: Et justement, je me tourne vers vous, Alfred, parce que vous venez de nous dire que vous avez pratiqué, que vous pratiquez le vélo de manière régulière. Est-ce que c'est parce que le village d'où vous venez vous permet de le faire parce qu'il y a des pistes cyclables, ou parce que, peu importe, vous avez décidé par vent et marée de monter sur votre vélo?
3: Je pense que... Moi, j'ai pratiqué beaucoup à Bruxelles.
1: OK.
3: Depuis plus de 40 ans, j'allais au boulot en vélo. Mais avec le temps, à la campagne, j'ai arrêté parce que c'est trop dangereux.
1: D'accord.
3: Dans la vallée du Sanson, il n'y a pas de piste cyclable. Les gens roulent comme des fous, souvent. Donc là, c'est trop risqué. Ma femme ne veut pas prendre ce risque.
1: D'accord.
3: Et à Bruxelles, même à Bruxelles, je me rends compte que faire du vélo
1: n'est plus aussi simple.

0: qu'avant.
1: Non, et c'est même dangereux parce que vous avez des vélos cargo avec des gens, plusieurs enfants, donc vous voyez la masse. Et donc vous avez des endroits, des trottoirs qui servent de pistes cyclables et qui sont accessibles aux piétons. Et donc les risques sont évidents, évidemment. Donc là, j'en fais pratiquement plus. Donc malheureusement, pour des raisons de risque.
2: Sécurité, parfois.
1: Ça dépend des endroits, mais j'imagine que dans... Au fond des Ardennes, dans les petits villages, là, c'est facile.
0: C'est facile, mais il y a aussi moins de voitures, etc.
1: Mais ça devient dangereux, ça devient dangereux, parce qu'il n'y a pas de pistes cyclables adaptées aux vélos, contrairement aux Pays-Bas. Aux Pays-Bas, vous avez, et en Flandre aussi, vous avez des autoroutes pour vélos, pratiquement, de ville en ville.
0: Dans la culture, c'est quelque chose pour lequel ils sont habitués.
2: Et l'infrastructure n'est pas la même. Par exemple, en Flandre, vous avez davantage de pistes cyclables où vous pouvez rouler, par exemple, à deux ou à trois de front, ce qui n'est jamais le cas, par exemple.
0: Emmanuel, vous êtes du genre à prendre à monter sur votre vélo,
3: non,
0: ou tout est en voiture?
3: Franchement, j'ai très très peur. Je suis fascinée, j'ai beaucoup d'amis qui le font.
0: Oui.
3: Et parfois des personnes plus âgées aussi que je connais. Et moi, je suis terrorisée, je comprends même pas comment on ose se lancer. Je vous le dis franchement.
0: Oui, par rapport au comportement des automobilistes, en fait.
3: Oui, et par rapport à la méconnaissance des règles en général.
0: D'accord.
3: Par rapport au côté sauvage qu'on constate de plus en plus, donc on en parlait dans une émission il y a à peu près 15 jours, c'était les priorités, des voies prioritaires, l'essence des voies qui ne sont pas respectées, etc. Donc il y a plein de, je trouve qu'il y a des dangers partout.
1: Mais c'est vrai.
0: Nadia, pour vous, voiture, toujours?
4: Bah oui, voiture. Mais pendant plus de 10 ans, j'ai roulé en scooter.
0: Ok.
4: À Bruxelles.
0: En ville, oui, du coup.
4: La voiture à Bruxelles, c'est très compliqué pour se garer, donc forcément.
0: Et imaginez, on parlait de 10 ans aujourd'hui pour trouver une place, tout le monde le dit, c'est un calvaire.
4: Déjà à l'époque.
3: Même scooter, on a.
4: Et scooter, bah oui, j'ai eu 3 accidents, j'étais jamais en faute, et les 3 fois, j'ai fini à l'hôpital. Donc, ça ne pardonne pas quand on tombe.
0: Ok. Bon,
2: mais les Belges continuent à acheter des voitures. Les Belges continuent à acheter des voitures. Ici, il y avait un sondage qui avait été fait pour cette année-ci par la fédération Traxio. Et donc, 36% des personnes interrogées annonçaient vouloir acheter une voiture cette année-ci. Le plus souvent, une voiture neuve, mais dans 40% des cas, une occasion.
0: Ah oui.
2: Évidemment, ben voilà, les budgets sont ce qu'ils sont.
0: Tout à fait. Mais justement, j'avais parlé de budget, un peu de standing de vie, parce que quand une famille possède 2 ou 3 voitures, est-ce que c'est le signe qu'elle a besoin réellement de mobilité? Puisqu'on le sait, la commune qui a le plus de voitures, c'est du côté de l'Aisne, justement, où c'est aussi un certain niveau de vie, en fait. Parce que qu'est-ce qui justifie qu'à Saint-Gilles, on est une des régions dans laquelle il y a le moins de voitures, alors qu'on va du côté de l'Aisne, et là, on est sur peut-être 3 voitures par famille, plus ou moins une moyenne, bien sûr.
2: Il y a un peu des deux, hein.
4: Il y a pas de bus.
0: Il y a pas de bus.
4: Un bus par heure.
0: Et donc justement,
2: il y a un peu des deux, mais effectivement, il y a certainement le facteur socio-économique qui intervient, mais notamment du côté de la Ligue des familles, on m'indiquait que il n'était pas rare que dans de nombreuses familles, on ait une troisième voiture parce que le fils aîné ou la fille aînée va à l'UNIF ou dans une autre école. Et donc c'est un élément d'explication.
3: Le problème,
2: il y en a pas un seul.
3: Des parkings, bien sûr, à Saint-Gilles en particulier, XL, Centre Bruxelles.
0: Dans la ville,
3: etc.,
0: de manière générale,
3: même avec des moyens phénoménaux, tout le monde n'a pas ne trouve pas toujours un garage.
0: Tout à fait, et le parking devient très très cher pour ceux qui viennent rencontrer leurs amis. En tout cas, Laurent réagit. Moi, j'ai passé mon permis B et C à la gendarmerie. J'habitais à 180 km aller-retour. Vive la voiture, car je faisais mes trajets en transport en commun. Je gagnais plus de 2 heures de temps en voiture, et donc c'est ce qu'on discutait tout à l'heure, c'est que les transports en commun, quand ils sont bien faits, en tout cas, ou pratiques par rapport à là où on habite, c'est bien, mais c'est vrai que majoritairement, pour l'instant, en tout cas, c'est quelque chose de compliqué. Merci beaucoup de réagir. Notre prochain sujet, ça va être Nadia en fait tout un plein, mais oui, Nadia va nous faire voyager et va nous faire retrouver le goût de la lecture. Est-ce que c'est pas beau, ça?
4: J'espère.
0: Allez,
4: j'espère.
0: Se retrouve dans quelques instants.
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0: On va sur la route, Denis Lagasse.
14: Oui.
0: De quel côté, excusez-moi.
14: Sur le, pas de souci, Carole. Sur le ring de Bruxelles, voilà, avec cet accident à Groenendael. Accident, en l'occurrence, vers Waterloo. Et 45 minutes actuellement de ralentissement. Courage, évidemment, si vous êtes dans ce coin-là. Pas évident non plus. Plus loin, hein, finalement, entre Wemel et Macquelen, 15 minutes vers Zaventem. Courage également si vous êtes sur le 411 entre Champion et Vierde. Car là, il faut 30 minutes de patience vers Arlon et puis enfin ralentissement sur le 42 entre Loncin et Gracelogne vers Mons, c'est 10 minutes supplémentaires.
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0: C'est pour les plats de Nadia.
15: C'est à nous.
0: Bah c'est à vous, oui, oui, tout à fait. Bon, alors Nadia, lire 15 minutes par jour et si Singapour, ça rime, voulait réconcilier sa population avec les livres.
15: Oui, je vais vous parler de ça, mais avant, j'ai une question à vous poser ici autour de la table et aussi chez vous, les auditeurs, ceux qui nous écoutent. J'ai envie de savoir, en fait, qui a lu un livre, que ce soit papier ou numérique, au cours des 7 derniers jours ?
0: 7 derniers jours, non, mon dernier monte aux vacances.
2: Oui, pendant les vacances, oui.
15: Oui. Manu, oui ?
1: Oui. Oui je, lis tous les jours, mais des articles scientifiques.
0: Ah oui, voilà.
3: On est sur quelques pages sur de thriller, par exemple, pour me détendre, un bon entre autres.
0: Et vous, Nadia, du coup
15: Dernièrement, là, sur la semaine,
0: oui.
15: Non, j'ai pas eu le temps.
0: Pas le temps, hein. Non, c'est compliqué. Temps, je vous dirai si des auditeurs ont réagi.
15: Et s'ils ont des livres à nous recommander, je suis preneuse.
3: Ok. Et c'est très bien pour s'endormir. Je veux dire, on n'est pas obligé de lire très longtemps. Il faut se souvenir de ça aussi.
15: Oh,
3: une
15: oui,
3: page ou deux, pour les personnes qui ont des difficultés à s'endormir. Ça peut être très
15: on
3: bien.
15: Espère quand
3: on
15: même
3: évite les écrans.
0: Ah oui, c'est mieux.
15: Il vaut mieux quand même que ce soit pas trop soporifique.
3: Oui, voilà. Quand même.
15: Mais, c'est vrai. Mais si j'en parle aujourd'hui, eh bien c'est parce qu'à Singapour, on ne culpabilise pas. Les gens ont les récompenses. Depuis la rentrée, le Conseil des bibliothèques du pays a lancé un système où chaque séance de lecture d'au moins 15 minutes apporte 20 pièces virtuelles si elle est enregistrée sur un site officiel. 1000 pièces, ça fait 1 dollar singapourien, soit à peu près 68 centimes d'euros. Je vois vos yeux ici qui tentent d'évaluer l'intérêt financier. Alors j'ai fait le calcul, il faut 50 séances de 15 minutes pour toucher 1 dollar, 12 heures et demie de lecture pour l'équivalent d'un demi-café et on a une seule séance possible qui est comptabilisée par jour, donc impossible de tricher en lisant Guerre et Paix, une après-midi pluvieuse. Bref, on a ici clairement pas, on va clairement pas s'enrichir, mais l'objectif il n'est pas là. Singapour, eh bien, il espère convaincre 150 000 habitants de reprendre l'habitude de lire 15 minutes par jour plutôt que de scroller sur son téléphone. Et il faut dire que le pays a de quoi se sentir légitime pour donner des leçons. 86% de ses élèves de 15 ans savent lire et comprendre un texte correctement contre 69% en moyenne dans les pays de l'OCDE. Et la Belgique, me direz-vous, elle se situe où ? C'est pas terrible. Le dernier classement PISA en Fédération Wallonie-Bruxelles montre des résultats qui reculent de 28 points en maths, 15 points en lecture et 3 en sciences. Même la Flandre, d'habitude bonne élève, voit son niveau reculer. La faute à quoi ? On le sait, les réseaux sociaux. Oui, de nombreux pays pointent du doigt les RS. Les troubles de l'attention qu'ils semblent engendrer n'ont pas fini de faire parler.
0: Bon, on va tirer une conclusion de tout ça. On ne nous récompense pas, mais pour nous-mêmes, on peut lire 15 minutes par jour, que ce soit l'actualité, que ce soit 2 pages ou 3 pages de thriller. J'allais dire un bon thriller, voilà. Mais c'est vrai que... Et au niveau des articles scientifiques, que lisez-vous ?
1: Tout ce qui est en relation avec la toxicologie, bien sûr.
0: Bien sûr,
1: nouvelles études. Donc, pour écrire cet ouvrage, j'ai dû lire énormément. J'ai pas seulement écrit, j'ai dû lire énormément, évidemment, pour consolider mes conclusions, mes recommandations. Donc, la lecture, c'est essentiel. Quand j'étais étudiant en humanité, je lisais un livre par semaine.
0: Ah oui.
1: C'était la recommandation pour maîtriser le français. Donc, la lecture est essentielle.
0: Moi, à l'école, j'avais pas un livre par semaine. Mais oui, pour la concentration, pour l'imagination,
2: pour les mots. Maintenant, il y a de plus en plus d'écoles aussi qui instaure le quart d'heure de lecture quotidien. Il y a beaucoup d'écoles primaires, bon, il n'y a pas d'obligation, ça dépend des lieux, mais il y a quand même pas mal d'écoles maintenant qui installent le quart d'heure quotidien et qui est basé aussi sur la liberté de choix. Hein. Ce qui est important, c'est que surtout que les élèves lisent quelque chose qui leur plaît. Donc je pense qu'il y a une efficacité aussi de faire ça vraiment au quotidien.
3: Il y a un truc marrant sur la mémoire que j'ai lu, c'est qu'on dit que on mémorise mieux ce qu'on a vu sur papier que ce qu'on a vu sur écran, parce qu'il y a un côté statique, évidemment, sur le papier. Et au niveau visuel, ça s'ancre mieux, paraît-il, dans la mémoire, mais bon.
2: Et c'est une question de concentration aussi. Le fait d'avoir l'objet livre et de lire, d'être concentré sur une activité et ne pas être en permanence dans la culture du zapping.
0: Ah oui, parce qu'une fois que vous pensez à autre chose et que vous êtes en train de lire, vous devez recommencer votre phrase. Enfin, moi, je ne sais pas vous, mais moi, à chaque fois, je dis « zut, j'ai pensé à autre chose, je dois recommencer ». Et Laurent, et je le remercie de participer à l'émission aujourd'hui, il dit « pour les livres, Emmanuel Pirotte ». Voilà en tout cas l'écrivaine qu'il conseille aujourd'hui. Ah, Mika réagit aussi du côté. Bonsoir. Depuis que j'ai une liseuse, je lis beaucoup plus. Et pour info, Carole, le dernier Marc Lévy, Les Évadis, partie 1, je l'ai acheté à la sortie le 22 et je ne l'ai pas lâché avant la fin. Donc voilà, il y a moyen de lire. En fait, figurez-vous que Michel Dufresne, que vous connaissez peut-être, qui était sur le 6-8 avec Sarah de Padua, un jour m'a dit quelque chose qui était intéressant parce qu'il a réussi à me faire relire des livres, et je lui ai dit, parce que je lui disais, écoute-moi, non, je ne sais pas lire, écoute, ça ne va pas, il m'a dit, ce n'est pas que tu ne sais pas lire ou que tu n'aimes pas lire, c'est que tu n'as pas trouvé la lecture qui te convient. Et depuis, à chaque fois que je pars en vacances, comme ça vous serez toute ma vie, eh bien, je contacte Michel et je lui dis, bon, qu'est-ce que tu as dans ta bibliothèque qui pourrait m'intéresser, parce que grâce à lui, eh bien, ça paraît pas grand-chose, et je veux pas non plus qu'on dise quoi ou qu'est-ce, mais j'arrive à lire un livre par an. Et c'est celui des vacances, parce qu'en fait, pour moi, c'est le seul moment où j'arrive à me dire, vous savez quoi ? C'est mon moment.
2: Je suis tranquille.
0: Il n'y a pas d'onde négative ou de pensée pour le travail ou quoi, ok. C'est j'arrive à me concentrer dans un livre qui m'emmène et qui me fait découvrir, en tout cas, tout un nouveau monde. Donc voilà. Donc si vous lisez qu'un livre par jour, eh bien, c'est très bien. Continuez. Si vous savez faire un peu plus, évidemment, faites-le. Continuez de lire les
4: articles. Un livre par jour, c'est bien.
0: Jour, c'est énorme.
4: Plutôt par semaine.
0: Oui, par semaine, pardon.
2: Ce qui est important, c'est de commencer dès le plus jeune âge et de créer une habitude. Si le fait de raconter des histoires à ses enfants quand ils sont petits, ça peut créer un goût, une habitude.
0: Imaginatif aussi. Tout à fait, la créativité. En tout cas, merci de réagir sur le WhatsApp. Ça y est, vous arrivez petit à petit. Brigitte, elle me dit, je lis le journal tous les jours, plus le soir avant de m'endormir. Merveilleux. Et elle parle de Harlan Coben et autres au niveau des auteurs. Et pour Michel, les fous du volant. Ah oui. Et pour les fous du volant et du guidon, relire Le feu vert du capitaine de Fresnes. Vous avez donc beaucoup d'humour puisqu'on parlait de mobilité juste avant. Donc vous liez deux thématiques, c'est merveilleux. Troisième sujet, on va parler de Toxique ou pas toxique, le livre que Alfred Bernard, qui est donc toxicologue et qui est avec nous autour de la table, a écrit. On va découvrir donc ce qui est bon, pas bon ou auquel il faut faire attention. En tout cas, à tout de suite.
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0: Et vous êtes nombreux et nombreuses à réagir par rapport aux bouquins. Yves, il dit « Je lis 2 à 3 livres par semaine et puis parfois stop pendant un mois. » Merveilleux, 2 à 3 livres par semaine, c'est incroyable. Et puis Christiane, elle dit « J'adore lire surtout des lectures qui m'apportent beaucoup de joie comme Le Jardinier ou Le Gardinier. » Je ne sais pas, je pense que ce sera plutôt Le Gardinier. Voilà, Virginie Grimaldi, elle adore Guy Lee Bob Moran. Ben, pourquoi pas, c'est une chouette lecture aussi, en plus divertissante. Et puis Gwendoline, elle nous dit, lecture, en Catalogne, il y a la fête de Sant Jordi, je dirais avec un J convenable, qui est le plus gros événement de l'année. Toutes les villes sont pleines de livres et de roses. Et c'est aussi une manière de promouvoir la langue, l'y faire partir du caractère catalan. Et bien, merci à toutes et tous pour vos réactions. En parlant de lecture, on va aller sur un autre type de lecture. Toxique ou pas toxique, PFAS, microplastique, chlore, métaux lourds, quels sont les risques réels pour la santé et comment se protéger? Et pour en parler, qui de mieux qu'Alfred Bernard, qui est donc toxicologue. Alors, je vous ai présenté tout à l'heure. La première question que j'ai vraiment envie de poser par rapport à ce toxique ou non toxique, c'est que quand on dit qu'une substance est toxique, qu'est-ce que cela signifie concrètement et pourquoi cela ne veut pas dire forcément qu'elle est dangereuse pour nous ?
1: Toxique signifie que la substance, dans les conditions d'exposition qui sont celles de la population générale, peut produire des effets délétères. Donc il y a des risques qui sont avérés. Et donc, pour illustrer ça, je peux prendre l'exemple, par exemple, du mercure dans le poisson.
0: Oui.
1: Dans le poisson, le mercure est sous une forme organique, qui est le méthylmercure, qui est un neurotoxique. Eh bien, c'est toxique pour les enfants, pour le fœtus. Donc, ça agit, ça perturbe le développement cognitif du cerveau. C'est non toxique pour l'adulte. Vous pouvez manger tous les poissons que vous voulez, même les prédateurs, le thon. Il n'y a aucun risque pour l'adulte, il n'y a que des effets bénéfiques, notamment pour la santé cardiovasculaire. Donc voilà un bel exemple. Il y a d'autres exemples, comme les nitrates dans l'eau potable, par exemple, qui est effectivement, dans l'eau potable, il est toxique, comme les nitrates, ou les nitrites plutôt, dans les charcuteries, toxiques. Mais si vous prenez des nitrates dans les légumes, dans les salades, non toxiques.
0: Ok, et c'est le genre de conseil que vous allez nous donner dans ce livre.
1: Et effectivement, donc ce livre qui est assez volumineux.
0: Oui, c'est vrai, c'est pas mal.
1: Mais parce que j'ai voulu évidemment bien développer donc l'évaluation des risques. Mais dans ce livre, effectivement, il y a toute une série de conseils pratiques qui permettent de se protéger même lorsqu'il n'y a pas de normes, lorsque les normes ne sont pas respectées. Je parle notamment des piscines chlorées. Je parle également des aliments qui sont trop cuits. Il n'y a pas de normes, il n'y a pas de contrôle. Et donc, je donne toute une série de conseils pour bien se protéger, mais surtout se protéger les plus vulnérables, c'est-à-dire les enfants qui, bien sûr, eux ne vont pas lire mon livre. Donc la prévention...
0: Ça peut être une lecture du soir, savez-vous.
1: Oui, c'est ça, oui. Mais la prévention est dans les mains des parents, des cantines scolaires, des établissements qui accueillent des enfants. Donc c'est à eux de veiller à protéger les enfants. Et c'est aussi se protéger de ce qui est malheureusement le cas souvent dans notre société, d'une forme de désinformation. Désinformation, ça signifie que certains acteurs amplifient les risques au-delà de raisonnables et d'autres acteurs, en contraire, ne tiennent pas compte de ces risques.
0: D'accord.
1: Et donc la désinformation peut même provenir, c'est expliqué en détail, d'agences de sécurité sanitaire qui sont dans la surenchère précautionniste. Donc, toujours une surenchère avec des normes de plus en plus basses, au point que dans certains cas, comme je l'explique, on se trompe. D'accord. Et donc, elles induisent en erreur la population.
3: Alors
1: et
3: qu'à côté de ça, il y a des endroits, donc, pardon.
0: Non, non, allez-y, allez-y.
3: Où les limites ne sont pas établies du tout, comme
1: effectivement,
3: l'exemple des piscines
1: oui,
3: que vous donniez.
1: Si vous prenez, oui, il y a des limites, il y a des normes qui existent, mais on n'applique pas, on ne fait pas de mesures. Alors que, par exemple, dans une piscine, on met les jeunes enfants. C'est un endroit où on peut développer de l'asthme. Les gens qui travaillent là font de l'asthme. Ce qu'on fait, on envoie dans cet établissement des jeunes enfants, des bébés, qui respirent un gaz toxique et un trichloramine. C'est le polluant le plus concentré dans l'air auquel nos enfants sont exposés, avec des valeurs qui peuvent atteindre pratiquement presque 1000 microgrammes par mètre cube. Dans l'environnement, les polluants sont de l'ordre de quelques dizaines de microgrammes par mètre cube uniquement. Et là, on y fait de l'exercice physique.
0: Alors donc, l'objectif ici, ce n'est pas de faire peur, hein, on est bien
1: non,
0: d'accord.
1: L'objectif, c'est de se protéger dans ce cas-là.
0: Tout à fait.
1: Parce qu'il y a moyen de protéger ses enfants, surtout s'il y a une tendance à faire des allergies. Et donc, il y a des risques qui sont assez bien documentés par mes travaux et d'autres travaux effectués par d'autres scientifiques. Mais vous avez mon inquiétude, c'est pour les risques à long terme. Il y a des substances qui sont cancérogènes et reprotoxiques. On a très peu d'études, pratiquement pas à long terme, sur les conséquences de ces substances. Donc, je donne des conseils pratiques pour celui qui veut construire une piscine, comment la désinfecter, pour ceux qui fréquentent des piscines publiques, comment éviter ou imposer ou s'informer pour avoir des chiffres, des concentrations, parce que les concentrations qui sont parfois mesurées à Bruxelles, elles sont mesurées, par exemple, deux fois par an, mais elles ne sont pas rendues publiques. Donc okay. Ça ne sert à rien.
0: Mais parmi les substances dont on parle beaucoup aujourd'hui, que ce soit les PFAS, les microplastiques, les pesticides, les métaux lourds, lesquels présentent des risques dont on a vraiment, je vais dire, une bonne preuve et lesquelles nécessitent encore des recherches. Parce qu'on fait peur à la population parfois. Oui. Pourquoi certains, comme les PFAS, ont été fort mis en avant dans
2: c'est
0: les
2: ça.
0: Médias
2: l'eau, on entend PFAS et donc on s'inquiète.
3: On ne s'y retrouve plus.
2: Oui, oui mais
3: c'est tellement donc, compliqué.
1: Ça vous lisez.
2: On mélange un peu tout.
1: Vous y retrouvez.
3: Oui, mais c'est vrai,
1: mais
3: je l'ai
1: conçu pour ça.
3: C'est donc, pas synthétisable.
1: Non, ici, il y a quand même ici une graduation dans les risques. Les risques les plus importants. Donc ce sont des poisons, des contaminants qui peuvent même provoquer des intoxications mortelles. Les risques les plus importants, c'est l'air que nous respirons. L'air des villes, on a parlé de la pollution.
0: Le chapitre 2.
1: Le chapitre 2, ces polluants peuvent tuer, le monoxyde de carbone peut tuer, les particules fines peuvent tuer en 24 heures.
2: Mais justement, est-ce qu'il y a parfois pas certaines activités qui à la base sont positives? On parle de la natation, on peut parler du jogging. Par exemple, faire du jogging en ville, vous déconseillez alors?
1: Mais oui, le jogging, vous hyperventilez, éventuellement vous avez une respiration par voie orale, buccale, donc vous court-circuitez le filtre nasopharyngé, donc vous vous exposez davantage en faisant du sport. Ce qu'il faut faire pour n'avoir que des bénéfices au sport, c'est le faire dans des endroits où il y a peu de pollution. Donc vous faites ça, du sport, moi je fais de la marche dans les bois par exemple, vous faites ça, pas nécessairement en salle, mais vous faites ça dans des endroits arborés, dans les parcs, à distance des voies de avec un trafic important. Donc il faut choisir l'endroit pour faire du sport. Et je rappelle aussi qu'il faut faire du sport modérément, parce que le sport lui-même, l'hyperventilation, lorsque les températures sont extrêmement hautes ou basses, vous avez un effet irritant sur les voies respiratoires. Donc en soi, les sports intenses facilitent le développement de l'asthme à cause de ce caractère irritant de l'air qui est trop sec parce qu'il fait trop chaud ou trop froid. Okay. Et donc, alors, vous avez d'autres. Effectivement, les PFAS, on en parle beaucoup.
0: Oui.
1: Et là, je relativise un peu parce qu'il faut bien reconnaître que les concentrations étaient maximales probablement dans les années 90. Et puis, depuis lors, elles sont en diminution. Depuis les années 2000, les concentrations dans les PFAS, c'est plus dangereux, ceux à longue chaîne. Les concentrations diminuent d'un facteur 3 dans l'Union européenne, en moyenne à peu près, et aux États-Unis.
3: Donc on parle de l'eau, là. On parle dans l'eau.
1: Je parle
3: dans
1: de l'exposition humaine.
3: L'exposition humaine.
1: Humaine.
3: OK. Mais à travers l'eau, notamment.
1: L'eau, mais ça peut être aussi tous les aliments. Les PFAS sont omniprésents dans nos aliments, dans tout ce que nous consommons, que ce soit l'eau, les aliments. Donc, mais vous avez des explications et des conseils
0: tout
1: donc,
0: à fait.
1: Pour bien choisir les aliments.
0: Et ce que j'aime beaucoup, c'est qu'à la fin de chaque chapitre, vous avez un résumé. Que retenir de ce chapitre? Comme ça, vous êtes un petit peu, on va le dire, bombardé de plein d'informations. Et à la fin, on vous dit, voilà donc bien ce qu'il faut retenir, par exemple, sur les polluants dans l'air. C'est le deuxième chapitre, on l'a lu ensemble. Si c'est quelque chose qui vous intéresse, que vous êtes un peu craintif, que vous avez envie de vous renseigner, ou justement, vous souhaitez construire une piscine, eh bien, Alfred Bernard, qui est toxicologue et qui est notre invité aujourd'hui, eh bien, nous explique tout ça dans son livre « Toxique ou pas toxique » aux éditions Racine.
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0: Et avant de tester vos connaissances sur l'actualité, on a une question de Michel. Que pensez-vous de cette situation, rouler à vélo à côté de l'autoroute en quelques lignes?
1: C'est pas un bon conseil, effectivement. Donc il faut éviter les endroits pollués, parce que moi j'ai pas mal fait d'études sur la pollution de l'air, et qu'est-ce qu'on a fait pour mettre en évidence, par exemple, l'effet de l'ozone et des polluants? On demandait à des volontaires de faire du vélo.
0: Ah, voilà.
1: Parce que vous hyperventilez. Donc, ce n'est pas l'idéal.
0: OK.
1: Bon, je ne pense pas que l'autoroute, les risques vont l'emporter, vont masquer les bénéfices, bien sûr, ou annuler les bénéfices du vélo, mais ce n'est pas l'idéal, effectivement. Et quand il faut du vélo, il faut éviter la respiration par voie orale, buccale. Sans ça, vous inhalez toutes les particules, fines ou pas fines.
0: D'accord.
1: Donc, il faut faire être prudent. Donc, essayez de faire du vélo sans respirer par la bouche.
0: OK. Toujours par le nez, dans l'idéal.
1: Par le nez, parce que vous avez un filtre nasopharyngé qui arrête les particules les plus grosses.
0: Eh bien, voilà, j'espère qu'on a répondu à votre question, Michel. On va pouvoir tester votre actualité, votre connaissance sur l'actualité. Je vois qu'Agnès s'est bien installée. Bonjour, Agnès.
22: Présente, bonsoir. Alors, midi soir, bonsoir.
0: Ça roule?
22: Oh ben ça roule, oui, écoutez, voilà. Ben on a un petit, voilà, on analyse un petit peu ce qui se passe par rapport aux auditeurs qui répondent, oui. Et le refresh de la page n'est pas très rapide pour le moment. Donc on s'excuse vraiment 1000 fois, enfin on présente nos excuses, on va essayer d'arranger ça.
0: Mais oui, merci beaucoup. Et puis plusieurs d'entre vous m'ont dit que le J en catalan se prononce comme nous. Donc excusez-moi, j'ai voulu dire la San Juan ou je ne sais plus comment c'était. Mais c'est donc
22: Jordi.
0: Jordi, voilà. On dit donc Jordi. Alors, on va pouvoir donc tester vos connaissances avec une question. Est-ce que vous êtes toutes et tous prêtes? Vous pouvez tout à fait jouer, Alfred, si vous connaissez la réponse. N'hésitez pas. Dans l'idée, à laisser 1 minute pour que tout le monde puisse jouer. C'est parti. Quel objet connecté est désormais dans le viseur des hackers? Si vous avez la réponse, attendez un petit peu.
3: Des lunettes?
0: Non. Non.
3: Non.
0: Donc, quel objet connecté est désormais dans le viseur des hackers?
3: Câble.
0: Vous pouvez poser une question.
3: Imprimante, on dit n'importe quoi.
2: On va tout passer en revue.
0: Non, pas câble, pas imprimante.
3: Non.
2: Un objet connecté.
3: C'est un objet avec lequel on se déplace?
0: Oui.
3: Oui.
0: Tout à fait.
3: Voiture, avion, voiture.
0: Bien joué.
3: Voiture.
0: Tout à fait.
2: Voiture.
0: Ce sont les voitures, en effet. Tout à fait. Bien joué, Emmanuel. Vous voilà couronné pour aujourd'hui, pour ce premier zap, en effet. Ce sont les voitures. Agnès, c'est quoi cette histoire?
22: Alors, donc les voitures connectées pourraient devenir potentiellement des bombes roulantes. Voilà. Donc, apparemment, certaines pourraient être trafiquées par des hackers et évidemment à mauvais escient.
0: Tout à fait. Donc, c'est en fait parce que les voitures, elles collectent, puisqu'elles sont connectées, de nombreuses données, que ce soit la localisation, les trajets, les habitudes de conduite, ce qui soulève des questions de sécurité et d'espionnage. Et du côté de Taïwan, certains spécialistes vont jusqu'à évoquer un certain scénarios extrêmes où des véhicules pourraient être manipulés à distance. Il rappelle évidemment toutefois que les enjeux de cybersécurité concernent l'ensemble des véhicules connectés et pas uniquement les marques chinoises, parce qu'ils avaient fait vraiment un peu une globalité et puis on a dit non, c'est toutes les voitures connectées. Oui. Parce que finalement, ça reste, on l'a dit, votre moyen de transport, en tout cas un des favoris, surtout en Belgique. Et donc on sait quand vous prenez la voiture pour aller au travail, on connaît votre adresse. Enfin voilà, l'idée de nouveau, c'est pas de vous faire peur, c'est plus de vous rendre, de vous ouvrir un petit peu l'esprit par rapport à ça. Donc voilà, c'est la voiture. Alors j'espère que on vous a laissé assez de temps. Je sais, c'est Laurent qui nous a dit. On n'a pas une minute, je sais, mais que voulez-vous autour de la table, ils sont beaucoup, beaucoup plus forts. Et puis par rapport aux soucis du réseau social ici que l'on a de l'application, c'est vrai que ça fait 3 jours, Agnès. Hein. Voilà, on fait ce qu'on peut, on a demandé au service informatique, mais malheureusement, pour eux, il n'y a pas de problème.
9: On se penche sur la question, en tout cas.
0: Parfait, parfait. Au niveau du coup de la voiture, c'est quelque chose qui va vous faire un petit peu réfléchir quand vous allez utiliser votre GPS ou pas du tout?
3: Je sais pas ce qu'on peut retirer, mais moi la chose qui me fait le plus peur, pour vous dire la vérité, c'est des détournements d'avions, des choses comme ça, ou des bombes, un avion qu'on fait exploser à distance, ou les transports en commun, ça me fait encore beaucoup plus peur, ou des trains, ou des maintenant un véhicule, que peut-on craindre au pire, mais peut-être de provoquer un accident à distance, oui. C'est vrai, de voler les données, ça je crois qu'on est à la merci de tout, de hacking, hélas un peu partout, non?
2: Tout à fait, un peu dans tous les secteurs.
3: Les données sont partout, en fait. Oui. Moi, j'arrive même plus à freiner, ça, je ne sais pas vous, mais...
0: ils sont partout.
3: On nous a mis en garde, mais on continue à les fournir, quoi. Et comme les sites les plus officiels sont maintenant hackés dans différents pays, d'ailleurs.
0: Tout à fait, oui, tout à fait. Mais d'ailleurs, dans la presse, la Belgique disait qu'il fallait se protéger bien plus au niveau de la cybersécurité, au niveau du pays, parce qu'on s'était rendu compte qu'on n'était peut-être pas assez protégés à ce niveau-là. C'était dans la presse d'hier ou d'avant-hier, et donc on se dit... aïe, aïe, aïe.
3: On a lâché tellement déjà, pardon.
0: Oui, oui, c'est vrai. Alors, de nouveau, on n'est pas là pour faire peur, plus pour informer, pour que vous soyez conscients de ce qui se passe. On va pouvoir encore être ensemble pendant une heure. Quel bonheur et quel plaisir. C'est vraiment très, très chouette. Je vous reparle de toxique ou pas toxique, si vous avez envie de vous informer par rapport à ce que l'on respire, ce que l'on mange ou ce qu'on utilise. Eh bien, c'est le professeur Alfred Bernard qui est notre invité aujourd'hui, qui a écrit ce livre. On se retrouve dans quelques minutes, juste après le journal.
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0: Il est 18h, le journal vous est présenté par Marie-Laure de Kerckhove.
12: Premier jour du procès de Nicolas Hulens devant les assises du Brabant Wallon. Aujourd'hui, Nicolas Hulens reconnaît avoir tué sa belle-mère. Il nie la préméditation et présente ses excuses aux proches de la victime. Les principaux ministres du gouvernement de Wever se réunissent dans une heure pour tenter de démarrer enfin leur discussion budgétaire. Les divergences restent profondes sur les moyens de trouver les 10 milliards d'euros indispensables. Mahmoud Abbas s'est exprimé par le biais d'un discours vidéo préenregistré à l'Assemblée générale des Nations Unies. Les États-Unis lui avaient refusé un visa, une mesure punitive sans fondement légal selon lui. Bonsoir à toutes et tous. C'est un procès très médiatique qui s'est ouvert aujourd'hui devant les assises du Brabant Wallon. Celui de Nicolas Hulens, accusé d'avoir assassiné sa belle-mère en mars 2023. Il lui reprochait notamment de dilapider l'argent de son père, le baron Guy Hulens, l'une des plus grosses fortunes de Belgique. Nicolas Hulens n'était pas en bon terme avec sa belle-mère, mais il dément toute préméditation. Véronique Weiss, vous suivez ce procès pour nous. Cet après-midi, l'accusé a présenté ses excuses aux proches de la victime.
4: Oui, et c'est un moment qui a été particulièrement fort cet après-midi. Nicolas Hulens a présenté donc ses excuses à la famille de Myriam Le Chien, la victime. Or, très ému, il dit regretter ce qu'il a fait. Dans la salle d'audience, le public est suspendu aux lèvres de l'accusé depuis 14h30. Or, Nicolas Hulens, 61 ans, est debout hein, face au président, face à la cour, face au jury. Il est interrogé sur son parcours, sur ses relations familiales tendues, mais aussi sur les faits du 29 mars 2023. Le président est revenu notamment sur son ancienne fonction à la Sûreté de l'État et sur la présence de l'arme qu'il avait sur lui ce jour-là. Et en relatant les faits, eh bien, il y a quelques minutes, Nicolas Hulens s'est effondré en évoquant son père. « Papa, pourquoi nous as-tu abandonnés ?» a-t-il dit. Alors, pendant cet interrogatoire, il a aussi raconté son enfance, qu'il décrit comme heureuse, malgré un père souvent absent. Il parle aussi de son grand-père qui lui aurait transmis cette valeur essentielle qu'est la justice. Or, pour l'instant, ce sont les avocats des parties civiles qui sont occupés à l'interroger. Mais derrière ces récits, une question reste au cœur du procès. Hein. Qu'est-ce qui s'est passé dans la tête de Nicolas Hulens avant les coups de feu? Avait-il préparé son geste? C'est toute la question de la préméditation qui sera au cœur du débat les prochains jours.
12: Merci Véronique. Véronique Ouez en direct avec nous. Deux semaines d'audience sont prévues à Nivelles. Mauvaise nouvelle encore dans le secteur automobile. L'entreprise canadienne Plasman va fermer son usine de Gand. La nouvelle a été annoncée à l'issue d'un conseil d'entreprise extraordinaire. Plus de 300 personnes y travaillaient. Plasman est un sous-traitant dans l'industrie automobile, mais il a perdu de gros contrats ces derniers mois. Les licenciements s'effectueront entre fin décembre et fin juin en plusieurs phases. Plasman fabrique des pièces en plastique pour l'industrie automobile, notamment des systèmes de pare-chocs. Les syndicats réagissent avec résignation. L'avenir du site était incertain depuis longtemps. Les principaux ministres de l'équipe de Waver se réunissent à nouveau dans une heure pour tenter d'enclencher enfin leurs négociations budgétaires. La première note de base du Premier ministre a été fraîchement accueillie lundi. Si chacun semble s'entendre sur le chiffre d'au moins 10 milliards d'euros d'efforts à accomplir, les divisions demeurent profondes sur la manière d'y arriver. Le MR refuse toute nouvelle taxe, préférant jouer sur les réductions de dépenses, ce que rejettent Voreut et Engagé. Finalement, et pour ménager les susceptibilités de chacun, il faudra sans doute les deux, Fabien Van Eekhout.
13: Depuis son entrée en fonction, le gouvernement de Waver à la chasse aux milliards a déjà joué avant tout sur la réduction de dépenses et une série de réformes, chômage, marché du travail ou pension. Côté taxes, les changements imaginés de TVA, peu compréhensibles, ont finalement été recalés. Et cette fois, économie taxe, il faudra un équilibre. Bernard Kepen, chef économiste CBC Bank, avec d'abord des économies.
14: Parce que globalement aujourd'hui, quand on voit le poids de l'État belge des dépenses publiques qui est à 54% par rapport au produit intérieur brut, c'est un chiffre qui est beaucoup plus élevé qu'un certain nombre d'autres pays.
13: Mais il faudra aussi de nouvelles recettes. Bruno Coleman, professeur d'économie à l'ULB.
15: Croire que 10 milliards vont uniquement venir d'économies, donc essentiellement des soins de santé, voire des retraites, c'est une illusion. Ça va créer un choc de précarité, de pauvreté extrêmement important. Donc on va devoir partager les choses. Ce serait idéal qu'on ait à peu près un tiers d'impôts et deux tiers de baisse de dépenses pour les 10 milliards.
13: Principale piste encore, la TVA, Bernard Kepen.
14: On peut très bien l'envisager au niveau économique pour autant qu'elle soit adaptée, c'est-à-dire qu'elle ne touche pas la majorité de la population sans discernement, qu'il se fasse sur un certain nombre d'articles spécifiques qui impactent plus la population plus aisée. Un des grands problèmes aujourd'hui du gouvernement de ces dernières années, c'est que clairement, on n'a jamais mis en place des mesures avec un discernement en fonction des revenus.
13: Reste à voir ce que choisira au final le gouvernement.
12: C'est un baromètre qui est réalisé tous les 10 ans et le tout dernier vient de sortir. Un état des lieux de la condition physique de nos jeunes entre 12 et 18 ans. Une étude réalisée par plusieurs universités de la Fédération Wallonie-Bruxelles. Près de 2000 jeunes ont participé à des tests dans différentes écoles sur notre territoire. Et ces jeunes sont aussi mesurés et pesés. On regarde les résultats de plus près avec vous Marie Mikkels.
16: Les meilleurs résultats de ces jeunes, c'est en matière d'endurance et de vitesse au sprint. Mais là où ça coince, et c'est pire qu'il y a 30 ans, c'est la souplesse, la vitesse et la force de frappe. Le professeur Bas de Yeus, à l'UC Louvain, participait à l'étude.
25: On voit que la répartition tout de taille augmente, donc en fait, on voit que les gens prennent plus de poids et que cet aspect-là influence très très fort les résultats des tests physiques.
16: Les performances chez les jeunes varient en fonction du statut socio-économique de leurs parents.
25: On voit que ceux qui sont dans les catégories socio-économiques plus faibles font des moins bonnes prestations sur les tests physiques.
16: L'étude s'est penchée aussi sur la pratique du vélo.
25: Les gens de socio-économique plus faibles indiquent eux-mêmes, ou c'est la perception, qu'ils sont moins compétents de rouler à vélo que le socio-économique élevé.
16: Près d'un jeune sur deux scolarisé dans une école à faible indice socio-économique ne possède d'ailleurs pas de vélo. Un sur deux contre un sur quinze dans les écoles plus favorisées. Alors à terme, comment essayer d'améliorer la condition physique des 12-18 ans ?
25: Il n'y a pas de sport à préconiser. Il y a à préconiser que les enfants bougent plus.
16: Ce baromètre a pour ambition de mieux cibler les actions sportives menées par les écoles, les communes et l'ADEPS, l'Administration Générale du Sport, à Bruxelles et en Wallonie.
12: À noter tout de même que l'échantillon est représentatif de la répartition filles-garçons en Wallonie, en Fédération Wallonie-Bruxelles, mais surreprésente les établissements à statut socio-économique plus élevé. Les syndicats de la VRT ont déposé un préavis de grève pour 3 jours, les 11, 13 et 15 mai prochains. Ce sont les dates auxquelles sont programmées les demi-finales et la finale du concours Eurovision de la chanson. La VRT a annoncé hier que la Belgique ne boycotterait pas l'Eurovision, en dépit de la participation d'Israël. Cela ne veut pas dire que la Belgique cautionne ce qui se passe à Gaza, a affirmé le patron de la VRT. Mais les syndicats veulent protéger tous les employés qui émettent des objections morales à contribuer directement ou indirectement au concours. Les présidents chinois et américains se retrouvent aujourd'hui à la Maison-Blanche pour une visite qui s'annonce fastueuse, une rencontre en parallèle de l'Assemblée générale annuelle des Nations Unies. Alors que les délégués des Nations Unies débattent du multilatéralisme à New York et organisent des tables rondes sur les conflits mondiaux, Donald Trump et Xi Jinping discutent à Washington d'intelligence artificielle, de commerce et de défense. Le président américain a baptisé cette rencontre G2. À l'Assemblée générale de l'ONU, le président palestinien, Mahmoud Abbas, s'est exprimé aujourd'hui, mais il a dû le faire par vidéo. Les États-Unis lui ont refusé un visa pour se rendre à New York. Mahmoud Abbas a plaidé pour la sauvegarde des Palestiniens sur leur terre, Daniel Fontaine.
17: C'est la deuxième année que Mahmoud Abbas doit s'adresser aux autres dirigeants du monde par vidéo plutôt qu'à la tribune des Nations Unies. Les États-Unis lui reprochent d'avoir manqué à ses engagements en faveur de la paix. Le président palestinien réfute et rappelle aux États-Unis leurs obligations.
18: Refuser à la délégation palestinienne l'accès au siège de l'ONU constitue une violation des obligations des États-Unis en tant que pays hôte.
17: Un an après la reconnaissance de l'État de Palestine par une série de pays occidentaux, Mahmoud Abbas appelle à la sauvegarde des Palestiniens sur leur terre.
18: Le danger ne se limite plus à miner la solution à deux États et à empêcher la réalisation d'un État palestinien. Il menace maintenant la vie même, l'existence du peuple palestinien sur leur terre. Ce qui se produit à Gaza, en Cisjordanie, à Jérusalem-Est, ne sont pas des incidents isolés, mais plutôt un programme colonial malveillant.
17: Mahmoud Abbas a appelé le monde à ne pas permettre une nouvelle Nakba, une nouvelle expulsion des Palestiniens de leur lieu de vie.
12: Le Premier ministre israélien Benjamin Netanyahou doit prendre la parole à la tribune de l'ONU plus tard dans la journée. En tennis, notre équipe nationale féminine n'est pas parvenue à créer l'exploit en quart de finale de la Coupe Billie Jean King. Les Belges se sont inclinés 1-2 face à l'Ukraine. Il faut dire que l'équipe belge était minée par les forfaits et notamment l'absence de sa numéro 1, Elise Mertens. Résultat, le coach, Wim Fissette, a dû aligner dans le premier simple la jeune Jana Osipka, 474e mondiale. Mais parmi les sources de satisfaction, il y a la belle victoire dans le deuxième simple de Grete Minen, venue à bout de la 7e joueuse mondiale, Elina Svitolina. On écoute le bilan du capitaine belge.
19: Je suis déçu. Je veux toujours gagner. On était encore prêt avec le double décisif. Mais oui, c'était difficile. Yana, sans expérience de jouer un top 100, et pour moi, elle a fait un grand set, joué un grand set. Mais c'était difficile pour elle de continuer à ce niveau. Et Grete, c'était vraiment une surprise. Je suis super content pour elle. C'est une grande victoire. Et après le double, oui, c'était difficile. Les adversaires ont joué un bon match, je crois. Et voilà, elle était trop forte.
12: Oui, Wim Fissette, le capitaine de l'équipe nationale belge féminine de tennis, interrogé par Christine Anquet. Voilà pour le journal. Merci d'être à l'écoute.
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0: On retourne sur le ring de Bruxelles, Denis Lagasse, mais c'est oui. une bonne nouvelle.
5: Oui, avec cet accident à Groenendael qui est enfin terminé. Néanmoins, encore quelques files hein, vers Waterloo, 20 minutes de ralentissement. Il faut faire preuve aussi de patience un petit peu plus loin sur la section Wemmel-Zaventem dans les deux sens. Là, c'est 20 minutes de ralentissement en l'occurrence. Peu d'évolution du côté du chantier de Vierde. On est donc sur le 411, 25 minutes supplémentaires vers Arlon. Également à signaler ce camion en panne sur le 40 à hauteur de Rocourt en direction de Bruxelles. Là, c'est 20 minutes de file. Et puis enfin, du côté des transports en commun, aucun souci majeur à signaler à cette heure-ci.
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0: Caroline, beau temps pour la fin de la semaine ?
8: Oui, en tout cas pour vendredi. Pour le week-end, là, ça s'annonce un petit peu plus nuageux. Alors avant cela, on a quelques passages nuageux qui vont devenir de moins en moins nombreux au fil des heures. On aura de très belles périodes étoilées cette nuit et des minima de 4 à 11 degrés. Et puis demain vendredi, donc, d'abord quelques cirrus en matinée qui pourraient glisser encore sur l'est du pays. Ensuite, le ciel tout bleu va s'imposer partout. On aura un franc soleil, des températures comprises entre 20 et 25 degrés. Et puis samedi, un dégradé nuageux. Donc ce sera lumineux dans le sud. Plus on ira vers la côte et plus les nuages seront présents et ils pourraient même, en bord de mer, s'accompagner de quelques pluies éparses. Mais ça restera vraiment très faible en quantité. Les températures maximales varieront entre 18 et 25 degrés. Dimanche, on restera au sec avec par moments des passages nuageux, un ciel un petit peu laiteux, un temps un peu variable, mais toujours de très belles périodes de soleil aussi, 22 à 26 degrés.
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1: Vous êtes donc toujours dans l'émission C'est pas fini, bienvenue si vous venez de nous rejoindre, merci d'être encore avec nous si vous continuez depuis quelques heures, peut-être déjà une heure, peut-être quelques minutes en tout cas d'être avec nous. Le sommaire est toujours aussi bon que la première heure. C'est pas fini, c'est votre émission qui revient tous les soirs sur l'actu du jour, on l'a dit, le monde, la Belgique et les régions. On vous accompagne, on vous écoute et on partage puisque oui, vous pouvez réagir par WhatsApp 0470 07 20 23. C'est pas fini, c'est l'émission 100% belge qui n'a pas sa langue en poche et on attend de vous que vous ne l'ayez pas non plus. Alors, question qui fâche, on en a parlé en début d'heure, la chasse à l'ultra ou au ultra protéiné. Oui, faites-vous partie des personnes qui consomment des protéines et surtout des produits ultra protéinés. On va parler de la Starac avec David Barbet, il y a des nouveautés, il y a normalement un belge dans le casting. On parle de nouveau Zapactu, Emmanuel va-t-elle remettre sa couronne en jeu ou tiendra-t-elle son statut de reine jusqu'à la fin de l'émission. Et puis c'est nouveau depuis un petit mois maintenant, vous le savez, c'est le défi du carnet de notes. Notre invité Alfred Bernard, qui est donc toxicologue, va porter la casquette de juge le temps d'un instant puisque Emmanuel et Conrad vont pouvoir lui proposer deux informations qu'il va pouvoir trancher tout simplement. Emmanuel Joa, journaliste de Paris Match, vous êtes toujours avec nous?
2: Toujours, Carole.
1: Toujours. Conrad Van de Werve, vous êtes toujours journaliste RTBF Mobilité.
3: Toujours
1: avec nous, effectivement. Et il y en a une qui est toujours avec nous aussi, c'est Nadia Salmi.
4: Mais oui.
1: Alors, on n'est pas tout seul, on est accompagné de Agnès et Charlie. On a énormément de chance d'être avec eux ce soir aussi. On a énormément de chance d'être avec vous. Je compte sur vous pour participer donc au débat. La question qui fâche, on va s'y pencher dans quelques instants.
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1: Et avant ça, petit rappel du côté de Cap 48, petite note à mettre peut-être dans votre agenda. Du 2 au 11 octobre, retrouvez nos bénévoles partout en Wallonie et à Bruxelles, ainsi que dans plusieurs commerces de proximité pour acheter les fameux post-it. On les a tous à la maison et on sait ô combien ils sont utiles. Et puis aussi, il y a les chaussettes Cap 48 sur un fond gris avec deux petits personnages dessinés dessus. Très sympathique. Voilà donc un petit rappel et dès le samedi 10 octobre, à la veille de la grande soirée Cap 48, vous pouvez rejoindre le mouvement de solidarité en faisant un don sur cap48.be. Aujourd'hui, les protéines, elles sont partout, dans les yaourts, dans les céréales, dans les bars, dans les boissons. Les bars, on s'entend, hein, 2 R, oui. Bien sûr. Mais est-ce qu'on en manque vraiment ou est-ce qu'on nous a surtout convaincus qu'il fallait en consommer davantage? Alors sur Facebook, vous le savez bien, chaque jour, on vous pose une question. Et cette fois-ci, c'était « Mangez-vous des aliments ultra-protéinés ?» Alors je voulais vous annoncer, vous aimez bien les coulisses. Eh bien, ça y est, Agnès a eu son 50-50. Elle m'en parle depuis le début de la semaine. Elle se dit « Ah, j'espère qu'un jour, eh bien, ce petit sondage, qui n'en a pas vraiment un, mais vous avez compris, il sera un 50-50. » Et aujourd'hui, eh bien, vous êtes 50% à dire oui et 50% à dire non. Jean, par exemple, il dit « Oui, je mange du poisson, des œufs et des produits laitiers, soit 1 g de protéines par kilo de poids, comme recommandé, avec un minimum de produits transformés. Et je n'ai jamais écouté les médecins qui prônent les médicaments. » L'âme, elle dit « Oui, en faisant du sport, mais je m'en doute que sucré en partie et des lipides au final, je pense que ça ne sert à rien à part les protéines en poudre végane ou en peau normale. Moi, j'aime la Optimum Nut et si on fait du sport à fond, ça marche super bien, mais il faut vraiment être très discipliné. » Solange, elle dit « Néni, juste équilibrer son alimentation, cuisiner, bouger et vite dès... Et avoir dans les caddies, vite dès... vite dès la maternelle, donner des notions de nutrition. » Jordan, lui, il en prend. Il dit 30 à 40 grammes de protéines par heure maximum. J'ai plus de 40 ans. J'en prends quand je vais à la salle, mais que du naturel, pas des aliments ultra transformés. Et enfin, Lonely dit vendre un régime ultra protéine aux femmes est dangereux, surtout pour les reins. Et enfin, Mickaël.
3: Je confirme.
1: Oui, confirmé. Vous allez pouvoir en parler tout à l'heure, Conrad. Et Mickaël nous dit non, pas du tout. Quand on regarde et qu'on écoute les médecins, c'est vraiment un effet de mode et ou de marketing. Autour de la table, faites-vous partie de ceux et celles qui consomment des produits ultra protéinés?
5: Non, pas moi.
1: Pas du tout.
5: Pas du tout.
1: Nadia?
4: De temps en temps, un peu de whey.
1: La whey, justement, on va en parler tout à l'heure. Moi, je pense qu'on dit de la whey.
2: Je prononçais le Y, je ne sais pas pourquoi.
1: Bah parce que ça peut être sympa de dire de la whey.
2: De la whey. Hein.
1: Consommez quoi ? De la whey.
2: C'est cool.
1: Conrad, pour ou contre, en tout cas, est-ce que vous consommez ce genre de produit ?
3: Non, effectivement, comme je le disais, donc les personnes qui sont dans ma situation et qui ont des problèmes de reins doivent limiter évidemment la consommation de protéines. Alors, on peut en consommer, mais il faut évidemment faire attention à la quantité. Donc, par exemple, voilà, quand vous mangez de la viande, un bon morceau de viande, bah, faire attention d'équilibrer, par exemple, pour l'autre repas, bah, par exemple, manger de quelque chose de moins calorique. Donc, il faut voilà, avoir contrebalancé, mais faire attention, effectivement, donc, à la consommation de protéines. Pas trop d'œufs non plus. Donc, il faut mesurer.
1: Il faut doser. Emmanuel, ça vous botte, la protéine, ou pas ?
4: Oui, enfin, je dois m'y obliger, parce que j'aime pas la viande.
1: Okay. Donc,
4: c'est juste une question de goût. Donc, il faut compenser. Donc, les œufs, effectivement, les fromages, les produits laitiers. Alors la whey, comme disait Nadia, j'en ai pris aussi, mais je trouve qu'on se lasse de ce
1: goût,
4: de ces goûts, de ces parfums, même de ces odeurs. Quand j'ouvre cette boîte de poudre, j'ai parfois une espèce de réaction épidermique. Par contre, il y a des produits en pharmacie, je trouve, qui n'ont pas d'odeur, qui n'ont pas de goût et qui sont finalement
1: qui
4: pas plus mal
1: de compenser.
4: Que toutes ces substances pour les clubs de sport.
1: Vous réagissez aussi sur le WhatsApp. Isel dit, je pense qu'on en a assez dans la nourriture. Prendre plus de protéines sert si on fait beaucoup de sport. Et Martine, elle est avec nous. Bonsoir Martine. Bonsoir, bonsoir. Comment allez-vous, Martine ?
6: Bien, très bien.
1: Martine, vous avez dû faire, en tout cas sous le conseil du médecin, un régime hyper protéiné. C'était très strict.
6: En fait, c'est moi qui ai décidé de le faire. Parce
1: okay.
6: que je grossissais, j'arrêtais pas de manger. Bon, je travaillais au Lunch Garden, donc je mangeais des frites à chaque repas.
1: Oui, elles sont tentantes, hein. Oui.
6: Et bon, à un moment donné, j'ai ressenti une douleur au niveau du cœur et j'ai dit stop, je dois me faire aider. Et j'ai été chez le médecin qui m'a prescrit un régime, mais là c'était hyper protéiné. Mmh. Donc c'était suivi et tout, je ne pouvais pas manger, je ne pouvais plus manger de riz ni de pâtes.
1: Ah, oui,
6: de...
1: oui.
6: En fait, tous les légumes sucrés non plus, les carottes, les poireaux, les oignons.
1: Ah, oui.
6: Oui, j'ai dû supprimer des tas de choses. Et c'est vrai que j'ai bien maigri.
1: Vous
6: parce
1: avez
6: que,
1: fondu.
6: Bon, à ce moment-là, je suis arrivée, j'étais presque arrivée à passer 100 kilos. Et j'ai dit, là, je dois freiner, je dois faire quelque chose.
1: Oui. Eh bien, en tout cas, merci pour votre retour, Martine. On va en parler avec notre pro, qui est le docteur Olivier Coudron, qui est médecin et directeur de l'Institut Cine en nutrition. Bonsoir, Olivier.
7: Oui, bonsoir.
1: Alors, vous avez pu entendre nos différents avis par rapport à cette nourriture ultra protéinée, mais ce que je ne vous ai pas encore avoué toutes et tous, c'est que je fais partie, moi aussi, des différentes personnes qui consomment ce genre de produits, que ce soit par exemple dans les yaourts, les skyrs, etc., parce qu'il est vrai, je trouve, pour moi personnellement, depuis que j'en mange le matin, eh bien, je n'ai plus cette envie de faim, alors que parfois, vous mangez une tartine ou vous mangez autre chose, et je trouve que ça coupe ma faim. Et au niveau de la whey, qu'on sait qu'il y a un petit peu de la lactose, eh bien, moi, j'en mets dans mes pâtisseries, parce que alors je me dis que de nouveau, je compense, je remplace le sucre par la compote, etc. etc. Mais du coup, Olivier Coudron, c'est quoi le problème avec ces produits ultra protéinés ?
7: Alors le problème, c'est dans le mot ultra, des protéines, nous en avons besoin, et de façon générale, la population générale, hors situation particulière, dénutrition ou sportif de haut niveau, les gens ont assez de protéines dans l'alimentation aujourd'hui. Donc pourquoi aller vers l'ultra ? C'est là qu'on doit se poser une question. Alors il y a des

0: a le droit en Europe de dire source de protéines, 20 grammes de protéines pour 100 calories. Mais quand on est hyperprotéiné, alors on peut être amené à modifier considérablement la naturalité de l'aliment, l'authenticité de l'aliment, industriellement, et c'est là qu'il y a une dérive. Les recommandations aujourd'hui de santé, de nutrition santé durable, c'est d'aller vers la naturalité, vers moins de produits ultra transformés, industrialisés, ultra transformés, tout en consommant normalement des protéines. On a les légumineuses, les légumes secs.
1: Eh bien justement, j'allais vous poser la question, voilà. Entre une barre protéinée, un yaourt protéiné, simplement des œufs, des lentilles ou du fromage blanc, qu'est-ce qui change réellement du coup pour notre organisme ?
0: Alors, dans le produit ultra transformé, on va mettre en avant plus de protéines, mais parfois, dans certains cas, pas tous, mais dans certains cas, au détriment de la qualité alimentaire. On va déstructurer ce qu'on appelle la matrice. On va déstructurer l'aliment dans son contexte. Et parfois, on va rajouter, et c'est l'une des définitions de l'ultra transformé, on va rajouter des additifs alimentaires pour la conservation, pour le goût, pour la couleur, jusqu'à 5 et parfois 10 ou 15. Et c'est là que le bas blesse, c'est là qu'on a un problème. Donc, sans hésitation, entre des produits ultra transformés qui apportent, on va dire, 20 grammes de protéines et des œufs, des légumineuses, des amandes, c'est clair que le produit naturel fera tout à fait office et en plus, il apportera des fibres, il apportera des bénéfices.
1: Et pour quelqu'un qui fait simplement 2 ou 3 séances de sport par semaine, est-ce que manger plus de protéines apporte réellement quelque chose ? Est-ce que ça dépend de l'âge ? Je repense à Jordan qui nous disait dans notre commentaire sur Facebook, voilà, j'ai plus de 40 ans et j'en prends parce que je vais à la salle.
0: Oui, alors si on fait beaucoup de pratiques sportives, alors les adultes, mais aussi je pense beaucoup aux enfants en croissance, qui sont en sport-études, qui font 10, 12 heures de sport par semaine, là il faut vraiment manger beaucoup plus de protéines. Et c'est là que les compléments nutritionnels oraux, enfin là les hyperprotéinés, alors j'ai entendu parler de whey protéines, ça devient intéressant. Oui, si on fait du sport, si on a une maladie, un petit peu de dénutrition, là on est dans le contexte médical, mais si on est sportif de haut niveau ou intense, qu'on pratique beaucoup, c'est intéressant de majorer son apport en protéines au quotidien parce que les besoins sont augmentés. Alors, si on prend de temps en temps des produits ultra transformés, je pense à la protéine, c'est l'exemple typique, c'est de la poudre, donc c'est vraiment très très transformé, c'est pas grave. Si c'est ponctuel, si c'est un aliment dans la journée, mais ce qui est nuisible, c'est de consommer beaucoup trop fréquemment des aliments ultra transformés.
1: Oui, c'est comme pour tout, c'est le dosage en fait.
0: Oui, la fréquence, le dosage, oui, tout à fait.
2: Moi, ce qui m'étonne un peu, je me permets de poser une question, ce qui m'étonne, c'est que vous avez l'air assez confiant sur le fait que les gens mangent suffisamment de protéines de façon naturelle, sans se concentrer sur la question. Moi, j'ai quand même des doutes par rapport à ça, mais voilà, je ne connais pas les statistiques, évidemment.
0: Ah, voilà, vous faites les réponses à les questions, c'est parfait. Mais, oui, vous avez raison d'avoir des doutes, et nous, en nutrition, on s'interroge, et on a des grandes études, l'étude Esteban en France, l'étude en Belgique aussi, on bénéficie d'études, et on constate que chez l'enfant comme chez l'adulte, en bonne santé, comme vous et moi,
2: on va aller vers les sucres, non ? Malheureusement.
0: On manque pas de protéines, Non. Mais attention, il y a des situations, les végétariens, végétaliens, ça peut être un peu difficile, le sport intensif, il y a des gens qui font des régimes, vous parlez de régime hypocalorique, là, il faut veiller à être certain d'avoir assez de protéines.
2: D'accord. Mais donc vous pensez que le ménage moyen mange suffisamment de protéines sans se poser la question ? Oui.
0: Je le pense parce que je lis les études et que c'est ce que disent aujourd'hui les études. Mais attention, avec l'âge.
1: Justement, Olivier, figurez-vous que Michel pose la question, est-ce que les personnes de plus de 65 ans doivent manger plus de protéines pour garder la masse musculaire ?
0: Oui, absolument. Et là, il n'y a aucun doute. Et là, on bascule dans un autre discours, parce qu'à partir de 60 ans, et même alors 65 et au-delà, eh bien, fréquemment, on consomme moins de protéines et les besoins augmentent. Donc, on a une sorte de grand écart. Donc là, vraiment, c'est intéressant de rechercher dans l'assiette des aliments riches en protéines ou sources de protéines. Et puis, parfois, consommer un petit peu plus, pourquoi pas, de la whey protéine. Mais toujours. Pensez bien à quelque chose. C'est que pour faire du muscle, il faut deux choses. Il faut des briques, donc ça, ce sont des protéines. Mais il faut aussi des maçons, donc il faut faire du sport. Il faut construire. Et si on mange de la whey protéine en étant sédentaire, ben, hélas,
1: les études montrent que ça ne fait pas de miracle.
0: Ça ne marche pas.
1: Oui, c'est ça, ça ne fait pas de miracle. Et pour vous, du coup, pourquoi les protéines, c'est devenu vraiment un argument de marketing? Comment on en est arrivé?

0: arriver à voir naître dans tous les supermarchés. Donc, c'est vraiment accessible à tout le monde.
1: Oui.
0: Évidemment, un peu plus cher, on l'a tous bien remarqué, mais ça n'empêche que ça fonctionne vraiment bien, ça se vend comme des petits pains. Comment c'est arrivé à la mode? Pourquoi on parle de cette ultra-protéine?
1: Oh, il y a toute une histoire des croyances dans la nutrition depuis 50 ans. La croyance que le gras, c'est pas bon, que tous les sucres sont mauvais, et puis finalement que la protéine, qui est un peu symbolisée, quand on en parle dans la rue, comme si on dit « protéine, c'est quoi ?» On dit « bah c'est le bistec, c'est la viande
0: oui. ».
1: Et là, on retourne dans des croyances qui sont ancestrales. Hein, quoi, ben,
0: la
1: manger
0: fameuse
1: de la viande,
0: assiette patate, légumes, steak, c'est ça
1: voilà. Et donc voilà, c'est un peu une croyance. Donc, les protéines, oui, c'est vital, c'est essentiel, c'est noble, c'est important. Il en faut, mais voilà, dans une bonne assiette et dans les recommandations de nutrition qu'on donne à la fac, dans la nutrition santé, partout, eh bien, c'est de manger des aliments qui, naturellement, sont riches en protéines. Et si on doit prendre des produits hyper protéinés, bah, pourquoi pas?
0: Oui, de temps en temps,
1: on
0: en fait.
1: Du skier, je crois que j'entends parler du skier.
0: Oui.
1: Le skier, oui, c'est plus cher, ça apporte un petit peu plus de protéines, mais le bénéfice par rapport au coût, bah, allez, franchement,
0: oui,
1: ça vaut pas le coup.
0: Est-ce qu'il paraît les petits Suisses font plus ou moins la même chose?
1: C'est pareil, en fait,
0: c'est le papier
1: ski,
0: qui est embêtant à retirer.
1: On enlève un peu les matières grasses, on enlève un peu d'eau, donc il y a proportionnellement une concentration plus riche en protéines, mais c'est pas très très intéressant. Voilà, il faut bien regarder le produit lui-même.
0: D'accord.
1: Et savoir qu'est-ce qu'il remplace. Hein, si on mange plus de produits hyperprotéinés, pardon, je suis trop bavard.
0: Non, mais allez-y. Non, justement, parce que je rebondis par rapport à vos propos, mais j'allais justement vous dire, mais si on devait donner une seule règle à un consommateur devant un produit high protéine au supermarché, ce serait quoi? C'est quoi le conseil qu'on doit regarder? Qu'est-ce qu'on doit regarder pour se dire, bon, on sait qu'on achète un produit ultra transformé, mais il n'est pas trop mauvais non plus, quoi.
1: Alors, je vais botter en tout, avant de regarder l'étiquette, la personne se pose la question, pourquoi je veux manger protéiné? Pourquoi? Est-ce que je fais partie des gens qui en ont plus besoin? Est-ce que je serais mieux? Parce que parfois, on va aller vers un produit pas forcément bien formulé. Et là, je vais répondre à votre question. Il faut regarder les ingrédients. Et les ingrédients, ils sont toujours classés par ordre d'importance. Donc, on va regarder qu'est-ce qui vient en priorité dans la composition. Et s'il y a sucre, vient une protéine, on sait qu'on va peut-être avoir un produit riche en protéines. Mais avec du sucre, et c'est pas forcément ce qu'on souhaite. Voilà. Donc, regardez les additifs, pas trop d'additifs, et choisissez les produits les moins suspects,
0: les moins transformés.
1: Voilà.
2: Mais si on veut éduquer...
1: Moins ultra transformés.
2: Mais pardon, si on veut éduquer le public, si j'ose dire, alors il faudrait... Alors, les instructions des diététiciens, diététiciennes, ou ce qu'on lit dans la presse, ou ce qu'on entend, et peut-être que les États-Unis ont toujours été malheureusement précurseurs pour de bonnes et mauvaises raisons parfois, dans ce domaine, mais le discours qu'on entend depuis des années maintenant, c'est attention au sucre, visons la protéine, donc je vois mal comment on pourrait... Comment inverser cette tendance, finalement, de connaissance? Tout est faux, tout n'est pas faux. Il y a quand même eu des abus de sucre, non, dans l'industrie alimentaire, dit-on.
1: Bien évidemment.
2: C'est ça qui justifie ce foisonnement de parades pour...
1: Tout à fait, vous avez raison. C'est pour ça que les recommandations princeps, c'est pas les grandes recommandations pour aller mieux, pour vivre mieux, pour être en forme. C'est pas manger plus de protéines pour la population générale. C'est manger moins ultra transformé, manger plus naturel. C'est les nouvelles recommandations du PNNS. Ouais. Hein, donc, et même aux États-Unis, qui est un exemple un peu particulier.
0: Oui, c'est un extrême
1: Mais ils ont quand même inclus de limiter les ultra transformés. Favoriser le fait maison. Donc, la priorité, c'est en effet de moins manger ces produits ultra transformés et non pas de chercher plus de protéines.
0: D'accord.
1: Donc, déjà, ça, c'est très informatif. Puis après, en effet, attention au sucre simple, au sucre ajouté, au sucre rapide. Qui parfois se cache dans les produits protéinés.
0: Je profite de me tourner vers notre toxicologue autour de la table. Alfred, est-ce que dans justement ces produits ultra transformés, c'est quelque chose qui vous parle au niveau de la toxicologie?
3: J'ai consacré un chapitre, le dernier chapitre est consacré aux produits ultra transformés. Et ça, c'est une caractéristique de l'alimentation occidentale qui est apparue au XXe siècle avec toute une série de conséquences. Notamment, moi, je suis contre ces aliments ultra transformés, c'est du marketing.
0: Okay.
3: L'industrie se fait beaucoup d'argent en vendant des protéines. Et j'insiste sur le fait que quand vous consommez de la viande, vous avez des protéines, mais vous avez du fer aussi, vous avez du sélénium. Quand vous consommez du poisson, vous avez évidemment des protéines, mais vous avez de l'iode, vous avez des oméga-3. Donc vous avez un aliment qui est beaucoup plus riche. Donc tous ces produits ultra transformés sont pauvres en aliments nutritifs essentiels et sont souvent riches en graisse et en sucre. Donc il faut bannir tous ces produits. Ça ne sert strictement à rien dans le monde occidental. Ça enrichit tout un secteur de l'industrie agroalimentaire qui fait d'énormes bénéfices là-dessus.
0: Eh bien voilà encore donc merci donc au professeur Alfred Bernard. Je le rappelle, si ça vous intéresse, Toxique ou pas toxique, c'est son livre aux éditions Racine. Et puis Olivier Coudron, médecin et directeur de l'Institut Cine en nutrition, merci beaucoup pour votre temps aujourd'hui et vos précieux conseils.
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0: Denis Lagasse, on retourne sur le ring de Bruxelles. Oui. Il y a malheureusement un nouvel accident.
15: Oui, exactement. Et cette fois, c'est à Jette, c'est vers Grand Bigard. Et forcément, un accident à 7h06, ça complique un petit peu les choses. Hein. Donc, une heure pour l'instant de ralentissement. Courage si vous êtes dans ce coin-là. C'est bien encombré. Remarquez aussi sur la section McCullen-Wesenbeek dans les deux sens. 20 minutes de fil. À signaler toujours ce camion en panne sur le 40 à hauteur de Rocourt en direction de Bruxelles. Les fils, malheureusement, se rallonge 25 minutes. Et pour terminer sur une note positive, il y a du mieux du côté du chantier de Vierde sur le 411, plus que, hein, j'ai envie de dire, 10 minutes supplémentaires en direction d'Arlon.
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16: Eh bien, c'est énervant, vraiment.
0: David Barbet, vous faites votre grand retour dans C'est pas fini. Bonsoir, David. Je vous entends pas.
16: Bonsoir, comment ça va? Excusez-moi, monsieur, c'est moi, j'ai oublié d'allumer mon micro.
0: Ah ben oui, si vous mettez mute, ça va pas aller. Hein. Donc, ben ça va très bien. Écoutez, voilà, jeudi, on arrive avec de chouettes nouvelles quand même pour du côté de la Starac. Non, il y a des nouveautés, que ce soit au niveau du directeur par rapport au casting. Racontez-nous un petit peu.
16: Oui, une nouvelle saison de la Star Academy qui va débuter le samedi 10 octobre prochain, donc dans quelques jours. Je rappelle d'ailleurs que ceux qui aiment la Star Academy, il y a le concert demain sur la Une à 20h25. C'est le grand rendez-vous de la Fédération Wallonie-Bruxelles. Et vous allez pouvoir retrouver, entre autres, Anouk qui avait fait la dernière saison de la Star Academy. et elle va chanter son titre qui sort demain. Donc ça va être vraiment l'occasion de la voir sur scène lors de ce rendez-vous sur la Une demain soir. Nouvelle saison de la Star Academy, donc dans quelques jours, nouveau directeur, c'est Moziman qui remplace Michael Goldman à la tête du château et de la Star Academy. Il y a aussi des changements au niveau des professeurs. C'est-à-dire que Marlène Schaff, qui était la prof d'expression scénique, va céder sa place à Lydia Bouchard. Alors ça vous dit rien, Lydia Bouchard, j'en suis sûr et certain, mais c'est une star en fait au Canada. Elle connaît parfaitement les différentes facettes du monde artistique. Elle est directrice artistique, metteuse en scène, danseuse. Donc elle viendra vraiment apporter son expérience et son talent aux élèves. Du côté des répétitrices, Lucie Bernardoni quitte également le programme. Elle était candidate de la Star Academy il y a de nombreuses années avec Grégory Lemarchal. Puis après, elle avait occupé donc ce rôle de répétitrice au sein de cette Star Academy. Ben là, elle va arrêter et c'est Philippine Lavray qui va la remplacer. Alors Philippine Lavray, c'est une chanteuse. Elle a également fait The Voice en France dans la saison 5. Elle était dans l'équipe de Florent Pagny et elle est surtout celle qui fait répéter la troupe des Enfoirés pour les concerts. Les concerts qu'on peut voir. Et donc, elle a l'habitude en fait d'être derrière et de s'occuper des répétitions. Donc ça va être vraiment parfait pour les élèves. Parmi les nouveautés également de la prochaine saison, on va avoir un prime spécial 25 ans. On va retrouver tous les gagnants et vainqueurs de la Star Academy. Donc il y aura Pierre Garnier, Marine, Jennifer, il y aura Ambre, Nolwenn Leroy, Elodie Frégé. Voilà, ils sont tous là pour une grande soirée. La Star Academy mise énormément sur la nostalgie pour cette nouvelle saison. Il y aura également un nouveau plateau. Il y aura également de nouvelles pièces au sein du château, puisque Moziman, le nouveau directeur, veut un peu créer une sorte de château qui aussi officie de studio. Ce qui fait que lui, il a dit, moi, je vais même composer mes titres en direct du château. Les élèves pourront être présents, voir comment je fais. Je vais amener également des célébrités, des chanteurs, des artistes qui vont venir aider les élèves. Il a même nommé deux grandes sœurs et c'est assez nouveau dans le concept de la Star Academy. D'habitude, il y avait donc un directeur, des profs et des élèves. Et bien là, il y aura deux grandes sœurs. C'est Eva et Adèle Castillon qui sont deux chanteuses qui sont très populaires sur les réseaux sociaux. Et bien, elles seront là une fois par semaine, on nous dit, pour conseiller et aider les élèves à s'orienter vers leur chemin artistique. Donc, il y a quand même pas mal de nouveautés pour cette saison. Ça va être très intéressant à voir.
0: Est-ce que ces nouveautés, c'est grâce ou à cause, on le prend comme on veut, mais de Moziman, ou c'est juste que la Starac avait besoin de se renouveler et de faire peau neuve?
16: Alors en fait, il y a deux façons de voir les choses. La Starac change à peu près toujours 2-3 profs tous les 2-3 ans. Okay. Ils considèrent qu'un prof ne doit pas rester 10 ans en place, sinon le public s'habitue et il faut amener de la nouveauté. Mais c'est vrai que quand on change de directeur, on prend également sa personnalité. Et Moziman, lui, a souhaité apporter les artistes qu'il connaissait. Voilà, il y aura d'autres artistes avec qui Moziman a l'habitude de travailler qui auront une place aussi très très importante dans le concept de la Star Academy cette saison. Donc il a apporté sa touche. Est-ce bien ou pas bien? Ça, on verra au fur et à mesure des semaines et des audiences. Est-ce que le public va accrocher à la personnalité de Moziman? Il l'a dit, je ne suis pas Michael Goldman, je ne vais pas être le même directeur. Ça va évoluer, ça va changer. On va voir ce qu'il va apporter dans ce nouveau rôle. Et c'est aussi une des premières fois qu'on a un directeur qui est connu. Moziman a été vainqueur de la Star Academy par le passé, mais en plus à cette carrière de DJ, vraiment, il excelle dans son domaine.
0: On va faire un petit tour de table. Moziman, vous connaissez autour de la table?
17: Oui.
0: Ah, Alfred, vous connaissez ou pas?
17: Mais la Starac,
0: et la Starac, c'est quelque chose que vous regardez?
18: Vous ne regardez pas la Starac?
17: Non, excusez-moi, mais
0: pas de problème. Vous n'êtes peut-être pas très chanson, c'est pour ça.
17: Non, mais bon, j'ai d'autres activités. Donc.
0: Bah oui, je me doute que vous avez la lecture,
18: la
0: le vélo,
18: trop la télé peut-être.
17: Non, je ne suis pas très télé. Porté sur les écrans.
0: D'accord. Bah pas oui, trop. Puisque vous vivez dehors par vos activités, le sport, oui, la piscine. Enfin voilà, vous aimez être à l'extérieur.
17: Je suis plutôt dans la nature, les bois, etc.
0: Vous avez bien raison, c'est bientôt la chasse aux champignons, en plus.
17: En effet. C'est
19: pas moi. Mais il est DJ, Moziman. Hein.
0: Pardon?
19: Il est aussi DJ, Moziman.
0: Mais oui, justement, David allait en parler. Donc, Moziman, il est DJ. Chaque semaine, il sort le track de vos rêves. Hein. Il est connu. Est-ce que vous pensez, David, que le fait d'avoir un directeur qui est connu va amener quelque chose d'encore plus positif pour la Starac?
16: Je ne sais pas si c'est positif. Moi, j'aimais l'idée que le directeur ne soit pas connu du grand public pour justement qu'on découvre une personnalité. Et généralement, quand vous n'avez, on va dire, pas une grande carrière médiatique, et c'était le cas des autres directeurs qui avaient déjà fait leur vécu, leur passé, qui ne cherchaient pas forcément la notoriété ou de la communication, eh bien, en fait, ils pouvaient être libres, ils pouvaient être... Je me souviens de Nathalie André en tant que directrice de la Star Academy, Alexia Laroche-Joubert, Gérard Louvain, ce sont des noms qui ont été connus grâce à la Star Academy, mais avant ça, personne ne les connaissait, et ils avaient leur caractère, ils étaient très durs parfois avec les élèves. Là, on se doute bien que Moziman ne va pas commencer à engueuler les élèves parce qu'ils sont soit en retard ou soit ils ont fait une mauvaise prestation. Je pense qu'il va être assez bienveillant, et c'est le cadre maintenant de la Star Academy. Mais c'est vrai qu'à l'époque, ça me manquait. Ah, moi, oui. Ça me manque, hein, cet esprit d'Alexia Laroche-Joubert qui convoquait les élèves parce qu'il y avait une fausse note, parce qu'elle n'était pas contente. C'était ça aussi qu'on attendait dans la Starac.
0: Tout à fait. Ouais. Dites-nous, Conrad.
20: Oui, est-ce qu'il faut booster les audiences? Est-ce que c'est toujours une machine à audience, la Starac?
16: C'est une machine à audience, ouais. Carrément. Oui, ça fonctionne très très bien en France comme en Belgique. Hein. Ça veut dire que TF1 sait que c'est le rendez-vous phare. Ils ont hésité longtemps avant de reprendre ce format de la Star Academy parce que ça coûte très très cher. Mais au final, ils se sont dit c'est très rentable. Les quotidiennes fonctionnent très bien, elles ne coûtent pas très cher. Les primes, on met un petit peu plus d'argent parce que c'est une fois par semaine. Mais au final, les audiences sont encore au rendez-vous. Et en plus, il y a la tournée derrière qui rapporte énormément, hein, c'est quasiment une cinquantaine, une soixantaine de dates dans toute la France et la Belgique et la Suisse. Et donc ça rapporte énormément d'argent. Ils ont également dit qu'il allait avoir une nouvelle tournée avec les anciens, puisqu'on fête les 25 ans de la Star Academy.
0: Est-ce qu'il y aura
16: les anciens seront présents pour la tournée.
0: C'est que les gagnants.
16: Il y aura peut-être Michel, il y aura peut-être Jean-Pascal, il y aura peut-être Lucine, il y aura tout le monde.
0: Il a brisé mon cœur.
16: Ah oui, parce qu'il a volé.
0: Non, parce qu'il a perdu. Et donc le jour où il a perdu,
16: mais il avait également volé l'orange du marchand.
0: Ah oui. Il a volé l'orange. Toute notre époque, hein, David, évidemment. Voilà.
16: Oui. Mais vous n'êtes pas prête pour la Starac, je crois. Hein.
0: Non, je ne me lancerai pas dans ce genre de micro-là. Je n'irai pas, en tout cas. On se retrouve la semaine prochaine, David.
16: Avec plaisir.
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5: On papote un petit peu encore de toxique ou pas toxique, PFAS, microplastique, chlore, métaux lourds. Quels sont les risques réels pour la santé et comment se protéger? C'est un livre paru de côté des éditions Racine par le professeur Alfred Bernard qui est ici avec nous et qui est toxicologue. Donc à l'intérieur de ce bouquin, mais concrètement, on peut s'informer sur... plusieurs, on va dire, c'est pas danger, mais oui, presque, c'est ça. Hein.
6: Non, sur les risques réels.
5: Les risques, merci.
6: Dans la vie courante.
5: Voilà.
6: Et ce qui est important, c'est de rappeler que ces risques, sont, la plupart, sont évitables par des mesures simples. Donc, on peut se protéger, protéger ses enfants, simplement en suivant les recommandations qui sont dans cet ouvrage.
7: Merci. Et dans le quotidien, notamment pour préparer les repas, etc., bien il y a sûr, des conseils repas, à observer.
6: Les cosmétiques aussi, l'eau potable.
8: Et les poils, il faut les changer?
5: Toxique ou pas toxique? On n'a pas le temps, malheureusement, de parler des poils adhésifs, mais c'est vrai que c'est un bon débat. On n'arrête pas d'entendre ça sur les réseaux sociaux, comme quoi les poils adhésifs, il faut les jeter de la cuisine.
9: Non.
5: Ce n'est pas le cas. Il faudra vous réinviter pour pouvoir en rediscuter. Mais on a besoin maintenant de tester votre connaissance au niveau de l'actualité. Avez-vous lu les magazines scientifiques, je sais, mais avez-vous lu l'actualité? On va pouvoir vous tester. On va remettre en jeu la couronne d'Emmanuel Joa avec cette question. On essaye de poser des questions à votre, donner les réponses, comme ça tout le monde peut jouer. Ils sont 4672 cette année. De qui parle-t-on?
8: En Belgique?
7: Des personnes, des animaux?
5: Oui, des personnes.
7: Des personnes.
5: 4672 cette année.
9: 4600
7: millionnaires. Numerus clausus de
9: milliardaires.
5: Pardon?
7: Non, numérus clausus de médecins.
5: Non.
8: Des centenaires.
5: Des centenaires, non plus.
8: C'est beaucoup quand même, 4000.
7: 4600.
6: Soldats, non.
5: Soldats, non plus.
10: On peut peut-être dire que ce sont... on peut donner une
5: petite... Non, il y a déjà 30 secondes.
7: Voilà, oui, des millionnaires.
9: Ce n'est pas une question d'âge.
7: C'est une question de patrimoine.
5: Non, on se rapproche du côté de chez Nadia. Allez-y, Agnès, vous avez quelque chose...
8: Ça ne se passe pas à l'école.
10: Non.
5: Ça se passe à l'école, justement.
8: C'est pas le CEB?
5: C'est le CEB. Félicitations, Nadia.
7: Voilà.
5: Emmanuel, je suis désolée, je vous enlève la couronne pour la passer du côté de Nadia. Alors, ça donne quoi? Eh bien, cette année, près de 52 000 élèves ont présenté le CEB en Fédération Wallonie-Bruxelles. Plus de 43 000 l'ont obtenu directement après les épreuves, mais 4 672 élèves ont reçu leur certificat après décision du jury de l'école qui a évalué leur parcours global et leur compétences, ça vous va bien la couronne Nadia. Par ailleurs, un peu plus de 3000 élèves ont été orientés vers le secondaire sans obtenir le CEB, tandis que 612 ont été maintenus en 6e primaire. Ça vous rappelle des bons souvenirs le CEB?
8: Moi, je pense qu'il n'y avait pas ça.
9: Ça s'appelait pas comme ça.
7: Il y avait d'autres types d'examens, il y avait les
8: on n'avait pas ça au XXe siècle.
5: Vrai?
9: Inter-école.
5: Agnès, de votre côté, CEB non plus, ça vous dit rien? Vous n'aviez pas le CEB?
6: Non.
10: Si, bien sûr.
9: Je ne sais pas pourquoi c'est le CEB.
10: Mais ça ne s'appelait pas CEB, on avait des épreuves.
8: Mais
10: vous aviez les examens cantonaux.
9: Cantonaux, voilà.
7: Cantonaux ou interdiocésains.
5: Et donc ça vous permettait de savoir si vous pouviez passer ou pas en secondaire.
9: Oui,
10: bien sûr.
8: Non, on ne faisait pas toute une affaire.
9: Non.
7: Non.
9: Non. Ça, c'est très moderne, ça.
5: Mais est-ce qu'on n'en fait pas toute une affaire?
7: Mais oui, ce qui a fait l'affaire de tout aujourd'hui. Ce qu'il faut savoir, c'est peut-être utile de rappeler, c'est que si vous n'avez pas votre CEB, eh bien, le conseil de classe, qui est souverain, peut encore décider de vous l'octroyer malgré tout. Donc, alors, sur cette base-là, ben, l'ensemble des profs peut décider, sur base de vos points tout au long de l'année, de quand même vous le décerner.
9: À l'époque, ce n'était pas le cas non plus.
7: En tout cas, le conseil de classe a cette possibilité.
5: Ça nous donne un petit peu l'opportunité de parler des poils adhésifs, justement, ça me titille, donc j'aimerais bien savoir. On repart du côté toxique ou non toxique. Les poils adhésifs, du coup, de votre côté ?
6: Des poils adhésifs avec des PFAS.
5: Oui.
6: Ce sont au fond des poils qui contiennent en surface un fluoropolymère. Donc ce sont des molécules de PFAS qui sont liées entre elles, une chaîne. C'est un plastique, c'est une résine extrêmement résistante.
5: Donc est-ce que c'est bon pour nous ?
6: Les quantités, non, parce que c'est très résistant aux températures.
5: D'accord.
6: Et donc les quantités qui sont libérées sont insignifiantes par rapport à celles qui proviennent de l'alimentation. Ça, c'est la conclusion de l'Agence américaine du médicament et de l'alimentation. Donc vous pouvez aller voir sur le site, c'est négligeable. Donc c'est un mythe un peu.
5: Donc c'est un mythe, mais par contre si elle est abîmée, on est d'accord,
6: oui,
5: ça il ne la faut plus.
6: Mais ce qu'il faut bien réaliser, c'est que les poils avec un revêtement anti-adhésif permettent une cuisson beaucoup plus saine. Vous avez moins de brûlés, moins de substances cancérogènes qui sont formées. Et donc c'est un mode de cuisson sain. Parce que vous brûlez moins, vous mettez moins de graisse.
5: Ben ça, alors, vous
9: et
5: le saviez ?
9: Tourne le cou à quelqu'un ? Non, absolument pas.
10: C'est et les poils en céramique
9: en fait, il fallait les éviter.
5: Et les poils en céramique, c'est celle de la cuisine d'Agnès, ça donne
9: oui. Le
6: revêtement des cocottes, par exemple, minutes, par exemple, ne comporte aucun risque. L'avantage d'une cocotte minute, c'est que vous ne dépassez pas 120 degrés. Donc, vous n'avez pas une formation de tout un cocktail, une centaine de substances cancérogènes qui se forment à cuisson haute température. Ne pas oublier que c'est la combustion qui provoque la pollution de l'air qui contamine nos aliments. C'est une source majeure de substances cancérogènes.
7: Mais quand la poêle est un peu abîmée, dès qu'elle est abîmée, il vaut mieux
6: bien sûr.
9: Abîmée, ça, c'est quoi
6: c'est
9: quelques griffes.
7: Quelques griffes.
6: Oui, mais il faut utiliser des cuillères en bois.
5: En bois, tout à fait. C'est parce que ça, c'est mieux aussi les cuillères en bois que les cuillères en plastique, et très rapidement.
6: Bien
5: parce
6: sûr,
5: faut...
6: c'est préférable. Vous n'avez pas de libération du microplastique, bien sûr.
5: Bon, vous avez vu toutes nos questions. Je vous remercie, en tout cas, toutes les questions que l'on a eues, en tout cas sur notre vie du quotidien. Je vous remercie beaucoup, professeur Alfred Bernard. Toxique ou pas toxique aux éditions Racine, vous avez l'opportunité peut-être donc de pouvoir avoir la réponse à vos différentes questions.
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1: Je vous l'expliquais en début d'heure, mais je vous le répète, Alfred Bernard. Donc, vous allez pouvoir porter une casquette de juge le temps de quelques minutes pour pouvoir choisir, en tout cas, entre l'histoire de Conrad, ou en tout cas, gommette ou ramassette de Conrad, ou la gommette ou ramassette d'Emmanuel, laquelle vous préférez. On commence par Emmanuel, hein, honneur aux femmes.
2: D'accord.
1: C'est parti, allez-y, Emmanuel.
2: Je voulais, en fait, finalement, je voulais parler de la princesse Delphine, mais je me dis, je vais prendre deux grands noms, deux artistes belges qui s'inscrivent un petit peu dans le côté urbain. Il y a d'une part la princesse Delphine qui a fait cette grande fresque murale dont vous avez sûrement entendu parler à Gand, en présence d'ailleurs du bourgmestre qui a été présenté en présence du bourgmestre de Gand. Et puis à côté, il y a Philippe Gueluc, à côté si j'ose dire, deux jours avant, il y a Philippe Gueluc qui, en présence du bourgmestre d'Ixelles, inaugurait, façon de parler, non, qui dévoilait le musée qui a été finalement choisi pour.
1: Et combien vous donnez
2: sur 10 ? Le lieu qui a été choisi pour son musée du chat et de l'art rigolo, voilà.
1: Combien vous donnez sur 10 ?
2: Sur le musée, sur les deux ?
1: Les deux, oui, l'ensemble.
2: Les deux, je dirais, à mes yeux, du 9 sur 10, certainement.
1: On part sur un 9 sur 10 du côté d'Emmanuel Joa, du côté de chez vous, Conrad. On part sur
3: quoi ? Moi, je donne ma gommette à Sandra Kim. Okay. Donc, il y a un documentaire qui vient de lui être consacré, qui a été diffusé cette semaine sur Tipeee, qui est disponible sur OVIO. Et ce qui est sympa, je trouve, c'est un portrait vraiment authentique. Donc, il n'y a pas de masque, c'est vraiment assez sympa. On revoit des images d'archives. Donc, pour rappel, elle a remporté la grande finale de l'Eurovision, c'était il y a 40 ans, on la voit vraiment décontractée chez elle, dans son intérieur, en veste de survêtement rose, tout y passe, ses joies, ses peines, ses déboires. Donc elle parle aussi des épisodes plus compliqués, notamment avec son producteur à l'époque avec qui elle était en conflit. Et alors aussi, ce qui est intéressant, c'est qu'on se souvient de certaines choses, c'est que sa carrière a mieux fonctionné en Flandre, par exemple, qu'en Wallonie. Elle était parfois sujette à moquerie du côté francophone. C'est vraiment une Sandra Kim qui est bien dans ses baskets, qu'on voit, même si ça n'a pas toujours été le cas, et donc c'est un portrait authentique à voir sur RTBF OVIO.
1: Note sur 10 ?
3: 8,5.
1: On est sur 2, 9 sur 10. Alors, de votre côté, quelle actualité vous plaît le plus ?
4: Je pense pour... Les deux sont excellents, je trouve. Je pense un peu pour Sandra Kim.
1: Sandra Kim ?
4: Parce qu'elle était très jeune à l'époque, remportée l'Eurovision. On n'a plus l'occasion depuis lors. Hein. Et donc, elle a fait une prouesse extraordinaire quand même.
1: Ah bon, on a gagné grâce à elle, c'est vrai.
3: Seule victoire belge.
4: Donc je pense un peu pour ça, bien que j'étais attiré par la première histoire, qui est très belle aussi.
2: Non, mais ici, il y a beaucoup d'émotions, c'est pas comparable.
1: Eh bien, je note en tout cas que voilà, c'est Conrad qui gagne le point ce soir.
3: Donc j'ai une bonne note alors.
1: Tout à fait, vous avez une bonne note. C'est pas fini, et de retour demain, mais avec Julie Vanache qui sera à l'animation. Et puis, Patrick revient lundi. Je vous embrasse, passez déjà une belle fin de semaine.
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10: Il est 19h. David Riffon avec vous, bonsoir à tous. Après un premier rendez-vous lundi, le Cairn se retrouve à nouveau ce soir. Les principaux ministres du gouvernement fédéral vont débuter concrètement les négociations budgétaires destinées à trouver, on le sait, 10 milliards d'euros. Lundi, tout le monde s'est quitté après trois bonnes heures de réunion. Le moins que l'on puisse dire, c'est que la note de départ du Premier ministre n'a pas plu aux partis francophones, mais pas pour les mêmes raisons. Le curseur était trop placé sur de nouvelles taxes pour l'EMR. Les engagés, eux, dénonçaient trop d'efforts en matière de réduction de dépenses. Bart De Wever a donc dû revoir sa copie et cet après-midi, lors de la session de questions-réponses à la Chambre, il a rappelé ses priorités, redresser les finances de l'État en préservant et la croissance et en prenant aussi des mesures équilibrées pour la population.
11: Il me paraît tout aussi évident que la notion d'équité devra être pleinement intégrée dans l'accord final. Chacun des cinq partenaires de la coalition y veillera sans aucun doute en fonction de sa propre vision de la société. D'une certaine manière, cela résume bien la mission du gouvernement. Éviter la catastrophe budgétaire qui nous menace en prenant des mesures claires, à la fois justes et capables de préserver notre croissance économique. Cet exercice est tout sauf facile. Mais je pars du principe que chaque partenaire de coalition est pleinement conscient qu'un échec risquerait de nous pousser dans le collimateur des marchés financiers, ce qui serait désastreux.
10: Propos recueillis par Fabien Van Eekhout. Le Premier ministre ne touche plus une goutte d'alcool depuis des années, on le sait, mais les producteurs d'alcool belges ont tout de même voulu marquer le coup ce midi. La Fédération des vins et des spiritueux a organisé une rencontre avec des députés et des présidents de parti rue de la Loi, en face du cabinet de Bart De Wever. La Fédération se plaint, ses produits sont trop taxés. Reportage Marc Chantemilan et Baptiste Dupin.
12: Quelques tables au soleil, de belles bouteilles, des producteurs d'alcool et des représentants politiques à quelques pas du Parlement. L'image est peu banale, mais ne parlez pas de lobbying. La Fédération des vins et spiritueux évoque une action de sensibilisation. L'objectif de cet événement est toutefois assumé.
13: C'est l'idée d'avoir l'occasion de porter notre message auprès du monde politique.
12: Et le message est on ne peut plus clair. Alors que le gouvernement cherche des pistes d'économie, le secteur ne veut pas d'une augmentation des accises comme en 2015. Henri Simons, propriétaire des grandes distilleries de Charleroi.
13: En 2015, il y a une très forte hausse des accises de l'ordre de 40%. Les accises qui sont perçues aujourd'hui sont plus basses que les accises qui étaient perçues avant 2015. Donc cette augmentation d'accises a été compensée malheureusement par des achats à l'étranger.
12: Parmi les participants, des représentants de la majorité et de l'opposition, dont Benoît Piedebœuf, chef de groupe MR à la Chambre.
14: Si on fixe le taux de nos accises en fonction de ce qui se passe dans les pays voisins, on peut avoir une augmentation de recettes fiscales. Parce que si on renationalise les achats de notre population, alors oui, on augmentera les recettes.
12: Reste que les chiffres du SPF Finance ne sont pas si clairs. Entre 2015 et aujourd'hui, il y a eu plusieurs années où les recettes en accises sur l'alcool sont restées très élevées. Une hausse des taxes n'entraîne donc pas systématiquement une augmentation des achats à l'étranger et ou une baisse de la consommation d'alcool.
10: Première journée pour le procès Hulens à la cour d'assises du Brabant Wallon face au juré Nicolas Hulens, accusé d'avoir abattu sa belle-mère Myriam Le Chien devant chez elle à Ohain en 2023. Nicolas Hulens lui reprochait de dilapider la fortune de son père, le baron Guy Hulens, une des plus grandes fortunes de Belgique. Nicolas Hulens a avoué l'avoir tué, mais affirme ne pas avoir prémédité son acte. La journée de ce jeudi a été consacrée à la lecture de l'acte d'accusation. Ensuite, Nicolas Hulens a pris la parole et a présenté ses excuses à sa belle-famille. L'actualité internationale, le Premier ministre israélien Benjamin Netanyahou attendu à la tribune de l'Assemblée générale de l'ONU ce jeudi. Le président de l'autorité palestinienne Mahmoud Abbas lui s'exprimera par vidéo. En marge de l'Assemblée générale, la visite en grande pompe du président chinois Xi Jinping à la Maison Blanche. Un dîner de gala est prévu ce soir en compagnie des épouses respectives des deux chefs de l'État. Entre les plats, les discussions ne manqueront pas. Guerre au Moyen-Orient, Taïwan, la technologie ou encore les relations commerciales. Le sport est tout d'abord la cinquième médaille pour la Belgique aux mondiaux de cyclisme à Montréal. Fleur Maurs a remporté le sprint pour la troisième place de la course espoir féminine. C'est donc une médaille de bronze. La Belge a animé la fin de course et c'est la Slovaque Victoria Schladonova qui s'est imposée. Du football, ce soir, un match important pour nos U21 sur la route du prochain championnat d'Europe. La Belgique, en tête de son groupe de qualification, reçoit la Biélorussie. Coup d'envoi, c'est dans une petite heure, à 20h. Merci de nous écouter. Passez une excellente soirée.
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10: Et on va voir comment ça se passe sur les routes. On retrouve Denis Lagasse et on part pour des ralentissements sur le ring de Bruxelles.
16: Oui, exactement. La fin tout de même de cet accident sur le ring à hauteur de Jette vers Grand Bigard. Retour donc progressif à la normale. Mais tout de même, le nord du ring reste assez encombré entre Dilbeek et Zaventem. Ça freine donc régulièrement dans les deux sens. Comptez 15 à 20 minutes sur l'ensemble de cette section. Globalement, cette heure-ci, eh bien, ça va mieux sur le réseau routier. À noter tout de même ces ralentissements encore sur le chantier de Vierde. On est donc sur le 411, autour de 10 minutes supplémentaires en direction de Arlon.
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18: Merci beaucoup. Le prochain rendez-vous de l'information, c'est donc à 20h sur Vivacité.
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18: Ça y est, c'est jeudredi, comme l'aiment dire certaines personnes. Eh bien oui, c'est vrai, c'est presque le week-end, il ne reste plus qu'un jour. Et en plus, pour moi, eh bien c'est le dernier soir de la semaine, puisque demain, il n'y aura pas d'émission quotidienne, on en rit encore. On a un rendez-vous grand place, le rendez-vous de la Fédération Wallonie-Bruxelles en direct sur la Une et sur Ovio. Et le warm-up sera eh bien présenté par Bruno Tumors demain, que vous allez retrouver donc à 19h sur Vivacité, pour découvrir eh bien toutes les coulisses de cette grande émission, de cette grande fête de la Fédération Wallonie-Bruxelles. Bruxelles, rendez-vous donc à 20h20 sur la Une en télévision, mais à partir de 19h sur Vivacité. Alors on a une belle émission à vous proposer ce soir, bien sûr, comme chaque fois dans On en rit encore, version quotidienne. On aura l'occasion notamment de vous proposer l'interview de Kevin Lévy, qui a été réalisé par Fanny Gendrin. Il nous propose un spectacle qui s'appelle Cocu. Un spectacle qui sera joué le 10 octobre au Forum de Liège. Samuel Tits passe une journée détente au terme avec son épouse, ou plutôt il passe une journée pleine de péripéties. Il nous fera le compte-rendu dans notre émission. Et puis le jeudi, c'est Gaëtan Delferrière qui est dans le 8-9 sur Vivacité et sur la Une. Il nous décortique l'actualité. On découvrira ça aussi d'ici quelques minutes. Mais avant tout, on vous propose bien sûr de commencer cette émission en musique. Installez-vous confortablement. Voici Another avec Talk to You. Il y aura aussi Coldplay et Avicii sur Vivacité.

0: C'était Coldplay avec Avicii sur Vivacité. D'ici quelques instants, le cactus du jour, il est signé Gaëtan Delferrière ce jeudi.
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0: Merci d'écouter On en rit encore. Bah, j'espère que vous avez passé un bon jeudi. J'espère que vous avez bien profité aujourd'hui, que vous avez pu profiter aussi de la douceur de cette fin d'été, de ce début d'automne. Ça fait du bien. On annonce aussi un excellent week-end, un beau week-end ensoleillé. Bah, voilà, rien que pour le moral. Hein. Ça nous fait du bien. J'espère que vous allez bien. Peut-être en train de vous poser après une journée bien chargée. Peut-être que vous êtes en voiture, alors bon courage si vous êtes dans les embouteillages, et puis bon courage si vous commencez à bosser aussi, ou si vous êtes en plein shift de travail. On est là pour vous accompagner, on pense à vous évidemment, et on a bien sûr très envie de vous proposer le cactus du jour. Il est signé Gaëtan Delferrière, c'était ce matin dans le 8-9 sur Vivacité, mais aussi sur la Une Télé.
8: De Dieu, c'est le cactus, mon bon Gaëtan. Un nom qu'on croyait appartenir à jamais au passé, refait parler de lui.
9: Bah oui, Jérémy, Hitler. Voilà, voilà, c'est ce qu'on appelle commencer pied au plancher. Après, dites pas que je sais pas faire des introductions impactantes. Hein. Bam, pas de bonjour, pas de comment ça va, pas de oh, mais quelle magnifique chevelure vous arborez, Julien. Non, direct d'entrée, Adolf Hitler. Bon, à ce niveau-là, on n'est plus sur un point Godwin, mais sur un uppercut Godwin. Bam, il y a tout ça, il y a deux noms de famille qui choquent quand on l'écrit dans l'espace public, Hitler et le vôtre, Jérémy. Donc, Hitler refait l'actualité, car il aurait fait une victime de plus. Quoi ? Mais comment c'est possible ? On n'avait pas dit qu'il était mort. Si, mais c'est comme Voldemort, les boys band ou le Topinambour, à force de trop répéter leur nom avec nostalgie, ça revient. Non, après je vous rassure, Hitler est toujours physiquement mort, Dieu merci, mais selon les travaux récents de l'historien allemand Harald Sandler, Hitler pourrait être responsable de la mort de sa nièce Geli Robal. Je précise sa nièce slash sa maîtresse, hein, parce que pourquoi être juste un dictateur génocidaire quand on peut être un dictateur génocidaire et incestueux. À la naissance, quand on a demandé à Adolf quelle vie tu veux, il a dit oui. Quand on lui a demandé quelle vie tu veux, il a dit comme Jean-Luc Fonck, tous, pourris jusqu'à l'os, tous, pourris jusqu'à l'os. Après, pour le portefeuille, c'est pratique l'inceste. Hein. Si jamais il voulait inviter sa nièce, sa femme et sa fille au cinéma, il avait juste à acheter une place. Économe ! En entendant ça, notre gouvernement s'est dit « Ah bah voilà la solution pour réduire les dépenses, fréquenter sa descendance ». Mais donc, Hitler et sa nièce. Selon la version officielle, sa nièce et petite amie Geli Robal étaient décédées le 19 septembre 1931 dans l'appartement du H à Munich. Ce qui normalement l'incriminait pas mal. Je veux dire, quand quelqu'un rend l'âme dans ton domicile, ça t'incrimine légèrement. Normalement, vu que c'est proche de chez toi, puisque c'est chez toi. Par exemple, on retrouverait 70 fois le même chapeau de forme chez moi, j'aurais mal à vous cacher que je loge 70 magiciens chez moi. Mais bonne chance pour les retrouver. Ouh, magie. Sauf que ce qui innocentait Adolf jusque-là, c'était qu'il n'était pas à Munich le 19 septembre 1931, il était à Nuremberg. 14 ans trop tôt, certes, mais il y était. Cependant, ce que les récents travaux historiques révèlent, c'est que deux actes de décès de Geli Robald ont été retrouvés datant du 18 septembre 1931, donc la veille, date à laquelle Hitler était encore à Munich. Et donc, qu'il aurait falsifié par la suite les dates de décès pour ensuite maquiller la scène de crime. D'ailleurs, quand je dis maquiller une scène de crime, je veux dire qu'il a caché la vérité. Pas qu'il a mis du gloss et du fond de teint à une scène de crime. N'est-ce pas, Julien ? Plus jamais je vous demande de m'aider à maquiller une scène de crime. Mais donc, voilà, Hitler serait le tueur. Quel twist ! Hitler était méchant depuis le début. Mais non, sans déconner, enfin bref. Voilà, l'enquête serait résolue à peine un siècle plus tard. Merci qui ? Bon, après, je sais que selon le dicton, il est d'usage de penser que vaut mieux tard que jamais. Mais bon, là, 95 ans pour résoudre une enquête policière, la police allemande, même Derek trouve que ça fait long. Après, la bonne nouvelle, c'est qu'à ce rythme-là, il reste plus que 24 107 dodos pour découvrir ce qui s'est vraiment arrivé à Lady Di. Après, ce meurtre, aussi terrible soit-il, ne change pas réellement grand-chose. C'est ça d'ailleurs qui est terrible avec le monstre que fut Hitler, c'est qu'il a atteint de tels paroxysmes de monstruosité que assassiner sa nièce, bon, ça change rien à l'opinion que se faisait déjà de lui. En tout cas, j'espère que personne en apprenant ça s'est dit oh, il a tué sa nièce. Ah, non, mais alors là, ça c'est trop, hein, je peux plus le suivre. Autant juste que là, j'étais pas une fan, mais alors le niécicide, hein, c'est trop. Après, malheureusement, c'est peut-être naïf de ma part de penser qu'en 2026, tout le monde déteste déjà suffisamment Hitler. Hélas, des gens ont encore besoin de raison, besoin de se souvenir que faire un salut nazi, c'est un geste immonde qui reflète ce qu'il y a de pire dans l'humanité, que c'est pas cool, que c'est pas sain, et que c'est sûrement pas un salut.

0: C'était Lady Gaga avec Poker Face sur Vivacité. Restez bien avec nous d'ici quelques instants. Un très chouette artiste débarque sur Vivacité. Une interview réalisée par Fanny Gendrin, celle de Kevin Lévy. À tout de suite.
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4: Et nous avons la chance de déranger un petit peu un dimanche Kevin Lévy. Bonjour Kevin.
5: Comment ça va ?
4: Ça va super bien. Alors on avait déjà eu l'occasion de vous recevoir pour parler de votre spectacle Cocu, mais Cocu revient !
5: Eh oui, il revient. Eh oui, il n'est pas dans n'importe quelle salle.
4: Pas n'importe quelle salle. Le Forum de Liège, le 10 octobre, c'est vraiment une date et une salle mythique en Belgique. Vous êtes déjà passé par Liège, Kevin ?
5: Ah, j'avais joué dans une petite salle à Liège, c'est pas la courte paille, mais un truc comme ça. Il y a un moment, j'ai fait le Trocadéro.
4: Oui, c'est la courte échelle.
5: La courte échelle, oui. Voilà, exactement.
4: C'est presque
5: j'ai
4: pareil.
5: Le Trocadéro l'année dernière, c'est quand même une salle exceptionnelle. Et puis bah là, le Forum, qu'est-ce que vous voulez que je vous dise ? C'est incroyable.
4: C'est incroyable. Et vous le savez, hein, les Belges vous adorent. On vous connaît en télévision et évidemment dans Demain nous appartient. On vous suit également sur les réseaux avec vos vidéos super drôles avec votre femme. C'est un peu un gars, une fille, hein ?
5: Ouais, un petit peu, ouais.
4: C'est tout à fait ça. Vous nous faites beaucoup rire sur les réseaux. Le public belge vous adore. Cocu, c'est le spectacle avec lequel vous tournez déjà depuis quelques temps. C'est important pour vous d'avoir toutes les casquettes, de pouvoir être présent en télévision, dans Demain nous appartient, où vous incarnez un personnage, hein, Bruno Paoletti. Et puis aussi, on vous retrouve sur les réseaux et sur scène. C'est important de tout garder.
5: Oui, parce que, en fait, comme je suis un peu hyperactif, et que j'ai été formé à la comédie musicale, c'est-à-dire au chant, la danse, le théâtre, la caméra et tout ça. Mais j'aime bien tout faire et de jamais m'ennuyer. Donc là, c'est absolument génial parce que j'ai toutes les cartes en main.
4: Et puis, personne ne vous demande de choisir. C'est ça qui est bien.
5: Ah ben non, certainement pas. Comme dans le spectacle, c'est pas du stand-up comme il y a un peu aujourd'hui. C'est un autre genre de spectacle. Il y a de la musique, du piano, de la guitare, du chant, de la danse. C'est vraiment un moment de liberté pour moi où je peux vraiment m'exprimer, quoi.
4: Ah oui, vous devez tout montrer sur scène. C'est-à-dire, vous ne pourriez pas monter sur scène et faire que du stand-up. Il faut absolument que vous mêliez aussi tout ce que vous avez appris lors de vos formations.
5: Non, mais c'est pas que ça. C'est parce que j'aime ça. Et deuxièmement, il faut que ça serve l'histoire. Si ça ne sert pas l'histoire, c'est juste pour montrer que, oh, regardez, je fais ça bien. Ça n'a pas vraiment d'intérêt. Le but, c'est vraiment de servir l'histoire. Et je trouve que aujourd'hui, beaucoup d'humoristes, je respecte, c'est incroyable ce qu'ils font, c'est toujours un peu dans les mêmes cases, les mêmes codes. Et je trouvais intéressant d'amener un spectacle différent, d'amener autre chose.
4: Monter sur scène, mêler des sketchs, du stand-up, de la danse, de la musique et de l'impro, après vous êtes crevé, Kevin.
5: Non, mais c'est vrai qu'en sortant de scène, le spectacle qui dure 1h45, 2h, après, ouais, mais non, ça va, ça me galvanise en fait.
4: La date, elle est à noter dans vos agendas, le 10 octobre à Liège, au Forum de Liège, une magnifique salle pour un magnifique spectacle également. Et puis c'est chouette de vous avoir chez nous, c'est chouette de venir soutenir le public belge qui aura envie de vous soutenir dans la salle, c'est le meilleur du monde, vous le savez Kevin.
5: Ah, moi j'adore le public belge quand même, je voudrais quand même préciser que mon site est à moitié belge, puisque Aurore est belge.
4: Oui.
5: Donc on est un petit peu à la maison, mais j'adore la Belgique. Et puis j'arrive pas à croire, à chaque fois vous dites Kevin Lévy au Forum de Liège, j'arrive pas à y croire.
4: C'est génial, hein ? Il y a des salles comme ça qui sont mythiques et à ne pas oublier.
5: Ouais, ah non, bah c'est incroyable. Ouais. Surtout quand on commence et qu'ils sont quatre dans la salle, et que là vous dites Forum de Liège, ils seront 2000, c'est fou, franchement c'est fou.
4: Mais c'est beaucoup d'espoir aussi pour les humoristes peut-être qui nous écoutent aujourd'hui, ou des jeunes artistes qui se disent j'ai envie de faire ce métier, bon je galère un petit peu aujourd'hui, mais peut-être qu'un jour moi aussi je vais remplir le Forum.
5: Bah oui, tout est possible avec du travail, de l'envie et puis d'y croire, vraiment tout est possible.
4: Merci beaucoup Kevin, on note bien cette date et on sera là pour vous suivre et vous soutenir. Merci Kevin et passez un bon dimanche.
5: Merci à vous et bon dimanche.

0: C'était Jean-Jacques Goldman avec qui il changeait la vie sur Vivacité. Restez bien avec nous d'ici quelques instants. Je vous donne quelques bonnes dates à noter dans vos agendas. À tout de suite.
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0: Allez, c'est parti avec cette première date à noter. Bien sûr, ce sera ce vendredi avec une grande fête de la Fédération Wallonie-Bruxelles qui aura lieu sur la Grand Place de Bruxelles. Une grande fête musicale avec énormément d'artistes qu'on entend régulièrement d'ailleurs sur Vivacité. Il y aura notamment Marguerite, bien sûr. Vous allez pouvoir retrouver toutes les informations sur le site de la RTBF. Il y aura une émission warm-up sur Vivacité à partir de 19h. Bruno Tumers prendra les commandes, ce sera donc demain. Et puis une émission spéciale 20h20 sur la Une Télé en direct et sur Ovio aussi, la grande fête de la Fédération Wallonie-Bruxelles avec des artistes exceptionnels. Rendez-vous Grand Place de Bruxelles d'ailleurs pour faire la fête avec tous les artistes de la Fédération Wallonie-Bruxelles. Ça va être vraiment un très chouette show, un très chouette moment, un très grand dispositif qui est mis en place pour vous faire vivre toutes ces animations en direct, bien sûr, avec des artistes, je vous le disais, hein, Pierre Demar, Mentissa, Loïc Noté, Marguerite, Grand Corps Malade, Anouk, Essila, Noé Préchoff aussi, Olivia Stone, Swing, bref, un très très beau line-up, une très très très beau casting pour cette soirée spéciale. À noter donc dans vos agendas, bien sûr, pour cette grande soirée qui aura lieu demain. On va continuer, on en rit encore, version quotidienne en musique avec Mademoiselle de Freds. Il y aura aussi Maroon 5 et She Will Be Loved sur Vivacité.

0: C'était Maroon 5 sur Vivacité. D'ici quelques instants, on se replonge dans un très chouette moment proposé par les Enfants de Cœur. Ici, en l'occurrence, c'est Samuel Titz qui nous raconte une journée au terme.
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0: Allez, on va se replonger maintenant dans un chouette moment proposé par la bande des Enfants de Cœur le dimanche matin sur Vivacité, une émission présentée par Michael Pachen, vous le savez. Dans cette émission, il y a un chroniqueur qui s'appelle Samuel Titz et il a passé récemment une journée détente au terme. Il a fait ça avec son épouse et il a plutôt parlé d'une journée pleine de péripéties sous la surveillance de son épouse. Voici ce que ça donne.
4: On a décidé avec ma femme de se faire plaisir d'aller une journée au terme pour se détendre. Il est 10h30, nous sommes à peine arrivés et je viens de commettre l'irréparable. Une erreur de débutant, erreur à ne jamais commettre. Je suis atterré comme un réflexe sans faire exprès par le regard, par une jolie paire de fesses qui n'était pas celle de ma femme. Je recroise le regard de ma femme, je bug comme un diabétique devant Charlie la chocolaterie. Il est 10h31, je ramasse ma paire de lunettes et ma dignité qui pleurait juste à côté. Chou, je te promets que je regardais le modèle de son maillot, il tirait trop bien. Tout en sachant très bien que du L ne rentrera jamais dans du S. On n'a jamais vu David Douillet rentrer dans Mimi Mati.
5: Oh, quelle image, jolie image.
4: Bah, il faut faire des vannes visuelles pour que les gens comprennent à la radio.
5: C'est horrible.
6: Pervers.
4: Ma femme me dit, je déteste que l'on me mente, je préfère que tu me dises, oui chou, j'ai regardé sa jolie paire de fesses. Comme dirait Philippe Croizon, je prends mon courage à deux mains. Bon ben chou, oui, j'ai regardé la jolie paire de fesses. Elles étaient magnifiques comme deux melons de Cavaillon. 10h33, je ramasse de nouveau ma paire de lunettes et ma dignité qui pleurait juste à côté. Je vais donc changer le titre de ma chronique par « Apprendre à se détendre au terme sous la surveillance de ma femme ». Il est 10h40, je dois donc passer ma journée les yeux fermés. 10h45, on a décidé d'aller dans le sauna. On a choisi celui avec la température de 100 degrés. Je suis attiré par le panneau à l'entrée, je lis en braille. Attention, ne pas plus rester de plus de 10 minutes. C'est pour les gamins, moi je suis un puriste, un vrai. 15h, on ressort du sauna en papillote avec ma femme. On ressemblait à deux chicken dips. On se dirige vers la piscine, mon moment préféré. Je recule, je prends mon élan et je fais une bombe. On aurait dit quelqu'un qui jetait un petit caillou dans un verre d'eau. 15h02, ce n'est pas encore maintenant la musique. 15h02...
5: Je trouvais qu'elle était bizarre là, ce moment-là. Hein.
4: 15h02, je n'ose pas demander à la vieille dame qui est sur son transat à côté de la piscine de me rendre mon moule-bite qui était sur sa tête. Je suis complètement nu, les deux ficelles de mon maillot pendaient devant ses yeux. Elle était enfermée dans les barreaux de mon moule-bite et de ma dignité. Elle me regarde, je la regarde, elle me regarde et elle regarde vers mon sexe. Elle se met à rire. Je me rassure pas du tout en me rappelant que l'eau était à 30 degrés.
5: Il y en a qui l'ont vu, apparemment. Elle est plus qu'à 30 degrés. Hein.
4: Je ne sais pas comment je dois prendre le rire. Mais je le prends. Oula, on va... Post-Christ. Petite piqûre de rappel, le moule-bite est au maillot, ce que le volant en fourrure est au tuning. C'est moche, ringard, mais très pratique. Il est 16h, j'aperçois une maître-nageuse au loin, sans mes lunettes, sublime, élégante. Je décide de simuler une noyade. Help me, help me, help me, help me, help me, help me, help me, help me, help me. 16h10, je suis sorti du pédiluve par le maître-nageur qui n'était pas une maître-nageuse. Et le pédiluve qui n'était pas la piscine, je suis ridicule, tout le monde me regarde. 17h, le moment que j'attends depuis ce matin, le fameux massage, j'ouvre la porte. Bonjour monsieur. Ah madame, pardon. Je me couche là. Parfait. 17h03, la masseuse me demande pour remettre mon maillot. Je suis gêné. Fermez les yeux et détendez-vous. Putain, je ferme les yeux depuis ce matin car j'ai maté les fesses d'une fille en maillot exactement comme le... Je viens de me rendre compte que c'était elle, la fille au maillot noir. Elle commence le massage. Monsieur, vous avez une tension là. La masseuse vient de me débloquer mon souvenir du matin. Je hisse le drapeau, je suis gêné. On aurait dit une zouane dans une mitaine. Oui. Pour les auditeurs, la dame au premier rang a un humour très imagé. Inspirez et expirez. Encore. Encore. Encore. Encore. Expirez encore, encore, encore, encore. Je suis payé à la minute.
6: C'est ce que j'allais dire, c'est pour les droits d'auteur.
7: À l'heure, escroc.
4: Encore.
7: Quel escroc.
4: Encore. Il est 20h, j'ai expiré pendant 3h. Je suis réveillé par les pompiers de Liège qui me regardaient en faisant le tigre. J'étais nu et gêné, mais ça m'a mis du baume au cœur. En rapport avec le baume du tigre à la début de ma chronique.
7: Oui, bien sûr, bah oui.
4: Ah, le génie de l'écriture. Merci. La morale de cette histoire, messieurs, arrêtez de regarder les fesses des autres femmes. Votre femme est un bijou. Un bijou le plus précieux. Prenez-en soin parce que quand elle est partie... Putain, mais c'est le bonheur, hein!

0: Merci beaucoup d'avoir été fidèle. On en rit encore en mode quotidienne. J'ai vraiment été ravi de vous accompagner durant toute cette semaine. Je vous dis au revoir et à la semaine prochaine. Eh bien oui, parce que demain, c'est une émission spéciale proposée par Bruno Tumors, puisqu'il sera en direct de la Grand Place de Bruxelles pour la grande fête de la Fédération Wallonie-Bruxelles, le grand événement artistique, bien sûr, avec Mentissa, notamment Grand Corps Malade, qui seront sur place pour faire le show. Ce sera en direct sur la Une Télé à partir de 20h20 et puis sur Ovio aussi. Bref, on se retrouve donc la semaine prochaine pour de nouvelles émissions d'On en rit encore, en mode quotidienne. D'ici là, prenez soin de vous, bien sûr, et n'hésitez pas à venir nous rejoindre sur Ovio et sur le site rtbf.be. Bonne soirée à toutes, bonne soirée à tous.
1: Bonsoir tout le monde. Cette nuit, les cirrus deviendront de moins en moins nombreux. On aura de belles périodes étoilées. Les températures vont descendre, notamment en Ardennes. On attend de 4 à 11 degrés. Demain, vendredi, encore quelques cirrus en matinée qui traînent sur l'est du territoire. Et puis, on retrouve un ciel serein sur l'ensemble de la Belgique. Un franc soleil, des maxima qui vont s'installer entre 20 et 25 degrés. Pour le week-end, ce sera un petit peu plus chargé en nuages. Avec samedi, un dégradé, donc temps très lumineux sur le sud. Plus on ira vers la côte et plus il y aura des nuages avec peut-être même quelques petites gouttes de pluie, maxima de 18 à 25 degrés. Pour dimanche, par moments un ciel un peu laiteux, quelques passages de cumulus également, mais aussi de belles périodes de soleil et des maxima de 22 à 26 degrés.
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10: Il est 20h. David Riffon, bonsoir à tous. Le secteur de l'automobile fait face à de forts vents contraires, on le sait. L'Allemand Volkswagen n'est qu'un exemple parmi de nombreux autres. Du côté de chez Renault, par contre, les nouvelles sont plus positives. Le constructeur français a annoncé un investissement de près de 600 millions d'euros en Espagne d'ici 2030. Un plan qui vise à produire 5 nouveaux modèles au total, dont 2 véhicules électriques. Renault s'est félicité d'une nouvelle étape pour l'entreprise. Ce chiffre, 98 000 hectares environ, ont été brûlés depuis le début de l'été par les 21 000 départs de feu au total qu'a connu la France. Ce niveau est 5 fois supérieur à la moyenne de ces 20 dernières années et c'est un record depuis 1976, selon l'Office national des forêts, qui précise toutefois que 97% des départs de feu sont éteints avant d'avoir parcouru 10 hectares. Il n'empêche, la responsable s'exprimait dans la forêt de Fontainebleau au sud de Paris, ce massif qui a perdu environ 2 000 hectares dans les flammes cet été. Autre seuil dépassé, celui des 7%, c'est désormais le taux d'intérêt pour les crédits immobiliers américains sur 30 ans, un plus haut depuis le retour au pouvoir de Donald Trump en janvier 2025. Surtout une nouvelle hausse qui ne va pas arranger les sondages pour le président américain à quelques semaines des élections législatives de mi-mandat. Toujours aux États-Unis, les chaînes CNN et MS Now ont annoncé en fin d'après-midi que leurs journalistes sont de nouveau admis à la Maison-Blanche. Ils en avaient été empêchés dans la matinée, malgré une une décision de justice ordonnant le rétablissement de leur accès, ainsi que celui du média en ligne Politico. Vendredi dernier, Donald Trump avait unilatéralement décidé de bannir ces trois médias de la Maison-Blanche en les accusant de propager de fausses informations. Le décès de la comédienne Marina Vladi, actrice, chanteuse et écrivaine franco-russe. Elle a tourné dans une centaine de films au total. On retient notamment son rôle dans La Princesse de Clèves. Engagée, féministe, elle était également signataire du manifeste des 343 sur l'avortement en 1971. Marina Vladi avait 88 ans. Nouvelle médaille pour la Belgique au championnat du monde de cyclisme à Montréal. Fleur Morse a décroché la médaille de bronze dans la course espoir féminine. L'épreuve des juniors masculins vient, elle, de débuter avec là aussi des chances de médaille pour la Belgique, qui en compte désormais 5. Merci pour votre attention. Passez une très belle soirée.
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12: On fait un petit point sur le trafic avec Denis Lagasse. Bonsoir Denis.
13: Bonsoir Quentin.
12: Bon, ça va être un tout petit point a priori.
13: Oui,
12: hein.
13: Ce sera vite fait parce que sur les routes, c'est en retour quasi à la normale un petit peu partout. C'est fluide à l'exception, on va dire, de l'E25 encore hein, sur, eh bien, de ce côté-là vers Liège, entre Sprimont et Beaufailly. C'est 5 à 10 minutes supplémentaires et puis aussi le chantier de Vierde sur le 411, autour de 5 à 10 minutes à rajouter, ceci vers Arlon.
12: Eh ben, encore un tout petit peu de patience alors dans ce cas-là. Merci beaucoup. Merci beaucoup Denis, belle soirée.
13: À bientôt, belle soirée.
12: Et belle soirée à vous aussi qui êtes sur la route, soyez prudents bien évidemment.
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0: Gordo et Reiner Zonneveld pour bien se mettre dans l'ambiance de ce Viva Musique qui débute et qui va jusqu'à 23h sur Vivacité. C'était Loco Loco.
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0: Jusqu'à 23h, nous sommes ensemble. Bonsoir les amis, je suis ravi de vous retrouver en ce jeudi soir. C'est un petit peu le début du week-end d'ici hein, pour Viva Musique, tout simplement parce que demain soir, il y aura du sport. Donc je vous propose de me proposer des titres qui font un peu ambiance week-end, pourquoi pas. Faites comme vous en avez envie, en tout cas c'est vous qui faites la programmation musicale et j'ai hâte de pouvoir écouter vos demandes. Pascal de Basbeau de Trois-Ponts nous a rejoint, ainsi que Chantal de Namur par le biais des SMS au 30 63, 50 centimes le message. Et puis je vois déjà Sébastien ou encore Simon de Chauxfontaine, et ça c'est pour des messages du côté de WhatsApp 0 470 07 20 23. C'est entièrement gratuit le WhatsApp, donc n'hésitez pas hein, évidemment à passer par là. Jusqu'à 23h, vous faites notre programmation. Dans un instant, l'une de vos demandes. Avant ça, du Dépêche Mode.

0: Depeche Mode avec Enjoy the Silence pour commencer avec un vrai classique. Et puis BJ Scott et les Remarquables également. Le titre Autrement arrive sur Vivacité.
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0: BJ Scott et les Remarquables avec le titre Autrement sur Vivacité. 0470 07 20 23, Marilyn nous rejoint, Annie de Morialmé également, Simon, je le disais tout à l'heure, de Chauxfontaine, merci pour vos messages. Karine de Lessine nous a rejoint, elle, du côté des SMS 30 63, 50 centimes le message. Et Pascal de Basbeau de Trois-Ponts, je ne sais plus si je l'avais cité. Bonsoir tout le monde, ça fait plaisir de vous savoir parmi nous. Je vous propose de commencer avec cette demande que j'ai eue par SMS. C'est celle de Chantal de Namur qui nous a dit « Bonsoir Quentin, j'aimerais écouter Obsession de Aventura ». Merci beaucoup. Merci Chantal qui nous dit « Bisous, bisous Chantal, belle soirée avec nous ». Et on écoute ce titre dans un instant sur Vivacité.
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0: bonsoir à Nathalie qui nous a rejoint par message, qui nous dit coucou Quentin, je suis là, à l'écoute, même si je ne fais pas de demande. Bonne soirée à tous. Merci Nathalie, merci à Marie de Morlanway également qui nous a dit coucou, puis dans un autre message, c'est fait rire toute seule. Ah, ça, c'est la période des bébés, ça, ouais, on va bientôt y arriver, nous aussi, au coucou beuh, justement, tiens. Merci de me le rappeler, Marie, pardon, j'ai perdu le prénom. Merci pour tous vos messages, ça fait plaisir de savoir que vous êtes là, même si c'est pour m'envoyer des coucou beuh. Ou alors, vous pouvez aussi m'envoyer de la musique, ce que vous avez envie d'écouter jusqu'à 23h. Dans un instant, un titre que vous avez choisi, avant ça, du Henri PFR, ou encore ce Keane avec Somewhere Only We Know sur Vivacité.
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IPFR avec le titre Sola sur Vivacité. Je vous propose de poursuivre avec un titre que vous avez choisi, évidemment, avec Sébastien qui nous a dit « Salut, pourrais-je vous écouter soit du Orelsan, du Soprano ?» Le live d'Orelsan sera-t-il diffusé ici? On ne sait jamais. En toute honnêteté, pour l'instant, je ne sais pas exactement si ça sera le cas ou pas. Je ne peux pas te le dire. À l'ING Arena, hein, je suppose que c'est la question que tu nous poses. Je ne pense pas, hein, sincèrement. Mais je me renseignerai et puis on te tiendra au courant, évidemment, Sébastien. Je me suis dit que ça faisait longtemps qu'on n'avait pas écouté un titre qui change un petit peu de Soprano autre que DJ. Alors je me suis dit, tiens, pourquoi pas le coach pour nous mettre un peu dans l'ambiance de cette soirée qui ne fait que commencer ici sur Vivacité. Allez hop, petit peu de pompe, de traction pour vous. Hein. Moi, je peux pas, j'ai autre chose à faire, évidemment.

0: Sébastien qui nous remercie pour son titre de soprano, qui nous dit qu'il arrive à marcher un petit peu maintenant. Ça, c'est une bonne nouvelle. Excellente même. J'espère que tu sais dormir en rentrant. Ben oui, ça va, ça se passe bien. Merci beaucoup. Françoise nous rejoint également pour nous demander du Marine ce soir. Faites-vous plaisir, hein. WhatsApp 0470 07 20 23, c'est gratuit. Samber arrive dans un instant avec Undressed et puis Manon Lisa aussi, le petit pêcheur sur Vivacité.
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1: Manon Lisa avec le petit pêcheur sur Vivacité. Et vous êtes de plus en plus nombreux et nombreuses à nous rejoindre par le biais de WhatsApp, notamment hein, 0470 07 20 23, avec Catherine qui nous a envoyé un petit message qui me dit « Aurais-tu une chanson de William Dunker ?» Il me semble que oui, hein. On a ça dans la bécane. Je suis pratiquement certain d'en avoir déjà passé, mais je vais quand même vérifier, évidemment, pour ne pas dire de bêtises. J'en ai. Alors, qu'est-ce que j'ai après? Bah, pas mal de chansons. Alors, essayez de m'en proposer une ou deux, puis je vois si je l'ai dans la bécane, évidemment. Sinon, je choisirai de mon côté avec grand plaisir. Pascal de Basbeau de Trois-Ponts qui nous a choisi ce Daniel Balavoine avec Aimer est plus fort que d'être aimé et qui passe un big up à Maxime de Forges-Stoumont. Et bah, le message est passé.

0: Vianney avec le titre d'or et d'étain sur Vivacité.
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0: Viva Musique jusqu'à 23h avec vous, surtout par message WhatsApp 0470 07 20 23, et avec Christophe notamment de Herve qui nous dit bonsoir en passant à tous les auditeurs. Merci de nous donner de la joie. Merci beaucoup Christophe pour le message, ça fait plaisir. Marilyn un peu plus tôt qui nous disait un énorme bravo à notre vedette Marc Kayak pour le très beau reportage sur une chaîne concurrente. Et elle nous dit qu'elle aimerait écouter pour lui et Françoise un titre de Renault. Et bah, je vais regarder ça évidemment. Merci à lui pour tout ce qu'il fait. Bonne soirée. Bah, écoute Marilyn, j'espère que le message est passé. On n'a pas eu de petit message de sa part hier et ce soir je n'en vois pas non plus. Mais je suis sûr qu'il est en train de nous écouter et que le message est passé en tout cas. Merci beaucoup pour ce message WhatsApp. J'espère n'avoir oublié personne, mais n'hésitez pas hein, jusqu'à 23h. C'est vous qui faites la programmation musicale ici sur Vivacité. Je vous propose de poursuivre avec un titre de notre cru que nous avons nous-mêmes choisi et mis dans la programmation ce soir. C'est du Étienne Dao avec Le Premier Jour. En plus de ça, je crois qu'on me l'a demandé il n'y a pas si longtemps ce titre, donc il va faire plaisir, j'en suis sûr. C'est toujours bien du Étienne Dao.

0: Étienne Dao avec le premier jour sur Vivacité. Je souhaite la bienvenue à Cédric de Charleroi ou encore à Christine de Guigny qui nous ont envoyé un petit message par le biais de WhatsApp et puis Didier aussi, juste à l'instant. Je prends le temps de lire vos messages durant les informations de 21h avec David Riffon et on se retrouve juste après sur Vivacité. À tout de suite.
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0: 21h. David Riffon, bonsoir à tous. Des centaines de personnes ont manifesté ce jeudi à Caracas pour le retour au Venezuela de la chef de l'opposition et prix Nobel de la paix, Maria Corina Machado, exilée au Panama. Elle a vainement tenté de retrouver son pays cette semaine. Maria Corina Machado, qui vivait cachée dans son pays par peur d'être arrêtée après la réélection controversée de Nicolas Maduro en juillet 2024, est finalement sortie clandestinement du pays par bateau en décembre 2025 pour recevoir le prix Nobel en Norvège. Après un bref séjour aux États-Unis, elle s'est finalement installée au Panama. Depuis la capture de Nicolas Maduro en janvier par l'armée américaine, c'est la vice-présidente Delcy Rodriguez qui gouverne sous pression américaine et qui a fait de nombreuses concessions. Hier à l'ONU, elle a promis des élections avec l'exercice responsable et plein de la politique et des conditions réelles de participation à toutes les forces politiques du pays. Reste à voir si ce sera suivi d'effet. Non, il ne regrette rien, souvent taxé d'avoir creusé le déficit de la France lors de ses 10 années de mandat présidentiel. Emmanuel Macron a affirmé ce soir qu'il ne regrettait pas ses dépenses, le fameux « quoi qu'il en coûte », ces fameuses aides publiques massives mises en place lors de la pandémie de Covid qui ont alourdi la dette de la France et qui réduisent aujourd'hui ses marges de manœuvre budgétaires. Lors d'une interview dans les journaux de 20h de TF1 et de France 2, à son retour de New York, le chef de l'État français a affirmé que les dépenses de ces 10 dernières années se décomposaient en un tiers pour protéger les Français des crises, un tiers pour préparer la France à l'avenir et un tiers parce qu'on n'a pas assez réformé le modèle social. Je ne regrette rien des 2 premiers tiers, je regrette par contre le 3e, j'aurais dû être plus efficace et rapide. Il pense notamment au modèle social et à la réforme des retraites qui n'est pas passée, comme par exemple dans d'autres pays qui ont déjà réformé. Sur le sujet de la guerre en Ukraine, le président français a reconnu que le chiffre de 300 000 réservistes russes est sans doute exact. Une vraie tension monte, a-t-il reconnu. Enfin, le locataire de l'Élysée a exclu une nouvelle dissolution de l'Assemblée nationale si le blocage politique persiste sur le budget. Surtout, il n'en voit pas l'utilité à 8 mois de l'élection présidentielle. Chez nous, le gouvernement fédéral a repris ses travaux budgétaires. Ce soir, vers 19h, le Premier ministre et les vice-premiers se sont retrouvés au 16 rue de la Loi. Aucun d'entre eux n'a fait de commentaire à son arrivée. Lundi, ils ont eu une première ébauche, une première discussion générale sur la note de départ que leur a soumise Bart De Wever. Le gouvernement a convenu d'un effort supplémentaire de 10 milliards d'euros. Le document du Premier ministre présentait même une longue série de mesures pour un montant total de 14 milliards. Merci pour votre écoute. Excellente soirée.
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0: Marguerite avec Belle Vie sur Vivacité.
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0: Jusqu'à 23h, on fait cette émission ensemble. Juste quelques secondes, tiens, de parenthèse pour vous rappeler que demain, il y a le grand rendez-vous de la Fédération Wallonie-Bruxelles. C'est le rendez-vous Grand Place, sur la Grand Place de Bruxelles. Et demain, durant une heure, eh bien, il y aura une spéciale ici sur Vivacité entre 19h et 20h. Et Marguerite, d'ailleurs, est à l'affiche de ce rendez-vous. Allez, petite parenthèse fermée, je vous propose de poursuivre en musique avec eh bien, l'une de vos demandes, puisqu'après tout, c'est votre émission, c'est vous qui faites la programmation musicale avec le WhatsApp 0470 07 20 23. Vous choisissez. Martine, d'ailleurs, nous a rejoint il y a quelques instants pour nous dire bonsoir Quentin. Audin se joint à moi pour te souhaiter une excellente soirée musicale ainsi qu'aux auditeurs. Eh ben, on vous embrasse tous les deux, merci d'être avec nous ce soir. Karine de Lessine nous disait bonsoir Quentin, j'aimerais entendre Lola Young avec From Down Here. Merci beaucoup Karine pour le message et avec grand plaisir pour ce titre qui nous permet de débuter comme il se doit cette deuxième heure ensemble ici sur Vivacité. On est ensemble jusqu'à 23h.

0: Madonna avec Ray of Light sur Vivacité. Et je vois que Marc et Françoise nous ont rejoints par message. Il y avait beaucoup de boulot avec son kayak ces derniers temps, donc il arrivait assez tard. C'est pour ça qu'il ne nous avait pas trop envoyé de petits messages, mais il est bien là. Bonne soirée à tous les deux, évidemment. Merci pour le petit message.
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0: Et pour le titre demandé, je vais pas pouvoir le passer, il est trop vieux ce titre. De temps en temps je fais des exceptions, juste après Stumpeke et Derawet, c'est vrai. Mais pour ce soir, ça sera pas possible. Alors si vous avez envie d'écouter autre chose, n'hésitez pas, évidemment. Suarez avec Dingue dans un instant, et puis Amy McDonald aussi avec This is the Life, très vite sur Vivacité.
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0: Lane avec Dans ton téléphone. Ça rentre dans la tête, j'adore ce titre. C'est dans quelques instants. On a Pascal de Basse-Beu de Trois-Ponts qui nous dit super, un grand merci, mon ami Quentin. Bah, grand plaisir, Pascal. Merci de ta présence quotidienne. Bonsoir à Béatrice de Mézières aussi qui vient d'arriver. Dans quelques instants, jusqu'à un titre que vous avez choisi juste après Céline sur Vivacité.
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Ariana Grande avec le titre Problème sur Vivacité dans ce Viva Musique. Ça, c'est une demande que j'ai reçue par WhatsApp au 0470 07 20 23. Et la demande venait de Simon de Chauffontaine. Merci Simon.

0: Mentissa avec les enfants difficiles dans quelques instants. Mentissa qui sera elle aussi sur la scène du grand rendez-vous, grand place pour la Fédération Wallonie-Bruxelles demain sur la grand place de Bruxelles et que vous pourrez suivre sur la Une ou sur Ovio à partir de 20h20. Mentissa dans un instant, Jamiroquai aussi avec Virtual Insanity sur Viva.
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Jamiroquai avec Virtual Insanity sur Vivacité. C'est Viva Musique, c'est au rythme de vos demandes. Dans quelques instants, encore un titre que vous avez choisi, mais avant ça, un petit Katy Perry avec Hot and Cold ou encore ce Oria avec Soirée Mondaine sur Vivacité.

Katy Perry avec son titre Out and Cold sur Vivacité dans ce Viva Musique. Bonsoir à Sébastien de Bastogne qui nous a rejoint. Bonsoir aussi, je le redis, à Annie de Montréal-May qui m'a demandé un titre, mais malheureusement je ne l'ai pas dans la bécane. C'était Mino avec mes mocassins. J'ai cherché, alors peut-être qu'il faut que je continue. Parfois on fait des petites fautes en écrivant, c'est très rare, mais parfois ça peut arriver. Je vais regarder si c'est éventuellement sous un autre nom, mais a priori, je n'ai pas ça. Désolé Annie, mais si tu as autre chose à me demander, évidemment, ça sera avec grand plaisir. Et pour le moment, la demande de Marc de Namur, qui voulait écouter Sadness d'Enigma sur Vivacité.

Smashing Pumpkins, 1979 sur Vivacité. C'est une demande de Sébastien de Bastogne qui a terminé sa série de 7 nuits et qui va donc pouvoir se reposer un petit peu, même s'il revient déjà lundi. Oh, je suppose que ça remplace en ce moment. Infirmier de nuit, nous dit-il. Et c'est lui qui l'a demandé ce titre. Merci beaucoup, Sébastien. On a aussi Marc de Namur et Françoise qui nous disent un grand merci pour la chanson de Sadness, enfin de Enigma, avec grand plaisir. Et puis Simon aussi qui nous a dit merci beaucoup Quentin, bonne soirée à vous toutes et tous, jusqu'à 23h c'est vous qui faites la programmation musicale et on va pas s'arrêter en si bon chemin, on va essayer de s'en caler un dernier là, juste avant, enfin avant les informations de 22h, pas un dernier puisqu'on continue jusqu'à 23h.

0: Renaud avec Tant qu'il y aura des ombres sur Vivacité. Ça, c'est une demande de la part de Marilyn. Et c'était spécialement dédicacé à Marc de Namur pour son reportage qui est sorti. Merci beaucoup, Marilyn, pour la demande. On se retrouve juste après les informations de 22h sur Vivacité. C'est toujours Viva Musique qui vous accompagne, et ce, jusqu'à 23h.
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4: Il est 22h. David Riffon, bonsoir à tous. Le Cairn est déjà terminé pour aujourd'hui. Pas plus de 2 heures de réunion ce soir pour le Conseil des ministres restreint du gouvernement fédéral. Le Premier ministre et des vice-premiers se retrouvaient au 16 rue de la Loi ce soir pour entamer véritablement la recherche de 10 milliards d'euros. Ou pas, car le Cairn s'est contenté en fait d'examiner les copies venues des groupes de travail qui ont déblayé le terrain ces derniers jours. On ignore si le Premier ministre a soumis une nouvelle note au parti de la majorité. Celle de lundi avait été, on le sait, assez fraîchement accueillie par 4 des 5 partis. On a passé en revue ce soir donc les différentes pistes possibles, économies, recettes, réformes, sans véritablement trancher. Les administrations vont être chargées de refaire des calculs. La suite demain matin avec un nouveau comité ministériel restreint qui parlera un peu de budget, c'est vrai, mais qui passera aussi en revue, et peut-être surtout les dossiers Belfius, la réforme de Bipost ou encore le survol de Bruxelles. L'actualité ce soir, c'est aussi le discours de Benjamin Netanyahou à la tribune de l'ONU. Le Premier ministre israélien, isolé sur la scène internationale et lancé dans une délicate campagne pour sa réélection, s'est livré à un réquisitoire contre les détracteurs d'Israël. Ils accusent Israël de colonialisme, mais quel colonialisme a-t-il répliqué? Parmi eux, il y a des gens en Grande-Bretagne, en France. Or, ce sont eux qui ont inventé ce terme. Leur colonie couvrait la planète entière. Benjamin Netanyahou s'en est également pris au nouveau maire de New York, Zohran Mamdani, accusé de soutenir le Hamas. Depuis son élection, les Israéliens ne se sentent plus en sécurité à New York. Comme l'an dernier, des dizaines de membres des délégations ont quitté la salle au moment de sa prise de parole à l'initiative de la mission palestinienne à l'ONU. À l'extérieur, une manifestation anti-israélienne a été dispersée. Parmi les personnes interpellées, l'actrice américaine Susan Sarandon. Le football et la victoire par le plus petit écart des diablotins belges ce soir, 1-0 contre la Biélorussie. Un pénalty de Norman Bassett a suffi. C'était un match de qualification pour le prochain championnat d'Europe. Les Belges confortent leur place en tête de leur groupe et font un pas de plus vers le prochain championnat d'Europe. Leandro Trossard et Mike Penders, eux, sont restés en Belgique. Ils n'ont pas accompagné les Diables qui ont décollé vers Rome cet après-midi. Ils sont blessés. Les Diables Rouges disputent demain à Rome leur premier match de la nouvelle campagne de Ligue des Nations face à l'Italie. C'est aussi le tout premier match avec le nouveau sélectionneur Marc Van Bommel. Merci pour votre écoute. Excellente soirée.
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0: Steve Barrow avec On My Shoulders sur Vivacité.
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0: Et on est parti pour une nouvelle heure avec jusqu'à 23h toujours hein, vos demandes. Tia nous a envoyé un petit message. Merci Tia de nous rejoindre ce soir. Je vois aussi que j'ai eu une demande pour du Pierre Bachelet. Merci beaucoup pour ce petit message là aussi, même si je n'ai pas le prénom, donc je ne sais pas qui l'a envoyé, mais en tout cas, la personne se reconnaîtra. 30 63 50 centimes le message pour les SMS, et puis WhatsApp 0470 07 20 23. WhatsApp, c'est gratuit, alors foncez évidemment. Sébastien de Bastogne, ravi pour son morceau demandé, qui était 1979 des Smashing Pumpkins tout à l'heure. Et puis Renaud aussi qui remercie Marilyn pour le titre passé il y a quelques minutes. Et ben, je vous propose qu'on poursuive avec une demande qui m'a été faite par Françoise et qui a choisi la petite dernière de Marine, Tricheur, me ferait un grand plaisir. Belle émission. Ben merci beaucoup Françoise, avec grand plaisir évidemment pour ce titre.

Alizé, avec moi Lolita sur Vivacité. Bonsoir à Caroline qui nous rejoint ce soir, qui nous a envoyé son petit message par le biais de WhatsApp. Bonsoir également à Thierry de Wallin qui nous a dit « Hello Quentin, je te propose de terminer l'émission par un titre qui apporte du réconfort à ceux qui ont des soucis. Étienne Dao avec Le Premier Jour. » Malheureusement, on a écouté, je crois que c'était même ce titre, tout simplement. On l'a écouté il y a, oui, c'est ça, il y a une heure et quart à peu près maintenant. Merci Thierry pour le petit message. N'hésite pas s'il y a autre chose pour te faire plaisir. En attendant, Axel Red arrive. Et puis avant ça, il y a du Mickey avec Ça pique un peu quand même sur Vivacité.

Accélérate avec le titre Je t'attends sur Vivacité. Je vous propose de poursuivre tranquillement en musique avec du Cameron Whitcomb, Kingdom of Fear, avant d'arriver de nouveau à un titre que vous avez choisi sur Viva.

0: Pierre Demar avec Je pense à vous arrive dans un instant et puis dans peu de temps aussi. Bah, je vous propose de caler un titre que vous avez choisi. Bah, je dis dans peu de temps d'ailleurs, ça sera juste après Pierre Demar avec son Je pense à vous.
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Sting avec Fields of Gold sur Vivacité, demande de Thierry de Wallin. Ça faisait quelques jours que j'avais pas eu l'occasion de passer un titre qu'il avait choisi. Alors voilà, je me rattrape ce soir. Merci beaucoup Thierry pour la demande. Nous allons poursuivre avec dans un instant du Fan Young Cannibals, et puis avant ça Shakira et Burna Boy avec Die Die sur Vivacité.

Fan Young Cannibals avec Go Things sur Vivacité. Et ce Viva Musique se poursuit avec Thierry Doualin qui nous dit: je te remercie chaleureusement. Bah, avec grand plaisir, évidemment. Et puis en début de soirée, on m'avait demandé si j'avais du William Dunker. Alors j'attendais un petit retour pour savoir s'il y avait un titre en particulier qui pouvait faire plaisir à Catherine qui nous l'a demandé. Mais je ne crois pas avoir eu de retour. Alors c'est pas grave, nous allons partir sur, eh bien, sur un petit tout 10 sous le voile. Alors j'espère que je prononce bien, mais vous prononcerez certainement bien mieux que moi. Et puis chanter aussi bien mieux que moi, ça c'est sûr et certain, sur ce titre qu'on écoute ici sur Vivacité.

Teddy Bear avec Chaussures Roses sur Vivacité dans ce Viva Musique. Et tiens, en parlant de Teddy Bear, Béatrice de Mézières, un petit peu plus tôt, nous disait « Je suis très en retard ». Elle est arrivée en retard tout simplement parce qu'elle était en train de commander le nouvel album de Nuit Incolore avec des bugs. Et puis après, elle nous a dit aussi que son fils et sa petite-fille lui offrent celui de Teddy Bear. Ça, c'est de la chance quand même. Trop contente, nous dit-elle. Merci beaucoup, hein, Béatrice, pour le message. Je ne sais pas si j'aurai le temps de passer la demande ce soir. En tout cas, merci d'avoir été avec nous. Dans quelques instants, on va terminer avec l'un de vos titres. Mais avant ça, Stromae et Pomme, voici Ma meilleure ennemie sur Vivacité.

Didier de Genappe nous a choisi ce Rihanna avec Don't Stop the Music. Merci beaucoup à Didier. Peut-être déjà endormi d'ailleurs à cette heure-ci. Bon, j'avais envie de réveiller un petit peu la baraque justement avec ce titre. Allez, je vous propose de terminer en douceur avec la demande de Béatrice de Mézières pour du Nuit Incolore dépassé. De notre côté, on se retrouve samedi pour le Tip Top entre 13h et 16h. Je vous souhaite une belle fin de semaine avec vivacité évidemment pour continuer de vous accompagner. Et ce Nuit Incolore dépassé avant les informations et la météo sur Viva. À très vite. 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

0: Bonsoir tout le monde. Cette nuit, les Sirius deviendront de moins en moins nombreux. On aura de belles périodes étoilées. Les températures vont descendre, notamment en Ardennes. On attend de 4 à 11 degrés. Demain, vendredi, encore quelques Sirius en matinée qui traînent sur l'est du territoire. Et puis, on retrouve un ciel serein sur l'ensemble de la Belgique. Un franc soleil, des maxima qui vont s'installer entre 20 et 25 degrés. Pour le week-end, ce sera un petit peu plus chargé en nuages. Avec samedi, un dégradé. Donc, temps très lumineux sur le sud. Plus on ira vers la côte et plus il y aura des nuages avec peut-être même quelques petites gouttes de pluie, maxima de 18 à 25 degrés. Pour dimanche, par moments un ciel un peu laiteux, quelques passages de cumulus également, mais aussi de belles périodes de soleil et des maxima de 22 à 26 degrés.
1: Et merci à Caroline Dessogne pour ce point sur la météo. Je vous en parlais, on a dans quelques instants le point complet sur l'actualité et c'est évidemment avec David Riffon. Je vous souhaite par avance un excellent week-end avec Viva et sa programmation qui vous accompagne.
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5: Il est 23h. On appelle ça un cairn technique. Les principaux ministres du gouvernement fédéral ne se sont vus que 2 heures ce soir. On a parlé méthode et plan d'action, mais on n'est pas entré dans le vif du sujet. Pas encore à la recherche de 10 milliards d'euros. Bart De Wever n'a d'ailleurs pas présenté de nouvelles notes à ses vice-premiers. Premier jour pour le procès Hulens aux assises du Brabant Wallon. Nicolas Hulens, accusé d'avoir abattu sa belle-mère en 2023. Il l'accusait de dilapider la fortune de son père, le baron Hulens, un des hommes les plus fortunés de Belgique. 70 milliards d'euros, c'est la somme qu'il faudrait trouver pour reconstruire la bande de Gaza, selon la conférence de l'ONU pour le commerce et le développement, qui a tiré aujourd'hui la sonnette d'alarme sur la situation dans l'enclave palestinienne. David Riffon avec vous, bonsoir à tous. 2 heures de réunion et puis s'en vont. Les principaux ministres du gouvernement fédéral se retrouvaient à nouveau ce soir pour parler du budget. Ils étaient réunis au 16 rue de la Loi. Peu de choses ont finalement vraiment évolué. À la surprise générale, le Premier ministre Bart De Wever n'a pas soumis de nouvelles notes au parti de la majorité. Celle de lundi avait pourtant été fraîchement accueillie par quatre des cinq partis de la majorité. À la place, on a parlé surtout méthodologie. Ce soir, on a passé en revue les différentes pistes possibles entre économies, recettes et réformes sans vraiment trancher. Les administrations vont être chargées de refaire des calculs. Cet après-midi, lors de la séance de questions-réponses à la Chambre, Bart De Wever n'y a pas échappé. Il a été questionné sur ses 10 milliards. Il a rappelé ses priorités. Redresser les finances de l'État en préservant la croissance et en prenant aussi des mesures équilibrées pour la population.
6: Il me paraît tout aussi évident que la notion d'équité devra être pleinement intégrée dans l'accord final. Chacun des 5 partenaires de la coalition y veillera sans aucun doute en fonction de sa propre vision de la société. D'une certaine manière, cela résume bien la mission du gouvernement. Éviter la catastrophe budgétaire qui nous menace en prenant des mesures claires, à la fois justes et capables de préserver notre croissance économique. Cet exercice est tout sauf facile. Mais je pars du principe que chaque partenaire de coalition est pleinement conscient qu'un échec risquerait de nous pousser dans le collimateur des marchés financiers, ce qui serait désastreux.
5: Un propos recueilli à la Chambre donc cet après-midi par Fabien Van Eekhout. Demain matin, un nouveau comité ministériel restreint. On parlera peut-être un peu budget, mais on passera surtout en revue les dossiers Belfius, la réforme de Bipost ou encore le survol de Bruxelles. Le procès très médiatisé de Nicolas Hulens, il a démarré aujourd'hui devant la cour d'assises du Brabant Wallon. Nicolas Hulens s'accusait d'avoir abattu sa belle-mère devant chez elle à Ohain, c'était en mars 2023. Il lui reprochait notamment de dilapider l'argent de son père, le baron Guy Hulens, l'une des plus grosses fortunes de Belgique. Nicolas Hulens n'était pas en bon terme avec sa belle-mère, toutefois il dément toute préméditation. Véronique Huez a suivi la première audience de ce procès. L'accusé a présenté ses excuses aux proches de la victime.
7: C'est un moment qui a été particulièrement fort cet après-midi. Nicolas Hylens a présenté donc ses excuses à la famille de Myriam Le Chien. Or, Nicolas Hylens, 61 ans, est debout hein, face au président, face à la cour, face au jury. Il est interrogé sur son parcours, sur ses relations familiales tendues, mais aussi sur les faits du 29 mars 2023. Le président est revenu notamment sur son ancienne fonction à la Sûreté de l'État et sur la présence de l'arme qu'il avait sur lui ce jour-là. Et en relatant les faits, eh bien, Nicolas Hylens s'est effondré en évoquant son père. Papa, pourquoi nous as-tu abandonnés ? A-t-il dit. Alors pendant cet interrogatoire, il a aussi raconté son enfance qu'il décrit comme heureuse, malgré un père souvent absent. Il parle aussi de son grand-père qui lui aurait transmis cette valeur essentielle qu'est la justice. Derrière ces récits, une question reste au cœur du procès. Hein. Qu'est-ce qui s'est passé dans la tête de Nicolas Hylens avant les coups de feu ? Avait-il préparé son geste ? C'est toute la question de la préméditation qui sera au cœur du débat les prochains jours.
5: Et au total, 2 semaines d'audience sont prévues donc à la cour d'assises du Brabant wallon à Nivelles. Les syndicats s'attendaient à une très mauvaise nouvelle. L'entreprise canadienne Plasman, fournisseur pour l'industrie automobile, notamment des pare-chocs, cette entreprise veut fermer son usine située à Gand. 300 emplois devraient disparaître. Ce n'est pas vraiment une surprise, on le disait ces derniers mois. Rudy Hermans, l'entreprise a perdu plusieurs gros contrats.
8: Plasman est une entreprise canadienne implantée sur le continent américain et en Europe et l'usine gantoise existe depuis près de 40 ans. C'est un sous-traitant de Volvo à Gand également, à qui elle fournit des pare-chocs, autres clients BMW et Mini en Allemagne. Mais ces derniers mois, Plasman est passé à côté d'importants contrats avec ses constructeurs. Inquiet pour son avenir, le personnel a débrayé plusieurs jours au printemps dernier, ce qui a d'ailleurs contraint Volvo à interrompre également sa production et à recourir au chômage économique. La crainte d'une fermeture de l'usine belge de Plasman a été confirmée aujourd'hui lors d'un conseil d'entreprise extraordinaire et plus de 300 travailleurs sont concernés par la procédure de licenciement collectif qui va débuter. On ignore à ce stade les répercussions que cette fermeture pourrait avoir sur la chaîne de production belge de Volvo.
5: L'usine était installée à Gand donc depuis la fin des années 80. Une procédure de licenciement collectif est lancée. Parler de génocide israélien à Gaza est le pire mensonge du siècle. Ce soir, Benjamin Netanyahou s'est exprimé à son tour à la tribune des Nations Unies. Le Premier ministre israélien a abordé plusieurs sujets en se montrant très offensif sur la guerre que mène Israël dans la bande de Gaza, donc sur la poursuite aussi de la colonisation en Cisjordanie. Le Premier ministre israélien a déclaré ceci, les colons qui commettent des violences ne sont que quelques poignées de jeunes délinquants. En délicate posture en vue de sa réélection, Benjamin Netanyahou a aussi pris pour cible Zohran Mamdani, le nouveau maire de New York, accusé de soutenir le Hamas. Comme l'an dernier, lors de sa prise de parole, une partie des délégations a quitté la salle à l'initiative de la mission palestinienne à l'ONU, alors qu'à l'extérieur, une manifestation anti-israélienne a été dispersée par la police. À Gaza, justement, la guerre a réduit à néant des décennies de développement. Cette alerte a été lancée aujourd'hui par la CNUSED, la conférence de l'ONU pour le commerce et le développement. Elle estime qu'il faudrait plus de 70 milliards de dollars pour reconstruire l'enclave. C'est tout simplement la plus grave crise économique observée dans l'histoire, Jérémy Lange.
9: La CNUSED, la conférence de l'ONU pour le commerce et le développement, utilise même un néologisme pour ça. Elle parle de dédéveloppement, c'est-à-dire l'asphyxie complète des capacités économiques d'un territoire. Avec moins de 2% des terres agricoles accessibles, le chômage et la pauvreté ont explosé à Gaza, rappelle le numéro 2 de la CNUSED, Pedro Manuel Moreno.
10: Plus de 90% de la population n'a pas d'emploi. À Gaza, le PIB par habitant est de 0,58 $ par jour par personne.
9: L'enclave ne pèse plus que 4% du PIB palestinien, mais même en Cisjordanie, l'activité est bridée de toutes parts. Depuis 2019, Israël retient plus de 3,67 milliards de dollars qu'elle aurait dû reverser à l'autorité palestinienne.
10: Les entreprises ne peuvent pas marcher, les services publics ne peuvent pas fonctionner. Le risque qu'une crise fiscale déclenche un effondrement total du système économique palestinien est réel.
9: Un État palestinien viable, conforme aux résolutions de l'ONU, est une condition préalable à la paix régionale et mondiale, rappelle la CNUSED. Or, cet État, dit l'organisation, ne peut se construire sur une économie en ruine.
5: Les Diables Rouges se sont envolés vers Rome ce soir, pas pour un week-end, mais pour un match de Ligue des Nations. La Belgique affronte l'Italie demain pour le début de la campagne et les grands débuts aussi tout court pour Marc Van Bommel. Deux joueurs n'ont pas fait le déplacement, Leandro Trossard et Mike Penders sont blessés. De leur côté, les Diablotins, les moins de 21 ans, ont fait un pas de plus vers le prochain championnat d'Europe. Ce soir, ils ont battu la Biélorussie 1-0. Ils confortent leur place en tête du classement. Cinquième médaille pour la Belgique au Mondiaux de cyclisme à Montréal. Fleur Maurs a remporté en fin d'après-midi le sprint pour la troisième place de la course espoir féminine. C'est donc une médaille de bronze. La Belge a animé la fin de course et c'est la Slovaque Victoria Schladonova qui s'est imposée en soirée chez les juniors. La nouvelle victoire de l'Espagnol Benjamin Noval, celui que l'on présente comme la nouvelle pépite du cyclisme, était déjà vainqueur du contre-la-montre. Il fait donc le doublé. Merci de nous avoir suivis. Excellente fin de soirée.
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13: Comment se créent les liens d'attachement? Qu'est-ce qui fait qu'on se sent appartenir à une famille? Pas forcément les liens du sang, on le sait. Dans le film « L'attachement » de Karine Tardieu, Valeria Bruni-Tedeschi interprète le rôle de Sandra, une quinca célibataire, sans enfant et en accord avec les choix qu'elle a fait dans sa vie. Et puis du jour au lendemain, son équilibre est totalement chamboulé par ses voisins de palier. La voisine est sur le point d'accoucher et lui demande de garder son aîné de 5 ans pendant quelques heures, le temps que la baby-sitter arrive. Mais la baby-sitter n'arrive pas et elle passe de longues heures avec le petit Elliot en attendant d'avoir des nouvelles de ses parents. Dans la soirée, Alex, le papa de la petite fille qui vient de naître et beau-père d'Elliot, vient les voir. Il annonce au petit garçon que sa sœur Lucille est née, qu'elle va bien, mais que sa maman, elle, n'a pas survécu. De ce drame va jaillir beaucoup d'amour et de tendresse. La carapace que Sandra s'était créée va se fissurer au fil des jours. Entre elles, les enfants, Alex et la femme qu'il va rencontrer vont se nouer des liens forts, indescriptibles. Il n'y a pas de relation amoureuse, pas de relation familiale non plus. C'est autre chose, d'une douceur et d'une puissance sans nom. Je suis Caroline Veit et vous écoutez Enquête de dignité, une série podcast de la RTBF soutenue par l'AVIC, l'agence wallonne pour une vie de qualité. Dans cette série de 6 épisodes, nous allons à la rencontre d'associations qui s'engagent et qui luttent quotidiennement contre l'indignité. 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Épisode 6, l'AFU cherche famille en urgence. À l'affût, on fait le pari que des liens profonds puissent naître entre des êtres qui n'étaient pas censés se rencontrer. L'AFU, c'est l'acronyme de l'accompagnement en accueil familial d'urgence. Comme son nom le laisse supposer, cette association se charge de trouver une famille qui puisse accueillir des enfants en situation d'urgence dans un laps de temps très court, quelques heures ou quelques jours tout au plus. Les familles d'accueil prennent alors l'enfant en charge pour une durée de maximum 45 jours pour l'accueil d'urgence et d'une durée de 3 mois renouvelable 2 fois dans le cas de l'accueil à court terme. Des prises en charge courtes et limitées dans le temps, c'est la règle. Et pourtant, ces accueils de quelques semaines ou de quelques mois voient naître des liens d'une force insoupçonnée. Les enfants bénéficient d'un cadre de vie harmonieux et reçoivent énormément d'amour. Et tout ce qu'ils auront reçu durant cette période viendra nourrir leur base, leur confiance en eux, pour la vie. À l'affût, nous avons tout d'abord rencontré Julie, la directrice des antennes de Nivelles et de la Louvière, parce qu'on voulait comprendre ce qu'était précisément l'accueil en urgence.
14: Je m'appelle Julie Blondieu, je suis directrice de l'accompagnement en accueil familial d'urgence. L'urgence, c'est vraiment la mise en sécurité de l'enfant, donc en quelques jours ou en quelques heures, on peut prendre un enfant en charge et le conduire dans une famille d'accueil qui va pouvoir l'héberger quelques semaines. On est vraiment face à des enfants qui sont dans une situation de danger imminent, physique, psychologique ou psychique. L'accueil court terme, on va se donner une période plus longue, souvent pour poser un enfant quelque part, le temps de pouvoir faire un travail plus profond de lien par enfant pour évaluer la possibilité d'une réintégration ou pour pouvoir permettre d'évaluer l'état de l'enfant sur une plus longue durée aussi pour mieux l'orienter pour sa vie future.
13: Jusque-là, ça va, mais ça me semble encore très abstrait. J'arrive pas à imaginer concrètement dans quelle situation la prise en charge d'un enfant est nécessaire.
14: On travaille sous mandat de l'aide à la jeunesse. Donc on travaille soit avec le service d'aide à la jeunesse quand les parents sont en accord avec la mesure, soit avec le tribunal ou le service de protection de la jeunesse quand l'aide est contrainte. Donc nous, notre intervention, elle va vraiment s'articuler autour de trois pôles. Au milieu, on va dire qu'il y a l'enfant. L'enfant et son intérêt supérieur, qu'on va toujours essayer de défendre. Puis il y a la famille de l'enfant, ses parents. C'est-à-dire que les parents, ils vont être rencontrés quand ils le souhaitent, mais on va toujours proposer une rencontre aux parents. Et dans la majorité des cas, c'est-à-dire si ce n'est pas contraire à l'intérêt supérieur de l'enfant qui prime toujours, il va y avoir des rencontres parents-enfants qui vont être organisées et un travail du lien familial. Et le troisième pôle, c'est la famille d'accueil qui accepte du jour au lendemain d'accueillir un enfant qu'elle ne connaît pas. Donc il y a vraiment un accompagnement au quotidien de la famille d'accueil pendant les périodes d'accueil.
13: Là, Julie nous explique que la situation est en permanence sous tension. C'est difficile de disposer de familles d'accueil prêtes à intervenir justement dans l'urgence. C'est la majeure partie de son travail, à elle, rencontrer, motiver, convaincre les familles à franchir le pas. Les réunions d'information qu'elle propose régulièrement, c'est semer des graines, comme elle dit, pour espérer en récolter les fruits bien plus tard. Parce que oui, on en manque de familles d'accueil.
14: Il en manque dans tous les types d'accueil, donc c'est pas propre à l'urgence et au court terme. Alors on recrute en se faisant connaître, notre idée est vraiment que la première chose c'est que l'accueil familial devienne connu par tout le monde, ce qui n'est pas le cas. Aujourd'hui souvent les gens connaissent bien l'adoption, s'ils connaissent l'accueil familial, ils connaissent surtout le long terme. L'urgence et le court terme ont quand même encore un peu un déficit d'image, on va dire. Donc notre premier but, c'est que ce soit connu, parce qu'on se dit que quelqu'un qui va devenir famille d'accueil, c'est probablement pas la première fois qu'il va l'entendre, qu'il va faire la démarche. Donc on se dit qu'on plante des graines, et que ben, finalement, si depuis qu'il est enfant, quelqu'un sait que c'est une possibilité dans une vie future d'avoir ce genre de projet, il y a quand même plus de chances qu'à l'âge adulte, on voit des projets comme ça se réaliser.
13: Alors, c'est le sixième épisode de notre série et vous commencez à me connaître un peu. Moi, ce qui m'anime, c'est la recherche de la dignité. Et Julie nous a très clairement expliqué comment la dignité des enfants placés s'inscrit au cœur de la mission de l'AFU.
14: On leur rend la dignité parce que on va les entendre et les écouter. Ça fait partie de la Convention internationale des droits de l'enfant, que les enfants soient entendus. Ça recouvre aussi la notion de protection auquel tout enfant a droit. Un enfant qu'on accueille, il a toujours vécu des choses qu'il n'aurait pas dû vivre, même si ce n'était pas intentionnel de la part de ses parents, je détache ça d'un jugement, mais il a toujours vécu des choses qu'il n'aurait pas dû vivre. Il a toujours été mis en danger, et donc il y a vraiment cette notion de protection. Et si on compare avec un placement en milieu institutionnel, nous on pense aussi vraiment que le lien familial, même temporaire, qu'on va leur offrir, va être un facteur de protection et va venir réparer quelque chose au niveau de l'estime de soi de ces enfants qui vont se sentir à nouveau dignes d'être intégrés dans un milieu familial et dignes d'un lien d'attachement qui va inévitablement se créer dans la famille d'accueil. Et je pense que de façon plus large, même si c'est moins apparent peut-être à première vue, on permet aussi aux parents de récupérer une part de dignité. Parce qu'on a quand même vraiment une philosophie de travail où on essaye de ne pas les réduire à leur défaillance ou aux faits qui ont entraîné le placement. On va vraiment essayer de les pousser à redevenir acteurs de ce qui se passe. Et il y a quand même toute une portion des parents avec qui ça fonctionne et avec qui il y a un vrai travail qui peut être fait de réappropriation de leur histoire, de réappropriation des difficultés qui ont mené à l'éloignement de leur enfant. Et donc avec une issue positive quand même en termes de réunification familiale pour certaines situations.
13: C'est important de considérer que la seconde priorité, après la mise en sécurité des enfants, c'est d'œuvrer à réunir la famille momentanément séparée. Nous avons eu le privilège, pour réaliser cet épisode, de rencontrer une de ces familles en difficulté. Une famille à qui le bébé a été retiré à la naissance et qui le voit grandir de loin, comme par procuration, au travers de l'accompagnement des équipes de l'AFU. Nous les remercions d'avoir accepté de se livrer en grande confiance.
15: Vas-y.
16: Bonjour madame.
17: Bonjour. Bonjour.
18: Caroline.
17: Marie.
18: Bonjour.
17: Bonjour.
18: Bonjour. Bonjour. Tous cernés, voilà, on a pris le bus. Caroline,
19: enchantée. Enchantée, Amandine.
17: Bonjour Amandine.
18: Bonjour,
17: vous allez bien?
20: Et vous depuis hier?
18: Bien, merci. Entrez, installez-vous. Bonjour.
16: Bonjour, moi je m'appelle Geoffrey, je viens de Serein, j'ai 38 ans.
20: Moi je m'appelle Anaïs, je viens de Grasse-Logne et je viens d'avoir 33 ans. Donc Jade, c'est notre petite fille, notre tourne de 4 mois.
16: Qui est née le 7 février 2025.
20: À 1h15 du matin. Madame s'est fait un petit peu attendre parce que c'était prévu pour le 5 février. La naissance s'est très très bien passée en fait. Mm-hmm. Elle naît quand même avec 2 jours de retard. Mais au final, ça s'est passé très très vite. Elle a été très vite là. Et voilà, comme j'ai une maladie de Wegener, j'ai un traitement spécifique à prendre. Et malheureusement, voilà, là, il y a des molécules qui avaient filtré, donc elle a dû avoir un petit syndrome de sevrage. Mais voilà, elle a pas de séquelles, parce qu'on était mort de peur avec ça. Et c'est notre petit rayon de soleil, en fait, depuis le premier jour.
13: Geoffrey et Anaïs nous présentent leur petite Jade sur des photos. Elle est ce qu'ils ont de plus précieux au monde, et ces photos représentent pour eux bien plus que pour tous les autres jeunes parents. Ils se raccrochent à ces petits moments de vie qu'ils reçoivent pour garder l'espoir d'être bientôt réunis.
16: La naissance s'est très bien passée, l'éloignement beaucoup moins fatalement. Ça a été très dur, mais on traverse toutes les étapes ensemble, on fait tout le nécessaire. Et on fera toujours le nécessaire pour notre enfant, pour la petite. On a eu des restrictions, surtout conséquence du SAJ, on a eu des restrictions. Donc on pouvait voir notre enfant qu'une heure tous les 15 jours, malheureusement. Et grâce aux madames de l'AFU, qui ont vu ce qu'il en était, elles ont poussé pour qu'on puisse au moins l'avoir une fois par semaine, pour ne serait-ce qu'avoir une meilleure évaluation, etc.
13: J'ai demandé à Anaïs comment se déroulent les rencontres avec Jade.
20: Les rencontres en général se passent bien, même très, très bien. Donc voilà, en fait, la famille d'accueil amène Jade ici. La famille d'accueil nous envoie des photos, des vidéos, etc. Ils font des activités avec Jade. Donc voilà, même pour elle, parce qu'elle a déjà beaucoup de choses dans son petit sac à dos, on va dire. Donc là, je pense qu'elle se sent vraiment pleinement épanouie et ça se voit sur son visage. Voilà, quand on la voit, c'est un bébé sourire, elle est adorable.
13: Si Geoffrey et Anaïs ont la force de tenir bon face à l'éloignement de leur bébé, dont ils n'ont encore partagé que de très courts moments d'existence, c'est que se profile l'espoir d'être bientôt réunis. Toutes les parties ont accepté que Geoffrey et Anaïs intègrent un centre médical pédiatrique où ils vont passer 6 semaines à se découvrir et apprendre à vivre ensemble. Au bout de ces 6 semaines, c'est l'équipe d'encadrement qui décidera s'ils sont prêts pour amener Jade chez eux en toute sécurité. Le petit rayon de soleil d'Anaïs brillera en permanence sur leur famille d'ici quelques jours.
20: C'est un établissement hospitalier, enfin un centre hospitalier, on va dire, pour parents et bébés. Ça va nous permettre de renouer en fait les liens avec Jade. Donc c'est toute une équipe pluridisciplinaire. Il y a de l'art thérapie, il y a beaucoup de choses qui sont mises en place pour renouer le lien avec Jade. Repérer s'il y a des choses qui ont mal été apprises, entre guillemets, à l'hôpital, les corriger, et tout ce genre de choses. Et tout ça, c'est grâce au service de l'AFU, parce qu'elles ont été vraiment beaucoup, beaucoup présentes pour nous, donc...
16: On va pouvoir être avec elle 24 heures sur 24, 7 jours sur 7. Et comme je l'ai dit, c'est une délivrance parce que le fait de voir grandir notre enfant sans qu'on puisse la découvrir, qu'elle commence à grandir, à vouloir parler, etc., c'est une torture inimaginable que vraiment de rater tous ces moments-là. C'était un peu compliqué de pouvoir prouver qu'on est des bons parents, qu'on fera tout pour Jade. Je pense qu'ils commencent à ouvrir les yeux et nous laisser notre chance, d'où le fait qu'on va intégrer Claire Vallon. Et ça n'a pas de mots pour les remercier, c'est le passé, c'est le passé. Et on peut que construire et aller de l'avant, donc on fait tout le nécessaire pour Jade, son bien-être supérieur, mais pour qu'elle soit avec nous aussi, qu'on soit une famille normale, heureuse, tout simplement. Donc là, on a vraiment la chance de pouvoir y intégrer, d'être près d'elle. Et et grandir, enfin qu'elle grandisse avec nous, qu'on la voit grandir, qu'on puisse en prendre soin. C'est, même si elle est très bien dans la famille qu'elle est actuellement, c'est rassurant aussi, mais je veux dire, c'est rassurant, on va pouvoir revivre, tout simplement, on va pouvoir revivre, vraiment, c'est le moment.
20: Donc, on a hâte. Oui. On a hâte. On est comme des enfants qui attendent la Saint-Nicolas, là. Oui. C'est... on est vraiment. On tient plus en place. On décompte les jours et voilà.
13: Cette année, pour Anaïs et Geoffrey, la Saint-Nicolas est donc tombée le 24 juin. J'espère que quand ils écouteront cet épisode, tout sera rentré dans l'ordre et qu'ils construiront tous les trois un foyer équilibré et heureux. Derrière cette histoire et beaucoup d'autres, il y a l'équipe, les intervenantes familiales de l'AFU. C'est Amandine qui nous explique leur rôle au quotidien.
0: Moi, c'est Amandine Robert, donc je suis intervenante à l'accueil familial d'urgence de Nivelles. Je suis présente dans le service pour accompagner des enfants qui sont placés en famille d'accueil d'urgence ou de court terme, mais aussi soutenir des parents qui sont parfois dans le besoin et qui ont besoin d'un accompagnement un peu plus spécifique afin de retrouver une situation plus stable. On est clairement le lien entre le mandant et la famille d'accueil parce qu'on nous confie l'enfant, mais nous, on les confie à nos familles d'accueil. Donc oui, nous, on sert vraiment d'intermédiaire entre la famille, l'enfant, le mandant, mais aussi l'enfant et les parents. Les parents ne sont jamais en contact avec les familles d'accueil. On cherche à vraiment préserver leur anonymat. C'est toujours nous qui déposons les enfants au sein des familles d'accueil. Donc, en fonction d'où ils se trouvent, on va le chercher. Et on dépose chez nos accueillants, on passe un petit moment avec eux là-bas pour être sûr que tout se passe bien et que l'enfant puisse être posé avant notre départ. Et donc, oui, c'est toujours nous, en tout cas, qui nous occupons d'aller chercher les enfants, de les déposer et aussi de les amener dans leur lieu de vie qui suit le nôtre. Et donc, on s'occupe de tous les transferts également.
13: Alors, je vous l'ai dit, on manque de familles d'accueil en Belgique et la mission de l'AFU, c'est aussi d'en rencontrer et d'en sélectionner. Il faut pouvoir en avoir une tout de suite à disposition au moment où il est urgent de mettre un enfant en sécurité. C'est Chloé que je rencontre à La Louvière qui nous explique cette partie de leur travail.
21: Je m'appelle Chloé, donc je suis intervenante familiale à l'AFU de La Louvière depuis maintenant 4 ans. Notre suivi

0: des situations, des sélections de familles d'accueil, et on prend une décision en équipe. Je trouve pourtant qu'on permet à ces enfants de connaître un quotidien beaucoup plus sain et équilibré que ce qu'ils ont connu. C'est des enfants qui voient des choses et qui vivent des choses qu'ils ne devraient jamais vivre. Et en les accueillant au sein de familles d'accueil comme les nôtres, ça leur permet de vivre finalement une enfance comme ils auraient dû la connaître.
1: Et comment ça se passe alors quand on ne trouve pas de famille disponible pour accueillir un enfant retiré à son foyer ?
0: On est tous les jours confrontés à des situations où les enfants sont en attente de place et pour lesquelles on est dans l'obligation, on est contraint de refuser ces demandes. Mais parfois, c'est des demandes qui reviennent quotidiennement parce que c'est des enfants qui ne trouvent pas de milieu d'accueil dans l'immédiat. Et parfois aussi, ce sont des enfants qui ne trouvent que l'hôpital comme lieu pour les accueillir.
1: Ça me bouleverse d'imaginer ces enfants déjà désorientés par la perte de leurs repères familiaux, si dysfonctionnels soient-ils, placés en chambre d'hôpital en attendant une décision de justice. Au même moment, à La Louvière, nous avons rencontré une super chouette famille d'accueil qui nous explique pourquoi ce projet a pris autant de place dans leur vie. Et cette famille milite dans son entourage pour faire connaître le principe et le besoin de familles d'accueil d'urgence.
2: Je m'appelle Jessica et je suis directrice adjointe du collège de Binges. Avec Christophe, on a trois enfants, trois adolescents de 19, 16 et 14 ans.
3: Et moi, c'est Christophe, donc je suis cadre dans l'industrie pharmaceutique.
1: Christophe et Jessica nous expliquent comment ça s'est passé pour eux de devenir famille d'accueil.
3: D'abord, on complète un dossier qu'on rentre à l'affût et puis on a un premier contact où on vient ensemble se présenter. Et puis on a différents rendez-vous ensemble, séparément et puis avec la famille et les enfants à la maison.
2: La famille d'accueil, ça a été un projet vraiment d'un coup de tête à la base. Je cherchais un moyen d'être bénévole, mais Christophe en tant que cadre et moi en tant que directrice adjointe, c'est des horaires un peu chargés, c'est des horaires un peu compliqués. Mais envie de faire quelque chose de bien. Et donc, j'ai un jour lâché ce projet lors d'un souper de famille. J'étais persuadée qu'ils allaient me dire encore une idée un peu folle de maman. En fait, tout le monde m'a suivie. Christophe m'a dit, c'est quand la première information collective? Les enfants m'ont dit, on va vraiment avoir des enfants à la maison. Et puis, tout s'est enchaîné, mais assez vite. On est allé à la réunion collective et là on s'est dit c'est pas pour nous, c'est pas possible. Ils insistent sur le fait d'avoir du temps, mais en fait c'était trop tard, ils nous avaient attrapé le cœur et Julie, la directrice, avait réussi. Donc c'était fini, on savait qu'on allait compléter le dossier, mais ça allait être une étape et on l'a fait. Et, voilà.
3: Et puis moi aussi j'avais envie de pouvoir faire quelque chose, de pouvoir aider, et donc, comme Jessica a dit, on n'avait pas forcément énormément de temps, et puis dans ce projet, l'avantage, c'est qu'on peut le faire à notre rythme. Et donc, on s'est lancé, on a fait un premier accueil qui s'est très bien passé, et puis, ben voilà, on a la possibilité d'avancer comme on le souhaite. Mais au final, c'est devenu un vrai projet de la famille. Et donc, c'est pour ça qu'on peut continuer à avancer dans ce projet. Tout le monde, il passe du temps, il met du temps et il met du sien. Et donc, c'est ça qui est très bien avec ce projet.
1: Et alors, concrètement, c'est vraiment en urgence?
2: Quand Chloé appelle et que je vois Chloé sur mon GSM, je sais que là, voilà, on va rentrer dans l'action. Dans les quelques heures, voire le lendemain, il y aura un enfant. Dans l'heure qui suit, je téléphone à la maison, les enfants aménagent la maison, montent le parc, démontent le lit, remettent les descentes, les linges. Et en fait, c'est tellement un projet de famille enivrant qu'on s'est dit, voilà, l'urgence, c'est quelque chose de boostant sur le moment. Et puis, il faut être très,

0: très honnête aussi, c'est 45 jours, c'est pas plus, enfin, ça peut être renouvelé, mais c'est à la base 45 jours, et ça, ça correspondait à notre rythme, ce qui était possible de leur offrir. Mmh. On ne pensait pas qu'on allait enchaîner autant les accueils, tellement on accroche.
1: Alors bien sûr, j'ai eu envie de leur demander, et c'est ce que tout le monde leur demande en permanence, c'est... Est-ce que c'est pas trop dur de les voir partir? Est-ce que vous vous attachez à ces enfants?
2: Et donc, oui, il y a de l'attachement, mais dès le départ, on est clair, nous, avec notre projet, c'est qu'on les accueille pendant 45 jours, on leur donne ce qu'ils ont besoin pendant ce temps-là, et après, on sait que quelque chose va continuer pour ces enfants-là, et ils vont pouvoir continuer à être ailleurs, en sécurité, et bien aussi, et donc... Voilà, nous, on était très clairs avec ça et il y a un petit pincement au cœur quand ils s'en vont, c'est sûr, mais voilà, on sait ce qu'on leur a apporté et c'est pour ça qu'on l'a fait.
0: Notre projet, on l'a appelé au final « parenthèse ». Parce que avec le premier accueil qu'on avait eu, la petite fille nous avait dit « mais moi, je n'ai pas de parents ». Et je lui dis « mais nous, on peut être tes parents en attendant, mais on ne sera pas tes parents tout le temps ». Et en fait, c'est arrivé parce que votre question qui est comment vous pouvez... Est-ce que c'est pas trop dur de les rendre? Honnêtement, on l'entend 2-3 fois par jour. C'est vraiment... Mais comme une vraie parenthèse, il y a un début et il y a une fin. Et on le sait, et on est clair avec ça. Et c'est vraiment très serein chez nous. On sait que c'est comme ça, la parenthèse.
1: Jessica nous parle de pincement au cœur avec beaucoup de pudeur, mais on devine que c'est un petit peu plus fort que ça au moment de la séparation, à l'avoir serré fort dans ses bras le bébé qui lui a été confié il y a déjà quelques semaines. Je lui ai demandé comment ça s'était passé le départ de la précédente petite fille qu'ils avaient accueillie.
0: On avait fait ça sous forme de petits jeux, on avait mis des petites maisons, on avait mis des petits personnages, elle avait représenté qui elle était, et on a passé des maisons. Pour l'instant, je suis dans telle maison, après je vais aller dans telle maison. On avait eu beaucoup de chance parce que Chloé avait pu avoir un contact avec la famille d'accueil court terme qui allait l'accueillir. On avait pu avoir quelques photos de sa chambre, et ça avait vraiment aidé. Ça a vraiment été quelque chose de très serein pour cet accueil. On sait qu'on a eu beaucoup de chance.
1: Je ne sais pas si je parlerai de chance ici. C'est certainement la douce énergie de Jessica et le calme rassurant de Christophe qui ont donné à cette petite fille de la force et de la sérénité au moment des au revoir. Ils ont su l'accueillir sans jugement et lui apporter le maximum durant cette petite période de sa vie.
2: Mais quand on accueille les enfants, on a des informations sur leur histoire, sur ce qu'ils ont vécu auparavant. Et sur les deux accueils qu'on a eus, il y avait vraiment une situation qui était très compliquée. Et d'ailleurs, quand on nous a demandé, quand on nous a expliqué l'histoire de cette petite fille, on s'est posé la question sur est-ce qu'on va vraiment se lancer, parce que c'était vraiment quelque chose de très très dur à entendre. Et puis au final, on s'est lancé et on a accueilli une très chouette petite fille. On a été vraiment très surpris et vu l'histoire qu'elle avait eue, ben, nous on lui a donné de la normalité dans son quotidien, dans ce qu'elle pouvait avoir, dans des choses simplement basiques aussi qu'on a normalement tous chez nous, mais pas chez tout le monde. Et effectivement, je crois que... C'était notre plus grande réussite, c'est vraiment de la faire se sentir voilà, une vraie petite fille qui est aimée par quelqu'un, par des parents, par d'autres enfants aussi. Et ça a été vraiment une fierté à la fin, ben, quand elle, comme Jessica l'expliquait, quand elle est partie, où oui, on a eu ce pincement au cœur, mais on a surtout vu un grand sourire sur le visage de cette petite fille quand elle est partie rejoindre sa famille d'accueil suivante. Voilà, nous, on a donné ce qu'on avait à donner pendant notre accueil d'urgence. Maintenant, elle doit pouvoir vivre autre chose. Et donc, c'est maintenant sa nouvelle histoire. Voilà.
1: Donner aux enfants ce qu'on a à leur offrir et leur permettre de poursuivre leur route, c'est ce que font les familles d'accueil, ce que font les membres de l'équipe de l'AFU aussi. À tous les niveaux, on sent cette extrême vigilance par rapport au bien-être des enfants. On les met à l'abri de mauvais traitements, quels qu'ils soient, et on les gonfle d'amour pour réparer leurs blessures et leur permettre d'avancer dans la vie avec sérénité, avec dignité. À l'heure d'enregistrer cet épisode, Anaïs et Geoffrey sont toujours dans le centre médical pédiatrique avec leur petite Jade. Les photos qu'Anaïs a partagées avec moi montrent une petite fille souriante. Et je n'ai aucun doute sur le fait que ses parents l'entourent d'énormément d'amour, même s'il y a toujours des hauts et des bas avec les services de l'AFU. Je m'appelle Caroline Veit et vous venez d'entendre l'épisode du podcast Enquête de dignité consacré à l'AFU, accompagnement en accueil familial d'urgence, une ASBL soutenue par CAP 48. Merci à Julie, Amandine, Chloé et toute l'équipe de l'AFU de Nivelles et de La Louvière. Merci à Anaïs et Geoffrey, ainsi qu'à Jessica et Christophe, pour avoir accepté de nous parler en toute confiance. Si vous souhaitez en savoir plus sur l'association et devenir famille d'accueil, rendez-vous sur le site afu.be. Retrouvez l'ensemble des projets soutenus par CAP 48 sur le site cap48.be. Découvrez enfin comment l'AVIC, l'Agence pour une vie de qualité, œuvre pour la dignité sur le site avic.be. Enquête de dignité est une série conçue par Caroline Veit et réalisée par Marine Lecomte. La mise en son est de Camille Bossard. La musique est composée par Églantine Caillot. Je vous retrouve très vite pour une nouvelle série de podcasts consacrés à la dignité. Et vous le savez, rien ne nous fait plus plaisir que de savoir que vous nous avez écoutés. Alors dites-le nous en commentaire sur votre appli préférée et n'oubliez pas de nous mettre plein d'étoiles. Hound dog.
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0: Il est minuit.
1: David Riffon avec vous pour ces informations. Le cairn de ce jeudi soir n'a pas duré plus de 2 heures. Les principaux ministres du gouvernement fédéral n'ont abordé que des questions techniques, de méthodologie, pas le fond et les sujets qui fâchent pour trouver 10 milliards d'euros d'économie. Bart De Wever n'a d'ailleurs pas présenté de nouvelles notes au parti de la majorité. Un enfant de 3 ans est décédé à Anvers. Il avait été emmené à l'hôpital dans un état critique mardi après s'être étouffé durant le repas de midi à l'école. L'élève avait été réanimé sur place avant d'être transporté à l'hôpital où il a finalement succombé. L'établissement scolaire où l'incident s'est produit avait déjà décidé d'offrir une assistance psychologique aux enfants, aux parents et aux enseignants qui le souhaitent. Benjamin Netanyahou s'est exprimé à son tour à l'Assemblée générale de l'ONU. Le Premier ministre israélien s'est exprimé sur plusieurs fronts. Il a remercié le président des États-Unis, Donald Trump, pour son soutien dans la guerre contre l'Iran. Il a fustigé le nouveau maire de New York, Zohran Mamdani, accusé de soutenir le Hamas. Il a aussi minimisé les violences des colons israéliens en Cisjordanie. Selon lui, il ne s'agit que d'une poignée de jeunes délinquants. Des délégations ont quitté la salle au moment de sa prise de parole et à l'extérieur, une manifestation anti-israélienne a été dispersée par la police. Cela ne serait pas bon pour le pays. Emmanuel Macron a écarté une nouvelle possible dissolution de l'Assemblée nationale française, une hypothèse qui circulait pourtant ces derniers jours. Le président français a appelé les forces politiques à l'esprit de responsabilité alors qu'un nouveau blocage politique se profile sur le budget et sur la façon d'adoucir la facture carburant des ménages. Dissoudre à 8 mois de la présidentielle n'aurait de toute façon aucun sens, selon lui. Le président s'est exprimé dans les journaux de 20h de TF1 et de France 2. Il a aussi confirmé qu'une nouvelle mobilisation russe de 300 000 hommes pour sa guerre contre l'Ukraine était un scénario qui paraît crédible. Italie, Belgique, premier rendez-vous de la nouvelle campagne de Ligue des Nations de football ce vendredi soir. C'est aussi la grande première du nouveau sélectionneur Marc Van Bommel. De leur côté, les espoirs n'ont pas vraiment séduit ce jeudi soir, mais ils ont fait un pas de plus vers la qualification pour le prochain Euro en écartant la Biélorussie 1-0. Le cyclisme et la nouvelle médaille belge à Montréal, la 5e. Fleur Moors s'est classée 3e de la course espoir côté féminin, toujours dans ces mondiaux de cyclisme. Merci de nous suivre, où que vous soyez, passez une belle et douce nuit.
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0: Il est 1h.
1: David Riffon avec vous pour ces informations. Le cairn de ce jeudi soir n'a pas duré plus de 2 heures. Les principaux ministres du gouvernement fédéral n'ont abordé que des questions techniques, de méthodologie, pas le fond et les sujets qui fâchent pour trouver 10 milliards d'euros d'économie. Bart De Wever n'a d'ailleurs pas présenté de nouvelles notes au parti de la majorité. Un enfant de 3 ans est décédé à Anvers. Il avait été emmené à l'hôpital dans un état critique mardi après s'être étouffé durant le repas de midi à l'école. L'élève avait été réanimé sur place avant d'être transporté à l'hôpital où il a finalement succombé. L'établissement scolaire où l'incident s'est produit avait déjà décidé d'offrir une assistance psychologique aux enfants, aux parents et aux enseignants qui le souhaitent. Benjamin Netanyahou s'est exprimé à son tour à l'Assemblée générale de l'ONU. Le Premier ministre israélien s'est exprimé sur plusieurs fronts. Il a remercié le président des États-Unis, Donald Trump, pour son soutien dans la guerre contre l'Iran. Il a fustigé le nouveau maire de New York, Zohran Mamdani, accusé de soutenir le Hamas. Il a aussi minimisé les violences des colons israéliens en Cisjordanie. Selon lui, il ne s'agit que d'une poignée de jeunes délinquants. Des délégations ont quitté la salle au moment de sa prise de parole et à l'extérieur, une manifestation anti-israélienne a été dispersée par la police. Cela ne serait pas bon pour le pays. Emmanuel Macron a écarté une nouvelle possible dissolution de l'Assemblée nationale française, une hypothèse qui circulait pourtant ces derniers jours. Le président français a appelé les forces politiques à l'esprit de responsabilité alors qu'un nouveau blocage politique se profile sur le budget et sur la façon d'adoucir la facture carburant des ménages. Dissoudre à 8 mois de la présidentielle n'aurait de toute façon aucun sens, selon lui. Le président s'est exprimé dans les journaux de 20h de TF1 et de France 2. Il a aussi confirmé qu'une nouvelle mobilisation russe de 300 000 hommes pour sa guerre contre l'Ukraine était un scénario qui paraît crédible. Italie, Belgique, premier rendez-vous de la nouvelle campagne de Ligue des Nations de football ce vendredi soir. C'est aussi la grande première du nouveau sélectionneur Marc Van Bommel. De leur côté, les espoirs n'ont pas vraiment séduit ce jeudi soir, mais ils ont fait un pas de plus vers la qualification pour le prochain Euro en écartant la Biélorussie 1-0. Le cyclisme et la nouvelle médaille belge à Montréal, la 5e. Fleur Morse s'est classée 3e de la course espoir côté féminin, toujours dans ces mondiaux de cyclisme. Merci de nous suivre, où que vous soyez, passez une belle et douce nuit.
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0: Il est 2h.
1: David Riffon avec vous pour ces informations. Le cairn de ce jeudi soir n'a pas duré plus de 2 heures. Les principaux ministres du gouvernement fédéral n'ont abordé que des questions techniques, de méthodologie, pas le fond et les sujets qui fâchent pour trouver 10 milliards d'euros d'économie. Bart De Wever n'a d'ailleurs pas présenté de nouvelles notes au parti de la majorité. Un enfant de 3 ans est décédé à Anvers. Il avait été emmené à l'hôpital dans un état critique mardi après s'être étouffé durant le repas de midi à l'école. L'élève avait été réanimé sur place avant d'être transporté à l'hôpital où il a finalement succombé. L'établissement scolaire où l'incident s'est produit avait déjà décidé d'offrir une assistance psychologique aux enfants, aux parents et aux enseignants qui le souhaitent. Benjamin Netanyahou s'est exprimé à son tour à l'Assemblée générale de l'ONU. Le Premier ministre israélien s'est exprimé sur plusieurs fronts. Il a remercié le président des États-Unis Donald Trump, pour son soutien dans la guerre contre l'Iran. Il a fustigé le nouveau maire de New York, Zohran Mamdani, accusé de soutenir le Hamas. Il a aussi minimisé les violences des colons israéliens en Cisjordanie. Selon lui, il ne s'agit que d'une poignée de jeunes délinquants. Des délégations ont quitté la salle au moment de sa prise de parole et à l'extérieur, une manifestation anti-israélienne a été dispersée par la police. Cela ne serait pas bon pour le pays. Emmanuel Macron a écarté une nouvelle possible dissolution de l'Assemblée nationale française, une hypothèse qui circulait pourtant ces derniers jours. Le président français a appelé les forces politiques à l'esprit de